0: son chevet. Il lui demande de décrire en détail ce qui s'est passé. Dominique est formel. L'obscurité l'a empêché de reconnaître l'agresseur qui semblait posté au loin en embuscade. Les gendarmes de Mauléon rappliquent. À leurs yeux, c'est une vraie tentative d'assassinat. Les blessures de Dominique sont graves. Il aurait bien pu y passer.
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0: L'enquête criminelle débute. Dominique jure qu'il ne se connaît aucun ennemi. Ses affaires sont saines et il est, dit-on à l'époque, de bonne mœurs. Les soins appliqués du docteur Alcat et sa constitution robuste lui vaudront une incapacité totale de travail de 20 jours, mais il se rétablira de ses plaies, fort heureusement. À Barcus, l'affaire jette un émoi certain dans la population, à tel point que les rumeurs les plus folles circulent. Certains disent Dominique Etchegoyen décédé, quand d'autres désignent déjà le nom de l'assassin présumé. Dans leur procès-verbal, les gendarmes rapportent en effet que des soupçons insistants circulent sur la personne du premier voisin de la victime, un certain Etcheoun, du nom de la maison basque qu'il occupe ici, identifié comme étant Pierre Topet, né au village en 1786. Les gendarmes vérifient. Topet traîne la réputation d'être un mauvais sujet, un repris de justice aussi. À peine quadragénaire, il sort de la prison d'Eis où il a purgé 5 années de prison pour des violences graves sur l'ex-amant de sa femme. Et selon la rumeur, il ne rêvait que d'une chose, se faire justice lui-même et expédier en enfer celui qui l'a envoyé derrière les barreaux, un certain Egiafal, qui a passé lui aussi la journée du 1er mai à la foire d'Oloron. À Barcus, la clameur publique ne parle que de lui. C'est Topet, alias Etcheoun, le suspect, point final. Certains habitants affirment qu'il a guetté le retour de son rival en se postant aux aguets. Trompé par l'obscurité régnant dans ce chemin creux et sinistre, il se serait trompé de cible, tirant par erreur sur Etchegoyen. Le scénario est séduisant, en apparence.
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0: Les gendarmes ne voient pas qui en voulait au malheureux Etchegoyen. En revanche, la piste menant à Etcheoun semble beaucoup plus fructueuse. Ces derniers temps, par jalousie ou par haine, toutes les occasions étaient bonnes pour chercher querelle à son rival. Une voisine affirme qu'Etcheoun lui a demandé si Egiafal avait bien l'intention de se rendre à la foire d'Oloron. Étonnante curiosité sur l'emploi du temps de son ennemi juré. Mieux encore, le métayer d'Etcheoun affirme qu'il était bizarrement absent de sa maison la nuit du drame. Et ses enfants, ses propres enfants, le confirment. D'ailleurs, personne ne l'a revu depuis. Pour les gendarmes, les soupçons s'accumulent. Plusieurs villageois rapportent qu'Etcheoun se cacherait dans les bois, sur les sommets de l'Aro. Pourquoi diable pareille fuite s'il n'a rien de se reprocher? Bizarre. Au tribunal de Saint-Palais, le procureur du roi, M. de la Régoyenne, discerne dans cette cavale comme un aveu de culpabilité. Il délivre donc un mandat d'arrêt contre le fugitif dont tout le monde parle, mais que personne ne voit. Il faut dire qu'en Soule, la personnalité de Pierre Topet, alias Etcheoun, laisse peu indifférent. Doué d'une âme ardente, d'une susceptibilité que beaucoup disent excessive, l'homme a connu une jeunesse orageuse. Fâché avec ses parents, sa jalousie l'a conduit à suspecter l'infidélité de son épouse et à asséner un coup de hache au visage de son amant supposé, le fameux Egiafal. À l'époque, nombre de paysans basques s'expriment dans leur langue natale. Peu d'entre eux ont eu la chance d'aller à l'école. À la différence d'Etcheoun qui, lui, a appris le français qu'il parle à la perfection.
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0: Au Pays Basque, Etcheoun passe pour être un poète. Né en pleine période romantique, il est l'auteur de nombreux chants dramatiques, des poèmes émouvants, dont les vers racontent les principaux événements de sa vie, souvent tragiques, comme son mariage avec une fille de niveau social inférieur, une union qui a déshonoré sa famille alors qu'il n'avait que 20 ans. Vexé, son père l'avait menacé de le déshériter. Couchant ses malheurs sur le papier, le jeune homme devint poète et écrivain. Quand son épouse le trompa, Etcheoun se mit à écrire sur le thème de l'amour trahi, un sujet cher aux auteurs romantiques, mais ses écrits vont aussi se retourner contre lui. Alors qu'il est en cavale après les coups de feu tirés le 1er mai contre son voisin Etchegoyen, le poète se console en écrivant quelques vers. Dans une cabane de berger, il compose un chant qui deviendra célèbre et dont voici le dernier couplet. Dans le village de Barcus, ne cherchez pas Etcheoun. Vous qui, désirant l'arrêter, êtes à sa poursuite, il compose des chants à Igelou, désignant ainsi le lieu de sa cache. Il n'y a pas de plus beau pâturage en Soule, conclut-il. Mais quand les gendarmes mettront la main sur ce poème, ils vont l'utiliser contre lui comme une pièce à conviction, à charge. Etcheoun est en effet interpellé 4 mois plus tard chez un notaire de Tardets alors qu'il s'apprêtait à signer un acte de vente par lequel il tentait de mettre sa propriété de campagne à l'abri de ses créanciers. Redoutait-il que la justice la confisque au cas où il serait reconnu coupable de la tentative d'assassinat sur Etchegoyen, son voisin, la nuit du 1er mai 1827.

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1: Son procès aux assises s'ouvre le 18 août 1828 dans les murs du Parlement de Navarre, à deux pas du château palois. Vu la personnalité de l'accusé, l'audience défraie la chronique judiciaire. Ce n'est pas tous les jours, en effet, qu'on juge un poète écrivain. Face aux 12 hommes tirés au sort comme jurés, l'accusé a préféré s'habiller avec de misérables haillons. Lui qui est propriétaire de sa ferme, un luxe rare pour l'époque, il joue le pauvre. Une foule de dames élégantes se masse dans les rangs du public. Face à l'exposé de l'avocat général, M. Lamothe Duncan, Etcheoun ne varie pas. Il est innocent, voire persécuté. Ses malheurs datent de son mariage, clame-t-il, dans un français excellent. Et tandis qu'il purgeait une peine de prison, sa femme a, dit-il, continué à le tromper avec son rival, le sieur Égiafal. Une fois libéré de la prison d'Eis, Etcheoun trouva l'amant de son épouse installé dans son propre lit, régnant en maître chez lui. Il le mit certes à la porte, mais l'accusé poète peinait à calmer sa peine. « Scélérat, tu buvais mon vin, tu mangeais mes jambons, tu devrais être à ma place » lance-t-il plein de haine à Égiafal, qui est cité comme témoin à la barre de la cour d'assises. Pour l'accusation, ce récit de souffrance, de haine, illustre à merveille le mobile du crime. Le soir du 1er mai 1827, selon l'avocat général, Etcheoun voulait faire la peau à Égiafal et il l'a patiemment attendu, en guet-apens. Et c'est par erreur, parce qu'il faisait nuit, qu'il s'est trompé, faisant feu sur Dominique Etchegoyen, qu'il faillit bien tuer. En leur intime conviction, les jurés vont pourtant absoudre le poète sultan aux mille malheurs. Etcheoun est acquitté. Il rentre à Barcus le soir même.
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1: 1er mai, jour de foire. C'était ce rendez-vous avec l'histoire en 1827 du côté de Barcus. Je vous retrouve dans un prochain numéro à la rencontre de la Deuxième Guerre. La Deuxième Guerre mondiale et un épisode qui s'intitulera « Mort aux traîtres ». Nous sommes en février 45. Les Allemands ont quitté le Béarn, le Pays Basque. Et pourtant, on juge à Pau un traître qui a livré aux Allemands les deux frères du célèbre cancérologue Léon Schwarzenberg. De quoi s'agit-il ? Réponse dans un prochain numéro. À bientôt.
2: 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Wikizef, petit guide à l'usage des étrangers du sud du péage d'Arras en vacances dans notre belle région.
3: Votre cousine a décidé d'organiser son anniversaire, seulement les temps sont durs. Elle voudrait réunir la famille, mais faire ça à moindre frais. Vous savez, les réceptions dans les grandes familles, ça fait vite cher, hein. Rien que la famille proche, ils sont 25. Deux, trois cousins en plus avec les gosses, on monte vite à 50. Alors elle a une idée. Elle se dit, je vais faire à manger des pentières au four avec des saucisses au barbecue. Et ils ramèneront chacun une ou deux bouteilles. Et là, votre cousin, il dit, Vadius, ça va faire une paire de bouteilles. Ne paniquez pas, Wikizef est là pour vous aider. Votre cerveau s'est mis en route à essayer de compter. Et vous ne parvenez pas à trouver comment une trentaine d'adultes, en ramenant une ou deux chacun, voire trois, on arrive à une simple paire.
4: Définition.
3: Une paire de bouteilles ? Beaucoup de bouteilles. C'est simple, hein. Mais attention, quand on dit une paire de bouteilles, c'est quand on sait qu'il va y en avoir beaucoup, peut-être même de trop, mais on ne sait pas combien. Et en acceptant ce qui va par paire naturellement, les chaussures, les tototes, les chaussettes, les prunes et les jumeaux. Par contre, à un colloque de jumeaux, on peut dire, des jumeaux là-bas, il va y en avoir une paire. Et si on va par là, dans le dressing de votre femme, je suis sûr que des chaussures, il y en a aussi une paire.
4: Exemple.
3: Une paire de manifestants selon la police, une belle paire de manifestants selon les syndicats. Je crois qu'on a fait le tour. Depuis le temps des Wikizef, je crois, j'en ai fait une paire, je suis sûr.
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5: On a l'honneur et la chance d'avoir le copain. Un Tom Aubry en studio, salut Tom.
6: Salut Richard, bonjour à tous.
5: Mille raisons d'aimer la Côte d'Azur chaque jour. Un nouveau chapitre, une nouvelle page qui s'ouvre. C'est parti.
6: Et une nouvelle aujourd'hui, c'est parti. Voilà, raison 480, les trains et la Côte d'Azur. Alors si on est râleur, et je le suis, on peut dire que les trains sur la Côte d'Azur, c'est pas un long fleuve tranquille. D'ailleurs, est-ce que vous êtes déjà demandé pourquoi est-ce qu'on longeait le bord de mer, ou comment marche le réseau ferroviaire azuréen, et quel était le train le plus luxueux qui ait jamais circulé dans les Alpes-Maritimes?
5: Bon bah je suppose que tu vas nous expliquer tout ça.
6: Tout juste Auguste, mais pour tout comprendre, il faut que l'on remonte un peu dans le temps. En France, en 1820, les trains se développent autour de Saint-Étienne, où se trouvait un bassin minier. L'enjeu à cette époque est donc de relier un pôle industriel à une ville ou à un port.
5: Et c'est après que les trains révolutionnent le tourisme.
6: Et oui, durant la seconde moitié du 19e siècle, dans les Alpes-Maritimes, la révolution du chemin de fer permet de désenclaver les territoires et de transporter un nombre toujours plus grand de marchandises et de voyageurs. La compagnie internationale des wagons-lits va d'ailleurs plus loin en proposant des voyages alliant confort, vitesse et sécurité. En 1886, le train bleu reliait Londres à Menton.
5: Ah ouais.
6: Et les voyageurs peuvent pour la première fois se déplacer à bord, se faire servir des repas à table et surtout dormir correctement.
5: Et alors, quel impact ça va avoir chez nous ?
6: Eh bien, le rail accompagne la construction des palaces, l'essor des villas et en bref, la naissance de la Riviera. Sans le train, la Côte d'Azur n'aurait probablement jamais connu un tel développement touristique.
5: Mais alors pourquoi est-ce que ces rails longent le bord de mer ?
6: Alors ça c'est pour une raison géographique. Dans les Alpes-Maritimes, la mer borde directement des reliefs abrupts. Et donc à partir des années 1860, les ingénieurs n'avaient pas d'autre choix que de construire des lignes de chemin de fer sur la bande côtière. Car oui, il faut construire sur un terrain plat et avoir un accès direct aux villes portuaires.
5: Et donc la géographie impose ce tracé.
6: Oui, finalement, si le train longe la mer, ce n'est pas seulement à cause de la géographie, c'est parce que depuis 150 ans, la Côte d'Azur avance au rythme du rail. C'est une carte postale en mouvement, c'est un balcon sur la Méditerranée, et ça, franchement...
5: Bah, c'est une très belle raison d'aimer la Côte d'Azur.
6: En plein dans le milieu, là.
5: Et franchement, on va pas se mentir, on a quand même la chance d'avoir l'un des plus beaux tracés au monde.
6: On est bien d'accord, on peut être penseur dans le train.
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1: Patrice, 69 ans, vous en.
2: Vous avez créé des meringues tatin, la confiture tatin et même un torchon qui raconte l'histoire de la tatin.
1: Ah oui, c'est une vraie passion la tarte tatin. Dans ma jeunesse, j'ai toujours été passionné de cuisine, notamment de pâtisserie.
2: Quand on est seul oignon, on en mange combien des tartes tatin à la semaine ?
1: Oh bah de temps en temps, non, c'est pas régulier, mais seulement quand on a du monde, des invités, oui, on fait une tarte tatin, c'est obligé.
2: Vous faites partie des ambassadeurs de la tarte tatin de la mode Beuvron. Oui. Vous avez un record mondial.
1: En 2019, oui, on a réalisé la plus grande tatin du monde qui faisait 308 kilos et 3 mètres de diamètre. On a épluché, donc avec les bénévoles, plus de 500 kilos de pommes.
2: Et au niveau de la pâte, ça devait être une dinguerie.
1: Alors la pâte nous a été offerte par le Festival des Pins. Oui, il y avait quelques kilos de pâte. Oui. 40 kilos de pâte de mémoire.
2: Ça représente quoi pour vous, la pâtisserie ou la cuisine ?
1: Moi, je me lève le matin, je pense qu'à une chose, c'est cuisiner.
2: Et je reviens sur la meringue tatin. Vous rajoutez du caramel dans les blancs d'œufs ?
1: Je ne rajoute pas du caramel, je rajoute de la pomme confite.
2: Elle est venue comment, cette idée ?
1: Genre, en réfléchissant, il fallait que je trouve quelque chose.
2: Pour vous occuper ?
1: C'est ça, j'avais rien à faire, donc j'ai dit, je vais faire des meringues. Et par contre, ça a beaucoup de succès. Depuis la création des ambassadeurs, en pot de confiture, on en a fait plus de 1500. On est présent, par exemple, à Musée du Braconnage à Chon.

0: On est à la Maison des Étangs aussi à Saint-Viat.
1: Il y en a combien des ambassadeurs de la tarte tatin du côté de la mode Beuvron?
0: Alors au niveau du bureau, nous sommes 8 et nous avons une trentaine d'adhérents.
1: Okay. Ça va être quoi votre prochain défi culinaire, hein, Patrice? Maintenant que vous êtes recordman du monde de tatin.
0: Et ben on attend que quelqu'un nous pique la vedette pour recommencer, on attend que ça.
1: Ah ouais, et c'est quoi le record à battre déjà?
0: Alors c'est 308 kilos.
1: Et vous pensez que vous pouvez aller jusqu'à combien au maximum?
0: Oh ben là, je pense qu'on peut aller à 400, ça c'est sûr.
1: Il va y avoir assez de pommes en Sologne.
0: Ah oui, il y a ce qu'il faut. Non, on a des mains, on a tout ce qu'il faut. Non, là, il n'y a aucun problème. On est prêt à relever le défi sans souci. Par contre, il va falloir qu'ils se dépêchent parce que la pendule tourne. Alors, l'origine de la tarte tatin, donc, c'est bien la mode Beuvron. Et d'ailleurs, les sœurs tatin sont enterrées au cimetière de la mode Beuvron.
1: Ah oui, donc, parce qu'il y a les Normands qui ont essayé de vous prendre.
0: Les Normands, bah, disons qu'ils ont le beurre et les pommes, donc ils se sont un peu appropriés la tarte tatin.
1: Le mot tarte tatin, il n'est pas déposé.
0: Alors, le mot de tatin n'est pas déposé. Donc aujourd'hui, tout le monde peut se l'approprier. Et c'est vrai qu'aujourd'hui, on trouve des tartes tatin aux pommes et maintenant des sucrés, des salés, aux poires, aux endives, aux aubergines.
1: Et ça, est-ce que ça vous révolte?
0: Oh, après, il y a de la place pour tout le monde. Hein. On peut faire tout ce qu'on veut du moment qu'elle est retournée. C'est une tarte tatin.
1: Et après, on caramélise tout ça, les endives.
0: Vous mettez un peu de sucre. Ah oui, alors, tatin d'endives, c'est délicieux. Pour avoir essayé, c'est délicieux.
1: Ah ouais,
0: vous mettez du sucre dans le fond de les endives, ça demande un petit peu de sucre. Pareil, du beurre, hop, au four, une pâte par-dessus, on tourne, ça fait une super tatin d'endives.
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3: La cabine minute sur Ici Picardie, votre chronique de la joie et de la bonne humeur. Comment ça va les amis? Est-ce que parmi vous, il y en a qui regardent des séries télé? Moi j'adore les séries. Aujourd'hui, je vais vous parler d'un fléau moderne. Un truc qui nous bouffe la vie, qui nous use la patience, qui nous fait vieillir plus vite que le temps qui passe. Les séries qui prennent 3 plombes à sortir la saison suivante. Non mais sérieux, on vit à une époque où on peut envoyer une fusée sur Mars avec un drone qui filme en 4K. Et il filme en 4K la fusée sur Mars. On a des voitures qui conduisent toutes seules, des robots qui font le ménage. Mais on n'est toujours pas foutu de sortir la saison 2 d'une série avant que ton neveu passe le bac. À la fin de la saison 1, il avait 12 ans, le frérot. Les séries télé, comment vous faites? Vous disparaissez comme ça sans prévenir? Ils te mettent la tête dans une saison, dans une série, t'es à fond, tu attends la saison 2 pendant 4 ans. Et toi, comme un con, tu les attends vraiment pendant 4 ans. Il y a des gens qui meurent durant les 4 ans. Ils ne voient même pas la fin de la série, c'est dégueulasse. Et nous, la génération années 80-90, on a assez attendu. Par exemple, avec Beverly Hills, c'était un peu notre HPI à nous. Tout le monde regardait Beverly Hills. Et quand une saison se terminait, pendant 2 ans, TF1, ils te rediffusaient les vieux épisodes. Et ils mentaient sans honte dans les publicités. Hein. Ils te disaient, la semaine prochaine, des nouveaux épisodes inédits de Beverly Hills. Ah, toi, t'es à fond, là. Le samedi, tu t'assois avec tes frites, ton hamburger fait maison pour mater Beverly Hills. L'épisode commence, tu te dis, mais j'ai déjà vu ça. Pas bien si. Après, il va embrasser Kelly. Des escrocs! Et de nos jours, ça recommence. Sur des séries sur Netflix, Amazon Prime, t'es là, t'es à fond, tu mates la saison 1, tu mates la saison 2, t'as pas dormi depuis 3 jours, t'as des cernes de panda en dépression, et là, boum, dernier épisode, gros cliffhanger, t'as le cœur qui bat à 200, et là, paf, l'épisode est fini. Mais il est mort ou pas le mec? Non mais à la fin de l'épisode, là, il est mort ou pas? Et là, Netflix te répond, rendez-vous en 2029 pour la suite. Il y en a marre, c'est beaucoup trop long. Moi, je vous dis la vérité. Aujourd'hui, on a 1000 plateformes, 1000 séries, mais on a toujours le même problème de lenteur. Les gars, on parle en ce moment d'intelligence artificielle, de deep learning, de robots qui écrivent des scénarios en 2 secondes. Moi, je vous le dis, si un jour, les séries faites par l'IA, elles sortent plus vite que les autres, je vous lâche.
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4: Observer, analyser, décortiquer, reproduire, 4 verbes qui résument le mode de fonctionnement et une bonne partie de l'enfance de Jacques de Vaucanson. Né le 24 février 1709 à Grenoble et 10e enfant d'une famille de gantiers, quand la mère de Jacques, très pratiquante, va voir son confesseur, il passe ses dimanches dans une pièce quasi vide où trône seulement une vieille et immense horloge.
5: Il est 8 ans.
4: C'est comme ça que le petit Jacques va comprendre son fonctionnement jusqu'à en reproduire une avec un couteau et quelques bouts de bois.
6: Alors il faudrait pas dire le bout de bois, mais les deux bouts d'un bois.
4: C'est le début d'un long voyage dans l'ingénierie qui mettra pourtant un moment avant de prendre son rythme de croisière. Influencé par sa famille, Jacques est pendant longtemps tiraillé entre la vie religieuse et les recherches scientifiques. Mais à l'âge adulte, l'attrait de la technologie est le plus fort.
7: J'ai fait mon choix.
8: Ouais.
7: Il est quand même trop tôt pour le faire.
4: Après plusieurs années d'études et la perte de ses économies, un de ses cousins l'envoie en Normandie pour lui faire passer l'envie de continuer dans ce domaine. Mais c'est là que Jacques va faire une rencontre qui va annihiler les espoirs de sa famille.
8: Les calculs sont pas bons, Kevin.
4: Celle du chirurgien médecin Claude-Nicolas Leca, superstar de la médecine à l'époque. C'est comme ça que va se confirmer l'une des ambitions de Vaucanson, recréer avec un automate les fonctions vitales humaines, comme la circulation du sang, la respiration ou encore la digestion.
9: On commence toujours par un petit jus pour bien se purifier de l'intérieur.
4: Il lui faudra une petite dizaine d'années pour présenter ce qui fera sa renommée. Nous sommes en 1738 et malgré un coût exorbitant, le tout Paris se presse pour observer le joueur de flûte traversière, l'automate de Jacques de Vaucanson.
10: Son histoire parle d'humanité et de son voyage pour trouver sa place parmi les hommes.
4: Jacques conçoit un ingénieux système stocké dans le socle, un cylindre en bois garni de picots qui entraîne des leviers, des chaînes et des câbles. Un mécanisme qui pouvait modifier le débit d'air, la forme des lèvres, le mouvement des doigts. Même l'Académie des sciences est bluffée. L'année d'après, Jacques de Vaucanson récidive non pas avec un, mais deux automates.
11: Oui, les tomates, elles restent parallèles, il n'y a aucun problème.
4: Un nouveau musicien, le joueur de tambourin, et surtout ce qui deviendra son chef-d'œuvre, le canard digérateur. Une réplique de l'animal capable de cancaner, simuler la nage, manger et digérer. Le mécanisme de la digestion était d'ailleurs laissé visible pour que chacun se rende compte de la complexité de l'œuvre. Même si l'existence d'une vraie digestion est contestée par certaines sources, elles s'accordent toutes sur la perfection technique de l'animal. C'est la consécration pour Jacques.
12: Tu vois cet homme-là ? Il est très connu. Par contre, avant ça, c'était un parfait inconnu.
4: Il se retrouve nommé par l'État français inspecteur général des manufactures de soie. La soie, à cette époque, c'est une industrie florissante mais qui a besoin d'être modernisée. Ce à quoi Vaucanson travaillera jusqu'à la fin de sa vie en développant notamment un prototype de métier à tisser.
10: Si mes calculs sont exacts, attends-toi à voir quelque chose qui décoiffe.
4: La machine, basée sur ces automates, est trop complexe et trop en avance sur son temps. Mais notons qu'elle sera reprise plus tard par un certain Jacques-Joseph Jacquard, dont le métier à tisser révolutionnera le monde. À sa mort en 1782, Jacques de Vaucanson lègue tous ses travaux et ses machines. Ce legs permettra la création du toujours actuel Conservatoire des Arts et Métiers. Voltaire disait de lui, le hardi Vaucanson, rival de Prométhée. L'un des plus grands génies du XVIIIe siècle était un Isérois, illustre Isérois.
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1: Le vin, ça prend du temps. 18 mois en général en Bourgogne avant d'être mis en bouteille. En ce moment, le millésime 2024 finit son élevage en fût comme à Beaune chez Philippe Pacalé. C'est dans le calme de ses caves qu'il nous raconte les notes aromatiques de son Gevrey 2024.
2: Donc là, on a changé de cave. On est plutôt sur du 2024, c'est ça ?
3: On est sur des 2024 rouges.
2: Attendez, vous voulez que je prenne votre micro ? C'est peut-être plus pratique. Hop, voilà. Donc là, vous avez ouvert le tonneau. Vous plongez la
3: pipette. Et on se retrouve avec un millésime classique, c'est pour ça qu'on voit. On a une belle robe rubis, Gevrey Village. C'est quatre parcelles différentes. Gevrey, c'est toujours beaucoup de fruits. Hein. Ça fait un vin assez gourmand et toujours beaucoup de structure. Il y a les deux. Si on prend 10 personnes, toujours 7 qui l'apprécient. On va les soutirer pour les mettre en bouteille l'année prochaine.
2: Quand vous dites préparer, ça veut dire que...
3: On a mis un bouchon.
2: Ça, hein. Donc là, c'est le bouchon qui est à l'intérieur du...
3: Voilà, après on met le robinet.
2: D'accord.
3: Parce qu'on n'utilise pas de pompe, on fait par gravité. Ça évite d'aspirer le vin, c'est moins stressant.
2: C'est plus doux.
3: Voilà.
2: Ah, on peut stresser des vins.
3: Ouais, c'est de la matière vivante. Ouais. C'est comme nous, ça évolue. C'est un peu à l'image de l'homme, le vin. C'est un produit culturel. Il y a beaucoup de points communs.
2: Donc il faut lui apporter beaucoup de douceur. Ouais.
3: Même si la forme du vin, là, c'est le tonneau après la bouteille. Nous, on a un squelette, c'est différent. Mais c'est une construction différente.
2: Oui, mais nous, on se trimballe avec le même squelette toute la vie.
3: Voilà.
2: Et eux, ils changent de squelette, quand même.
3: Mais on ne grandit plus à partir de 21 ans, normalement.
2: Non.
3: Et les vins, dès qu'on les a mis en bouteille, ils grandissent, mais différemment, parce qu'ils sont aussi coincés dans cette bouteille.
2: C'est pour ça qu'on a cette forme de tonneau, finalement, parce qu'on aurait pu mettre ça dans des cubes, finalement.
3: C'est un œuf coupé au debout. L'œuf sous la terre, la gestation, enfin, il y a toujours une jolie philosophie avec tout ça, mais c'est... Hein, il y a un sédiment qui se forme au fond du tonneau, qui s'appelle l'ali, donc quand vous remuez le tonneau, ben, ça remélange, ça dynamise, quoi. C'est un peu comme un bébé avec son placenta, quoi. C'est... Il y a une naissance et ça protège le vin, donc ça dure un certain temps, c'est pour ça qu'on doit soutirer. J'ai un rôle protecteur et nourricier, c'est bien fait quand même.
1: Philippe Pacalé à Beaune est le papa de 50 000 bébés quand même, bouteilles par an, c'est pas rien et ça fait partie de la fierté de notre région.
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4: Bonjour Médéric Gasquet-Cérus.
5: Bonjour Philippe, bonjour tout le monde.
4: Notre linguiste marseillais, Médé, vous avez un joli menu à nous proposer aujourd'hui.
5: Ah oui, il y a quelques semaines, on a beaucoup parlé de ce chiffre, vous vous souvenez. Les trois quarts des établissements de restauration du 15e arrondissement de Marseille sont des fast-food.
4: Ouais.
5: Ce qui pose bien sûr plein de questions, et notamment en termes de vie de quartier, de sociabilité et d'économie, et bien sûr de santé, car on est ce que l'on mange. Et souvent, ce que l'on mange, ben, c'est pas bon. Pas bon au goût, mais surtout pas bon pour la santé. Colorants, additifs, sorbate de trompation, acide trichlidrique, j'invente, trucs en tox ou plastoc, plats réchauffés dans des barquetas au goût fadas. On trouve ça dans certains fast-food, bien sûr, mais pas tous, meuf, ne pas tout confondre, mais aussi dans beaucoup de cantines où vont manger les minots, dans les rayons de supermarchés, mais aussi dans la restauration collective, mais aussi dans certains restaurants, oui, attrape touristes ou attrape couillons, ou resto plus ou moins branché, ou brasserie de cake, mais qui gratte sur la qualité. Et j'ajoute, je pense aussi à cette boulangerie-pâtisserie que je ne nommerai pas, mais où j'ai acheté récemment des bugnes, des mini-bugnes, vous voyez, toutes petites comme ça, là, ah, 1 euro pièce, ouais, déjà. Ouais. Mais franchement, j'ai dû la banque pour acheter 8 bugnes. Qui étaient grasses, mais grasses, grassasses. Pas bonne, écœurante, et ça m'a fait rouméguer quand je pense que mon grand-père était boulanger. Bref, voilà.
4: Ouais.
5: Je pense aussi à ces platés de pâtes trop cuites ou de riz collé estouffe gari. Je pense à ces carottes râpées orange fluo qu'on dirait qu'elles sont surlignées ou surligneurs, vous voyez. Je pense à ces choux qui sentent les scaufis. Je pense à cette salade rasqueuse qui n'a jamais vu la terre et qu'on vous met dans un coin d'assiette comme ça, à côté du steak rasqueux aussi. Je pense à ces brocolis mouligas, ces gorgées d'eau. Je pense à ce surimi orange fluo, lui aussi, qui contient tout sauf du crabe et il a plus la tête des cheveux de Trump qu'autre chose. Je pense à ces desserts goût fraise, sans que jamais aucune fraise n'ait ben justement ramené sa fraise dans l'emballage.
4: Ouais.
5: Bon bref, voilà. Il y a un moulant d'autres choses aussi appétissantes que les fameuses cigarettes de bordille, de cigalons, de pagnoles, hein, cigarettes de bordille, autrement dit, les cannellonis dans lesquelles on refourgue tout ce qui n'a pas été mangé de la semaine. Tout ça n'a aucun goût. Ou comme le chante le groupe Quartier Nord, en utilisant l'expression de chez nous, ça n'a ni goût, ni gouste.
0: Dans la

0: entre parler ni goût ni gouste, c'est une expression qui veut bien dire ce qu'elle veut dire, et une tournure qui insiste sur la fadeur d'un plat, d'un aliment ou même d'un événement. Ni goût ni gouste, avec prononciation du S originel que l'on retrouve dans le provençal gustus, goûteux, et qui a été remplacé depuis par l'accent circonflexe dans notre orthographe moderne. Le tout venant de la locution provençale n'avait ni goût ni gouste. Et pourtant en Provence, nous en avons des choses qui ont du goût, de bons produits, de bonnes recettes traditionnelles, des plats gustus comme les pieds paquets, la daube ou l'aïoli, même si Pierre Blasi donne comme exemple son aïoli, il avait ni goût ni gouste. Ouais, il faut le faire, un aïoli sans goût quand même. Hein. Oui, c'est ce qu'on appelle chez nous, désolé, aussi un aïoli de parisien. Mais meuf, il ne doit pas tout mettre dans le même panier. Il y a des fast-foods de qualité qui font de très bons burgers, des snacks où l'on mange de très bons sandwichs, de très bons kebabs, et merci à eux d'être là le midi ou en fin de soirée ou quand on rentre du stade, moi j'apprécie. Chacun ses goûts, mais parfois chacun ses dégoûts, voire ses égouts. Vive le bon goût, car le fada, ça rend fada.
1: Pour vous dire.
2: Ah, c'est un bonheur. C'est aussi bon que l'aïoli. C'est Médéric Gasquet-Serru sur Marseille tous les matins. À demain, Médé.
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4: Bonjour, je suis Julie Serrano, nîmoise. Ma passion, du coup, c'est le flamenco et j'ai la grande chance d'en faire un métier passion. Le flamenco, c'est un art de vivre, c'est vraiment tout ce qui nous permet de vivre au quotidien. On respire flamenco, on se lève flamenco. C'est vraiment toute une ambiance qui nous suit dans nos journées. Je me lève, j'écoute du flamenco, je me couche avec du flamenco en tête. Une mélodie de pas que je me dis, attends, je pourrais faire ça, ça ferait bien. Et du coup, le lendemain, on se réveille, on a toujours cette mélodie, en pantoufle, on fait ça. Et encore plus quand on est avec Tata à table, c'est vraiment tout le temps ça. Entre deux plats, on fait des palmas, c'est tout le temps. Patata, du coup, Christine Serrano, une danseuse emblématique de Nîmes. J'ai commencé les cours avec elle quand j'avais 4-5 ans. On m'a mis au cours avec Tata comme dans la marmite. Et au fur et à mesure, ça grandit la passion. Au début, on est là parce que c'est Tata. Et après, ça nous plaît de plus en plus. Et c'est pour ça que je suis partie à l'étranger faire des études à la base, où j'ai pris des cours de danse en même temps là-bas. Et après, j'y suis partie réellement un an et demi à Séville juste pour prendre des cours de danse.
5: Le flamenco, c'est une discipline qui est très traditionnelle, qui a ses codes, mais j'imagine que chaque danseuse se l'approprie. Qu'est-ce qui se passe en vous quand vous dansez? Qu'est-ce qui s'exprime dans votre corps?
4: C'est vrai que la danse, j'ai l'impression, en tout cas, d'être le seul moment où je suis vraiment moi, où il n'y a pas de filtre, il n'y a pas de masque, et j'ai le droit d'être vulnérable, moi et mes émotions. Parce que le flamenco, c'est surtout ça, c'est surtout transmettre des émotions. Et c'est vrai que la société d'aujourd'hui, elle nous empêche un petit peu de vraiment les vivre à cœur ouvert. Et la danse, ça permet ça. Le flamenco, en tout cas, il nous permet vraiment de libérer qui on est vraiment, sans avoir à se cacher. Voilà, la danse, ça me rapporte de la joie de vivre et aussi cet espace de j'ai le droit d'être triste et j'ai le droit d'être en colère. Cet art, il mérite d'être connu au fin fond de toutes les planètes.
6: Olé.
4: Olé.
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1: En 1994, c'est bien simple, en cette journée du 4 juin, c'est tout Carpentras qui attend la rockstar. Allez vous enfiler votre blouson de cuir, montez sur votre Harley Davidson, la balade commence. Et il faut remonter à 1992 pour bien comprendre la venue de Johnny Hallyday chez nous. C'est à cette date qu'il fonde avec un ami son premier groupe de bikers, les HDC Desperados. Ouvert à tous, et tous ceux qui ont une Harley Davidson, l'association va se rassembler à Carpentras pour la première fois, donc 2 ans plus tard, en juin 1994. Carpentras, bah oui, parce que l'un des meilleurs amis de Johnny Hallyday, c'est Joe Rodriguez. Alors, son nom ne vous dit peut-être pas grand-chose, mais ce carpentracien de naissance est le garde du corps de Johnny Hallyday pendant 5 ans. Et c'est vrai qu'il partage, comme Johnny, la passion des Harley. Ils ont même des tatouages en commun. En ce 4 juin 1994, notre ami Joe Rodriguez se marie.
2: Au nom de la loi, je vous déclare unis par le mariage.
1: Et il choisit qui en témoin ? Bah Johnny Hallyday. Et voilà, c'est comme ça que Carpentras voit arriver depuis le Var des milliers de motos, tour de ville, mairie de Carpentras, centre-ville, c'est juste la faute. Ce que vous entendez là, c'est un extrait du reportage d'une chaîne câblée de l'époque qui suit le voyage de Johnny et de ses copains bikers. Cette visite aux allures de chef d'État impressionne une partie des Carpentrassiens. Et d'ailleurs, il suffit de parler aux commerçants et aux habitants d'aujourd'hui pour comprendre ce souvenir de cette journée juste dingue. En fin de journée, Johnny, au bras de son épouse à l'époque, Adeline Blondeau, et de son producteur Jean-Claude Camus, prend la direction de l'hippodrome Saint-Ponchon où se déroulent les courses hippiques. Là-bas, c'est presque 30 000 personnes qui l'attendent. Un mini-concert est organisé et Johnny, bah, faut le dire, il s'éclate. 6 titres chantés par la star, qui est ensuite rejoint par le guitariste Paul Persson. À l'époque, c'est l'animatrice Sophie Favier qui présente ce concert. L'entrée est de 50 francs et pendant 3 jours, c'est juste la folie, la fête ne s'arrête pas. Johnny partira avec Adeline en hélicoptère à la fin de ce week-end. Alors figurez-vous que j'ai pas mal cherché et ce n'est pas la première fois que Johnny chante à Carpentras. Il était déjà venu en 1961. À l'époque, il se produisait place de la mairie dans un tour de chant organisé par l'association des commerçants. Il était alors âgé de 18 ans.
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3: Wikizef, petit guide à l'usage des étrangers du sud du péage d'Arras en vacances dans notre belle région.
4: Je suis sûr qu'il vous arrive dans la vie de ne pas être en forme et même d'être carrément chafouin, sans raison précise. Et là, ma grand-mère vous aurait dit « je sais pas ce que j'ai, mais je bâtirou et comme nombre ». Ça veut dire que je suis tellement de mauvaise humeur que je me disputerai avec mon reflet. J'ai pas toujours tout expliqué non plus, hein, c'est vrai. Hein, et puis c'est pas le jour, je vous préviens, je suis pas d'humeur. Et puis ça m'énerve et je sais pas ce que j'ai, de toute façon tout m'énerve. Ah, il y a jamais rien qui va, vous voyez ? C'est ça. Et pour illustrer mon propos, là, vous êtes dans un estaminet, tranquille, en famille, et la serveuse n'est pas des plus aimables. Ça arrive. Et avant de partir, vous entendez le patron lui dire « Tu vas faire fuir les clients en force de faire un nez comme une bottine !» Ne paniquez pas, Wikizef est là pour vous aider. Le sens profond de cette phrase est évident, c'est la forme qui est troublante. Parce qu'une bottine, c'est fait pour aller sur les pieds. Et quelquefois, des précautions olfactives vous empêchent de les approcher de votre nez. Alors, comment est-ce possible ?
3: Traduction.
4: Eh bien, prenons notre serveuse, ce joli estaminet des Flandres, vous voyez, avec des assiettes pendues aux poutres et des fleurs de houblon qui pendoulent. Imaginez à cette serveuse son visage que si elle sourit, elle serait plus jolie. Sourire de mai, rendez-moi ma jeunesse, comme on dit. Ensuite, vous prenez une bottine à bourron, comme au temps où la mode était de mettre des Rangers de GI. Vous pliez la bottine, ça fait quoi ? Des fronces. Bah faites pareil avec votre nez. Voyez, ça fait des fronces et vous avez un nez comme une bottine. Et on dirait que vous faites la gueule. Enfin, moi, je dis ça. Je dis rien. D'ailleurs, j'arrête.
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5: Une main dans le pop-corn, le ticket dans l'autre, vous entrez dans l'une des salles du Sénéchal. Mais avant d'être le cinéma de Guéret, c'était quoi ?
6: Et voici. Daniel Domecq.
7: Je suis passionné de cinéma.
6: À l'origine, c'était un bâtiment qui était en déshérence depuis un certain nombre d'années et qui était une école. C'était l'école Jean de Sessac, un grand bâtiment qui n'avait plus de fonction et dont il a été décidé de le transformer en cinéma à la demande d'un groupe qui s'appelait le groupe Raymond, qui est plus connu aujourd'hui sous le nom du CGR. Donc il y a des salles un petit peu partout en France. Et c'est donc cette société-là qui a réalisé les travaux avant 1983, puisque le Sénéchal sur cet endroit ouvre fin décembre 1983. À Guéret, on a du cinéma depuis 1897, première séance, 23 mai 1897, et la première salle fixe, puisque avant il a été porté par des itinérants, première salle fixe qui ouvre en 1919 à un endroit qui maintenant est complètement détruit. Je veux parler de ce qu'on appelle l'îlot Carnot, et c'est là qu'était le premier cinéma de Guéret. Le Café Continental possédait une salle des fêtes à l'opposé d'un grand jardin. Dans cette salle-là ont eu lieu des séances de cinéma. Et le propriétaire qui a acheté tout ça en 1919 en a fait un cinéma, un grand cinéma de 350 places avec balcon qui va fonctionner de 1919 à 1934. Si on a beaucoup d'autres façons de regarder des films, ce qui est tout à fait louable et respectable, je crois vraiment que la dimension lieu de rencontre et de convivialité et la qualité surtout des images projetées et du son que l'on entend sont à mes yeux irremplaçables.
8: Bonjour.
9: Guillaume, je suis directeur du cinéma Le Sénéchal. J'ai grandi avec ce cinéma dès mes 7 ou 8 ans, on va dire.
8: Qu'est-ce que ça fait maintenant d'en être le directeur ?
9: Waouh ! Un choc ! Non, ça fait bizarre et en même temps, il y a une sorte de logique quelque part.
8: Si vous pouviez dire quelque chose au Guillaume qui a 7 ans ?
9: Je pourrais lui dire, tu vas voir, il va y avoir plein de nouvelles choses excitantes dans le cinéma et plein de choses auxquelles tu ne pensais pas encore qui vont arriver et qui vont émerveiller tout le monde.
8: Maintenant, vous pourrez plus vous faire de films sur ce qu'était le Sénéchal avant. C'était une école.
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10: C'est le bar du village. Situé au bord de la route départementale 80 au cœur d'Herbalongue, le bar chez Jeannot est l'établissement historique de la commune de Brande. Pasqua Sanguinetti a décidé de perpétuer la tradition familiale.
11: C'est mes grands-parents, Jeannot et Jean-Baptiste, c'est pour ça que le bar s'appelle chez Jeannot, qui ont repris le bar en 1971. Du coup, depuis ce jour-là, c'est que des membres de la famille qui ont travaillé dans ce bar. Et mon oncle travaillait dedans. Et moi, depuis, je ne sais plus, mais ça fait quelques années que je suis là en tant qu'employé, bien sûr. Et du coup, voilà, on perdure le commerce familial, comme ça. On essaye d'améliorer les choses comme on peut.
10: Et la recette d'antan marche toujours.
11: Avant, on est resté un peu sur nos acquis, c'est vrai. Le bar a toujours marché comme ça, donc on ne veut pas trop changer l'ambiance bistrot du village, ambiance village. Juste moi, je vais essayer d'améliorer un peu l'hiver. L'été, on fait de la restauration rapide. Ça marche très bien, c'est sympa. Et l'hiver, je voudrais aussi faire à manger l'hiver, faire des trucs tout simples, pas chers, pour les ouvriers de passage, pour les gens qui travaillent autour à la poste et tout ça. Donc on va essayer d'améliorer un peu comme ça.
10: Et les clients sont essentiellement originaires du village.
11: On a ouvert toute l'année, du 1er janvier au 31 décembre. On n'a pas un jour de fermeture. C'est parce que ça fait vivre le village, hein. C'est un peu du social aussi qu'on fait. Hein. Parce que des fois, l'hiver, il n'y a pas grand monde. Mais bon, c'est bien que si quelqu'un veut boire un café, sortir de chez lui, il sait que le bar est ouvert et qu'il va rencontrer des gens, discuter. Donc c'est un peu du social aussi qu'on fait. On a les gens de passage, les gens du Cap surtout, qui s'arrêtent pour faire deux courses au sport à côté. Donc du coup, ils s'arrêtent pour boire le café avant de rentrer chez eux. Après l'été, il y a pas mal de touristes. Mais oui, il y a beaucoup de gens de passage aussi du Cap. Je pense qu'il faut bien travailler l'été pour que l'hiver soit plus tranquille. Parce que l'hiver, forcément, il y a beaucoup moins de monde que l'été. Mais bon, ça va. On arrive quand même à vivre bien.
10: Attirer plus de gens de l'extérieur, proposer un service de restauration hors saison, tels sont les projets de Pasqua Sanguinetti pour le bar chez Jeannot à Herbalongue.

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1: On ne vous lâche pas, on est toujours à vos côtés sur votre radio locale ici Paris Île-de-France, que ce soit dans la voiture ou dans le métro. Quoi qu'il arrive, on voit un peu comment ça se passe en termes de fermeture nocturne, qui seront beaucoup plus tranquilles sur la route pour cette nuit qui est un peu particulière, puisque forcément, jour férié pour ce vendredi 8 mai qui arrive à grands pas, et donc forcément, beaucoup moins de fermeture nocturne prévue pour cette soirée de jeudi à vendredi. Ça se vérifie, ça ne circule pas spécialement mal sur le périphérique parisien, ainsi que sur les principaux axes où il n'y aurait pas de grosses fermetures à prévoir. En revanche, on a des fermetures à prévoir sur les transports en commun. Je pense notamment à la ligne B du RER, coupée à partir de 22h45 sur cette nuit de jeudi à vendredi entre Châtelet-Les-Halles et Mitry-Clay Aéroport Charles de Gaulle, ainsi que la ligne C du RER, coupée à partir de 22h entre Pontoise et Avenue Henri-Martin. En raison de travaux, il y a des bus de remplacement qui sont mis à disposition. Attention, si vous êtes amené à prendre la ligne 3 du métro, je vous rappelle également que celle-ci est coupée sur son extrême est entre Gallieni et Gambetta. Il y a des travaux.
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4: Il a été notre invité il y a quelques semaines à l'occasion de la sortie de son 5e album Nouveau Souffle. Claudio Capeo est en tournée et au début du mois de mars, vous allez pouvoir déguster un Ici Live qu'il a offert rien qu'aux auditrices et aux auditeurs d'ici. Alors on est ravis de le retrouver en ce samedi soir avec ses chansons préférées. Les chansons préférées de Claudio Capeo. Vous vous demandez ce que c'est ? Vous avez raison de vous poser la question parce que j'ai rarement vu une sélection aussi éclectique. Salut Claudio !
5: Salut, tu vas bien ?
4: Très très bien, merci.
5: C'est vrai que c'est un foutoir. Hein. Quand je revois la liste, je me suis dit... Mais je voulais vraiment donner un peu de tout. C'est un peu toute ma vie en fait, tout ça quoi.
4: Alors c'est ça qui est super. C'est quand on demande à un artiste de choisir une dizaine de chansons, au début il nous dit « Ah bon, c'est difficile d'en choisir que 10 ouais. ».
5: Après on ne peut plus s'arrêter quoi.
4: Voilà, mais après ça permet aussi quand même de te raconter et de raconter aussi ton parcours. C'est super éclectique et on va vraiment se régaler ce soir jusqu'à 21h. Claudio, je rappelle tout de même que ton album Nouveau Souffle est disponible et que j'ai choisi des petites chansons à toi qu'on pourra écouter aussi pendant l'émission, puisque pas de raison, t'es là, donc on a envie de t'entendre chanter quand même. Yes. Voilà, c'est important. Alors, parlons peu mais parlons bien, on commence par un classique rock français, c'est Téléphone, ça, c'est vraiment toi. C'est quoi ton souvenir avec cette chanson ?
5: Mais écoute, tout simplement, comme tu l'as dit, c'est un classique, c'est le patron, voilà. Ah oui, tu sais, quand on se retrouve aux Enfoirés et tout, quand il prend sa guitare, Jean-Louis, c'est le patron pour moi, quoi. Tu sais, il pose son truc, il pose le décor, il y a tout le monde qui se lève, joyeux bordel. Et puis même nous, les artistes, tu sais, pendant ces interludes, donc c'est entre ce que tu vois à la télé, pendant le show, nous, tous les artistes, on monte sur scène et on chante pour faire passer le temps aux gens et pour passer du bon temps avec eux. Et voilà, et puis Jean-Louis, il arrive avec sa guitare et il claque le premier accord et puis voilà, ça part en...
4: C'est fou, hein ?
5: Ouais, c'est fou furieux, quoi. Tu sais, c'est juste énormissime. Donc voilà, il devait commencer par ça, en fait, quoi. Parce que c'est le rock français, parce que c'est fort, parce que ça fait du bien, parce que c'est dans l'ADN, quoi. Voilà.
4: Vous l'entendez ? Il a envie de l'écouter, cette chanson.
5: Eh oui ! Eh oui !
4: Alors, ça, c'est vraiment toi. Téléphone sur votre radio ici, premier choix de la soirée pour notre invité Claudio Capeo.

0: Et ben voilà, ça pose le décor dès le départ. Ça, c'est vraiment toi. Téléphone, ça y est, vous êtes chaud, les amis. On passe une heure en compagnie de Claudio Capeo qui choisit la musique. Et comme vous l'entendez, Claudio est suédois. Non, c'est pas ça. Il est italien, évidemment.
1: Hey, buongiorno a tutti. Voilà, le Claudio, l'italiano.
0: C'est pas ça, c'est una bella canzone. Évidemment.
1: Ah, qu'est-ce que ça fait du bien.
0: T'allais nous mettre un Italian lover.
1: Ah, mais ben oui.
0: Et t'as choisi Eros Ramazzotti.
1: Ouais. Ah là là. Tu sais, ouais, parce que il y a cette partie en moi qui est en Italie, qui reste en Italie. Mais tu sais, il y a ce voyage qui est constant, c'est tout le temps comme ça. Ouais. Tu sais, c'est la pasta, c'est la mamma, c'est la France avec moi en Alsace, la choucroute. Mais c'est juste que voilà, parce que ça fait partie intégrante de ma vie. C'est toutes mes vacances, encore une fois, c'est le sang qui coule dans mes veines. C'est quelque chose que je ne pouvais pas passer à côté de ça. Et puis voilà, c'est des moments de. Je sais même pas quoi te dire, en fait.
0: Non, mais
1: quoi.
0: C'est de la nostalgie.
1: C'est totalement naturel, en fait.
0: Quand tu grandis dans une famille italienne, c'est sûr. Et Eros Ramazzotti, enfin, tous les Italiens, on a tous une maman ou une tati déjà qui est amoureuse de Eros.
1: Eh ben oui.
0: Déjà, c'est géré. C'est qui chez toi, Claudio?
1: Ouais, c'est tout le monde. On est tous amoureux.
0: Eros Ramazzotti.
1: Mais bien sûr.
0: Non, en plus, c'est vrai, il est beau, il est classe, il a cette voix et tout. Mais au-delà de la nostalgie, est-ce que ils ont une façon de chanter quand même, les chanteurs italiens, avec la voix rauque et tout. Et il y a quelque chose chez toi comme ça aussi.
1: Oh, je sais pas, en tout cas, tu sais, ils prêchent l'amour, ça parle énormément d'amour, et puis ils le font tellement bien, ça. Enfin, faut leur laisser, quoi. Ouais. C'est les champions du monde pour tout ça. Et puis, tu te laisses toujours transporter par tout ça. Et puis, moi, je continue, tu sais, le matin, quand j'ai envie d'être un peu frais, sous la douche, je mets toujours des chansons italiennes. Je sais pas pourquoi, mais c'est un truc. Tu vois, c'est ça.
0: Tu chantes des chansons italiennes sous la douche?
1: Mais totalement. Oh, aïe, aïe, aïe. Ouais, parce que j'aime ça, parce que ça fait du bien. Après, tu vois, on va continuer la liste. Oui. Ouais, je peux mettre du rap comme je peux mettre du métal, hein, tu
0: d'accord.
1: Sais.
0: Mais
1: voilà, quand il y a un beau soleil, on a envie de se pimper un peu pour sortir et se trouver beau, tu sais. Moi, c'est Italia, tu vois, ça me fait du bien.
0: Alors, c'est parti, Eros Ramazzotti, pour toutes celles et tous ceux qui sont amoureux. Sébastien.

0: Ça se passe très très bien hein, cette soirée avec Claudio Capeo. On te demande des fois de faire le DJ comme ça, de choisir des chansons, tu fais ça bien hein.
1: Non, non, pas, non, en fait pas si bien que ça au final. Hein,
0: tu faudra vois. Faire ça.
1: Là, c'est parce qu'on est ensemble, tu m'accompagnes. Tu vois, du coup, voilà, c'est un travail de groupe. Du coup, c'est vachement plus simple parce qu'à deux, on est plus fort. Mais...
0: C'est vrai.
1: Mais voilà, mais pour vous, pour toi, on s'en sort plutôt pas mal, je trouve.
0: Carrément. Alors après deux énormes tubes, Téléphone et Eros Ramazzotti, là c'est une découverte que tu nous proposes, ouais. Claudio. Mima, ça s'écrit M-I-M-A-A, et la chanson VFC, là il va falloir décoder pour celles et ceux qui en entendent parler pour la première fois.
1: Ouais, je peux le dire ou pas?
0: Tu dis tout ce que tu veux.
1: C'est vafan cool. Tu vois, c'est tout simplement, on est encore dans un truc italien, tu vois.
0: C'est
1: vrai que c'est une découverte.
0: C'est la culture italienne.
1: Ouais, bah c'est comme
0: vafan
1: ça.
0: Cool,
1: mais tu sais, on peut le dire avec un grand sourire et puis tout va bien.
0: C'est vrai.
1: Et c'est ce qu'elle fait dans sa chanson. Et c'est vrai que c'est une découverte. J'ai envie de te dire, c'est un jeune talent alors que je me suis un peu renseigné. Ça fait comme très très longtemps qu'elle veut être artiste, qu'elle fait de la musique.
0: Je la connaissais pas moi.
1: Ouais, ben tu vois, moi je la connais depuis pas longtemps et je suis tombé amoureux de sa musique, de la personne, de ses potes qu'on voit sur les clips, les trucs. Parce qu'en fait, tu sais, je trouve qu'il y a, il y a une belle énergie. Il y a un renouveau, quelque chose qui fait du bien. Et il me devait de faire en sorte qu'elle soit présente dans cette playlist aujourd'hui.
0: Bah merci,
1: parce que
0: hein.
1: Tu sais, des fois, les jeunes talents, ça... j'aurais aimé qu'on me lance, moi, à l'époque, comme ça. Personne n'a... Enfin, je l'a fait ou pas, je ne sais pas. Mais en tout cas, moi, j'oublie pas tout ça. Dès que je peux aider un peu, je le fais. Voilà, tu sais, on ne se connaît pas du tout, mais moi, je vais de l'avant.
0: Comment tu découvres, toi, la musique? Là, par exemple, Mima, t'as découvert quoi? Sur Spotify?
1: Sur Instagram,
0: Sur
1: Mongolito, hein, tu vois, comme ça. Et je suis tombé dessus. Ensuite, à force de regarder, je fais un partage d'amis, de trucs qu'elle m'a écrit. Me dit non, mais c'est incroyable. Non, c'est moi qui lui ai écrit en disant ouais, j'adore ce que tu fais, très cool et tout. Me dit oh, c'est dingue, Claudio, non, vraiment. Yo, voilà.
0: Ah, c'est tout simple.
1: Ouais, c'est tout simple. C'est voilà, c'est comme, ouais, comme tout le monde, quoi.
0: Mima.
1: Voilà, on l'adore.
0: M-I-M-A-A, comme Claudio Capeo. Allez lui donner de la force, pourquoi pas sur Instagram, oui. Sur ses réseaux sociaux. Et donc, répétez après moi le son de italien, niveau 1, vafanculo.
1: Eh.

0: chanson avec un grand C. Et donc, tu as choisi Charles Aznavour.
1: Oui.
0: C'est une référence pour toi, Aznavour, Claudio ?
1: Ah, c'est, tu sais, on a eu le patron, on a eu le taulier, ça c'est vraiment toi, avec téléphone. Et puis là, ouais, cette fois-ci, on a le monument, quoi, avec un grand M. On a juste le droit de faire une seule chose, c'est l'écouter, et puis se taire, et puis parce que tout est beau, parce que ces chansons sont des peintures, parce que tu arrives à te projeter dans sa cuisine quand il chante dans n'importe quelle chanson, tu sais exactement où est-ce qu'il va.
0: Oui.
1: Tu fermes les yeux et tu comprends tout, quoi.
0: C'est comme des petits films.
1: C'est assez merveilleux, quoi. Ouais. Tu sais, je dis putain, il s'en est donné de la peine et il l'a bien fait parce que on continue à rêver en écoutant ses chansons. Ça nous fait du bien.
0: C'est intéressant ce que tu dis. Il s'est donné de la peine parce que il a toujours été là, Aznavour. Ouais, quand on était petit, il était déjà vieux et donc on ne sait jamais. Non mais voilà.
1: Ouais.
0: Et en fait, en regardant, alors notamment le film de Grand Corps Malade, ouais, qui raconte, ouais, la vie de Charles Aznavour, qui est génial, ouais, avec Tahar Rahim dans le rôle d'Aznavour, ouais, on se rend compte à quel point il a galéré au début.
1: Bien sûr. C'est vrai qu'il est arrivé assez tard. Hein.
0: Mais oui.
1: Tu vois. Hein,
0: et que l'on lui disait qu'il était trop moche, et puis qu'il avait une voix pas possible. Enfin, il se prenait vraiment des critiques terribles, ouais, et tout. Le mec n'a rien lâché. Donc ça aussi, c'est inspirant, mine de rien, de se dire qu'un mec qui est devenu une légende, ouais, au début, il n'était pas très bien traité, quoi.
1: Bah ouais, ouais. Mais après, tu sais, c'est la vie de chaque artiste. Hein, et puis, faut passer par ces moments-là. C'est ça qui peut-être qui l'a rendu plus fort.
0: Ouais.
1: Mais quand même, pour la petite histoire, il a toujours été presque incapable, non, c'est pas comme ça que j'ai envie de le dire, mais de chanter deux fois la même chanson de la même façon, quoi. Tu sais, ça a toujours été.
0: Ouais.
1: Tu vois, quand il le sentait pas, en fait, en répétition et tout, il arrêtait, quoi. C'était pas on va réessayer pour un titre, c'était du one shot. Donc la chanson, elle enregistrait, c'était tout d'un coup, quoi. C'est pas comme aujourd'hui où on coupe le petit, oui, mot, là, on va récupérer celui-ci de la prise d'avant, et tu sais, on triche un peu, quoi. Tu vois, on est devenu un peu.
0: Oui, peut-être on est devenu un peu paresseux, on se dit, voilà, tiens, le premier couplet, là, dans mon premier enregistrement, il était bien, ensuite on prend le refrain ailleurs.
1: Voilà,
0: et tout,
1: exactement. Ouais, ouais, ouais. Peut-être de ce que je sais de lui, c'est que lui, quand ça marchait pas, c'était pas d'un coup. Ben,
2: il s'en allait.
0: La chanson d'Aznavour que tu as choisie, c'est pas n'importe laquelle, c'est Comme ils disent, et c'est une chanson qui était courageuse à l'époque, puisque l'homosexualité était encore considérée comme une maladie par l'Organisation Mondiale de la Santé. Elle était illégale dans plein d'endroits, et donc il dit cette phrase: je suis un homo, comme ils disent.
1: Ouais.
0: Alors, il ne l'était pas, mais n'empêche, il a pris position pour un groupe qui était opprimé. Ça aussi, ça te touche?
1: Ouais, tout à fait, parce que j'ai beaucoup d'amis, et puis après, aujourd'hui, ça va mieux, on peut en parler ouvertement,
0: oui,
1: tout se passe bien, mais ça reste compliqué pour d'autres personnes, d'autres amis à moi, et puis en fait c'est, je sais pas, c'est pas une maladie, quoi, hein, tu vois, celui qui l'accepte pas, qu'il aille se faire foutre, en fait, hein, va faire un coup, là, tu vois.
0: On n'a pas appris ce mot pour rien tout à l'heure dans notre cours d'italien.
1: Voilà, non, mais c'est
0: Charles Aznavour, voilà. Comme ils disent. Merci Claudio Capéo.

0: Oldies. Et comme l'a dit Claudio Capeo, un monument de la chanson française avec un grand M à l'instant, Charles Aznavour. J'en profite pour vous dire que le film sur sa vie réalisé par Grand Corps Malade et Mehdi Idir est disponible sur Netflix. Elle est la suite des choix musicaux éclectiques et réjouissants de notre invité Claudio Capeo. C'est dans quelques secondes. Vous écoutez ici Décibel jusqu'à 21h.
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0: Ce soir, c'est Claudio Capeo qui est l'invité de Décibel et qui choisit toutes les musiques jusqu'à 21h. Tu vas piquer mon boulot, tu vas devenir animateur radio.
4: Ah, je ne pourrais pas, tu es trop fort. Et même, faut même être mathématicien, je ne le savais pas. Ça, pour les personnes qui ne le voient pas, tu as quand même des chiffres partout. Elle compte toutes les microsecondes entre chaque moment de chanson, de truc. Elle n'a pas besoin de calculatrice en plus.
0: Sur mes doigts.
4: En fait, je me suis dit dans la radio, je pensais pas que les mathématiques étaient aussi importantes. Ben, franchement, bravo, félicitations.
0: Merci.
4: Quel génie, quoi.
0: Claudio, puisqu'on en est aux félicitations, félicitations pour ton nouvel album.
4: Oh, c'est gentil, merci.
0: Qui cartonne. Là, pour le moment, tu prépares ton retour sur scène. Il y aura les festivals d'été, puis cette énorme tournée de Zénith et d'Arena à partir du mois de novembre 2026. Je me suis dit que ce serait chouette qu'on écoute Speranza, qui est vraiment un grand moment de ce nouvel album. Tu peux nous en dire plus sur cette chanson?
4: Bah, quoi dire, assez rapidement, tout simplement. C'est une chanson qui vient d'un artiste que j'adore, qui s'appelle Pétrole Brut, tu vois, que je ne connaissais pas. Et c'est la seule chanson qui est venue d'ailleurs. C'est une chanson qu'on m'a proposée avec le texte, avec tout ça. Et
0: toi, d'habitude, c'est toi qui écris.
4: Bah, habituellement, voilà, on compose. Ouais. Après, ça m'arrivait à l'époque de prendre aussi des titres comme ça, mais cette fois-ci, genre, on a changé, tu sais, avec ce nouveau souffle. On compose. Oui. On est réellement. C'est nous qui faisons toute la popote, hein, tout le temps, tu vois.
0: D'accord.
4: Et là, cette fois-ci, c'est juste un gros coup de cœur, parce que c'est tellement bien dit, parce que j'ai trouvé ça beau, parce que le mec est merveilleux, parce qu'il y a du cœur, parce qu'il y a de l'action, parce que ça parle de vérité, à la fois c'est droit, c'est juste, c'est dur, c'est profond. Je ne pouvais pas passer à côté de ce titre-là, et vu qu'il est, en plus il est artiste, et puis je lui ai dit l'autre jour, je lui ai dit, mais c'est quand même marrant, quoi, tu vois, t'as fait une pépite, t'as fait une chanson qui est juste merveilleuse, pourquoi tu l'as pas gardée pour toi?
0: Question, qu'est-ce qu'il a dit?
4: Bah, il m'a dit non, qu'il n'était pas, qu'elle était pour moi, qu'elle n'était pas pour lui. Je disais, mais quand même, putain, t'as fait, c'est un gros titre, quoi. Pour moi, c'est mon petit chef-d'œuvre de l'album, quand même, tu vois, ce truc. Enfin, c'est le nôtre, tu vois, avec Pétrole. Et puis, non, c'était, pour lui, c'était comme ça. Fallait que je prenne la main dessus. Et c'est super beau. Et ouais, je trouve que c'est courageux de sa part. Et à la fois, bon, ça reste une chanson, tu sais, mais les chansons, voilà, passent des messages qui sont tellement forts. Et.
0: Ça t'a touché.
4: Et je le remercie encore une fois. Ouais, ça m'a énormément touché. Ouais, vraiment, c'est pris dans les bras. On se fait des gros câlins. Voilà, et puis.
0: Merci. Voilà. Monsieur Pétrole Brut, à qui, en plus, Claudio Capeo donne de la force. Ça fait toujours plaisir. Voici Speranza, donc, sur le nouvel album de Claudio Capeo, Nouveau Souffle.
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Claudio Capeo, Speranza, vous connaissez la chanson, mais connaissez-vous les goûts musicaux de Claudio Capeo? Si ça vous intéresse, vous êtes au bon endroit, puisque c'est lui qui choisit les disques jusqu'à 21h dans Décibel. Alors je dois dire, Claudio, que dans ta liste, au début, il y avait un peu plus que 10 chansons. Il y avait du rap. Vous connaissez Assassin, les amis? Écoutez quelques secondes.

0: Espoir, Assassin, fait partie des pionniers du rap français, époque début d'NTM et compagnie. Bon, c'est important pour toi le rap?
1: C'est mes 14 ans, c'est nos 14 ans, c'est les moments qui sont super forts, c'est du rap bien lourd, quelque chose qui dégaine bien, c'est important, ça l'est toujours, tout ça fait partie de périodes de vie, tu sais, entre ce métal qu'on
0: il arrive. Ouais.
1: C'est des moments où qu'on n'oublie pas, et puis voilà, ça reste des pionniers, quoi. Donc il me devait de les citer.
0: Exactement. Assassin, donc, Touche d'espoir, et le fameux métal dont nous parlions, c'est celui de System of a Down.

0: métal, pareil, Claudio, c'est associé à ton adolescence comme le rap ou c'est encore une autre période?
1: Ouais, c'est le moment où tu grandis, puis t'as 14 ans, et puis l'accordéon, c'est pas forcément ce qu'il y a de plus chouette, hein, tu vois, avant l'adolescence. Donc du coup, ben, tu le remets dans sa petite boîte, tu la fermes pendant 2 ans, et t'achètes des platines, et puis tu vas faire du métal avec tes potes, et puis ça a duré 2 ans, tu vois, 2 ans de scène où c'était les guitares à fond, poussait tout. D'ailleurs, ça m'a apporté mes acouphènes aussi, tu vois.
0: Ouais. Oh,
1: tu vois, non, mais c'est des moments qui sont merveilleux. Ma sœur faisait de la basse dans un autre groupe de métal, moi j'étais au platine. Enfin, ouais, c'est
0: et j'en écoute et j'en écoute toujours autant. T'avais le look.
1: Ah, j'avais les dreadlocks.
0: Ouais.
1: Tu sais, la petite veste Adidas, tu sais, truc des années 60.
0: Ouais.
1: Je piquais les pulls à mon père, les trucs. Tu sais, c'était voilà. Et ensuite, je m'étais rasé les cheveux. Enfin, c'était un peu. Tu sais, il fallait en débattre un peu avec la vie, quoi. C'était un combat, quoi. C'était permanent.
0: Commençons une pétition, les amis, pour que sur la tournée de Claudio Capéo sur les écrans géants, il y ait des photos de ses looks d'ado.
1: Eh ben pourquoi pas.
0: Ah ouais, j'aimerais bien, franchement. Et en attendant, on écoute, alors pas du rap ni du métal, mais la musique de Calypso Rose, qui est une artiste absolument merveilleuse, qui vient... Elle vient d'où, Calypso Rose? D'ailleurs, je crois que c'est les Antilles, mais c'est à côté des Antilles, c'est pas les Antilles françaises, mais c'est ce coin-là...
1: Elle vient de la vie, quoi. Elle vient de la vie, ça c'est sûr. Elle vient du soleil, quoi.
0: Oui.
1: Oh là là, c'est bien.
0: Je crois que c'est Trinidad et Tobago, Calypso Rose, et la chanson s'appelle Abatina. Tu l'as choisie pour nous, et croyez-moi, les amis,

0: Trinidad et Tobago dans vos oreilles sur votre radio ici. Franchement, on remercie Claudio Capeo pour le voyage. Ça va, Claudio ?
1: Ouais, écoute, ça va très très bien, très très bien.
0: Tant mieux.
1: Merci.
0: Dis-moi, Christophe Maé est dans ta sélection de chansons.
1: Oui.
0: Est-ce à dire que c'est ton pote, par exemple ?
1: Oui, bien sûr. Mais tu sais, je pensais du coup, ça c'est vraiment toi, je pensais à Jean-Louis, tu vois, je me dis, voilà, on a le taulier, on a commencé par le taulier, par, tu vois, et puis là, on arrive par l'excellence scénique, en fait, tout simplement, et puis encore une fois, les enfoirés, pendant ces interludes-là, les moments où on chante notre chanson, bah, lui, il prend son harmonica, il va se balader dans la foule, il fait des câlins à tout le monde, il met de la joie.
0: Il est hyper à l'aise, hein, Christophe.
1: C'est complètement fou, quoi. Tu sais, tu prends du plaisir à le regarder, même si tous les soirs il fait la même chanson. Bah, tous les soirs, moi je suis comme ça dans la salle, je regarde, je fais ah putain, il est bon, ça fait du bien. Et puis le jour, je dis, comment il va le patron ? Il me dit, oh, écoute-moi bien, quel patron ? Non, mais franchement, il est d'une excellence pure. Et ça fait du bien à voir, tu sais, autant dans ses chansons, autant sur scène, autant dans la vie. Il a ce comportement de folie, de, je sais pas, c'est un fou furieux, quoi. Il apporte que du bonheur.
0: Voilà. Il s'appelle Christophe Maé, justement, parlant de bonheur, t'as choisi, Claudio, la chanson « Il est où ?» Le bonheur, eh bien, je crois qu'il est ici, tout simplement. C'est Décibel avec Claudio Capeo.
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0: C'est Christophe Maé qu'on vient d'écouter à l'instant, choisi par Claudio Capeo. Bon camarade, donc vraiment dans cette playlist, ouais. Claudio, t'as mis plein de gens, soit qui avaient besoin d'un petit coup de projecteur, hein, comme Mima tout à l'heure, ou alors voilà des artistes confirmés mais que tu aimes beaucoup comme Christophe Maé. Anis, qu'on va écouter maintenant avec la chanson Mon Métro. Alors c'est encore un autre profil, c'est-à-dire ouais. C'est un artiste qui est reconnu par ceux qui connaissent.
1: Ouais, tout à fait.
0: Tu vois ce que je veux dire ?
1: Ouais,
0: alors c'est un peu niche.
1: Il est un peu sorti aussi du monde, hein, tu sais,
0: oui.
1: Voilà, il a décidé de se mettre de côté. Après, je ne pourrais pas en dire beaucoup plus. C'est juste que moi, en fait, j'ai tous ces albums dans mon téléphone et ça fait 20 ans que je l'écoute. Tu vois, c'est quelque chose en fait qui me fait du bien.
0: Tu comprends ?
1: Sa voix me fait du bien. Bah, je sais pas, c'est juste t'es attiré par par quelque chose. Et ben faut y aller, ouais. En fait, tout simplement.
0: Mais tu comprends sa démarche à lui d'avoir sorti des albums et puis finalement de dire non, mais je vais arrêter, en fait, je fais autre chose.
1: Je pourrais pas dire, j'ai pas envie de me prononcer, mais ouais. Il me semble qu'en soi, ça l'a un peu gonflé et puis le système, et puis c'est rangé, quoi, c'est mis de côté. Je comprends totalement. Parce que tu sais, je vais pas commencer à me plaindre, hein, mais c'est pas forcément toujours évident, tu sais.
0: Mais c'est intéressant de le dire quand même.
1: Autant pour moi que pour toi, tu sais, ça reste, on est dans le public, on est dans tout ça, c'est tout le temps. Quand tu cherches ta baguette, faut être un peu coiffé, quoi, tu vois.
0: Ah, tu peux pas sortir en pyjama.
1: Ah ouais, mais
0: c'est fini ce temps-là.
1: Moi, parfois, je sors avec le jogging et la petite paire de claquettes. Je dis que ma femme, elle kiffe pas trop, quoi. Mais bon, on fait ce qu'on peut.
0: Allez,
1: non, mais ouais, tout simplement, je l'adore. J'adore ce qu'il fait, j'adore sa voix, j'adore ses compositions, ses textes. Il me devait de le faire passer aujourd'hui.
0: Alors, il s'appelle Anis, comme l'épice, l'anis étoilé. Voilà. Et la chanson, c'est Mon Métro.
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0: 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Dites donc, ce serait pas l'heure de se refaire un petit Claudio Capéo? Je l'ai sous la main en plus. Ça va, Claudio?
1: Oui, ça va très bien. Merci beaucoup.
0: Merci hein, de passer cette soirée avec nous.
1: Avec toi, non, c'est génial. Super, on est bien.
0: Et puis de partager avec nous toutes ces chansons qui te plaisent, qui t'animent, qui t'inspirent. Claudio, je rappelle que Nouveau Souffle est disponible et qu'il cartonne évidemment, d'où l'énorme tournée. Quelques festivals cet été. Et puis ensuite, à partir du mois de novembre jusqu'en février 2027, tous les Zéniths de France et de Navarre. Donc ça va être formidable. Et est-ce que tu chanteras Qu'est-ce qu'il me restera?
2: Bien sûr. Bon. Bien sûr. En tout cas, on attend ce moment-là très très fort. Ça va être une régalade. Ça va être, tu vois, on va pouvoir se revoir. On va pouvoir partager des choses exceptionnelles sur scène. On va pouvoir, tu vois, se refaire des câlins et puis se dire toute la vérité, rien que la vérité. C'est les moments qu'on attend.
0: Tu sais, qu'est-ce que tu fais après les concerts quand c'est fini? Parce que t'es super excité, à la fois fatigué, mais il doit falloir du temps quand même pour redescendre. Comment ça se passe l'après-concert pour les artistes?
2: Je sais pas. L'après-concert, il est simple. Hein. Déjà, il faut. Enfin, pour ma part, pour notre part à KPE, c'est nous, on s'enferme. En fait, on se met à huis clos vraiment dans une pièce, juste entre
0: que
2: nous.
0: Ceux qui étaient sur scène.
2: Et
0: quoi.
2: Puis ouais, et puis on, voilà, on fait ce petit débrief musique, tu vois.
0: D'accord. Voilà, c'est tout de suite en sortant.
2: Ouais, tout de suite directement. Wow. On part, tu sais, c'est comme on est des animaux, quoi.
0: Ouais.
2: Allez, on est rangés, tu sais, ouais, les poules au poulailler. Et puis on y va, c'est notre moment à nous, on débrief, on fait tout de suite toutes nos listes, les trucs pour le lendemain, pour essayer de rattraper les choses, pour essayer de changer la playlist, l'ordre des chansons, les trucs. Et puis ensuite, on ouvre la porte, et puis là on partage tout avec tout le monde, parce
0: les
2: que c'est là où ça fait du bien. Et ça permet de redescendre aussi, parce que tu sais, on se prend des grosses charges d'amour, de force quand même. Voilà, là après il faut revenir à la vraie vie assez rapidement, parce que sinon tu peux perdre la tête et ensuite t'en dors pas, quoi, tout simplement, parce que tu sais, ça part dans tous les sens, quoi. Tu vois, donc
0: drôle de vie,
2: ouais,
0: hein.
2: Ouais, drôle de vie quand même. Putain.
0: Claudio Capéo, qu'est-ce qu'il me restera? On l'écoute avec joie sur votre radio, ici, c'est Décibel.

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1: Claudio Capeo, invité de Décibel ce soir. Nouveau souffle, c'est son nouvel album. Et les amis, la billetterie est ouverte donc pour la tournée des Zénith. Claudio Capeo, ça commence le 19 novembre 2026 à Montbéliard. Rendez-vous à Bordeaux le 3 décembre ou encore à Pau le 5 décembre. Une tournée qui continue évidemment en 2027. Montpellier le 15 janvier, Paris le Zénith le 23 janvier ou encore Dijon le Zénith le 6 février. Dis donc, Claudio, est-ce qu'on n'aurait pas encore un peu le temps, juste pour une dernière, un dernier petit voyage en Italie?
2: Eh bien sûr, allons-y. Hein.
1: Alors, t'as trouvé une chanson que je ne connaissais pas. Un truc, ça s'appelle Farfalla Bianca. Donc, c'est des pâtes blanches.
2: Non, la farfalla, c'est le papillon.
1: Ah,
2: fait,
1: c'est le papillon. Hein. Oui. Pour moi, ça se mange, la farfalla.
2: C'est la farfalla, c'est la pâte, mais en force de papillon, tu sais, avec ses petites ailes comme ça.
1: Alors, j'ai pas compris. C'est pas une chanson qui parle de pasta, c'est une chanson qui parle de papillon.
2: Parle de papillon.
1: C'est beaucoup plus poétique.
2: Non, et puis il est merveilleux, tu sais, du lieu de ses 25 ans, le mec qui remplit des stades en Italie. Enfin, pour moi, ça a été une découverte énormissime. Jamais été fan à ce point-là d'un
1: mec. Ultimo.
2: Ouais, c'est génial.
1: Ultimo.
2: Ouais.
1: Mais c'est qui, alors c'est qui? Vas-y, raconte-nous un peu.
2: Écoute, c'est un petit mec.
1: Un gars tout seul.
2: Ouais, il est tout seul, il est avec son piano, il compose tous ses albums et puis il fait de la chanson italienne, quoi. Tu sais, ça parle énormément d'amour, tu sais, de ses peines, de pâtes.
1: Folle.
2: Mais
1: comme un lapin.
2: Mais je l'adore, tu sais, j'ai un coup de foudre pour ce petit mec et.
1: Ok.
2: Et puis on aime ça, tout simplement.
1: Et juste en parlant d'Italie, toi, tu vas en Italie voir des concerts, tu en fais? Des concerts en Italie, c'est prévu?
2: On a fait des télés, on a fait des concerts avec Gianna Nannini, on a fait quelques trucs et tout, on a été. Et puis on en refera encore.
1: Ouais.
2: En tout cas, moi, quand je vais en Italie, c'est plus pour la famille, pour le bon temps que pour le travail, tu vois.
1: Ouais. Mais, voilà. Mais t'es pas opposé à l'idée d'avoir un bout de carrière là-bas, quoi.
2: Oui, ce serait super, mais.
1: Voilà. Et ben, tu pourrais faire un duo avec Ultimo.
2: Je sais pas si je suis assez fort pour tout ça, tu sais.
1: Écris une chanson sur les pattes, moi, ça me ferait plaisir. Et tu fais un duo avec Ultimo.
2: Allez, papa, j'ai en parlé à mon manager.
1: Voilà, il est là, il fait cuire des pâtes. Du coup, il est déprimé. Allez, Ultimo, Farfalla Bianca. Donc, c'est ton dernier choix de ce soir. Merci, Claudio.
2: Merci à toi, merci à vous. C'était super.
1: Tu sais que t'es à la maison.
2: On s'est régalé.
1: Merci beaucoup.
2: Merci à vous. Merci beaucoup.
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0: Une chanson qui parlait de papillons et pas de pasta al dente. Merci à vous d'avoir écouté Décibel. Merci à Claudio Capeo pour sa sélection de chansons. Et puis à l'équipe d'ici et celle de Claudio pour avoir permis cette rencontre. À demain. C'est là-dessus qu'on se quitte pour aujourd'hui. Mais Décibel revient demain avec les chansons préférées du groupe Kyo.
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2: On ne vous lâche pas, on est toujours à vos côtés sur votre radio locale ici Paris Île-de-France, que ce soit dans la voiture ou dans le métro, quoi qu'il arrive, on voit un peu comment ça se passe en termes de fermeture nocturne, qui seront beaucoup plus tranquilles sur la route pour cette nuit qui est un peu particulière, puisque forcément, jour férié pour ce vendredi 8 mai qui arrive à grands pas, et donc forcément, beaucoup moins de fermeture nocturne prévue pour cette soirée de jeudi à vendredi. Ça se vérifie, ça ne circule pas spécialement mal sur le périphérique parisien, ainsi que sur les principaux axes où il n'y aurait pas de grosses fermetures à prévoir. En revanche, on a des fermetures à prévoir sur les transports en commun. Je pense notamment à la ligne B du RER, coupée à partir de 22h45 sur cette nuit de jeudi à vendredi entre Châtelet-Les-Halles et Mitry-Clay Aéroport Charles de Gaulle, ainsi que la ligne C du RER, coupée à partir de 22h entre Pontoise et Avenue Henri Martin. En raison de travaux, il y a des bus de remplacement qui sont mis à disposition. Attention, si vous êtes amené à prendre la ligne 3 du métro, je vous rappelle également que celle-ci est coupée sur son extrême est entre Gallieni et Gambetta. Il y a des travaux.
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4: Bonjour la France, comment ça va la France qui aujourd'hui fête le 1er mai. J'espère que vous allez bien, que vous profitez de ce temps magnifique. Comment ça va Éric Bastien?
5: Ça va bien, bonjour la France qui ne travaille pas et à celle qui travaille aussi. Eh oui, on est là nous.
4: Bah nous on est là, mais bon, nous on est là pour divertir les gens.
5: Non, je suis là uniquement pour la gagne aujourd'hui.
4: Non, moi je suis là parce que évidemment c'est la finale, 3 candidats sont les miens. Je vous rappelle que le premier prix c'est 3 jours, 2 nuits pour 4 personnes à la découverte de l'île Tatiou qui est le joyau du patrimoine normand. Vous serez logé aux maisons de Tatiou, vous traverserez en bateau amphibie, vous vous baladerez en vieux gréement et puis surtout vous aurez 100 euros de carburant pour aller jusque là-bas. Si vous ne gagnez pas ça, vous allez gagner quoi?
5: Un très beau cadeau, vous connaissez Francis Lemarque, il a composé tellement de belles chansons. Écoutez cette chanson qu'il a composée pour Joe Malongo.
6: Le temps du muguet ne dure jamais.
5: Exactement. Le temps du muguet,
4: bien sûr,
5: la machine à café spéciale 1er mai, spéciale muguet, conçue par Joe Malongo et ses 32 dosettes et ses 6 verres en verre. Je voudrais quand même dire que, et je vous remercie Valérie, vous m'avez offert un brin de muguet.
4: Oui, c'est vrai, c'est la tradition.
5: Ça me touche beaucoup et je pense qu'entre nous, il y a quelque chose.
4: Alors,
5: et c'est pas ça, Valérie.
4: Ne t'emballe pas, c'est juste la tradition. Moi, je respecte les traditions.
5: J'en ai pas trouvé pour vous offrir ce matin.
4: Oui, bien sûr.
5: Je suis sûr que c'est vrai.
4: Oui. 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
4: Alors, les 4 candidats nous rejoignent tout de suite. Il y en a 3 à moi, une seule à vous. Nous accueillons l'élite de la nation, Charles, Christophe, Nathalie et Gwen.
5: Bonjour.
4: Bonjour les amis.
7: Bonjour.
5: Bon 1er mai.
4: Alors les amis, bon, et vous vous rendez bien compte qu'il a fallu faire du tirage au sort, parce que comme vous étiez nombreux dans ma team.
5: Alors qui est votre traître?
4: Alors on a tiré au sort. Donc Charles, tu joues avec moi. Christophe, tu joues avec Eric. Ça c'est la première demi-finale. La deuxième demi-finale, ça sera Nathalie contre Gwen, qui est la rescapée des candidats. Éric Bastien. Voilà. Comment ça va, Charles?
7: Ça va très bien, et vous-même?
4: Écoutez-moi, ça va. Depuis lundi, comment ça se passe au Guilvinec? Il fait toujours beau?
7: Bah, magnifique. Là, alors là, ce midi, je suis dans les conditions optimum, sous le soleil, barbecue, on est une vingtaine, donc je me suis isolé, bien sûr.
4: Oh là là là là, mais quelle chance, ça va finir à la plage, tout ça, mon Dieu. Oh là là là là là là. Alors, en plus, bah, dis donc, enfin, aujourd'hui, c'est fermé, mais je sais que tu adores les manèges, les activités à sensations. Oui, t'as fait plein de trucs, t'as fait du parapente, de la plongée en apnée. Et alors, il paraît que t'aimerais bien essayer le wing foil.
7: Ouais, j'aimerais bien. C'est génial. Il y en a beaucoup, j'allais dire à la maison, puisqu'on est à 400 mètres de la plage. Il y en a beaucoup, ouais, donc ça m'attire beaucoup. Ouais, ça.
5: Mais c'est quoi?
7: Wing foil, c'est la fameuse planche qui est pas très très longue, où on voit ils sont décollés de l'eau, il y a juste une petite lame, un petit foil qui est dans l'eau, et puis eux ils tiennent une voile. Alors c'est pas le kitesurf avec qui est guidé par des liens, c'est on tient une petite voile une voile qui fait 2 mètres, à peu près 2,50 mètres.
4: Exactement, faut être très sportif, mais toi tu es sportif. Alors on va tout de suite marquer le premier point, et c'est le 1er mai, donc on va faire un vrai ou faux spécial 1er mai. Écoute bien cette question. Le 1er mai, c'est un jour férié en France depuis 1936. Est-ce que c'est vrai ou faux? Top chrono, 5 secondes.
7: Bah, je dirais oui, le Front Populaire, je dirais oui.
4: Et non!
7: Non.
4: Et oui, le Front Populaire, Dieu merci, a instauré les congés payés en 1936. Mais le 1er mai, c'est devenu férié et chômé en 1947 après la Seconde Guerre mondiale. Pas de points pour toi, mais tu vas te rattraper, j'en suis sûr.
5: Christophe, est-ce que tu gardes le moral? Je sais que tu as dû t'échapper de la team d'Amido. Eh oui, tu vas devoir jouer avec moi. Est-ce que tu le prends bien, quand même, Christophe?
7: Oui.
5: Bon, alors ça va. Non, mais il faut quand même qu'on ait la gagne. Il faut qu'on y croit, mon Christophe. Tu étais avec nous mardi. Effectivement, t'as joué avec Valérie, avec brio. Non, mais il faut le dire. Oui, bah oui, quand même, 22 points. Ça veut dire que c'est un score qui est excellent. Avec ici Paris, le France. Tu habites où, Christophe?
8: À la Courneuve, dans le 93, à Saint-Denis.
5: Ah oui, voilà, en Seine-Saint-Denis. En concubinage avec Frédéric, on a fait ta connaissance, effectivement, en début de semaine, avec un petit chien, des petits chats. Comment tu te portes? Comment ça va?
8: Très, très bien, ça va bien.
5: Ouais, tu es motivé, tu as envie de gagner?
8: Oui.
5: Est-ce que Frédéric est pas loin de toi pour t'encourager?
8: Oui.
4: Il va te faire des signes.
5: Ben oui, j'espère nous mettre droit à t'aider. Hein. Et voilà. Notre ami qui adore le zouk. Moi, j'ai envie de mettre un petit zouk quand même en début de d'émission. Voilà. On l'a dit, hein, tu adores danser et particulièrement le zouk. Vrai de vrai, Christophe.
8: Oui, c'est exactement ça. Oui.
5: Ouais, j'espère que ça te fait plaisir. Tu chantes dans les karaokés, du Jean-Luc Lahaye, du Frédéric François. Allez, un tout petit Frédéric François avant de jouer. Parce que tu nous l'as fait mardi, moi je le veux aussi. Qu'est-ce qu'on se chante?
8: Je sais pas.
5: Vas-y, je suis Rital. Oh,
4: je t'aime à l'italienne.
8: Je t'aime à l'italienne.
5: Voilà. Sois le bienvenu. On y va tout de suite. Question pour un premier point. Extrait.
9: Le joli muguet.
5: Je vous rappelle la gentillesse de Valérie D'Amido qui m'a offert un brin de muguet.
4: Ah là là.
5: Je suis très touché. Offrir du muguet le 1er mai, et elle me le rappelle clairement, Valérie, est la tradition qui remonte à la Renaissance. Ça remonterait jusqu'à la Renaissance. Est-ce que c'est vrai? Est-ce que c'est faux? Top chrono.
8: Faux.
5: Offrir du muguet, il dit faux. Et pourtant, c'est vrai. On raconte même que Charles IX offrait déjà du muguet aux dames de la cour en 1561 comme un porte-bonheur. Ouh, Christophe, attention, ça part mal.
4: Bon, personne n'a de point, mais là, tout de suite, ah là là, on va écouter Désenchanté, hein, Mylène Farmer. Tout est chaos à côté de tes idéaux. Et voilà, allez, vous écoutez ici, c'est le 1er mai. On chante, on danse, on bouge son tiboule. À tout de suite, mes petits chéris.

0: J'espère que ce ne sera pas mon cas d'être KO et désenchanté pour cette finale de Au Taquet.
1: Allez, jingle.
0: Mylène Farmer, t'es KO.
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1: Nous sommes ici avec Charles et Christophe, qui n'ont pas de points, mais ça va s'arranger. Ah là là là là. Alors, je rappelle que notre Charles, il cuisine les vrais pâtes carbonara, il adore faire griller le poisson. Aujourd'hui, c'est un peu ta journée, là. Tu fais griller de la viande ou du poisson aujourd'hui?
4: Aujourd'hui, je suis invité.
1: Ah, oh, pardon, bien sûr, excuse-moi. Et alors, vous mangez quoi? C'est quoi le barbecue? Des saucisses?
4: Bon, un classique, je pense, j'ai pas tout vu, mais bon, j'ai quand même préparé une salade et Cathy une charlotte aux fraises, hein, donc...
1: Ah ouais, quand même.
4: Ah,
1: dis donc,
4: ouais.
1: Vous voulez pas m'adopter comme copain? J'ai pas des copains qui font...
4: Tu as toujours été notre ami, Valérie.
1: Oh, c'est beau, ça. Je t'adore, toi, mon Charles.
0: Adopte-une-valérie.com.
1: Adopte-une-valérie.com, exactement. Alors, là, c'est le moment, tu sais, du quiz musical.
4: Ok.
1: Donc, on est parti aujourd'hui sur les séries télé américaines des années 80. Ah, les années 80. Si, t'as mon âge dans les années 80, le dimanche, tu regardais les séries.
4: Ouais.
1: Si, d'accord. Il va y en avoir deux. Donc, je te mets les génériques et tu vas forcément reconnaître. Alors, je t'explique la première, c'est vraiment simple. Écoute.
0: Avec la voiture, là.
1: Yeah. Starsky
0: et Hutch. Vous avez la réponse.
1: Mais il l'a dit.
5: Starsky et Hutch, les nouveaux chevaliers au grand cœur, mais qui n'ont jamais peur de rien.
0: C'est un peu nous, ça, hein.
1: C'est, bien sûr. Alors, tu vois, t'as trouvé tout de suite. Donc, t'as déjà un premier point. Voilà, c'est quand même pas mal, hein. Alors, écoute bien, la deuxième série, c'est très simple. En plus, franchement, je suis sûre et certaine que tu regardais cette série.

0: Alors, qu'est-ce que c'est cette série?
1: C'est américain.
0: Ah bah ça c'est sûr, hein, c'est des séries américaines. Hein.
1: Ouais, c'est ça. Quand je vais avoir le nom, ouais, mais non, là je ne sais plus.
0: Eh bien, ouais. C'est les chips pour Poncharello, là.
2: Il va y en avoir au barbecue.
0: Mais oui, Poncharello.
2: Poncho.
3: Non, c'est pas Poncho.
0: Poncharello, mais on l'appelait Poncho. Alors, Poncharello, bon, bah, tu n'as pas trouvé, mais t'as déjà un point parce que tu as trouvé Starsky et Hutch.
2: Ouais, voilà. Ça fait du bien d'écouter ces musiques, hein, ça rappelle là, des bons souvenirs.
0: Ça nous rajeunit.
2: Christophe, en toute sincérité, bien sûr, en toute authenticité, est-ce que tu les avais, les deux, là, Starsky et Hutch et Chips?
4: Oui, oui. J'avais trouvé parce que je regardais aussi.
2: C'est plutôt bon signe. Est-ce que tu as déjà quelque chose de prévu pour le week-end? D'autant que tu es en région parisienne, il va faire très beau demain, pas dimanche.
4: Normalement, aujourd'hui, je devais être invité, mais je suis invité demain à un barbecue.
2: Ah, bah toi aussi, t'es en mode barbecue.
4: En plus, il va pas faire beau, il va pleuvoir.
2: Ouais, alors c'est plutôt dimanche, on a regardé la météo pour la région parisienne, on parle. Demain, ça devrait le faire. C'est où ton barbecue? C'est sur Paris ou c'est
4: à Villiers-sur-Marne.
2: Villiers-sur-Marne, sympa comme tout. Bah, profite bien, Christophe. Hein. Éclate-toi bien avec Frédéric et peut-être que vous fêterez la victoire. On va le voir tout de suite avec ce quiz musical. On est dans le même délire, Fred. Est-ce que Christophe, pardon,
0: Fred, non mais le gars,
2: c'est les deux, ils sont ensemble.
0: Qui est cette personne?
2: Mais pas du tout.
0: Voilà, c'est mon candidat. Il s'appelle Christophe.
2: Vous le rappelez, c'est votre candidat.
0: Voilà. Allez.
2: Tu es fan de série américaine, hein, sur moi. C'est ton truc.
1: Oui.
2: Alors voici le premier. On est sur de la série très connue. On n'est pas du tout sur des séries françaises. Hein, c'est comme avant. Voici ton premier défi.

0: J'ai envie de me mater la série. De quoi il s'agit, Top Chrono, série très connue. Allez, Christophe.
1: Pas du tout.
0: C'est vrai, tu l'as pas?
1: Non, ouais. Je connais pas et j'ai jamais vu la série.
0: Charles non plus, Lapin?
2: Tu l'as, Charles?
1: Non. Ah ouais, c'est Raymond Burr, l'homme de fer.
2: Non.
0: Ah, tellement
2: non,
0: pas.
2: Tellement
0: c'est les
2: pas.
0: Rues de San Francisco.
2: Les rues de San Francisco, les gars.
0: Aïe, aïe, aïe.
2: Ah là là là là là là. Bon, allez.
0: Voici le deuxième. Allez, rien n'est perdu, Christophe. On est encore sur une série super connue. Écoute le générique.

0: Et Angela Bauer, oui monsieur.
1: C'est diffusé en ce moment d'ailleurs.
2: Les rues de San Francisco quand même, Charles, t'aurais pu trouver la série avec Michael Douglas quand même.
3: Ouais, Michael Douglas et Carmine Dan.
2: Bah oui.
1: Ouais, enfin, un point pour Christophe dans tout
3: je
1: ça.
3: Je trouve qu'il y a quand même un petit air de ressemblance si on réécoute. J'aurais fait un point comme Christophe, mais je trouve qu'il y a un petit air de ressemblance avec Raymond Burr, l'homme de fer. Sur la
2: peu. On va te retrouver la chanson, on va te retrouver Raymond Burr. On va
1: enfin, un point pour Christophe, je dis ça, je dis rien.
2: Ça fait Charles un point, Christophe un point.
1: Exactement.
2: Et là, tout de suite, attention, vous êtes dans vos voitures, vous vous arrêtez. Vous êtes à table,
1: On
2: commence tout de suite.
1: Le studio tremble.
2: Allez, on tape des pieds, on tape des mains. Queen, we rock you. Hi-hi.

0: là là,
1: yeah.
0: Win,
1: oui. Win, ouais, c'est Queen, mais bon, c'est pas grave. We will rock Queen. You, jingle.
0: Win.
2: Ici,
0: ouais. Voilà, c'est vendredi.
2: On est au taquet.
0: Il faut dire qu'on a fait la Corée quand même. Hein.
1: Allez, nous sommes au taquet avec Charles et Christophe qui ont un point chacun, qui se battent pour aller en finale. Alors, on n'a pas parlé du tout de ta rencontre avec Cathy, parce que...
0: Oh là.
1: Les feux de l'amour.
0: Oh là,
1: ben
0: Dieu.
1: Oui. Ben oui, Charles.
3: J'aurais trouvé en Syrie.
1: Ah oui, ça t'aurais trouvé ça. Charles et Cathy se connaissent depuis 35 ans.
0: Mon Dieu.
1: Ils ont travaillé ensemble à Paris. Et il y a 4 ans, ils suivaient sur les réseaux quelqu'un qu'il avait en commun avec elle. Il voit son nom et il lui envoie un message. Seulement avec un pseudo et des photos

0: tu l'as expliqué. Et puis, on s'est recontacté. Est-ce que tu serais possible qu'on était... C'est un truc de dingue. On pourrait faire une série qui passe sur les réseaux sociaux, comme on dit là. Et on habitait, sans le savoir, à 700 mètres à vol d'oiseau l'un de l'autre.
1: Mon Dieu, le destin était là pour vous retrouver, mon Dieu.
0: C'est ça.
1: Oh là là là là.
0: Comme dit Cathy, emprunté à Étienne Dao, dans la vie, il n'y a pas de hasard, il n'y a que des rendez-vous.
1: Mon Dieu, mais c'est tellement vrai. Mais c'est tellement vrai. Bon, alors, écoute, là, il faut que tu gagnes. Là, il faut que tu trouves, il faut que tu gagnes. T'as un point.
0: On va aller la trouver, sinon c'est perdu.
1: Et sinon c'est perdu. Adieu Tatiou et compagnie. Alors, écoute bien, c'est la question à 5 points. Selon l'expression populaire, combien de chandelles on voit quand on est complètement sonné après un choc?
0: 36.
1: Oh bon, j'ai même pas la peine de lancer le chrono. 36 chandelles, évidemment. On voit 36 chandelles, bien sûr. Bon, alors écoute-moi bien. 36 chandelles, ça te fait 5, t'as 6. Donc, il faut croiser les doigts.
2: Voilà. Là, il a 6.
0: Oui,
2: Là, il a combien, Charles? Il a 6.
1: Charles a 6, Christophe a 1. Et s'ils sont à égalité, c'est les points qu'ils ont marqués dans la semaine.
2: Exactement. Voilà. Christophe, il y a un petit enjeu quand même important, tu l'as bien compris. De toute façon, si tu réponds pas bien, tu devras quitter l'aventure. Mais si tu réponds bien, voilà. Il y a une possibilité encore d'être le grand gagnant aujourd'hui. Christophe, je te rappelle que tu as joué avec Valérie. Je te rappelle que tu as changé d'équipe. Oui, Christophe. Pas du tout, c'est pas grave. Christophe, tu as dû quitter Valérie. Christophe, tu le vis mal et tu as décidé d'en parler aujourd'hui en direct sur notre antenne. Comment tu vis cette séparation avec Valérie?
3: Pas très bien.
2: Je sais, Christophe, je sais que c'est dur.
1: Oui, il était dans l'équipe de la Win, l'équipe, l'équipe du sparkling, l'équipe de la paillette.
2: Christophe, depuis mardi, 12 boîtes de Kleenex, nous sommes d'accord?
1: Bien sûr, il a gagné grâce à Valérie.
2: Christophe.
1: Il a des paillettes dans sa vie grâce à moi. Et là, bien sûr, tout de suite, il est dans l'équipe de la lose.
2: Mais va-t-il mettre le feu à l'amour?
1: Je ne sais pas.
2: Y aura-t-il Nadine Mousselet avec un nouvel orage?
1: Je ne sais pas.
2: Et bien, nous allons le savoir maintenant avec cette question, Christophe. On est sérieux et on a 5 points pour égaliser. Écoute bien. Petit traditionnel de Nice, Nice à la Bella. Quelle célèbre avenue de Nice longe la mer? Top chrono, 10 secondes. Quelle célèbre avenue de Nice longe la mer? Christophe.
3: La promenade des Anglais.
2: La promenade des Anglais, nous validons. C'est une bonne réponse. Ce qu'il faut.
1: Alors, attention, il a eu combien, Christophe, cette semaine?
2: Et vous avez eu combien?
1: 18.
2: Vous avez eu 18? Il a marqué 18. Vous savez combien j'ai marqué, Christophe?
1: Je sais pas.
2: Enfin, c'est vous qui les avez marqués, cela dit.
1: Oui.
2: 22. C'est Christophe qui gagne.
1: Eh bien, c'est Christophe qui va en finale.
2: Bravo, Christophe.
1: Alors, Charles, je suis désolée. Pardon, mon chéri. Voilà. Qu'est-ce que tu veux?
0: C'est le jeu. C'est pour ce que je disais tout à l'heure. Il avait 22 points, donc c'est largement
1: mérité.
0: Aucun souci. Bon, je salue pour la finale.
1: Merci. Bon barbecue à toi, mon Charles.
0: Du coup, je vais attaquer l'apéro plus tôt, quoi.
1: Allez, voilà. Attaque l'apéro plus tôt. Nous, tout de suite.
0: Valérie, si c'est vrai tout ce qu'on lit sur les fameux réseaux, oui, reviens-nous à la télé.
2: Tu nous reviens à la télé?
1: Je reviendrai peut-être. Je reviendrai à Montréal.

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2: Alors, Charles n'a pas gagné, c'est Christophe qui s'est qualifié pour la finale. Là, on va jouer avec Nathalie et Gwen. Je rappelle, le premier prix, c'est 3 jours et 2 nuits pour 4 personnes à la découverte de l'île Tatiou. Vous dormirez aux maisons de Tatiou, vous traverserez en bateau amphibie, vous vous baladerez dans Vieux-Grément et vous aurez 100 € de carburant pour aller là-bas. Si vous ne gagnez pas ça, vous gagnez la machine expresso EO fabriquée par Malongo en France, ainsi que 32 dosettes et 6 verres en verre.
3: Tout est dit.
2: Immédiatement, on reprend la compétition. Alors, Nathalie, comment ça va depuis hier ?
4: Nathalie va super bien depuis hier.
2: Magnifique. Alors, Nathalie, je rappelle, a 61 ans. Elle joue avec Ici Nord. Elle est mariée à Franck. Elle a des enfants, des petits-enfants. On la surnomme Peluche parce qu'elle a des cheveux de peluche.
4: Il y a longtemps.
2: Voilà. Et elle fait surtout beaucoup de tricot et de crochet. Elle parle 4 langues. Bref, c'est une...
3: C'est une killeuse. Hein.
2: C'est une killeuse. Moi, voilà, c'est tout. Voilà.
3: Oui, non, mais j'ai remarqué.
2: Alors, qu'est-ce que...
3: Vous les élevez bien, c'est du bon grain.
2: Ça, c'est du bon grain. C'est du bon poulain, ça. Élevé à l'air frais. Alors, qu'est-ce que
3: Valérie
2: tu vas
3: Davido,
2: faire
3: éleveuse de bon grain.
2: Qu'est-ce que tu vas faire aujourd'hui et ce week-end, ma petite chérie?
4: Alors aujourd'hui, ben déjà, je participe à votre émission.
2: Oui.
4: Cet après-midi, sans doute, une belle balade au soleil. Et demain, en fait, je fais partie d'une association. Tous les dimanches, on fait du loto bingo.
2: Oh là là là là.
3: Bingo.
2: Bingo. Et alors, tu gagnes quoi? C'est quoi les cadeaux?
4: Des cartes d'achat dans une enseigne de grande surface.
2: Oh.
4: Et les gains, c'est pour une association qui achète du matériel pour des enfants handicapés.
2: Magnifique, voilà, c'est super, voilà un bon week-end. Voilà un bon week-end. Je rappelle qu'elle va bientôt partir à Bali, hein, revoir son fils, qu'elle va aller vivre sur la plage, les pieds dans le sable. Ah là là là.
3: Bah là, c'est le cadeau. Hein.
2: Ah bah oui.
3: Assez de voyage. Hein.
2: Oui, bah écoute, elle a assez de voyage. Non, on n'a jamais assez de voyage. Ma chérie, je te pose tout de suite la première question qui va te permettre de gagner ton premier point. Je ne doute pas une seconde que tu vas trouver la réponse. Tiens, je t'emmène en Allemagne. Alors, puisque nous sommes le 1er mai, nous allons aborder les traditions des 1er mai dans tous les pays. Et figure-toi que le 1er mai en Allemagne, il arrive qu'on plante parfois un arbre décoré devant la maison de sa bien-aimée. Est-ce que c'est vrai que le 1er mai en Allemagne, on plante un arbre décoré devant la maison de sa bien-aimée? Vrai ou faux? Top chrono, 5 secondes.
4: Vrai.
2: Eh ben, t'as bien raison, c'est vrai, c'est totalement vrai. La nuit du 30 avril, les jeunes dressent un Maibaum décoré devant la maison de leur chérie. Selon les régions, soit c'est un arbre entier, soit c'est une branche ornée de rubans. C'est une déclaration d'amour, c'est un peu plus classe que le brin de muguet, c'est moi qui vous le dis. Premier point.
3: Alors, il y avait Charles, il y avait Christophe, il y a maintenant Nathalie, 3 candidats de la team d'Amido. Et nous allons accueillir Gwen, qui est ma rescapée du jour. C'est celle qui n'a pas coulé.
2: Bah, c'est celle qui a jeté Jack de la planche.
3: Alors qu'on sait tous qu'il y a de la place pour deux sur cette planche.
2: Et bon.
3: Gwenaëlle, on va monter sur la planche quand même là aujourd'hui. Hein.
5: Ah bah pour une Bretonne, ce serait dommage de couler quand même.
3: Oui, ça serait dommage. Je te mets Céline Dion parce que je sais que t'es fan de Céline Dion.
5: J'aime bien.
3: Ah, oui, t'aimes bien en tous les cas.
5: Ouais.
3: Alors, Gwenaëlle, rappelons que tu...
5: J'ai essayé d'avoir des places, mais j'ai pas réussi.
3: Dommage. Bah, t'es pas la seule, hein, malheureusement. C'est un peu le parcours du combattant pour certains.
2: Bah c'est surtout
3: c'est cher.
2: Vendre un enfant ou un rein, quoi. Faut choisir.
3: Ils pas quand même.
2: Bon, 600 balles les places.
3: Je veux pas prendre de l'avance, mais peut-être que ici votre radio vous offrira des places d'ici quelques semaines, d'ici le mois de septembre, quoi. Je prends des paris.
5: Je compte sur vous.
3: Vous savez que si la radio ne le fait pas, ils vont me ressortir la bande et vont me demander de le payer.
2: Ça n'engage que toi.
3: Mais
2: la direction, la direction peut-être écoute l'émission, en tout cas pourra l'écouter en replay.
3: On la salue.
2: La direction pourra. Bah on la salue bien sûr, mais. Voilà,
3: nul doute qu'une radio comme la nôtre offrira des places pour...
2: Bien
3: pour
2: sûr, évidemment. Bah, écoute, ça n'engage que toi, mon
3: chat. J'ai pris des risques, j'ai l'impression un petit peu...
5: Sponsor officiel.
2: Ouais, t'as raison. Ouais.
3: Ah non, par contre, ouais, voilà. Allez Gwen, on va changer de sujet. Tu habites à Noyelles-Châtillon-sur-Seiche. Ah oui, je me souviens, tu te souviens? Les Castels, Nodé, c'est ça?
5: Oui, bravo, Castelnaudet.
2: Oui, voilà, parce que je t'ai dit, c'est comme Castelnaudary.
3: Oui,
2: pense à Castelnaudary.
3: Remarquez que j'ai un peu de mémoire quand même depuis mercredi en deux jours. Travaille toujours à la poste, Gwenaëlle, t'es férié aujourd'hui, travaille pas.
5: Oui, j'ai cette chance, oui.
3: Ah, okay. Quel temps tu as en Ille-et-Vilaine aujourd'hui? Sympa, le week-end s'annonce comment?
5: Super beau, il nous annonçait de l'orage et là il fait super beau.
3: Okay.
5: Un petit vent frais mais très beau.
3: C'est parfait. Allez, voici le premier point qui arrive pour toi. Attention, ça va très vite. On va parler de F1. Le pilote de Formule 1, Ayrton Senna, était né un 1er mai. Est-ce que c'est vrai ou faux? Top chrono. 5 secondes.
5: Ayrton Senna, né un 1er mai, je vais dire faux.
3: Ouais, t'as raison. Il nous a quitté un 1er mai. C'était en 1994. Je m'en souviens encore. C'était un 1er mai. Grand Prix de Saint-Marin à Imola. Voilà. On va pas revenir là-dessus. Mais quel champion, triple champion du monde, Ayrton Senna. Ça te fait un point, Gwen.
2: Allez, un point, Nathalie. Un point, Gwen. Et là, à tout de suite. Oh là là. Eh oui, on va partir en Irlande, hein, avec notre chanteur irlandais. Qu'on connaît bien, Jean-Jacques Goldman. Goldmanouchko, ce serait russe.
3: D'accord.
2: Allez, c'est parti, tourne les violons, on part en Irlande, à tout de suite.

0: Bah, vous m'avez dit la version irlandaise de Jean-Jacques Goldman.
1: Exactement.
0: Avec Tourne les violons. Il y a toujours eu un peu de musique irlandaise dans son univers, c'est vrai. Hein, oui, oui.
1: Allez, jingle. Non, non, un jour, une histoire.
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0: Ah, champion de la musique,
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0: Hein. Voilà, avec Letzel,
1: alors,
0: aucun secret pour moi.
1: Oh là là là là là là là là. Nathalie a un point, Gwen a un point. Alors, Nathalie, hein, je le rappelle, vit dans le Nord. Alors, il paraît que tu as participé à l'émission Aimez-nous sur M6 en Belgique. C'était quoi cette émission?
3: Alors, c'était une émission où la chaîne télévisée qui organisait ça cherchait un candidat pour une famille monoparentale. Donc, en l'occurrence, pour moi qui étais seule avec deux enfants, on cherchait un éventuel candidat audacieux et Apollon.
1: Oh my God! Bon, tu l'as pas trouvé comme ça, on le sait, puisque tu...
3: Non.
1: Non, non, voilà, tu as rencontré Franck, qui est le Père Noël, au Center Park de Picard.
4: C'est vrai.
3: Oui, je suis la Mère Noël.
0: Et voilà. La Mère Noël, bien
1: elle
0: sûr.
1: Elle a trouvé son Apollon déguisé en Père Noël. Alors, c'est le quiz musical, ma chérie. Donc, là, on va te faire trouver des tubes qui sont liés à la fête du travail, hein, lien avec la fête du travail, le travail, etc. Donc, le premier tube, écoute bien.

0: ça, top chrono.
1: Julien Clerc.
0: Julien Clerc. Julien Clerc. Est-ce que c'est Julien Clerc qui chante? Travailler, c'est trop dur. Ah bah oui, c'est travailler.

0: Allez, qui c'est qui chante?
1: Henri Salvador.
0: Oh là là. Pim pam poum. Est-ce que c'est Henry Salvador? Henry Salvador. Is it you? Oui, c'est Henri Salvador.
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0: Allez, ça te fait 3 points. 2 points plus 1, oui, tu as 3 points.
3: Hein, on se détend.
0: Bah, elle a 3 points en tout, c'est ce que je viens de dire.
3: Elle a 3 points?
0: Bah oui, elle a eu 1 point plus 2 points, ça fait 3. 2 et 1, 3.
3: Gwen, on a un point, on peut en prendre deux de plus, on peut égaliser, on peut revenir au score. Je te rappelle que tu es la seule qui a joué avec moi, enfin qui a gagné avec moi cette semaine. Je voudrais bien une petite victoire quand même ce vendredi. Je te cache pas que la dernière remonte quand même il y a très très longtemps. Gwenaëlle avec ici Armoric à Noyelles et Châtillon sur Sèche. Tu as ton porte-bonheur ou pas? Tu as ton trèfle à quatre feuilles?
1: Non, mais j'ai deux jolis brins de muguet que m'a offert ma maman ce matin.
3: Oh, trop mignon. Oui, je parlais de trèfle à quatre feuilles parce que tu en trouves très souvent. Hein. Tu as ce côté très, très chanceuse. On a dit dans la semaine que tu adorais les voyages parce que, de mémoire, tu as une fille qui est au Canada, hein, c'est ça?
1: Oui.
3: Et puis, une autre qui a vécu au Brésil, mais qui n'y est plus, là, aujourd'hui.
1: Voilà, c'est ça.
3: Ok.
0: De mémoire, j'adore quand il dit de mémoire, il a l'affiche sous le nez.
3: Oh, mais non. Alors, qu'est-ce que tu fais cet été? Tu sais déjà où tu vas partir ou pas?
1: Alors, normalement, c'est ma Québécoise qui vient me voir. Donc, oui, on va rester, mais sur la Bretagne.
3: D'accord. Bretagne. À quel endroit en Bretagne? Parce que c'est tellement grand et beau.
1: Beaucoup le golfe du Morbihan, et sinon la côte Malouine, Saint-Malo, Dinard, voilà.
3: Ah, c'est beau, ça. On a offert un séjour à Saint-Malo il n'y a pas très longtemps. 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Ah oui.
1: Déjà, si je gagnais celui d'aujourd'hui, ma foi, je ferais bien un petit tour en Normandie. Hein.
3: Bah oui, je te comprends. Pour cela, on va essayer d'ajouter tout de suite deux points supplémentaires. On reste dans l'univers du travail, puisque c'est le 1er mai aujourd'hui. Donc tu écoutes bien, tu dois reconnaître le nom de l'artiste ou du groupe. Je ne sais pas, en tous les cas, à toi de reconnaître qui chante.

0: She Works Hard for the Money. Qui chante ce titre?
1: Bien sûr.
0: Allez, tente.
2: Bien sûr.
1: Donna Summer.
0: Oui, sur le fil, bravo.
2: C'est wow. Qui à côté de toi qui t'a aidé là?
0: Ça fait peur. Hein.
1: C'est ma fille qui me dit, oh, Donna Summer.
0: Bravo, c'est bien. Un point de plus. C'était moins évident que Salvador, faut être honnête. Mais c'est bien. Bravo.
2: Oui.
0: Voici un deuxième titre. On parle encore du travail, tu dois reconnaître de qui il s'agit.

0: travailler encore. Qui chante? Qui as-tu reconnu?
1: Bernard Lavilliers.
0: Oui. J'ai l'impression qu'on te confirme à côté, mais tu l'as trouvé toi-même. Oui, c'est Bernard Lavilliers. Avec les mains d'or, exactement.
2: Ça fait 3 points pour Nathalie, 3 points pour Gwen. Et là, immédiatement, on part écouter une nouveauté, Matt Pokora. Quand même, vous écoutez ici. On vous aime. À tout de suite.

0: voix magnifique, cristalline, Matt Pokora.
1: Exactement.
0: Et quand même.
1: Exactement, jungle.
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1: Nous sommes au taquet avec Nathalie et Gwen qui ont toutes les deux 3 points. Alors, Gwen et Nathalie, vous savez qu'il va falloir gagner la question à 5 points. Sinon, élimination totale. Alors... Oh, le soupir. Surtout que...
0: Désespoir.
1: Je rappelle, Nathalie, que tu en as pas du tout eu 2 points avec le bingo.
0: C'était hier, ça.
3: Ah, il était compliqué. Hein.
1: Oui. Pardon ?
3: Excuse-moi. Les criminels, waouh.
1: Wow. Bon, au moins, excuse-moi,
0: Landru,
1: Al Capone, tu vois, Guy Georges, Fourniret, Dutroux, enfin, tu vois.
3: Ce ne sont pas mes domaines de prédilection, les criminels.
1: Oui, moi non plus, mais bon, l'actualité, malheureusement, nous rappelle tout ça, quoi.
3: Ouais,
1: voilà.
3: Malheureusement.
1: Et voilà.
0: Ouais, ça veut dire qu'elle n'a pas beaucoup de points.
1: Elle a 11 points. Ouais. Voilà. Donc, c'est pour ça qu'il faut qu'elle gagne, cette petite.
0: Je comprends.
1: Quoi ?
0: Bah, je comprends, voilà. Heureusement que vous êtes là pour m'expliquer, parce que mathématiquement parlant, je suis pas au top.
1: Je n'en peux plus de lui. Bon, je rappelle que Nathalie a failli s'appeler Sophie, mais que à cause des malheurs de Sophie, elle s'est appelée Nathalie. Mais ça n'a pas empêché qu'il lui arrive que des catastrophes à ce pauvre. Hein, voilà.
0: Il était beau son guide ou pas ?
3: Ouais.
1: Et je rappelle aussi qu'elle a travaillé chez Van Cleef & Arpels, qu'elle a été formée à la haute joaillerie et que tu as rencontré plein de personnalités dans cette petite partie de ta vie. Qu'est-ce qui tu as rencontré comme personnalité ?
3: Oh là là, alors Tom Cruise, Catherine Deneuve, Lady Di a été ma cliente aussi, des Émirats arabes, Schwarzenegger aussi.
1: Mais qu'est-ce qu'elle nous a acheté ? Qu'est-ce qu'il a acheté, Schwarzy ? Il a acheté quoi ? Une bague ?
3: Alors lui, il a été assez raisonnable. C'était, si je me souviens bien, un pendentif avec un petit cœur en pavé diamant.
1: Un petit truc de radin, quoi. Bon,
3: quoi ? Très joli.
0: Ça doit coûter cher, quand même, son truc de radin, là.
1: Je sais pas.
3: Oui.
0: Pendentif cœur.
1: Ça, c'est, tu vois, cette bague, c'est mon père qui l'a faite quand il était chez Van Cleef & Arpels. Il l'a faite à ma maman.
0: Ah oui ?
1: Eh oui. Mon père a certi l'épée du roi Georges. Alors, oui, j'ai eu une vie incroyable.
0: Non,
1: alors,
0: vous avez connu le roi Georges ?
1: Non, mon père.
0: Votre père a connu le roi Georges ?
1: Mais il l'a connu. Il lui a pas tapé dans le dos. Il a certi les bijoux de l'épée du couronnement quand il était chez Van Cleef. Alors, ma chérie, écoute bien cette question. Elle vaut 5 points. Tu dois la marquer, d'accord ?
3: Oui.
1: Alors, Norma Jean Baker est devenue une icône mondiale du cinéma sous quel prénom ? Norma Jean Baker est devenue une icône mondiale du cinéma, mais sous quel prénom ? Top chrono, 10 secondes.
3: Ah, j'ai de la chance, Marilyn Monroe !
1: Ah, voilà ! Est-ce que c'est vrai ? Eh bien... 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Ah, et oui, Marilyn Monroe. Donc tu as 5 points, ça te fait 8.
0: Bon, on est sur une égalité, Gwen, si tu marques. Donc on verra comment ça se passe. Pour l'instant, Gwen, 3 points. On va tout faire pour aller sur la phase finale et tenter de gagner ce beau cadeau. Gwen qui joue avec ici Armorique. Gwen, tu nous as dit dans la semaine que tu faisais un petit peu de... tu t'occupes de fleurs, d'arbres fruitiers, des plantes exotiques. On s'est pas dit que tu avais un joli potager également, avec des choses un peu étonnantes, un peu, paraît-il.
4: J'essaye de mettre des plantations un petit peu originales et qui s'adaptent au changement de climat.
0: Mais c'est quoi, ce qui est original ?
4: Eh ben, par exemple, une courgette pop-corn. Voilà.
0: Une courgette pop-corn ? Ah, je connaissais pas ça.
4: Oui.
0: D'accord.
4: En fait, c'est une sorte de courge qui est ce qu'on appelle verruqueuse. Donc, c'est comme si elle avait des grosses verrues blanches dessus. Et donc, ça fait penser à un pop-corn.
0: Ok. Mmh. Tu fais du troc de graines ? Et quoi ça ?
4: Oui, j'en ai 2 la semaine prochaine.
0: Alors c'est quoi ? C'est
4: avec qui ? Avec l'ensemble des collègues, parce que moi je travaille sur des gros bâtiments, donc il y a presque 600 personnes. Donc je propose à chacun, un midi la semaine prochaine, d'amener tout ce qui nous reste du jardin, donc des tomates, de courgettes, de fleurs, des boutures de géranium, tout ce qu'on veut, et on s'échange. Voilà, donc il y en a un qui donne des tomates, l'autre qui repart avec des melons, l'autre qui amène des fleurs, l'autre qui amène... voilà, tout ce qui
0: c'est
4: peut...
0: C'est génial. Ça veut dire que c'est un troc de fruits ou de fleurs, tu l'as dit, et on repart avec des choses
4: exactement.
0: Gratuitement.
4: Ouais, c'est le surplus, puis ça permet aussi, des fois, de planter ou des nouvelles fleurs ou des
0: bien
4: nouvelles
0: sûr.
4: Sortes de légumes dans son jardin.
0: Et c'est à Noyelles-Châtillon c'est
4: non,
0: chez toi non, c'est où?
4: C'est sur Rennes, à mon travail. Okay. Je fais ça sur les pauses du midi, en fait.
0: D'accord. Allez, jouons pour tenter d'égaliser. On va tout donner sur cette question avec un petit extrait. Ça, c'est quand Valérie arrive, les cheveux dans le vent, la coiffe extraordinaire.
1: Bien sûr.
0: Tac, tac, tac, bonjour. Ah, ça vous va bien comme musique, ça. Tu la reconnais, la musique, ou pas? La pub?
4: C'est une pub de Kinder Bueno, je
0: ouais,
4: crois.
0: Ouais, t'es pas loin. Quel fruit sec est l'ingrédient principal du Nutella? C'est la pub du Nutella. Quel fruit sec est l'ingrédient? On envoie le chrono. L'ingrédient principal du Nutella, vous l'avez compris, on envoie le chrono. On se demande même pourquoi on envoie le chrono. Puisque, chère Valérie, j'ai l'honneur de vous dire que la noisette est une bonne réponse. Donc, Gwenaëlle, tu es à égalité avec Nathalie.
1: Alors, malheureusement, je crois que Gwenaëlle a dû marquer plus que Nathalie.
0: Bah, ça dépend de combien Nathalie a marqué de points.
1: Bah, Nathalie, elle a marqué 11 puisqu'elle a eu 0.
0: Oui.
1: Voilà.
0: En cas d'égalité, on récompense l'ensemble du parcours. Gwenaëlle, tu as marqué, avec moi, rappelons-le, 15 points. Tu es donc en finale. Bravo, Gwen.
1: Bon, je t'embrasse, ma petite Nathalie. Gwen, à tout de suite.
4: Je vous embrasse aussi.
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1: À ma gauche, Christophe. Il joue avec ICI Paris. Il ne va pas s'en laisser compter. Il a envie de gagner. Il fait de l'équitation, de la muscu, de la course à pied. Attention, c'est un sportif. Il va triompher à ma droite.
0: Eh bien, c'est Gwen, la Casteldonnaise, bien sûr, qui est avec nous. Et qui a été ma candidate, ma seule à rescapée. Et qui a lutté, qui a donné le meilleur d'elle-même. Et qui arrive sur cette phase finale, quasiment en tête. Elle est chaude, elle est partie. Elle va y arriver, elle va gagner, c'est Gwen.
1: Alors, Christophe, ça va? Tu te sens comment?
5: Bien, Valérie.
1: T'es revenu dans l'équipe de la Win.
5: Chaud.
1: Tu vas revenir dans l'équipe de la Win, mon chat. Alors, on va faire le bingo. Tu vas tout déchirer, je le sais. Et pour t'encourager, tiens, hop, allez, on bouge son. Mais oui, on adore. Alors.
5: Moi, j'adorais Casa.
1: Mais oui. Alors, écoute bien, mon cri-cri, mon totof. À mon top chrono, tu vas devoir me donner un maximum de choses, d'objets qui volent, mais pas des animaux. Des choses, des objets, des trucs, des bidules, pas d'animaux, tout ce qui vole. Top chrono, 10 secondes.
5: Avion, deltaplane, drone, cerf-volant, hélicoptère.
1: Alors, tu m'en as donné 5. Il y avait les ballons, le dirigeable à montgolfière, l'ULM, le parachute, le planeur, la fusée, le paramoteur. Voilà, tu m'en as donné 5, c'est très bien.
0: Gwen, on a remis les compteurs à 0. Et donc, il a 5. Tu as compris que là, on est en phase finale et que pour gagner ce beau cadeau dont on parle depuis lundi, il faut que tu fasses 6. C'est pas plus compliqué que ça. OK ?
4: C'est parti.
0: Bon, allez, on va se concentrer. Je rappelle quand même que Christophe a été récupéré aujourd'hui et que s'il est en finale, j'y suis pas pour rien.
1: Oui, allez, ça va, les go, là.
0: Oui. Gwen, pour t'encourager,
1: voilà, pour t'encourager, on va l'acheter des mots et on écoute de la musique.
0: Exactement, et c'est Céline Dion que tu adores. Alors, il n'y a pas que Céline, hein, tu nous l'as dit, tu n'as pas eu de place pour elle. Il y a d'autres artistes que tu aimes, on est bien d'accord. Il n'y a pas que Céline Dion non plus, hein, Gwen.
4: Ah oui, bien sûr, ouais.
0: T'aimes qui d'autre?
4: Ah, Mylène Farmer, j'étais voir son dernier concert à Paris, c'était incroyable, formidable. Jean-Jacques Goman, Francis Cabrel, Yannick Noah, c'est sympa aussi, la compagnie créole. Enfin, voilà, tout
0: génial, top. Allez, on y va, maximum pour toi. En 10 secondes, de choses. Maximum de choses qui flottent. Les objets, tout ça, hors animaux, hein, nous sommes d'accord. Tout ce qui flotte et qui existe. Top chrono, 10 secondes. Tout ce qui flotte.
4: Un bateau, un jet ski, une cocotte en papier, un ballon, une bouée, un petit bateau en plastique.
1: Bon, on va dire le petit... c'est 5-5, hein, donc c'est la question pourcentage. Vite.
0: Alors, la question pourcentage.
1: Alors, la question pourcentage qu'il n'a évidemment pas du tout préparée. On se dépêche.
0: Alors,
1: la première qui répond en s'approchant sans dépasser. C'est parti.
0: Allez, la voici. En 2024, quel pourcentage de Français sont partis en vacances l'été en France?
1: Top chrono alors.
0: Christophe.
1: Christophe, combien?
5: 63.
0: Okay. Gwen.
4: 64.
0: 63 et 64, ils ont dit. La bonne réponse du pourcentage de Français partis en vacances l'été en 2024 est de 42%. Bah, le plus près, bah, c'est Christophe, il me semble.
1: C'est Christophe. Bravo, eh bien, Christophe, tu as gagné.
0: Oui. Oh, ça se joue à pas grand-chose.
1: Eh bien, tu vas partir 3 jours de nuit pour 4 à la découverte de l'île de Tatiou. Tu vas faire du bateau amphibie, du vieux gréement et tu auras 100 euros de carburant pour y aller. T'es content, Christophe?
5: Oui, trop content. Merci, merci beaucoup.
0: Bravo Gwen, désolé. Hein.
1: Et Gwen, tu vas gagner la machine à café Malongo,
0: bien
1: les
0: sûr.
1: 32 dosettes.
0: Cyber-envers.
1: Allez, bon week-end à tous, j'ai envie de vous dire, amusez-vous bien, kiffez bien, puis on se retrouve quand, Eric?
0: On se retrouve lundi avec grand plaisir, entre 12h et 13h, pour au taquet.
1: Allez, yallah.

0: Rien de mieux pour démarrer la journée que The Police avec Roxane. Soyez les bienvenus.
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0: Bonjour, excellent réveil. Nous sommes le 8 mai, c'est un jour férié, mais votre radio ici ne vous lâche pas. On reste plus que jamais à vos côtés pour vous accompagner à l'heure du petit déjeuner avec l'équipe des Leftos. Saveria, Mélodie, Julie, Christophe et Valentine Letesse. Bonjour Valentine.
3: Bonjour Johan, bonjour à tous.
0: Et tiens, moules frites au menu ce matin.
3: Des frites, je ne sais pas, des moules, c'est certain. Elles ont envahi le lac du Bourget en Savoie. Nous sommes sur place dans un quart d'heure.
0: Ça, c'est pas commun. Avec Valère Correa, on parle arnaque dans 5 minutes dans votre rendez-vous par ici les économies. 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
0: Vendredi 8 mai, soyez les bienvenus, bon réveil, il est 5h. Elle a une ce matin, Valentine, le message d'un couple de Français à bord du MV Ondius.
3: Tout va bien pour nous, nous écrivent Roland et Julia dans une lettre. Comme 150 passagers et membres d'équipage, ils sont confinés sur ce bateau de croisière parti d'Argentine depuis le 11 avril et la mort de 3 passagers d'un antivirus. Malgré les précautions prises à bord, Sandrine et Toarandex, ces Français parlent d'un quotidien quasi normal.
4: Il n'y a pas d'épidémie à bord, assurent Roland et Julia, 67 et 62 ans. Tout va bien pour nous, comme pour les autres Français. Tous les passagers sont en bonne santé, affirment ces deux vétérinaires de formation. Depuis le 1er avril, raconte le couple, aucun nouveau cas n'a été détecté. Les malades ont été évacués et la pression psychologique est retombée. Ces deux habitants d'Indre-et-Loire décrivent une vie presque normale. S'il leur est conseillé de rester le plus possible dans leur cabine, la circulation est libre. Sur les ponts extérieurs, les masques peuvent être retirés. Les repas sont toujours partagés dans l'unique salle de restauration, mais avec une distance de sécurité. Le quotidien, loin d'une croisière de luxe, est rythmé par des réveils entre 6 et 7h30 et des expéditions sur des îles isolées. Pas de piscine ni de cinéma, décrivent les voyageurs français. Ils saluent enfin le dévouement de l'équipage, notamment les personnels philippins, ainsi que le médecin de bord et le guide malade. D'après eux, 4 médecins spécialisés sont montés à bord et travaillent avec les autorités pour organiser un débarquement sécurisé aux Canaries.
3: Pas d'épidémie pour l'instant, insiste l'OMS, mais de premiers cas contacts à retrouver très vite. Selon le gouvernement, 8 Français sont à ce jour identifiés comme cas contacts d'un passager ayant quitté le bateau au cours d'une escale. Mais un seul présente des symptômes bénins, il reste à l'isolement. La garde à vue prolongée dans l'Aisne du principal suspect dans la mort de Chloé, 14 ans, poignardée avant-hier sur le chemin du collège à Fer en Tardenois, un petit village où tout le monde est sidéré, Mathieu Bonnour, par la relation entre la jeune fille et le suspect, un homme de 23 ans, mais aussi bien sûr par la mort de l'adolescente.
5: C'est une des meilleures amies de Chloé, la victime. Emma a encore du mal à réaliser que cette jeune adolescente qu'elle connaît depuis toute petite n'est plus là. Elle est dans le même collège et connaît aussi l'homme suspecté de ce meurtre. Ils discutaient même sur Internet.
6: On était en appel à ce moment-là et qu'il voulait remplacer Chloé avec moi. J'ai refusé parce que il avait 22 ans et puis il n'a pas accepté, donc il a commencé à faire toutes les menaces.
5: Elle sort son téléphone, tout est enregistré. Attention, les propos que vous allez entendre sont très violents.
7: Tu vas faire la pute à Paris quand je vais t'y emmener.
5: Une série de messages vocaux sur un groupe Snapchat d'une violence inouïe.
7: T'as envie de mourir plus vite que prévu, tu m'occupes de ton cas.
6: J'avais peur qu'il le fasse vraiment.
5: L'enregistrement glace le sang, surtout maintenant que le suspect reconnaît les faits, ses multiples coups de couteau. Et Emma n'est pas la seule à avoir reçu ce genre de message.
6: Je sais qu'il cherchait juste à avoir des rapports avec plusieurs personnes. Et Chloé, elle l'aimait, donc elle restait toujours avec, quoi.
5: Elle essaye de parler à Chloé de cette relation qui n'a rien de normal. La victime venait de se séparer de cet homme il y a quelques jours, d'après plusieurs témoins.
6: Je lui ai dit que c'était compliqué, la différence d'âge. C'est pas comme ça qu'il y avait qu'un ou deux ans. Je pense qu'elle aurait jamais dû se mettre avec lui, quoi. Ça faisait je sais pas combien de temps qu'elle essayait de le quitter. Elle avait enfin réussi. Puis elle était heureuse sans lui, puis il l'a pourri.
5: Emma attend une seule chose désormais, que la justice passe pour sa meilleure amie et aussi pour ses copines visées par ces menaces.
3: Selon le parquet, le suspect a reconnu les coups de couteau donnés à la jeune fille, mais l'avocat du jeune homme conteste ses déclarations en garde à vue.
0: À 5h03 sur votre radio ici, le cessez-le-feu en Iran, toujours en vigueur.
3: Le président des États-Unis l'affirme malgré des échanges de frappes depuis hier soir, celle de l'Iran sur des navires américains, puis celle des États-Unis sur des installations militaires iraniennes. face à une situation toujours instable et à la hausse des prix du pétrole, le gouvernement français encourage ses fonctionnaires à télétravailler pour faire des économies de carburant. Impossible pour les trois quarts des agents, répond le syndicat FSU de la ville de Marseille. Ceux des écoles, des crèches, parfois les éducateurs, les agents de nettoyage qui ont des missions de terrain. Pas de train jusqu'à dimanche après-midi sur la POLT. La ligne de train entre Paris, Orléans, Limoges et Toulouse est en travaux. Et pour trois week-ends complets au mois de mai, le premier à partir de ce matin donc, des cartes de substitution sont proposées par la SNCF.
0: Rien ne va plus au Real Madrid.
3: Critiqué par des supporters mécontents, le club espagnol est désormais secoué par des tensions au sein de l'effectif. Mais le joueur Federico Valverde l'assure sur Instagram. À aucun moment son coéquipier français Aurélien Tchouaméni ne l'a frappé. Une mise au point après une altercation entre les deux hommes et un traumatisme crânien causé par une chute contre une table. À Strasbourg, la frustration prime ce matin après l'élimination du club aux portes de la finale de Ligue Europa Conférence hier soir, battu 1-0 par le Rayo Vallecano. Comme au match aller, l'ailier Diego Moreira est particulièrement dur ce matin contre son équipe alsacienne.
2: Un peu un manque d'envie de tout le monde. Quand je dis un manque d'envie, c'est pas forcément qu'on n'a pas envie de jouer, mais c'est... Je sais pas, c'est... Peut-être eux, ils voulaient plus que nous, et ils l'ont démontré. On n'a pas réussi à réagir. Donc voilà, je dirais ça comme ça. On avait envie, mais ils ont eu plus envie que nous. J'étais très confiant pour le match, je dois être honnête avec vous. On est fiers quand même d'être arrivés jusqu'ici. C'est sûr que maintenant, on est dégoûté, on est déçu. On aurait voulu aller jusqu'au bout. Peut-être la fin de saison aussi qui se fait ressentir.
3: Un pas de troisième club français en finale d'une Coupe d'Europe de foot cette saison. Mais déjà, le PSG pour la Ligue des Champions et les Lyonnes de l'OL pour la Ligue des Champions féminine. La météo, Johan.
0: Sur l'ensemble du pays, la matinée s'annonce calme et plutôt ensoleillée, mais fraîche. Des grisailles sont rapidement dissipées. Cet après-midi, de l'Aquitaine jusqu'à la Bretagne, le ciel se charge davantage. Des ondées circulent par moments. Elles seront plus nombreuses sur la Bretagne et le Pays Basque. Des averses aussi qui se déclenchent sur le relief de l'Est et en Auvergne. Et puis partout ailleurs, c'est vraiment un soleil qui va être bien présent. Soleil qui va aussi résister près de la Méditerranée, malgré le vent d'autant qui se lève. Les températures sont ce matin à Lille, 8 degrés à Paris, Strasbourg, Rouen et Reims, 7. Nous avons relevé à Rennes, Nantes et Tours, 9. 10 à Nîmes, à Bordeaux, Toulouse et Montpellier, 11 degrés. 14 à Marseille, 16 à Bastia pour les maximales de 19 à 23 degrés du nord au sud. Localement jusqu'à 24 voire 25 dans le Var et en Corse. Et pour votre week-end, ça deviendra orageux sur le nord-ouest, puis le sud-ouest demain samedi avec du soleil partout ailleurs. Et ce sera beaucoup plus nuageux et même beaucoup plus pluvieux dimanche sur le pays.
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0: 5h06, bon début de journée, vous êtes là, fidèle à ICI des 5h, ça nous fait chaud au cœur, y compris en ce jour férié. On reste évidemment à vos côtés, on ne change pas. Info, musique, bonne humeur, et histoire de donner le la de ce vendredi, il y a Étienne Dao avec Épaule Tatou.

0: Etienne Dao et Paul Tatou à 5h11. Bon début de journée avec votre radio ici.
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0: On va faire un peu de sport ce matin, ça vous tente Valentine?
3: Ouf, du vélo quand même.
0: Un petit peu de vélo pour se mettre en jambes, pédaler pour devenir président de la République. C'est le pari fou de Benoît Mathieu. À 27 ans, cet ingénieur en agroalimentaire ne court pas après un chrono, mais bien après des signatures. Il est parti fin mars de Saône-et-Loire. Il s'est lancé un défi hors norme, parcourir la France à vélo, donc pendant un an, pour décrocher les fameux 500 parrainages nécessaires à l'élection présidentielle de 2027. Son programme, eh bien, il le résume ainsi: la démocratie participative. Benoît veut casser un système qu'il juge cadenassé et rendre donc la parole aux citoyens via le référendum d'initiative citoyenne. Entre deux nuits en bivouac et 1300 km déjà au compteur, il a frappé à la porte d'une soixantaine de mairies. L'accueil est plutôt bon, 90% des élus saluent la démarche. Reste à savoir si ce Tour de France politique mènera ce candidat pas comme les autres jusqu'aux marches de l'Élysée. Une aventure en tout cas à suivre sur ses réseaux sociaux. Je vous redonne son nom, c'est Benoît Mathieu. Et Valentine, il passera peut-être par le lac du Bourget, près de Chambéry. Hein.
3: Nous y serons en tout cas dans 5 minutes, à la montagne, où l'on trouve des moules en quantité astronomique. Un vrai problème pour le lac, les pêcheurs et tout l'écosystème.
0: Pour la musique du réveil, c'est au son de Bruno Mars. Franchement, ça aide à pédaler, Bruno Mars.
3: C'est vrai que c'est ton coin.
0: Ah, et ben voilà, et à mieux se réveiller aussi. I Just Might arrive dans 5 minutes. Mais avant, par ici, les économies.
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0: Bonjour Valère Correa.
5: Bonjour Johan.
0: Chaque jour avec vous, un bon plan pour notre pouvoir d'achat. Aujourd'hui, vous vouliez nous donner quelques conseils pour éviter de se faire arnaquer en ligne.
5: Oui, ce n'est pas du luxe de savoir comment faire, parce que côté arnaqueur, les techniques sont de plus en plus efficaces pour nous berner. D'abord, quelles sont les grosses arnaques du moment? Encore et toujours les billets de concert. Par exemple, Céline Dion, c'est encore tout à fait retombé, vu l'engouement pour le retour de la star sur la scène parisienne cet automne. Il y a aussi les arnaques au colis et les faux conseillers bancaires. Ça, c'est le triptyque, et c'est une certaine Aude Raso qui me l'a sucré, je vais y revenir. On va commencer par Céline, qui n'y est pour rien d'ailleurs, faut quand même le rappeler, et le marché de la revente des billets en ligne. Un conseil, allez uniquement sur un site de revente officiel, je pense notamment à Ticketmaster, qui pourra organiser bientôt des bourses aux billets, la Défense Arena aussi, où jouera Céline Dion, qui va mettre prochainement une bourse en place.
0: Bon, vous parliez aussi des arnaques au colis, on a tous reçu un message nous indiquant que notre colis ne rentrait pas dans notre boîte aux lettres, évidemment.
5: Ouais, et c'est rarement vrai, on va dire la vérité. Mais quand on attend justement un colis, on peut tomber dans le panneau. En plus, bien souvent, on reçoit maintenant une petite photo avec un colis à notre nom ou un appel qui semble être donné depuis une rue. C'est crédible, mais c'est faux. Le conseil à suivre dans ce cas, ne payez rien. Allez sur le site du transporteur et vérifiez où est votre colis si vous en attendez un. Tout simplement, vous allez voir à la source. Et puis même chose, si vous recevez un coup de fil d'un soi-disant conseiller bancaire, dites-lui que vous le rappelez tout simplement à votre agence habituelle. Attendez, je vous rappelle, j'ai votre numéro de téléphone, vous passez le coup de fil, vous serez vite fixé, on vous dira si c'était bien lui ou non. Pour tout savoir sur les arnaques, donc, vous avez bien sûr l'excellente chronique d'Aude Raso chaque jour, et cette émission consacrée au sujet dans la version magazine de Par ici les économies, c'est sur ici.fr et c'était le 18 avril.
0: Merci beaucoup cher Valère, on vous retrouve évidemment donc demain 13h05 pour le mag, pour faire des économies, et d'ici là, tous les bons plans de cette semaine, vous les partagez sur ici.fr. 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
0: À 5h15, Valentine, une invasion de moules dans les Alpes.
3: Des moules quaggas, ces mollusques de quelques centimètres, sont arrivés d'Ukraine il y a quelques années. Et depuis, Guillaume Fariol, l'espèce a totalement envahi le lac du Bourget en Savoie.
2: De retour de la pêche, attablé autour d'un verre, Sylvain et Babi discutent de la moule quagga avant même mon arrivée. Ce petit mollusque de quelques centimètres est arrivé d'Ukraine il y a quelques années, accroché sur des bateaux de plaisance. Et depuis, il a envahi le lac. Les deux pêcheurs en sont témoins.
6: Nous, on la voit beaucoup quand on sort nos barques,
8: collées sur nos bateaux.
9: Ils sont infestés de moules.
10: On a 20-25 kilos de moules à chaque fois, sur chaque bateau.
11: Bah, elles s'accrochent. Dans le temps, il n'y en avait pas comme ça. Il y avait des moules, mais pas de cette petite moule.
12: Ça bouche la circulation d'eau sur les moteurs. On est obligé de changer le système de pompe. Hein. Ça nous bouffe les pompes.
13: Donc on voit que c'est une invasion.
12: Ah ouais, tous les ans, il y en a de plus en plus.
2: Alors pour en savoir plus, direction le ponton, juste à côté, avec Victor Frossard, chercheur en hydrobiologie à l'Université Savoie-Mont-Blanc. Les moules quagga méritent bien leur nom d'espèce invasive.
14: Ces moules sont capables de se développer à forte densité, jusqu'à plusieurs milliers par mètre carré. Ça fait des grands tapis continus de moules, même de plusieurs couches de moules.
2: Le problème, c'est qu'à force de se multiplier, ces moules risquent de finir par perturber la chaîne alimentaire dans le lac du Bourget.
14: Elles ne sont pas très grosses, mais elles peuvent filtrer jusqu'à plusieurs litres d'eau par jour. Et donc, elles vont avoir tendance à capter du plancton, les microalgues, premier maillon essentiel à la chaîne alimentaire, au fonctionnement du lac. Et s'il y a moins de plancton, les poissons pourraient avoir moins à manger.
2: En recouvrant le fond du lac, ces moules empêchent aussi les autres espèces de s'installer et vont même jusqu'à boucher les captages d'eau potable. Alors, comment s'en débarrasser ?
14: Une fois que l'espèce est bien implantée, son éradication semble relativement illusoire.
2: Comprenez, ce serait très difficile et surtout très cher. L'urgence, selon le chercheur, c'est surtout d'éviter que les moules quagga ne colonisent d'autres lacs.
14: Des gens peuvent venir sur le Bourget un jour et puis aller sur d'autres lacs d'autres jours. C'est assez important de pouvoir nettoyer tous les coques de bateaux, tous les matériels qui ont touché l'eau, afin d'éviter de repartir avec des moules, puis de pouvoir réensemencer d'autres écosystèmes qui ne sont pas encore touchés.
2: Dans la région, le lac Léman, lui aussi, est infesté par cette espèce invasive. Et si la moule n'a pas été directement observée dans le lac d'Annecy, des traces de son ADN ont été retrouvées dans l'eau.
3: Et n'imaginez pas vous faire une moule frite au pied des Alpes, manger des moules quagga, ce n'est pas conseillé. Ces mollusques absorbent également ce qu'elles trouvent dans l'eau, comme les antibiotiques, les hormones et les métaux lourds.
0: C'est vrai que ça donne pas tellement envie ce matin. 5h18. En tout cas, là, si vous aimez Jérôme Commandeur, allez-y, branchez-vous ce soir sur Canal+. 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Ça va être dingue. On en parle en détail dans les coulisses télé de Patrice Gascoigne. Mais avant, Rock'n'Roll Dollar, c'est William Scheller. Parfait pour bien démarrer la journée. Bon réveil.

0: Enrique qui célèbre ses 56 ans et puis 63 ans pour Laurence Boccolini. On parle de ce 8 mai parce que c'est la célébration de la fin de la Seconde Guerre mondiale, l'acte historique. C'était en 8 mai 45 à 23h01 précisément. L'acte de capitulation sans condition de l'Allemagne nazie entre en vigueur. Bien plus qu'une première signature avait lieu d'ailleurs à Reims, c'était un jour avant, le 7 mai. C'est une seconde donc cérémonie officielle qui est organisée à Berlin le 8 mai en présence des représentants de l'URSS à l'époque, des États-Unis, du Royaume-Uni et de la France. Et il est important aussi de se rappeler de cette grande histoire.
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0: On retrouve Patrice Gascoin avec ses coulisses télé. Aujourd'hui, Patrice, vous nous proposez de passer une soirée avec l'un des maîtres de l'humour, Jérôme Commandeur. Sketch, film, interview, tout est Commandeur ce soir sur Canal+.
2: Pour Jérôme Commandeur, faire rire est une question de vie ou de mort.
3: Pardon madame, elle avait quel âge la dame dans le cercueil? 107 ans. Comment vous... Elle est partie trop tôt, tout à fait. Fauché en plein vol, oui, fauché. Ben, 107 ans, fauché en plein vol, tu commences quand même à regarder la piste. Hein,
2: Canal+ va vous rendre bien vivant avec cette soirée spéciale Jérôme Commandeur. Ça commence en clair dès 19h40 avec le numéro de la boîte à questions. Le principe, l'invité est seul dans une boîte et il répond à des rafales de questions qui lui apparaissent sur un écran. Tiens, une question sur la mort.
4: La mort, bah quand on s'y attend pas, c'est une bonne tuilasse quand même. Hein. C'est un truc, ça marque la journée, je crois.
2: Ça continue en clair à 20h35 avec le numéro de l'émission En aparté, où Jérôme Commandeur répond cette fois à la voix et aux questions de Nathalie Lévy.
5: On est comment à 50 ans, ou presque, dans sa tête, Jérôme Commandeur?
4: Je dirais on est pareil qu'à 40 ou 60. La seule chose, c'est qu'on... On se chope un limbago en ramassant un bic, quoi. C'est ça qui est un peu emmerdant.
2: Après cette petite mise en bouche, à 21h10, place à la première diffusion à la télévision du dernier film réalisé par Jérôme Commandeur. T'as pas changé. Alors même dans le pitch de cette comédie, la mort n'est pas loin, puisque l'histoire suit les aventures de quatre anciens lycéens qui, suite à la disparition d'un camarade de classe, décident, 30 ans après leur bac, de réunir toutes leurs promos à l'occasion d'une fête. Comme à l'époque.
6: Si vous voyez cette vidéo, c'est que vous étiez en terminale en 93 au lycée Clémenceau.
7: Et on vous a retrouvé, bande de petits vénards. Comme certains d'entre vous le savent déjà, Daniel Mollet est parti faire le con dans les nuages. Ça nous rend tous bien tristes. C'est pour ça qu'on a eu l'idée d'organiser cette grande soirée de retrouvailles pour lui rendre hommage, comme mon vieux temple.
8: Vous faites un pas de plus, j'appelle Vérissure.
9: Je dirais qu'on était un peu les influenceurs stars du Bahut.
10: C'est toujours les mêmes gros bâtards que quand vous étiez méchants et cons.
2: T'as pas changé, film 2 et avec Jérôme Commandeur, mais également Vanessa Paradis, Laurent Lafitte, François Damiens, ce soir sur Canal+, lors de cette soirée et nuit spéciale Commandeur. Et sans vouloir vous Commandeur, je vous dis à demain pour de nouvelles et mortelles coulisses télé.
0: Merci beaucoup Patrice Gascoin, 5h24. Quand vous montez dans une voiture, Valentine, quel est le premier réflexe que vous avez?
11: Mettre ma ceinture.
0: Eh ben oui, bonne réponse. Attachez votre ceinture. On revient ce matin sur l'obligation de mettre la ceinture en voiture en France. Stéphane Bern fait un bond de quelques décennies en arrière, mais avant I Just Might, c'est Bruno Mars. Montez le son, profitez. C'est ici dès 5h pour vous accompagner.

0: On adore ce titre de Bruno Mars, I Just Might, sur votre radio ici. 5h28, c'est un week-end prolongé, vous allez peut-être prendre le volant. Justement, un peu d'histoire avant l'actu, Stéphane Bern, ce matin, on voyage au temps où la sécurité routière n'était qu'un concept.
1: 1973, l'État français décide d'imposer un geste simple dans les voitures, attacher sa ceinture. Contrôle rétro, on embraye, c'est parti. France, été 1973. Sur les routes des vacances, les voitures filent à toute allure. Les autoroutes sont neuves, les moteurs puissants, mais la sécurité est encore très approximative. On roule vite, on réfléchira après. Dans beaucoup de voitures, une ceinture existe déjà. Elle pend sur le côté du siège, coincée dans la portière ou glissée sous le dossier. Presque personne ne l'utilise. Ou alors, de temps en temps, pour caler le sac des courses. Pourquoi ? Parce qu'on s'en méfie. Certains automobilistes jurent qu'en cas d'accident, la ceinture empêche de sortir de la voiture. D'autres se rêvent pilotes de Formule 1 et affirment qu'ils conduisent mieux que les statistiques. À les écouter, ils pourraient même remplacer Fangio le dimanche. Pourtant, les chiffres sont implacables. Au début des années 70, la route tue plus de 16 000 personnes par an en France. Alors, l'État décide d'agir et enclenche la première.
2: Vous feriez bien attacher votre ceinture.
3: Ça ira.
1: Les campagnes de prévention se multiplient. Les études montrent que la ceinture réduit fortement les risques de mort lors d'un choc. Peu à peu, le geste s'impose. Dans les années suivantes, l'obligation s'étend. En ville, puis à l'arrière de la voiture. Un petit geste pour les conducteurs, un grand geste pour les urgences, car il va sauver des centaines de milliers de vies. Aujourd'hui, on attache sa ceinture sans même y penser. Comme quoi parfois, pour sauver des vies, il suffit d'une loi et d'un petit clic pour éviter la grosse claque.
0: Merci Stéphane Bern pour ce voyage dans le temps à retrouver en podcast sur ici.fr. 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Nous sommes le vendredi 8 mai, dans l'info du jour, on parle des commémorations de la fin de la Seconde Guerre mondiale à travers le regard et la parole d'un jeune Ukrainien qui vit en France. On y revient dans moins de deux minutes, mais avant 5h30, toute l'actualité en France et dans le monde, c'est le 90 secondes avec vous Valentine Lottès.
4: De panique à bord. Deux Français confinés sur le MV Ondius nous rassurent dans une lettre. Trois passagers sont morts depuis la mi-avril sur ce navire et la découverte d'un antivirus sur ce bateau de croisière. Mais tout va bien pour nous, écrit le couple, comme pour les trois autres Français à bord. Est-ce la fin du cessez-le-feu en Iran ? Donald Trump assure que non, malgré ses frappes échangées depuis hier soir entre l'Iran et les États-Unis sur des bateaux américains et des infrastructures militaires iraniennes, selon les deux camps. Des mutilations sur ses patients pour escroquer la sécurité sociale. Un dentiste de 61 ans est condamné à 6 ans de prison ferme pour des opérations médicalement injustifiées et bâclées sur des dizaines de patients en Lozère. Un chalutier gigantesque inquiète les pêcheurs du nord de la France. Les Pays-Bas inaugurent aujourd'hui un nouveau bateau capable de remonter jusqu'à 400 tonnes de poissons par jour, 5 fois la pêche quotidienne débarquée à Boulogne-sur-Mer. C'est la fin de l'aventure européenne pour Strasbourg, battue comme au match aller 1-0 par le Rayo Vallecano hier soir. Les Alsaciens sont donc éliminés aux portes de la finale de Ligue Conférence de football. La route, et vous avez jusqu'à 7h ce matin pour partir l'esprit tranquille. En ce 8 mai, l'Auvergne-Rhône-Alpes et l'Île-de-France sont en orange sur la carte de Bison Futé. Circulation difficile donc dans le sens des retours.
0: L'info du jour, ce sont donc les célébrations du 8 mai.
4: La fin de la Seconde Guerre mondiale en 1945, commémorée chaque année pour ne pas oublier dans ce même objectif de perpétrer la mémoire. À Poyestre, dans les Pyrénées-Orientales, le point d'orgue de la cérémonie d'aujourd'hui, Simon Kolbok, eh bien c'est la lettre de Micha, 8 ans, arrivé d'Ukraine il y a 4 ans, au tout début de la guerre.
5: Oui, une lettre dans un français impeccable. Micha nous l'a lue hier.
6: Avec mes parents, nous avons dû quitter notre pays à cause de la guerre. Nous avons laissé derrière nos autres maisons, ma famille, mon école, mes amis et une partie de notre cœur. Merci à la France, merci à votre village de Poyestre.
5: Évidemment, cette lettre, Micha ne l'a pas écrite seule. Mais il en est très heureux.
6: Je suis fier de moi. Oui, je m'entraîne à la maison. Je lis une fois debout, une fois assis. Des fois, j'ai des petites fautes, mais après, ça va.
5: C'est la mairie de Poyestre qui a eu l'idée de faire participer Micha ce matin. Le maire Jean-Charles Moriconi.
3: Il y a 4 ans, nous avons accueilli une quarantaine de familles. Hein, et à chacune de nos cérémonies, nous constations qu'ils étaient là. Justement, entendre ce message de ce qu'avait vécu ce pays qui les accueillait aussi dans les grandes guerres. Et ils se retrouvaient justement dans ce vécu de ceux qui vivent eux-mêmes.
5: Aujourd'hui, Micha se dit très heureux à Poyestre. Hein, il fait du foot, du judo, il adore les maths. Mais malgré l'absence de vrais souvenirs, l'Ukraine lui manque aussi.
6: J'aimerais bien pour qu'on ait une maison ici et une maison en Ukraine. J'aimerais bien ça, mais après...
5: Ce matin, à Poyestre, la cérémonie au Monument aux Morts démarre à 10h45.
4: Juste avant la cérémonie nationale, présidée à partir de 11h par Emmanuel Macron, sous l'Arc de Triomphe à Paris.
0: Merci Valentine. La météo sur l'ensemble du pays, la matinée s'annonce calme et plutôt ensoleillée et fraîche. Des grisailles sont rapidement dissipées. L'après-midi de l'Aquitaine jusqu'à la Bretagne, le ciel va se charger davantage avec des ondées qui circulent, plus nombreuses sur la Bretagne et le Pays Basque. Des averses qui se déclenchent également sur le relief de l'Est et en Auvergne, avec un soleil qui va résister tout de même près de la Méditerranée et sur les autres régions. Et près de la Méditerranée, il y aura aussi le vent d'automne qui va se lever et se renforcer. Les températures ce matin à Lille, 8 degrés, à Paris, Strasbourg, Rouen et Reims, 7. Nous avons à Rennes, Nantes et Tours, 9. À Nîmes, 10. À Bordeaux, Toulouse et Montpellier, 11. 14 à Marseille, 16 à Bastia. Vos messages aussi sur la page Facebook ici. Elisabeth qui est à Vitry-le-François a relevé 6 degrés. 7 à Mulhouse, on salue Stéphane. Même température en Corrèze, nous dit Paul. 8 degrés 8 à Prades. Tiens, on était justement dans l'info du jour dans les Pyrénées-Orientales. On y est aussi avec André qui nous envoie ce petit message. Et puis 11 degrés, ça c'est à Soumont dans le département de la Creuse avec Marie-Noël. Et puis tiens, un petit dernier message de Chantal qui est au Luc-en-Provence qui a relevé 8 degrés. Pour les maximales, on attend entre 19 et 23 du nord au sud cet après-midi, localement 24, voire 25 dans le Var et en Corse.
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0: 5h35, très bon début de journée. Profitez de ce pont du 8 mai si vous avez la chance d'avoir ce vendredi férié. Et à vous d'ailleurs qui êtes aussi sur le pont, mais plutôt côté travail, on pense fort à vous les amis. Courage les leftos. On vous accompagne de la meilleure des façons en musique avec Axel Red et Sensualité. Tout de suite.

0: Axel Red et le titre Sensualité à 5h39. Rien de mieux pour démarrer la journée. Bon réveil.
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0: Info, musique, bonne humeur et un rendez-vous à ne pas manquer chaque matin. C'est pas vrai qui vous évite les pièges et les arnaques.
3: Et ce matin, on s'arrête sur les déboires qu'ont pu vivre certains d'entre vous après les cyberattaques contre Free, Bouygues Télécom ou même la plateforme ANTS. Décryptage avec Aude Razo dans 5 minutes.
0: Côté musique, je vois arriver Marc Lavoine, mais aussi Sia. On va s'ambiancer comme vous le faites, Valentine.
3: On n'est pas en boîte de nuit ?
0: Ah, bah écoutez, un petit peu.
3: Je croyais.
0: Mais oui, mais on partage ça aussi. Elle arrive, Sia avec Gimme Love, dans 5 minutes. Juste avant, c'est Nathalie qui est à la Gorge, c'est dans le Nord. Bonjour Nathalie.
3: Bonjour Nathalie.
4: Oui, bonjour Johan, bonjour Valentine.
0: Ravi de vous accueillir de bon matin. Vous êtes à l'ouest de Lille, c'est ça, pas très très loin ?
4: Oui, c'est ça. Bon. C'est tout à fait ça.
0: Ma géographie est bonne. Vous la validez ce matin, Nathalie. Quel est le programme en ce vendredi jour férié ?
4: Alors là, pour l'instant, on va se préparer et on va aller à un marché aux puces.
0: Ah,
4: qui a lieu à Fleurdé, pas très loin. Enfin, il y en a beaucoup là ce week-end dans notre région. Donc là, on se prépare pour aller au marché aux puces de Fleurdé.
3: Est-ce que vous recherchez une pièce particulière sur ce marché aux puces, Nathalie ? Vous êtes une collectionneuse
4: Alors, non,
3: ou vous aimez
4: vraiment,
3: bien tout ?
4: C'est aussi le plaisir de s'y promener, et puis c'est au coup de cœur ou au besoin, enfin voilà quoi.
0: Ouais, mais ça c'est toujours sympa aussi, ces petits moments. Mais vous allez, vous, dès le début de ce marché aux puces, parce que c'est là qu'il y a les meilleures affaires.
4: Ben, on y arrive tôt parce que ben, quand il y a moins de monde, c'est déjà plus accessible.
0: Ouais.
4: Et oui, donc, ben oui, parce que là, il est quand même tôt,
0: oui.
4: 6h20.
0: Ouais, exactement.
4: Donc,
3: mais vous partez dans combien de temps ?
4: Vers 6h30, 7h15.
3: Ah, ouais, ah ouais. Quand même, ouais. Ouais. Faut se lever tôt pour chiner. Hein.
0: Ça, c'est clair. Nathalie, quelle est la pièce que vous avez pu chiner, la pièce la plus emblématique que vous avez pu chiner jusqu'à présent ?
4: Alors là, c'était un petit siège.
3: Ah.
4: C'était une petite chaise ancienne avec un superbe paillage. Je sais même pas si on peut dire paillage parce que ça faisait des petits trous. Enfin, en tout cas, c'était ce petit siège.
0: Ah, c'est voilà. Chouette. Non, mais c'est vrai que c'est toujours un bon moment. Et puis, il y a ce plaisir de dénicher la perle rare. 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
3: J'ai cru que vous parliez de moi.
0: Mais
3: je
0: oui,
3: suis triste.
0: On va aussi vous envoyer Valentine à la maison. Comme ça, ce sera un double cadeau ce matin pour vous, Nathalie. On vous souhaite une
4: D'accord,
0: très bonne journée, Nathalie.
4: Ravie.
3: Le problème, c'est qu'il y en a une qui mange et pas des piles. Mais ça va le faire, Nathalie.
0: Nathalie, on vous embrasse bien fort. Passez une belle journée.
4: Vous aussi, très belle journée. Merci beaucoup.
0: Merci de votre fidélité. À bientôt.
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0: C'est pas vrai, le rendez-vous anti-arnaque. Aude Razo, on reparle ce matin des cyberattaques parce que les auditeurs sont inquiets. Ils vous posent beaucoup de questions.
6: Oui, ça reste un peu flou pour pas mal d'entre vous, je le vois bien. Vous me dites souvent, je suis un peu paniqué. Mes données personnelles ont été volées lors d'une cyberattaque quelconque. Il y en a eu beaucoup, plateforme ANTS, Free, Bouygues Télécom, etc. Je ne comprends pas ce que je risque exactement. Ce que je vais faire, je vais vous raconter les déboires qu'ont vécu certains. Comme ça, ce sera plus clair pour tout le monde. Premier exemple, ce couple de personnes âgées qui a remis pour 30 000 euros de lingots d'or à des inconnus, à des voleurs. Comment c'est possible ? Eh bien, une enseigne de vente et d'achat d'or s'est fait pirater. Piratage informatique. Tout un tas d'infos sur les clients se sont retrouvés dans la nature, nom, prénom, téléphone, et ni une ni deux, les escrocs, pas bêtes, se sont mis à appeler les clients.
0: Et ils leur ont dit quoi, Aude ?
6: Eh bien, ça nous donne une petite conversation du style « Bonjour, c'est les gendarmes. Il y a eu une cyberattaque, vous risquez d'être victime d'un cambriolage. » Et donc, question, est-ce que vous n'auriez pas chez vous des objets de valeur ? Est-ce qu'il y a des caméras ? Et puis, carrément, on va envoyer des gens pour mettre en sécurité vos bijoux, vos lingots. Aïe, voilà. Voilà comment ces voleurs sont repartis. Mais alors, tranquillement, avec des lingots d'or sous le bras, c'est ça dont je parle quand je vous dis qu'une cyberattaque, quel que soit le site, vous expose à des arnaques ultra crédible. Autre exemple, on a aussi la série de cambriolages après le piratage en octobre de la Fédération Française de Tir. Là, des armes ont été volées. Les voleurs savaient très bien où les trouver puisqu'ils avaient récupéré les adresses des adhérents de la Fédération.
0: Merci beaucoup, Aude Razo. Chronique à retrouver sur ici.fr, page C'est pas vrai. Et puis, il y a une adresse aussi pour nous écrire ici.arnaque@radiofrance.com. 5h44, voici Sia et Gimme Love.

0: Sia et son titre Gimme Love, vous offrir de l'amour, ça on adore, vous offrir des cadeaux, ça aussi, qui plus est, 10 000 euros de vacances partout en France.
1: Quoi ?
0: Oui, 10 000 euros de vacances partout en France à profiter tout au long de l'année grâce à Bellambra. C'est vous qui choisissez la destination. Pour cela, il faut retrouver le disque rayé du jour. Notez les mots qui se répètent et vous reconstituez la phrase mystère sur ici.fr. Je vous donne un indice. Ce disque de rayé, il sera diffusé entre 8h et 9h aujourd'hui. 5h48, retrouvons l'équipe d'ici matin pour un point sur l'actualité qui va marquer votre journée. L'info près de chez vous, c'est ici. Bonjour.
2: Bonjour Yoann Guérin, bonjour à toutes et à tous. Bonjour Corentin Bémol.
3: Bonjour Grégoire, bonjour à tous.
2: Belle matinée avec nous ici matin entre 6h et 9h.
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2: Oui, ce matin au programme Corentin, commémoration du 8 mai, mais aussi organisation en vue de la finale de la Ligue des Champions.
3: Oui, ce sera le 30 juin à Budapest face à Arsenal. Ce matin, on vous donne toutes les infos. Comment vont se passer les ventes de billets, bus ou avion pour s'y rendre? Qu'est-ce qui va être organisé à Paris? Toutes les réponses, ce sera dans votre matinale. Et puis en ce 8 mai, 81 ans après la fin de la Seconde Guerre mondiale, les traditionnelles cérémonies partout en France et à Paris. Emmanuel Macron sur les Champs-Élysées dès ce matin. Et puis un témoignage rare, celui d'un soldat durant la Seconde Guerre mondiale, emprisonné par les nazis durant 5 ans. Il raconte pour ici Paris-Île-de-France. Matinale bien chargée donc pour ce 8 mai qui commence dès 6h. La météo, qu'est-ce que ça donne ?
2: Eh ben, c'est du soleil aujourd'hui sur l'ensemble de l'Île-de-France. De belles éclaircies dès ce matin et pour tout le monde. Pour les températures, on aura entre 15 et 17 degrés pour votre matinée. Cet après-midi, la même chose. Des éclaircies au programme, mais un peu plus de nuages que ce matin. Pour les températures, ça remonte. On va compter au meilleur de la journée. Entre 20 et 22 degrés pour votre week-end. C'est un long week-end qui s'annonce.
3: Très long week-end.
2: Très long week-end. Demain, samedi, on aura une alternance de nuages et d'éclaircies et des températures jusqu'à 24 degrés. Profitez-en puisque dimanche, ce sera le retour du gris et de la pluie avec des températures qui ne dépasseront pas 19 degrés. Ici matin, avec vous, pour vous accompagner comme tous les matins, même un jour férié, c'est dans 10 minutes. À tout à l'heure.
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0: 5h49, la une de la presse.
1: Vendredi, presque tout est permis. C'est le dossier qui questionne l'évolution du cinquième jour de la semaine dans le monde du travail.
0: Ouais, c'est-à-dire dans le Parisien Week-end. On est avec sa rédactrice en chef. Bonjour Christine Monin.
6: Bonjour Yoann Guérin.
0: Un plaisir de vous accueillir ce matin. Le télétravail a changé notre manière d'organiser notre emploi du temps, mais aussi a donné un nouveau visage au vendredi. Vous le décortiquez d'ailleurs. C'est lequel ce visage ?
6: Le vendredi, c'est un jour un peu à part dans la semaine, un jour où on décélère. En fait, depuis déjà quelques années, enfin depuis la réduction du temps de travail, le vendredi a acquis ce statut un peu à part, puisque tout le monde a, enfin beaucoup de personnes désiraient poser leur RTT le vendredi. Et puis le télétravail qui s'est déployé avec suite à la pandémie de Covid-19 a achevé un peu la mue de ce vendredi. Donc beaucoup de salariés demandent à télétravailler le vendredi pour pouvoir faire des courses entre midi et deux, aller chercher les enfants à l'école plus tôt, et puis quitte à reprendre un peu derrière, et puis quand même globalement finir sa semaine un peu plus tôt, parce que du coup on s'économise aussi le temps de transport. Et d'ailleurs c'est quelque chose qu'on voit dans les transports en commun franciliens, où il y a une très nette baisse de la fréquentation le vendredi.
0: Ouais, ce qui était aussi intéressant, c'est que le télétravail est en train d'une certaine manière de sacrifier l'économie de proximité des quartiers de bureaux.
6: Exactement, dans les quartiers de bureaux, donc le vendredi il y a une baisse de la fréquentation, donc nous on a été voir ça à la Défense notamment, où on a 20% de gens en moins le vendredi, donc les restaurants font moins de chiffres ce jour-là. Alors du coup on s'est demandé, est-ce que du coup les commerces, enfin les restaurants de font leurs chiffres autour des lieux d'habitation des personnes qui font du télétravail. Eh ben non, puisque la majorité, la grande majorité des télétravailleurs mangent en solitaire chez eux et de manière plus rapide, comme ça ils peuvent boucler leur journée plus vite.
0: Et pour aller plus loin que le simple télétravail, vous parlez aussi de, vous mettez en avant en tout cas certaines entreprises qui testent la semaine de 4 jours. Concrètement, déjà comment ça fonctionne ? Est-ce que c'est une solution miracle pour notamment le bien-être des salariés ?
6: Alors effectivement, en France, il y a quelques entreprises qui ont mis ça en place. Donc l'idée, c'est de faire 32 heures en 4 jours. On a été voir une des pionnières qui s'appelle LDILC, qui fait de la vente de matériel informatique, et dont plus de la moitié du personnel est absente le vendredi. Et le patron nous disait que le vendredi, le jour le plus demandé, bon, comme tout le monde ne peut pas être absent le vendredi, ils ont fait un système de binôme qui permet, en gros, à 80% des salariés d'avoir son vendredi une semaine sur deux. Et ils ont vu que l'efficacité, la productivité des salariés augmentait, puisque comme ils avaient un jour de libre de plus dans la semaine pour faire leur un jour ouvré, ils ont pour faire leurs courses, voir leur médecin, enfin faire toutes leurs activités personnelles, le temps personnel débordait moins sur le temps de travail, du coup ils gagnaient en productivité. Alors de là à l'appliquer à tout le monde, non, c'est beaucoup de chercheurs ont travaillé là-dessus, c'est utopique. Et puis quand on constate plutôt la tendance générale qui est plutôt à ouvrir les commerces le dimanche, à travailler les jours fériés, ça peut pas être généralisé. Mais voilà, il y a des îlots où ça fonctionne et on constate sans baisse de productivité pour l'entreprise un meilleur bien-être pour les salariés.
0: Merci en tout cas Christine Monin. Ce dossier est à lire dans le Parisien Week-end qui était la une des kiosques. À très bientôt, 5h53. Tiens, on est en pleine saison de quoi, Valentine, en ce moment ?
1: Des fraises ?
0: Alors des fraises, c'est vrai. En pleine saison aussi des mariages.
1: Oui, c'est vrai.
0: Ça coûte un bras à chaque fois. Alors comment ? Bah, réduire les coûts. Muriel Jordan a enquêté. Réponse dans 3 minutes. Nous avons place à Marc Lavoine. En même temps, si on remplace une pièce montée par des fraises, ça peut peut-être coûter moins cher aussi.
1: C'est une idée.
0: Ah, on va y réfléchir. Bon réveil, bon début de journée avec votre radio ici.

0: Marc Lavoine, c'est la vie, 5h56, l'heure de votre rendez-vous entre info et humour. C'est Tendance avec vous, Muriel Jourdan. Et on le disait, on est en pleine saison des mariages.
1: Oui, et c'est carrément tendance de se marier. Le nombre de mariages célébrés en France est à son niveau le plus haut depuis 2010, d'après une étude de l'INED, l'Institut National d'Études Démographiques, étude qui nous apprend aussi qu'on se marie de plus en plus tard. L'âge moyen au premier mariage était de 32,3 ans chez les femmes, contre 33,8 chez les mecs en 2022. Forcément, mieux vaut réfléchir avant de se dire oui, c'est bien sympa la fête et le champagne, mais n'oubliez pas cette phrase, pour le meilleur et pour le pire. Mais on pourrait aussi ajouter, pour le meilleur et pour le pire, et pour la ruine, parce que marier coûte de plus en plus cher, 16 000 euros en moyenne. Ouais, je sais, ça douille.
0: Ouais, ça c'est clair. Mais la tendance est aussi à vouloir réduire les coûts, et pour ça, vous avez quelques pistes, Muriel.
1: Oui, il existe un site qui propose aux futurs mariés de faire payer l'entrée à quelques invités pour financer la fiesta. Ça veut dire accepter que des inconnus se pointent à votre mariage. Ils achètent les billets sur le site inviting.fr, moyennant entre 150 et 400 euros. Et en échange, ils peuvent assister à la cérémonie, si bien sûr vous êtes d'accord. Mais surtout, ils participent au banquet. Ça veut donc dire, pour eux, entrée, plat, dessert, participation à la chenille en famille. Tout un programme. Pour en savoir plus, je contacte sur WhatsApp Katia Lekarski, fondatrice de Inviting. Elle m'explique que l'idée lui est venue après une conversation avec sa fille en mai 2024. Elle venait de louer son logement dans le Gard à 12 personnes à l'occasion d'un mariage.
2: Et là, elle me demande, mais pourquoi est-ce que nous, on n'est jamais invités à des mariages? C'est quand même un bel événement, c'est positif. Voilà, mes amis sont presque tous mariés, mais je ne peux plus faire partie de ce moment exceptionnel. Donc je me suis dit, en fait, c'est ça. Il faudrait que j'arrive, moi, à me payer une place et de cette façon, contribuer un petit peu au financement des futurs mariés.
1: Et pour les gens qui achètent les billets pour le mariage, c'est l'occasion pour eux de vivre une expérience sympa dans des lieux où ils n'iraient pas forcément. Un château en Provence, un vignoble, une ferme, un domaine privé. Autre piste pour dépenser moins, l'appli Mariez-vous, avec sa rubrique dédiée à la seconde main. Donc tous les gens qui se sont mariés auparavant revendent vachement moins cher nappes, guirlandes, vaisselle, bouteilles de vin. Non, la seconde main dans le mariage, c'est très tendance sur les réseaux sociaux.
3: En ressourcerie, une ancienne robe de mariée vintage. On va l'essayer ensemble. Ça va coûter seulement 3 euros.
4: Hier, c'était mon mariage civil, je suis crevée. Je vends mes chaussures.
5: Pas longtemps, je surfais sur internet pour trouver des choses vintage années 70-80 et je suis tombée sur cette robe de mariée.
1: Bref, se marier en étant malin et en faisant des économies, c'est une tendance à laquelle on peut dire un grand oui, histoire de nous éviter le divorce avec le banquier.
0: Merci beaucoup Muriel Jourdan. On testera, tiens, d'aller s'incruster dans un mariage, Valentine.
1: J'ai hâte.
0: Bon, en tout cas, il y en a une à qui, moi je dis oui ce matin, pour le meilleur et pour le pire, c'est l'équipe d'ici matin qui nous rejoint. Très bon vendredi.
6: Et nous aussi on dit oui. Bonjour Yoann Guérin, merci Yoann Guérin. Bonjour à toutes et à tous, bienvenue sur votre radio locale ici Paris-Île-de-France. Bonjour Corentin Bémol.
7: Bonjour Grégoire, bonjour à tous.
6: Nous sommes le vendredi 8 mai 2026. Bonne fête aux désirés, jour férié aussi pour célébrer la victoire de 1945. Et puis pour la météo aujourd'hui, c'est du soleil sur l'ensemble de notre région, des températures entre 15 et 17 degrés ce matin, jusqu'à 22 degrés cet après-midi, mais avec un petit peu plus de nuages.
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6: Belle matinée, bon réveil avec nous, bienvenue, il est 6h. Ici, première radio sur l'actu locale en Île-de-France. Corentin Bémol à la une ce matin. La qualification en finale de la Ligue des Champions pour le Paris Saint-Germain. C'est bon, c'est dans la poche. Maintenant, la question, c'est comment y aller?
7: Arsenal-PSG, c'est le 30 mai prochain. C'est à Budapest. Et mine de rien, c'est plutôt loin. Paris-Budapest, c'est 15 heures en voiture, 14 en train, 4 jours à vélo. Oui, j'ai vérifié. Reste alors l'avion et les recherches pour un vol vers la Hongrie ont été multipliées par 6 depuis mercredi soir, Marie Boéda.
9: Et oui, plus 550% de recherche pour voler jusqu'à Budapest. Un chiffre du comparateur de vol Liligo. Mais pour l'instant, on observe plus qu'on achète, remarque Guillaume Rostand, son porte-parole.
10: Il y a la famille des acheteurs, il y a la famille des peut-être, puis il y a la famille des curieux. La famille du milieu, du peut-être, elle va plutôt avoir tendance à faire ses achats là dans les jours qui viennent, le temps que les gens en fait s'organisent.
9: Sauf que pendant ce temps, les prix, eux, bondissent. Un aller-retour direct pour le week-end du 23 mai dans la capitale hongroise coûte près de 200 euros. Une semaine plus tard, le week-end de la finale, accrochez-vous, plus de 700 euros. Et du côté des bus, eh bien l'entreprise Flixbus note une hausse des recherches de 40%. L'aller-retour coûte 180 euros, mais le trajet est très long. Pas sûr que l'entreprise renforce son offre de transport, nous dit son porte-parole Charles Billard.
11: Je vous avoue que le fait que ce soit quand même assez loin de Paris, d'où vont venir la plupart des supporters, 20-24 heures de bus, il faut partir la veille dans la matinée pour arriver le lendemain matin et refaire ça le lendemain. On n'est pas certain qu'il y ait une demande suffisamment conséquente.
9: Mais il se laisse quand même la possibilité de changer d'avis puisque l'année dernière, pour la finale de la Ligue des Champions à Munich, Flixbus avait engrangé 20% de fréquentation en plus.
7: Alors il y a les billets d'avion, mais il y a aussi les billets tout court pour s'installer au stade Puskás Arena de Budapest. La première vague de vente commence aujourd'hui pour les abonnés. 17 200 billets réservés aux Parisiens. À 7h, on vous expliquera comment vous en procurer. On vous dit déjà tout sur notre site ici.fr. En attendant, la prochaine étape du PSG, ce sera dimanche face à Brest, match de Ligue 1. Le groupe est rentré hier de Munich et ont droit à un petit jour off, comme on dit. Une petite pause bien méritée, Bruno Salomon.
12: Et Luis Enrique a été plutôt bon prince avec son effectif, puisque le technicien a donné un jour de repos à ses joueurs qui vont reprendre l'entraînement demain samedi afin de préparer la dernière ligne droite en championnat, car à la différence de la saison dernière, Paris n'a toujours pas validé son titre de champion de France. Ça ne serait tardé en cas de victoire face à Brest dimanche au Parc des Princes. Le club de la capitale, qui possède 6 points d'avance sur son dauphin Lens, ne sera pas mathématiquement champion, mais ce sera tout comme... Je vous évite de sortir les calculettes, mais pour être tranquille, Paris serait vraiment bien inspiré de s'imposer face aux Bretons. Reste à savoir maintenant si Luis Enrique va faire tourner face à cette équipe de Brest ou mettre les héros de Munich sur la pelouse. Là, la question se pose car désormais, le coach parisien a un objectif, préparer au mieux la finale de la Ligue des Champions à Budapest.
7: Le 8 mai, qui marque d'ailleurs l'anniversaire de la toute première victoire du PSG en finale d'une Coupe d'Europe. C'était en 96 à Bruxelles. Les Parisiens battaient Vienne 1-0. 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
6: Encore un mot du Paris Saint-Germain, mais dans un cadre totalement différent.
7: Oui, les jeunes du centre de formation se sont retrouvés hier au Conseil constitutionnel. Alors pas pour un match de foot, mais pour un match de plaidoirie. Septième édition du concours d'éloquence du PSG. 20 titis âgés de 15 à 16 ans qui se sont affrontés dans des joutes orales sur le thème des droits de l'enfant, Maël Prévost.
13: Dans le grand salon du Conseil constitutionnel, là où sont proclamés les résultats de l'élection présidentielle.
14: Attendez. Allez, c'est parti.
13: Chaises en velours, chandeliers, moulures au plafond et pourtant...
15: Sur le thème, l'enfance devrait-elle être un combat ?
13: Ambiance, entrée des joueurs. Les jeunes talents du PSG ont troqué les crampons pour prendre le micro.
16: Il faut laisser le droit à l'enfant de rêver grand. De viser haut.
13: 10 plaidoiries de 5 minutes travaillées au centre de formation. Le droit de rêver, la place des écrans.
17: Car comme le soulignait le philosophe Jean-Jacques Rousseau, l'enfance est manière de voir, de penser, de sentir.
13: Une première prise de parole en public pour Joanie.
18: Au début, je vois pas, j'étais un peu stressé quand même. J'ai dit tout ce que je ressentais et là, je me sens bien.
13: Puisque le centre de formation, ce n'est pas que le foot, Dany Pin est responsable des activités extrasportives.
19: L'idée, c'est bien sûr de leur donner le maximum d'atouts pour qu'ils deviennent des citoyennes, des citoyennes à part entière demain et que le football, effectivement, ça doit rester avant tout un plaisir.
13: Un moyen pour cette institution de s'ouvrir à la jeunesse. Le président du Conseil constitutionnel, Richard Ferrand, est aussi président du jury.
20: Alors le premier prix est pour le binôme Zélie et Arthur.
21: J'essaie de mettre toutes mes qualités pour réussir justement ce concours. Et puis Paris est magique.
13: Puis la chorale du centre de formation du PSG clôture la soirée. Zélie et Arthur sont désormais qualifiés pour la finale nationale.
7: Voilà, la finale nationale qui sera du coup le jeudi 28 mai au château de Versailles.
6: Et les traditionnelles cérémonies du 8 mai maintenant, c'est aujourd'hui et c'est dans toute la France.
7: Commémoration du 81e anniversaire de la victoire du 8 mai 45, Emmanuel Macron se rendra comme tous les ans aux Champs-Élysées à Paris. Et avant de partir pour une tournée en Afrique, le président opte pour une cérémonie sobre, Paul Barcelone.
22: Nous n'aurons jamais fini de défendre la paix, disait Emmanuel Macron au pied de l'Arc de Triomphe l'année dernière pour les 80 ans de la victoire des Alliés. Cette fois, pas de discours fleuve, retour à un format classique, dépôt de gerbes près de la statue du général de Gaulle, remontée des Champs-Élysées, escortée par la garde républicaine, puis cérémonie traditionnelle, place de l'Étoile. Le président avait envisagé de se rendre à Marseille pour une grande parade à l'occasion des 400 ans de la Marine nationale, finalement annulée. Les principaux bateaux français sont en alerte à l'image l'image du porte-avions Charles de Gaulle qui a franchi le canal de Suez pour se rapprocher du détroit d'Ormuz cette semaine. En coulisses, l'Elysée planche aussi sur le 14 juillet. Invitation de chefs d'État européens pour mettre en scène une armée puissante qui a doublé son budget en 10 ans. Ce sera le dernier défilé militaire pour Emmanuel Macron avant de quitter le pouvoir.
7: Paul Barcelone. Week-end prolongé et conséquence, plusieurs lignes des transports en commun en travaux. Côté transilien, trafic totalement arrêté sur la ligne K, sur la P, aucun train sur l'axe Gare de l'Est-Coulommiers. Concernant les RER, interruption entre Juvisy, Dourdan et Saint-Martin-des-Tempes. Sur la ligne C, le RER B, lui, est coupé à partir de Gare du Nord, direction l'aéroport Charles de Gaulle et Mitry-Clay. Le RER B, qui d'ailleurs va changer de tête, nouveau look dévoilé hier par le constructeur Alstom. La première rame du futur RER B, qui circulera à partir de 2029, a été présentée. Nez arrondi, plus de place, sol chauffant. Les photos et la vidéo sont sur nos réseaux et sur ici.fr. Et puis après 2 ans d'absence, les rues de Paris vont danser à nouveau au son de la musique électro. La Technoparade est de retour. C'est l'association Technopole qui l'a annoncé. 26e édition, annulée l'an dernier pour raisons financières. Pas d'édition en 2024 non plus, à cause des JO. L'édition 2023, la dernière donc, avait ramené 400 000 teufeurs dans les rues de la capitale. La Technoparade s'échare sa musique. Ce sera le 19 septembre. Et on fait un petit tour du côté de la météo avec vous, Grégoire. Quel temps va-t-il faire aujourd'hui ?
2: Eh ben, c'est du soleil aujourd'hui sur l'ensemble de l'Île-de-France. Ça, c'est une bonne nouvelle avec de belles éclaircies dès ce matin pour tout le monde. Pour les températures, on aura entre 15 et 17 degrés pour votre matinée. Cet après-midi, ce sera la même chose, des éclaircies au programme, mais un peu plus de nuages que ce matin. Et au niveau des températures, ça va remonter. On va compter au meilleur de la journée à Versailles, Saint-Denis et Fontainebleau, 20 degrés. À Créteil, Rueil-Malmaison, Cergy ou Évry-Courcouronnes, 21 degrés. 22 la maximale pour Arpajon. Et puis 20 degrés, c'est la température que l'on aura à Paris, notamment dans le Marais, pour votre week-end. Demain, samedi, alternance de nuages et d'éclaircies et des températures jusqu'à 24 degrés, donc plutôt très agréable. Et puis, il va falloir en profiter puisque dimanche, ça va se compliquer avec le retour du gris et de la pluie et des températures qui ne dépasseront pas les 19 degrés. 6h08, ici l'infotrafic en temps réel. Toutes les 15 minutes, 1 km de bouchons cumulés sur les routes franciliennes. Tout va bien ce matin et tant mieux. Jour férié, en même temps, ça devrait bien se passer aujourd'hui sur les routes. Dans les transports en commun, on l'a vu avec vous, Corentin Bémol, pas mal de difficultés tout le week-end sur différentes lignes de RER et de Transilien suite à ce week-end prolongé, et donc on en profite pour faire des travaux. C'est notamment le cas sur le RERC ou sur la ligne K et P du Transilien. Et puis on vous rappelle aussi qu'il y a des commémorations aujourd'hui pour célébrer la victoire du 8 mai 1945. Donc il y a plusieurs fermetures, notamment les stations Charles de Gaulle Étoile, Champs-Élysées Clémenceau, Franklin D. Roosevelt ou encore Georges V et Argentine. Donc on est évidemment dans le centre de Paris. C'est sur les lignes 1 par exemple du métro, 9 ou encore 13, et puis sur la ligne A du RER. On continue quoi qu'il arrive de vous accompagner sur la route, dans les transports. Dites-nous comment ça se passe de votre côté. 01 42 30 10 10 pour nous envoyer un message par WhatsApp ou nous appeler en direct.
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7: 6h09, excellente matinée, bon réveil avec nous, bon jour férié, bon long week-end peut-être si c'est le cas pour vous. Courage si c'est une nouvelle journée de travail qui s'annonce. Nous on est là quoi qu'il arrive, fidèle au rendez-vous, jour férié ou pas, on est là et en direct jusqu'à 9h, c'est ici matin. Et voici Félix Gray pour commencer la matinée ensemble, la Gitane, sur votre radio locale ici Paris-Île-de-France. Bienvenue.

0: Gray pour commencer la matinée ensemble sur votre radio locale.
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0: Dans moins de 5 minutes, les gens d'ici, ces gens qui font briller notre région, sont tous les matins au micro de Romain Bruno. Romain qui est ce matin avec le lieutenant-colonel Christophe Bertrand, conservateur et chef du département contemporain au musée de l'armée en ce 8 mai, date historique évidemment. Et puis les conseils du docteur Kierzek et cette question aujourd'hui, quelle est la meilleure façon de manger des fruits? Le docteur Kierzek nous dit tout dans moins d'une minute, à tout de suite.
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0: 6h14, ici l'infotrafic en temps réel, toutes les 15 minutes. 1 km de bouchons cumulés sur les routes franciliennes. Tout va bien ce matin, tout est vert. Et tant mieux sur les routes. Dans les transports en commun, par contre, c'est pas le cas. Week-end prolongé. Donc jusqu'à dimanche, il y a pas mal de fermetures de lignes pour faire des travaux, notamment sur les lignes K et P du Transilien, sur le RERC également. Et puis aujourd'hui, 8 mai, jour férié et commémoration. Donc il y a pas mal de secteurs, de lignes, de stations qui seront fermées, notamment dans le centre de Paris. La ligne 6, par exemple, du métro. Entre Kléber et Charles de Gaulle Étoile, et puis la fermeture de station aussi, Charles de Gaulle Étoile, Champs-Élysées, Clémenceau, Franklin Roosevelt ou encore Georges V et Argentine. Voilà ce qu'il fallait noter ce matin. Après, il y a peut-être d'autres difficultés qu'on a oubliées, et ça, vous le savez, vous pouvez nous appeler 01 42 30 10 10 ou nous appeler ou nous envoyer un message par WhatsApp, évidemment.
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0: 6h15 et vos deux minutes santé, tout de suite, sans attendre en salle d'attente, c'est avec le docteur Kierzek à l'Hôtel Dieu. Bonjour docteur.
5: Grégoire, bonjour, bonjour à toutes et à tous.
0: Ce matin, on s'intéresse aux fruits et à la meilleure façon de les manger pour notre santé, bien sûr.
5: Grand week-end en perspective et peut-être le temps et l'envie de manger quelques fruits en smoothie, en jus ou en fruit entier. Alors, petite mise au point quand même, un jus de fruits, même 100% pur jus, c'est une boisson avec du sucre. Après, il y a sucre et surtout manière plus ou moins bonne pour la santé de prendre ces fruits-là. Il y a une récente étude intéressante qui a étudié plus de 400 personnes, 4 groupes. Ceux qui mangent peu de fruits, ceux qui boivent des jus, ceux qui boivent des smoothies et ceux qui mangent des fruits entiers. Ben, résultat, les buveurs de jus ont les taux les plus élevés de cholestérol et de diabète. Et puis, ils ont un indice de masse corporelle plus élevé que ceux qui mangent des fruits en entier. Et cerise sur le gâteau, ils ont aussi la moins bonne santé mentale, moins d'énergie, un sommeil de moins bonne qualité et plus de difficultés psychologiques. Alors pourquoi ? Ben, parce que quand on presse un fruit, on va éliminer ce qui est bon, c'est-à-dire les fibres. Et sans les fibres, le sucre, le fructose, va passer directement dans le sang et ça provoque des pics de glycémie. Donc c'est exactement ce qui se passe avec un soda. Un verre de jus d'orange, ben c'est l'équivalent de 2 ou 3 oranges d'un coup, sans mastication, sans fibres et sans une digestion qui est plus lente. Donc c'est votre foie qui voit arriver non pas une orange, mais qui voit arriver 3 oranges et la quantité de sucre avec.
0: Bon, c'est frappant, donc le jus, c'est à éviter. Mais alors les smoothies, c'est mieux parce qu'on garde la pulpe, donc les fibres ?
5: Les smoothies sont meilleurs que les jus, mais je parle des smoothies maison, pas des appellations commerciales. Le smoothie, ça signifie onctueux, lisse. En fait, ce sont des mélanges de fruits ou légumes d'ailleurs, frais, mixés ensemble au blender dans lequel on peut rajouter un liquide, de l'eau de coco, du lait végétal, du lait par exemple. Puis vous pouvez même ajouter un peu des graines. Et en mixant le fruit entier, on conserve les fibres, les vitamines, les minéraux. Il y a une étude qui a même montré que le mixage améliore la biodisponibilité de certains nutriments. Il y a plus de vitamines et il y a plus d'acide folique. Mais attention, je dis meilleur et pas parfait, parce que le problème du smoothie, c'est la quantité. Quand vous mangez une pomme, vous en mangez une. Quand vous buvez un smoothie, vous mettez facilement 2 pommes, 2 kiwis, 1 banane dans le blender. Bref, vous allez ingurgiter l'équivalent de 4 ou 5 fruits. Résultat, c'est moins rassasiant et ça passe plus vite dans le sang. Donc la règle d'or, c'est le fruit entier. C'est mieux que le smoothie, mais le smoothie est mieux que le jus. Et pour les smoothies, on va se limiter à 1 verre par jour, par exemple. Et la recommandation de l'Organisation Mondiale de la Santé, c'est 400 grammes de fruits et légumes par jour. D'ailleurs, vous pouvez mélanger les fruits avec des légumes. légumes, ça fait un petit jus vert, c'est pas mal. Allez, à vos paniers, bon appétit et d'ici là, portez-vous bien.
0: Et bah, tout est bien noté, merci beaucoup Dr Pierre Zec. Les conseils à retrouver tous les matins à 6h15. Belle matinée, bon réveil avec nous. Lui est la chanson d'entrée du Paris Saint-Germain au Parc des Princes depuis de très nombreuses années maintenant. Donc ça fait toujours un petit quelque chose d'écouter Phil Collins, surtout en cette période où on le sait, le Paris Saint-Germain jouera une finale de Ligue des Champions encore. Ce sera le 30 mai prochain. Phil Collins et Two Hearts maintenant sur votre radio locale ici par Île-de-France.

Parfait ça pour se réveiller, notamment un jour férié où on a évidemment besoin d'un peu plus de motivation que d'habitude. C'était Phil Collins, c'est Too Hard sur votre radio locale ici par Île-de-France. 6h21, nous sommes le 8 mai. Et souvenez-vous, le 8 mai 1945 était signé. L'armistice mettant fin à la Seconde Guerre mondiale en Europe. Et si je vous disais que le stylo qui a servi à cette signature historique

0: entre 6 000 et 10 000 objets.
1: Parmi tous ces objets, en ce 8 mai, il y en a peut-être un où on va le pointer du doigt. C'est un stylo pas comme les autres.
0: Alors, il s'agit du stylo de Mark Parker, un stylo américain, que le général de la de Tassigny a utilisé pour signer comme témoin la capitulation sans condition de l'Allemagne le 8 mai 1945 à Berlin. Alors, il est exceptionnel dans le sens qu'il y a une petite histoire qui se rattache à ce stylo, c'est que le général de Lattes n'avait pas de stylo sur lui. Donc, il ne voulait pas emprunter un stylo d'un Américain ou d'un Russe et il a demandé à son chef d'état-major, le colonel Demestre, de lui prêter son stylo, et c'est avec le stylo du colonel Demestre que le général a signé pour la France cette capitulation sans condition d'Allemagne.
1: Alors, un autre objet.
0: Alors, donc on est dans une salle qui clôt donc l'histoire de la Seconde Guerre mondiale, et il y a un objet en particulier qui est le casque du maréchal de logis Isard, qui a été percé par deux fois par un tireur d'élite allemand sans qu'il soit blessé. Alors que c'est un témoignage donc qui évoque la violence des combats et la chance qui peut toucher un soldat sur le champ de bataille.
1: Et tout autour de nous, mon colonel, ces objets, ils sont là, ils font revivre l'histoire.
0: Oui, alors on essaye de faire mesure d'enrichir les collections pour apporter à travers les objets des éléments historiques et des éléments de contexte pour donner le maximum d'informations et à travers ces objets qui sont l'ossature d'un musée.
1: Lieutenant-colonel Christophe Bertrand, conservateur et chef du département contemporain au musée de l'armée, merci de cette visite.
0: Je vous en prie et je sollicite donc tous les Français de province ou de la région parisienne et de Paris de venir au musée de l'armée qui est ouvert tous les jours de 10h à 18h.
1: C'est noté. Merci mon colonel.
2: Et merci à vous Romain Bruno, les gens d'ici. C'est tous les matins et c'est à 6h20. Dansons, ce qu'on va faire maintenant avec Céline Dion sur votre radio locale ici par Île-de-France. Bienvenue.

pour son grand retour. 16 concerts à Paris, La Défense Arena en septembre et octobre prochain. C'était Céline Dion avec Dansons sur votre radio locale ici, Paris-Île-de-France. Que nous réservent les astres pour aujourd'hui en ce 8 mai? L'horoscope de Catherine Viguier arrive et les balances, c'est une journée agréable aujourd'hui.

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3: 6h27, l'horoscope de Catherine Viguier. Catherine, la Lune évolue aujourd'hui.
4: La Lune évolue d'une tendance Terre à une tendance Air.
5: Bélier, vous avez quelque chose à célébrer ou vous vous retrouvez entre amis et c'est parfait.
6: Taureau, cette lune éveille en vous l'envie de réussir, de vous élever dans la société.
7: Gémeaux, une fin de semaine qui vous apporte davantage de bonheur que précédemment, eh bien laissez-vous porter.
8: Cancer, en vous rapprochant de votre idéal, c'est ainsi que vous gagnerez en sérénité.
9: Lion, la lune valorise le secteur relationnel et ainsi un rendez-vous pourrait être déterminant.
10: Vierge, une journée pas forcément top et pourtant, vous avancez dans vos tâches et c'est déjà ça.
11: Balance, une journée agréable, on vous complimente, vous êtes fier de vous, d'un enfant ou d'un amour.
12: Scorpion, soyez solide, mais vous l'êtes, il y a un enjeu d'ordre privé et vous y arriverez.
13: Sagittaire, il y a ce côté conquérant en vous et une face plus secrète, parfois douloureuse, ne la délaissez pas.
14: Capricorne, vous allez peu à peu penser et agir pour vos finances et c'est une très bonne chose.
15: Verseau, c'est au sujet de votre famille ou lieu de vie qu'il faut vous concentrer.
16: De quoi a-t-elle besoin cette petite famille ?
17: Poisson, il sera bon de faire le calme en vous, en solo ou bien accompagné, et de revoir ce qui compte vraiment pour vous.
18: Et pour nous tous, on fait avec la météo du jour et on en ressort le meilleur.
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3: Bonjour à toutes et à tous, bienvenue sur votre radio locale ICI Paris-Île-de-France, ICI Matin, pour vous accompagner comme tous les matins jusqu'à 9h avec Actu Locale, musique et bonne humeur. On est ravis et heureux évidemment de vous retrouver et de se réveiller ensemble, même un jour férié. On est là évidemment et en direct. En plus, c'est une belle journée aujourd'hui sur l'ensemble de l'Île-de-France, du soleil dès ce matin avec des températures entre 15 et 17 degrés. La même chose cet après-midi mais avec un petit peu plus de nuages et des températures jusqu'à 22 degrés. Bonjour Thomas Echeberry.
19: Bonjour Grégoire, bonjour à tous.
3: Spécialiste route et déplacement en Île-de-France à 6h29.
19: Ah, sans grande surprise. Un jour férié, ça roule très très bien en ce moment sur la région parisienne, tant mieux. Côté transport en commun, en revanche, on a pas mal de coupures liées évidemment aux commémorations et à ce jour férié. On en profite pour faire des travaux, je vous en reparle bien sûr dans les prochaines minutes.
3: Bonjour Corentin Bémol.
20: Bonjour Grégoire, bonjour à tous.
3: Dans l'info d'ici, ce matin pour ce 8 mai, on vous fait écouter un témoignage exclusif.
20: Oui, celui du doyen des Français, soldat pendant la Seconde Guerre mondiale, il nous raconte dans un instant.
3: Mais avant ça, l'info en 90 secondes, c'est avec Valentine Letès, 6h30.
21: 81 ans après, nous célébrons la fin de la Seconde Guerre mondiale, la victoire des Alliés sur l'Allemagne nazie, avec des cérémonies chez vous, dans votre ville, et comme chaque année, au pied de l'Arc de Triomphe à Paris, à partir de 11h. C'est une broutille pour Donald Trump. Le cessez-le-feu en Iran est toujours en vigueur, assure le président des États-Unis, malgré des frappes depuis hier sur 3 bateaux américains et une riposte des États-Unis sur des infrastructures iraniennes. Un Français à l'isolement, 5 autres toujours à bord du MV Ondus, où un antivirus a causé la mort de 3 passagers de ce bateau de croisière depuis mi-avril. Si d'autres cas sont possibles, selon l'Organisation mondiale de la santé, les risques de propagation sont limités. Des sourires sacrifiés par appât du gain. Un dentiste de Lozère est condamné à 6 ans de prison ferme pour avoir mutilé des dizaines de patients avec des opérations non justifiées dans le but d'escroquer la sécurité sociale. Plus un train de tout le week-end sur la Polte. La ligne entre Paris, Orléans, Limoges et Toulouse est en travaux et la circulation totalement interrompue pour 3 week-ends de ce mois de mai, pendant lesquels les voyageurs sont traditionnellement moins nombreux. Reprise du trafic dimanche après-midi. L'échec aux portes de la finale. Strasbourg est éliminé de Ligue Europa Conférence de football. Battu 1-0 hier soir contre le Rayo Vallecano comme au match aller. Et ce malgré le soutien de 30 000 spectateurs au stade de la Méno.
3: Merci beaucoup Valentine Letès. 6h31 dans l'info d'ici ce matin chez nous en Île-de-France. Corentin Bémol a un témoignage fort. Il est né en 1917 et il a vécu de très près la Seconde Guerre mondiale.
20: Oui, en ce jour de commémoration du 8 mai 45, c'est une parole rare qu'on vous fait écouter ce matin. Jean Turcot, doyen des Français, il a été soldat pendant la guerre et prisonnier des nazis pendant 5 ans à Gatmaüe.
1: Il vit chez lui, à Paris, marche presque sans aide et se plonge avec précision dans ses souvenirs de centenaire. Jean Turcot, né à Villejuif de parents italiens, naturalisé français à 15 ans parce qu'il accepte de faire ses 2 années de service militaire.
2: Je me suis retrouvé dans l'armée 1 an avant la déclaration de guerre.
1: Il passe l'automne et l'hiver 1939 en Alsace, une ville à la frontière.
2: Comme vous le savez, c'est rien passé. C'est ce qu'on a appelé la drôle de guerre, jusqu'au mois de mai.
1: 1940, la courte bataille de France, lui est blessé à Épinal par un éclat d'obus alors qu'il transporte des munitions.
2: D'ailleurs, j'ai une grosse cicatrice là sous le bras, ici. On n'avait pas un vrai médecin avec nous. On avait un garçon qui était interne, il n'avait pas fini ses études.
1: C'est lui qui soigne Jean Turcot et extrait le shrapnel.
2: C'était comme une lame de rasoir. Je l'ai gardé longtemps d'ailleurs. Après, quand je suis revenu en France, des médecins ont vu mon bras, ont dit « Mais quel est le cochon qui a recousu ça ?»
1: Face à l'avancée des troupes nazies, avec les gars de son unité comme des centaines de milliers d'autres, il reçoit l'ordre du maréchal Pétain de déposer les armes.
2: Puisque l'armistice s'était signé, et vous rentrez chez vous. Or, les Allemands nous ont dit « Ah non, non, prisonnier !»
1: Direction Stuttgart pour Jean Turcot. Le début de 5 ans de captivité qu'il passera dans une usine allemande de mécanique de précision, lui qui est un jeune technicien diplômé.
2: Le fait de travailler, ça vous faisait tout au moins oublier pendant un certain temps que vous étiez prisonnier.
1: Dans son stalag, un camp de simples soldats, le quotidien est difficile mais supportable, se souvient le centenaire.
2: Vous aviez droit à une lettre par mois avec la famille.
1: Et puis voilà 1945, retour à la maison enfin pour 1 million de soldats faits prisonniers en Allemagne. Après 5 ans d'absence, Jean Turcot se souvient d'un accueil mitigé.
2: On a beaucoup parlé de Gaulle, parfait, des résistants, ce qui est très bien. Seulement, les historiens ont oublié de parler de l'armée française. On était les pestiférés. C'est nous qui avions perdu la guerre.
1: Après-guerre, il sera tour à tour concessionnaire, responsable syndical dans l'automobile et député de Paris dans les années 70. 108 ans aujourd'hui donc, et pas serein pour l'avenir.
2: On a l'impression qu'on cherche une troisième guerre. La guerre, il n'y a rien de pire. On sait quand elle commence, on ne sait pas quand elle finit, ni comment.
1: Il continue de s'informer tous les jours sur son ordinateur portable où il lit chaque matin ses mails. À 108 ans, Jean Turcot envoie même, lentement mais sûrement, des textos avec son smartphone.
20: Agathe Mahuet pour Ici Paris.
3: À la une du journal de 7h, Corentin.
20: 2 jours après la qualification du PSG en Ligue des Champions, la billetterie ouvre ce matin pour les abonnés. Première vague de vente. Et les autres alors, on vous dit comment ça va se passer dans moins de 30 minutes. La météo, comment ça va se passer aujourd'hui?
3: Alors on veut bien savoir comment avoir des places pour la finale du PSG. Ça c'est vrai, c'est dans 30 minutes, hein, vous êtes sûr, hein, Corentin?
20: Oui.
3: Hein, on est bon, très bien. On va noter ça avec Thomas Echeverri parce qu'on a très envie d'aller à Budapest. Ce serait
19: pour,
3: bien.
19: Pour plein de raisons d'ailleurs.
3: Pour plein de raisons d'ailleurs. La météo aujourd'hui, c'est du soleil sur l'ensemble de l'Île-de-France. Oui, avec de belles éclaircies dès ce matin pour tout le monde. Des températures entre 15 et 17 degrés pour votre matinée. Ça reste très doux, très agréable. Cet après-midi, la même chose. Des éclaircies au programme. Un peu plus de nuages que ce matin quand même. Rien de très grave. Et puis pour les températures, ça remonte. On va compter au meilleur de la journée à Poissy, Aubervilliers et Melun 20 degrés. Pour Ivry-sur-Seine, Boulogne-Billancourt et Pontoise ou encore Corbeil-Essonne 21 degrés. 22 la maximale, ce sera pour Arpajon. Et puis 20 degrés, c'est la température que l'on aura à Paris, notamment du côté de la BNF, de la Bibliothèque nationale de France, où nous irons avec Thomas Echeverri pour C'est quoi ce chantier. Pour votre week-end, demain, samedi, alternance de nuages et d'éclaircies, des températures jusqu'à 24 degrés. Et profitez-en puisque ça ne va pas durer. Dimanche, c'est le retour du gris et de la pluie et des températures qui ne dépasseront pas les 19 degrés. 6h36, ici l'info trafic en temps réel, toutes les 15 minutes. Thomas Echeverri, 1 km de bouchons cumulés sur les routes franciliennes. Ça va bien, c'est dans les transports que ça peut être plus compliqué aujourd'hui.
19: Oui, on peut avoir effectivement quelques coupures liées aux différentes commémorations qu'on attend dans les prochaines heures, évidemment autour des Champs-Élysées. Par exemple la ligne 6, où le trafic est interrompu entre Charles de Gaulle Étoile et Kléber ce matin, suite à cette commémoration de la victoire. Donc attention à ne pas vous laisser surprendre. Et puis on a aussi beaucoup de coupures liées au week-end. On en profite pour faire des travaux puisque c'est un week-end prolongé, il y a un peu moins de trafic. Donc la ligne B par exemple est coupée jusqu'à dimanche entre Gare du Nord et l'aéroport Charles de Gaulle. Il y a des bus de remplacement qui sont mis à disposition bien sûr. Ou encore la ligne C, elle est coupée jusqu'à dimanche 17h entre Castres, Juvisy et Saint-Martin-des-Temples pour les mêmes raisons, hein, avec là aussi des bus de remplacement. Côté route, bon, bah, vous le disiez, c'est l'effet jour férié, donc évidemment, c'est très très vert. Ça sera peut-être pas forcément le cas tout au long de la journée, puisque, alors je vous annonce pas le déluge, mais il peut y avoir quand même encore quelques petits départs vers le week-end prolongé. Donc on n'est pas à l'abri d'avoir quelques ralentissements sur la 6, sur la 10, sur la 13 également, pour aller vers la Normandie ou pour aller vers le sud, bien sûr. Donc attention évidemment à ne pas vous laisser surprendre.
3: Et on continue, quoi qu'il arrive, d'être à vos côtés, de vous accompagner, même en ce jour férié sur la route, dans les transports. Comment ça se passe sur votre trajet à vous en Ile-de-France? Dites-nous tout ça au 01 42 30 10 10. Vous nous appelez en direct ou vous nous envoyez un message par WhatsApp.
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3: 6h37, excellente matinée avec nous. Profitez si c'est encore un long week-end prolongé pour vous. C'était le cas le week-end dernier, ce sera le cas aussi le week-end prochain avec l'ascension, décidément, ce mois de mai. Il est plutôt cool en ce moment. Laurent Voulzy pour continuer la matinée ensemble. C'est Bubble Star maintenant sur votre radio locale.

0: tard, Laurent Voulzy sur votre radio locale.
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0: Dans moins de 5 minutes, les conseils du veto, les conseils du docteur Pierre Fabin et tout savoir sur la mise bas de votre chatte. Parce que c'est vrai que c'est toujours un moment un peu stressant pour les propriétaires. Est-ce qu'il faut intervenir ou pas, par exemple? Le docteur Pierre Fabin va tout nous dire. Mais avant 6h41, vous passez peut-être devant tous les jours. Ou alors vous vous y rendez pour travailler ou pour étudier. La Bibliothèque Nationale de France et ses 4 tours sur le site Tolbiac sont devenus emblématiques sur la rive gauche parisienne. Mais ce sont des bâtiments qui demandent beaucoup de travaux. Et si rien n'est fait, le lieu pourrait bien être oublié. Obligé de fermer. Alors c'est quoi ce chantier, Thomas Echeberry?
4: Oui, le site François Mitterrand, c'est pas une bibliothèque comme une autre. Hein. C'est littéralement la mémoire de la France depuis le XVIe siècle, à partir du moment où le dépôt légal a été instauré. Ça, on le doit à François Ier. Merci François. En 1537.
0: Nous écoute.
4: Et depuis ce jour, on sait jamais, toute œuvre est répertoriée et conservée hein, depuis 1537. C'est ça, le fameux dépôt légal. Ça peut aller d'un livre à un film, en passant par de la musique ou encore même un jeu vidéo. Vous pouvez faire du rétro gaming en allant à la BnF. Hein. Je sais pas
0: d'accord.
4: Si vous le saviez.
0: Non, bah non, bah très bien. Bonne info. Donc,
4: tout ce qui a été édité depuis 5 siècles se trouve à la BnF. Alors évidemment, le site de Tolbiac, les fameuses 4 tours hein, sur le quai François Mauriac, qui ne datent pas du XVIe siècle, hein, elles ont été inaugurées en 1995, mais mine de rien, ça fait déjà 31 ans, et ce site qui se voulait un peu futuriste hein, dans les années 90 a pris un petit coup de vieux. Un diagnostic interne de la BnF semble affirmer que si certaines rénovations n'étaient pas réalisées d'ici 2029, eh bien le site pourrait fermer partiellement, voire totalement. Le problème, c'est le nombre qui ressort, 500 millions d'euros. C'est l'estimation du coût éventuel de ces travaux, ça fait quand même une sacrée facture, hein, faut pouvoir les sortir, mais il se pourrait bien qu'on n'ait pas vraiment le choix, puisque le chantier concerne principalement les équipements vitaux des bâtiments, hein, on n'est pas juste sur un petit coup de peinture de façade. Hein.
0: Alors justement, c'est quoi le problème? Pourquoi on a besoin d'autant de travaux sur ces tours?
4: Alors a priori, le sujet numéro un, c'est le système de sécurité incendie. Comme je vous l'ai dit, on est sur une collection patrimoniale inestimable, avec notamment des archives, des livres rares, c'est vraiment la mémoire du pays, ça serait un véritable drame hein, de voir tout ça partir en fumée. Or malheureusement, le système incendie date de l'ouverture du site, donc il y a 31 ans. Il y a donc un vrai travail de modernisation des détecteurs, des désenfumages, des compartiments coupe-feu ou encore des automatismes à effectuer. Hormis ça, il y a tout le système de climatisation à revoir, de refroidissement, de ventilation, des ascenseurs ou encore des transports de documents. En clair, c'est toute une façon de penser qu'il faudrait remettre au goût du jour, aussi bien technique que philosophique. On n'est plus du tout dans les standards des années 90. Et enfin, autre point problématique, les façades vitrées des tours. Alors à l'époque, on se disait ça fait joli, mais on s'est vite rendu compte que c'était une véritable passoire thermique et énergétique. Quand il y a le soleil qui tape dessus, il peut y avoir des risques de surchauffe. Hein, c'est pas terrible, notamment lorsqu'il s'agit de conservation d'ouvrages. Il faut savoir que la BnF doit maintenir des conditions de température et d'humidité très stables hein, pour garantir la conservation optimale des collections. Donc c'est un vrai souci. On a un véritable trésor, mais dans un coffre-fort un peu fissuré. Il va falloir à un moment donné s'en inquiéter et agir avant d'être pris au dépourvu. Bah, d'ici là, en passant sur l'esplanade de la BnF, sur les fameux pontons en bois, en regardant les 4 tours, vous ne pourrez plus dire c'est quoi chantier.
0: Merci beaucoup Thomas Echeberry, c'est quoi chantier? C'est tous les matins et c'est à 6h40.
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0: 6h45, votre chatte attend des petits et le grand jour approche. Un moment magique, mais souvent angoissant pour beaucoup de propriétaires. Faut-il intervenir ou couper le cordon soi-même? Le docteur Pierre Fabin nous explique comment accompagner ce miracle de la nature.
6: Rappelez-vous tout simplement que la nature est bien faite et que votre chatte a un instinct maternel redoutable. Le meilleur moyen de l'aider, c'est de lui faire confiance et de la laisser tranquille. Dans les jours qui vont précéder, elle va chercher à faire son nid dans un endroit sombre, chaud et calme. Très souvent, votre armoire sur vos pulls propre. Aménagez-lui simplement une caisse en carton avec des alaises à l'abri des regards sans la forcer. Le signe annonciateur qui ne trompe pas dans les 12 à 24 heures qui précèdent, elle s'agite, elle miaule différemment, gratte sa caisse et sa température chute d'environ 1 degré.
0: Et concrètement, comment se déroule l'accouchement et surtout à quel moment doit-on s'inquiéter et appeler les urgences?
6: Alors la mise bas complète peut durer de 2 à 24 heures, parfois même plus. Et c'est là qu'il faut rassurer tout le monde, il peut y avoir des pause de plusieurs heures entre deux naissances. C'est tout à fait normal. Si la chatte ne pousse pas, qu'elle se repose et qu'elle va bien, on ne s'inquiète absolument pas. Détail important, qu'un chaton sorte par la tête ou par les pattes arrière, c'est habituel. Il sort dans une petite poche de liquide amniotique, la mère va la déchirer avec ses dents, couper le cordon et lécher vigoureusement le chaton pour le faire respirer. Surtout ne le faites pas à sa place, sauf si elle ne s'en occupe pas au bout de plusieurs dizaines de secondes. Vous ne devez appeler le vétérinaire que dans 3 cas précis. Si elle pousse intensément dans le vide depuis plus de 30 minutes sans qu'aucun chaton ne sorte, si un petit est coincé depuis plusieurs minutes ou si elle perd du sang rouge vif en grande quantité.
0: Et une fois que la petite famille est réunie, y a-t-il des précautions particulières à prendre dans les heures qui suivent la naissance ?
6: Alors en théorie, il devrait y avoir un placenta expulsé par chaton, mais en pratique, on ne les voit souvent pas sortir car la mère les mange immédiatement. Du coup, surveillez simplement l'état général de la mère dans les jours qui suivent pour s'assurer qu'il n'y a pas d'infection. Ensuite, vérifiez que chaque chaton trouve le chemin des mamelles pour boire le colostrum. Et la règle absolue pour toute la famille, on touche le moins possible les chatons dans les premiers jours.
0: Tout est bien noté, merci beaucoup docteur Pierre Fabin. Les conseils du Veto tous les matins, 6h45. Clarisse Delezève nous a rejoint pour ses 3+. Bonjour Clarisse.
7: Bonjour Grégoire, bonjour à tous.
0: 3 infos locales et pratiques en Ile-de-France. Ce sera dans 3 minutes, on va aller se balader dans les Yvelines d'ailleurs, notamment.
7: Oui. Ah, j'en dis pas plus.
0: Non, dites
7: on
0: pas
7: va faire
0: plus.
7: La fête du Muguet, c'est tout.
0: Très pas. Bien, parce qu'on n'a pas le temps, on doit écouter Michael Jackson.
7: Très
0: c'est
7: bien.
0: Tout de suite, Will You Be There sur votre radio locale ici par Ile-de-France. Belle matinée.

0: salles de cinéma franciliennes. Michael Jackson et Will You Be There à l'instant sur votre radio locale ici Paris Île-de-France. 6h50, ici l'infotrafic en temps réel. Toutes les 15 minutes, Thomas Etcheberry, 1 km de bouchons cumulés sur les routes franciliennes. Ça va bien ce matin, mais on a quand même un accident.
1: Oui, absolument. Si vous quittez Paris par l'autoroute A6 à la hauteur de Chilly-Mazarin, il y a quand même deux voitures qui se sont percutées, ce qui va gêner sur votre droite. Alors comme il n'y a pas beaucoup de monde, ça va, ça ne provoque pas de gros bouchons a priori. Mais il peut y avoir de la gêne forcément à cette hauteur de Chilly-Mazarin sur l'A6. Donc faites attention, on peut commencer à avoir un peu plus de monde au cours de la journée, fin de matinée, dans l'après-midi, sur la 6, sur la 10 et sur la 13 pour pouvoir partir en week-end. En tout cas, ce sont les prévisions de Bison Futé qui voit orange pour l'Île-de-France dans le sens des départs. Côté transport en commun, des coupures, bien sûr. La ligne 6 coupée vraiment sur le tout petit tronçon ouest entre Charles de Gaulle Étoile et Kléber. Bon, ce qui est normal puisque c'est les commémorations au niveau des Champs-Élysées du 8 mai. Donc pour l'instant, bah, ça ne circule pas sur ce tronçon. Et puis on a pas mal de coupures également sur les lignes B, C, la ligne K également. On en profite pour faire des travaux pendant ce long week-end prolongé. Si vous avez d'autres infos à nous communiquer, surtout n'hésitez pas, vous pouvez nous passer un petit coup de fil ou nous envoyer un message WhatsApp 01 42 30 10 10.
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0: 6h51, on va retrouver Clarisse Delezeff pour ses 3+. Bonjour Clarisse.
3: Bonjour Grégoire et bonjour à tous.
0: 3 infos locales et pratiques en Île-de-France pour vous donner des idées et le sourire pour ce long week-end prolongé. Une grande fête populaire est fleurie dans les Yvelines, une offre d'emploi gourmande dans l'univers du chef Cyril Lignac et aujourd'hui une application aussi pour mieux communiquer avec ses enfants et ses proches. On commence par ça, Clarisse.
3: Exactement, et surtout ça concerne nos adolescents, parce qu'on va pas se mentir, mais souvent on a du mal à les comprendre, nos ados, hein, parce qu'ils veulent pas tout nous dire, etc. J'ai trouvé une application qui s'appelle Link. Honnêtement, le concept est hyper simple. C'est une application pensée comme une sorte de safe place pour les jeunes, mais aussi pour les parents ou les adultes de confiance autour d'eux. Concrètement, les jeunes peuvent suivre leur bien-être, leurs émotions, leurs humeurs, écrire ce qu'ils ressentent, faire des petits bilans aussi, et ensuite choisir ce qu'ils veulent partager ou non avec leurs parents. Alors moi, ce que j'aime bien, c'est que ça permet des fois d'ouvrir des discussions sur des sujets un petit peu tabous qu'on n'aurait pas l'habitude de discuter avec nos parents. Ça fait pas peu de temps que j'ai été adolescente, et c'est vrai que ça...
0: C'était hier, hein.
3: C'était un peu hier, finalement. Et du coup, ça m'aurait peut-être aidé d'avoir cette application. Elle s'appelle Link.
0: L-Y-Y-N-K.
3: Il y a 10 ans, Grégoire,
0: oui, non,
3: quand
0: mais
3: même.
0: je sais bien. Mais vous êtes tellement jeune,
3: Clarisse. Non, mais parce
0: Clarisse.
3: Que après, on va croire vraiment que j'ai 8 ans et demi.
0: Pas du tout. Bon, côté sortie, on va partir dans les Yvelines ce week-end.
3: Exactement. Alors là, franchement, ça sent bon le printemps, ça sent bon les fleurs et surtout la bonne humeur. Parce que ce week-end, c'est le retour de la célèbre fête du Muguet à Rambouillet. Cette année, le thème est génial. C'est les jeux de société et les jeux vidéo. Donc imaginez, il va y avoir des chars fleuris inspirés de Mario, Pikachu et même Star Wars. C'est une tradition qui existe depuis plus de 100 ans à Rambouillet. Chaque année, il y a des milliers de personnes qui viennent assister à cette célèbre fête. On va même couronner une reine. Il y aura même un défilé de mode. Moi, je trouve ça trop bien.
0: Bah ouais.
3: Donc si vous voulez y aller, c'est le Transilien ligne N depuis Montparnasse. Et ensuite, il faut 35 minutes. Et vous êtes à Rambouillet. C'est pareil pour la voiture. 35 minutes environ de voiture, n'est-ce pas, Thomas Etcheberry, pour aller jusqu'à Rambouillet?
1: C'est à peu près ça, ouais.
0: Voilà. Si ça roule,
3: mais là ce week-end ça devrait rouler normalement.
1: Bah a priori il y a pas de gros travaux prévus de ce côté-là, donc ça va.
3: Parfait,
0: bon,
3: voilà.
0: Donc tout va bien, on est complet là-dessus. Et puis on termine avec une offre d'emploi très gourmande.
3: Exactement, surtout dans l'univers de Cyril Lignac, puisque le groupe du chef Cyril Lignac recherche actuellement des barman en CDI à Paris. Alors là attention, on parle de vrais bars à cocktails avec création, mixologie, expérience client haut de gamme. Le profil recherché est quelqu'un qui aime les cocktails, qui aime travailler en équipe et surtout qui a le sourire. Avec une vraie passion pour le métier. Il faut déjà avoir au moins un an d'expérience comme barman, savoir réaliser les cocktails classiques et aimer créer une ambiance chaleureuse avec les clients. Le salaire annoncé autour de 2 700 € brut par mois en CDI avec des formations en plus. Si cette offre d'emploi vous intéresse, je vous invite à envoyer votre CV et votre lettre de motivation directement sur Indeed.
0: Tout est noté, merci beaucoup Clarisse Delezève.
1: On n'a pas possibilité de faire des tests de cocktails aussi.
3: Bah, je vous attends là derrière.
0: Ouais, mais vous voulez les boire mais pas les faire.
1: Absolument,
0: on a
1: ouais, c'est ça. Oui, c'est ça. Fait.
3: Ah,
1: mais après,
3: bah
1: je donne mon avis et voilà.
3: L'abus d'alcool est à consommer avec modération.
0: Tout à fait, voilà. Indochine pour la suite. Voici Troisième Sexe sur votre radio locale.

0: Indochine et troisième sexe sur votre radio locale ici Paris Île-de-France. Indochine, plus de 40 ans de carrière, un groupe qui a su traverser les époques, conquérir trois générations de fans. Et d'ailleurs, si vous êtes fan, il y a un documentaire actuellement sur la plateforme France.tv qui s'appelle Indochine, une révolution musicale. Un documentaire éclairé par le regard de son leader Nicolas Sirkis et par les témoignages de ses amis et collaborateurs. Indochine, une révolution musicale, c'est sur la plateforme France.tv. Aujourd'hui, nous sommes le 8 mai, on va faire l'humour, pas la guerre. Fred Ballard et ses humoristes, l'humour en tube, c'est dans une minute, à tout de suite.
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0: 6h58, le 8 mai 1945, la guerre se terminait enfin en France et on croise les doigts pour qu'elle ne revienne jamais. Et pour maintenir l'ennemi à distance, Fred Ballard a sorti la grosse artillerie, vous allez voir dans l'humour en tube.
6: Salut, bande de petits salopards! Ici, c'est le général Buzard.
7: Ah bah oui, rappelle quelques souvenirs à tous ceux qui ont fait leur service militaire. Le général Buzard, hein, avec lui, il fallait pas moufter. Les oreilles dans le sens de la marche et le fou rire dans le régiment.
6: Alors, bande de trouillards de civils, en cas de bombardement, c'est pas la peine d'aller vous planquer dans les stations de métro comme des trouillards. Attrapez les bombes avant qu'elles tombent par terre et rapportez les douilles au campement. Elles sont consignées. Comment on attrape une bombe? Avec ses mains. Si ça éclate, c'est très simple, bande de trouillards. Tu ramasses tes tripes, tu te les refous dans le buffet et tu fais un nœud avec la peau. C'est compris?
7: À vos ordres, mon général. Ah, c'est sûr que si on mettait Guy Montagnier en chef d'état-major, il y en a qui feraient moins les malins. Mais bon, pour une paix durable et un avenir serein, n'écoutons pas les oiseaux de mauvais augure.
8: Poutine, il attaque! Arrêtez de rigoler, Poutine, il attaque! Il est là!
9: Poutine, il nous attaque, mais d'où Poutine, il va attaquer la France? On n'a plus rien! Il va quand même pas venir pour du juste un bridou, l'autre!
7: Ah, c'est vrai que c'est tout de suite moins vendeur que du pétrole ou des métaux rares, mais restons sur nos gardes avec Naïm en avant-poste. Agitons notre arme dissuasive la plus efficace contre l'envahisseur. Humour et saucisson, tout de suite, ça calme.
0: Merci beaucoup, Fred Ballard, c'est une solution. L'humour en tube tous les matins, 6h58.
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0: Vendredi 8 mai 2026. Bon réveil, belle matinée avec nous, il est 7h. Ici, première radio sur l'actu locale en Île-de-France. Corentin Bémol à la une ce matin. PSG Arsenal, c'est le 30 mai et les premiers billets sont en vente dès aujourd'hui.
10: Oui, c'est le grand jour pour les chanceux et les chanceuses qui vont pouvoir accéder à la billetterie de Budapest pour la finale de Ligue des Champions. Comme la saison dernière, le PSG va fonctionner par vague pour vendre ses billets. Première vague aujourd'hui donc pour les abonnés. L'UEFA lui accorde 17 200 tickets pour la Puskás Arena de Budapest. Bruno Salomon.
11: Comme nous l'a confié un dirigeant parisien, on ne change pas une méthode qui gagne. La saison dernière, le PSG s'en était plutôt pas mal sorti avec ses billets pour la finale à Munich, des tickets que le club veut, comme l'an dernier, proposer en priorité à ses 36 000 abonnés. La première vague débute donc ce matin. Elle sera réservée aux abonnés les plus fidèles, ceux par exemple qui ont plus de 40 ans d'abonnement ou encore les plus assidus. Lors des matchs au Parc des Princes, on pense bien souvent au virage Auteuil et Boulogne. Ils auront accès, cela, à la meilleure offre, soit 70 € la place, mais ce sera pour une seule place par personne. Après, chose importante, si un abonné de la vague 1 veut s'offrir des places entre 180 et 950 €, il pourra le faire et prendre la 2 places maximum. Tout se passera par des liens internet envoyés tout d'abord par le Paris Saint-Germain et ensuite les supporters devront acheter via le site de l'UEFA. Après, s'il reste des tickets disponibles, la vague 2 sera lancée entre le 12 et 15 mai prochain et comme l'an dernier, il y a peu de chances d'y avoir une vague 3.
10: Et pour ceux qui auront leur place au stade hongrois, reste une question, comment s'y rendre? Et là, un supporter du PSG a eu une idée, il vient d'affréter un avion et cherche maintenant des supporters pour le remplir. Abdel Merzouk a l'habitude de remplir des quarts de supporters, mais réserver un avion de 180 personnes, c'est vraiment le niveau au-dessus. Et il nous raconte comment lui est venue cette idée folle.
12: Cette idée m'est venue déjà après la finale de l'année dernière à Munich où j'ai affrété un bus où j'ai emmené 60 amis et amis d'amis avec moi et on m'a lancé ce défi d'organiser un avion en fait et surtout ce petit clin d'œil vient des supporters du Bayern qui avaient affrété un avion pour aller à Madrid. Comment on fait ? J'ai fait des recherches sur internet de compagnies charter que j'ai contactées via leurs différents sites internet. Il y a aussi un compte Instagram d'une société qui organise du transport événementiel, que ce soit en avion ou en bus ou autre. Et donc, voilà, j'ai contacté ces personnes-là. Les derniers devis que j'ai eus après la qualification du PSG tournaient à 125 000 euros pour un avion qui pouvait accueillir 180 personnes.
10: Comptez tout de même 680 euros pour l'aller-retour. Si ça vous tente, on vous a mis ces coordonnées sur ici.fr. Si vous n'allez pas à Budapest, mais alors pas de panique, car le PSG réfléchit à remettre en place la soirée au Parc des Princes.
13: Et puis de toute façon, elle sera à suivre cette soirée sur votre radio locale ici Paris-Île-de-France. Bien sûr, on vous la fera vivre, on ne manquera pas ça. En marge de la victoire du PSG mercredi, une exposition sur le vivre ensemble a été vandalisée.
10: Très mauvaise surprise qu'a eu hier matin le photographe Yann Arthus Bertrand. Son exposition de photographie installée place de la Concorde à Paris a été saccagé. C'était dans la nuit de mercredi à jeudi, des débordements suite à la qualification du club parisien en finale de la Ligue des Champions. Le militant écologiste a donc demandé aux Parisiens de l'aide sur son compte Instagram. Et des centaines de personnes sont donc venues hier pour remonter l'exposition, ce qui a ému Yann Arthus Bertrand.
14: Les gens viennent de partout, on n'a pas 200 ou 300 personnes viennent encore, c'est trop tard, je suis venu, j'ai pris le métro pour vous aider. Comment je peux vous aider? C'est trop mignon et trop, ça fait chaud au cœur. Les photos sont un peu tordues, elles sont pas à l'expo, elle n'est plus aussi belle qu'elle était au début, mais le sens est là encore, c'est ça qui est important.
10: Au micro de Laurent Kramer hier sur France Inter.
13: Tout beau, tout neuf, les nouveaux RER B sont là.
10: Ils ont été dévoilés hier par le constructeur Alstom. Les nouvelles rames viennent de sortir de l'usine de Valenciennes. Nez arrondi, large porte, voiture à deux niveaux, sol chauffant. On ne verra pas circuler ces trains avant 2029. Mais on vous a mis une vidéo sur les réseaux sociaux d'ici Paris-Île-de-France. Et les photos sont sur ici.fr. Face au prix élevé du carburant, le gouvernement invite les fonctionnaires à télétravailler. Plus de 2 euros en moyenne le litre de SP80. Niveau le plus haut enregistré depuis le début de la guerre au Moyen-Orient. Alors pour limiter les coûts, le ministre des Comptes Publics, David Amiel, demande aux agents de la fonction publique de réduire au maximum leurs déplacements. Laurine Benjebria.
15: Pour celles et ceux qui habitent loin de leur bureau et qui ne peuvent pas s'y rendre en transport public, le ministère encourage le télétravail jusqu'à 3 jours par semaine, soit le maximum légal aujourd'hui. Et quand ce n'est pas possible, il rappelle que des aides existent, notamment l'indemnité carburant de 50 euros pour les travailleurs modestes grands rouleurs. Il est aussi question de réduire immédiatement les déplacements professionnels en se limitant aux trajets indispensables, comme les interventions urgentes, les opérations d'inspection ou les missions de sécurité. Cela veut dire que les réunions, les séminaires où les formations devront se tenir par défaut en visioconférence. Et quand un déplacement est maintenu, la circulaire demande au service de privilégier l'organisation la plus économe en carburant et donc de favoriser les transports collectifs, la voiture électrique ou encore le regroupement de rendez-vous. Pas de quoi convaincre la CGT, premier syndicat de la fonction publique, qui craint une dégradation des missions de service public.
10: Laurine Benjebria.
13: En ce week-end prolongé du 8 mai, prudence sur les routes.
10: Bison futé, voie orange dès ce matin dans le sens des départs en Île-de-France, circulation dense sur les autoroutes A10 et A6. Vigilance donc, car les chiffres de la sécurité routière ne sont pas bons. 674 personnes sont mortes sur les routes depuis le début de l'année, 7% de plus que l'an dernier. À Montreuil, en banlieue parisienne, la mairie et la préfecture tentent donc de changer les mentalités avec un mantra simple, la prévention plutôt que la verbalisation. Laurent Kramer.
16: Bonjour. S'il vous plaît, monsieur.
17: Interpellé en pleine infraction.
16: Vous savez pourquoi je vous interpelle ?
17: Non, du tout, non.
16: D'accord, vous avez pris un sens interdit.
17: Ce motard ne semble pas réaliser qu'il roule à contresens.
16: Ah, c'est un sens, je ne savais pas. C'est une voie de bus, regardez, c'est marqué, voie de bus, et c'est un sens interdit.
17: Une amende de 135 euros, 4 points sur le permis, est pourtant applicable.
16: Alors là, aujourd'hui, on fait une journée de la prévention, c'est-à-dire qu'on donne le choix aux personnes pour d'accord. Soit être verbalisé, soit faire le parcours de prévention.
17: D'accord. Ce parcours prévention démarre avec un premier dispositif pour tester ses réflexes au volant.
16: C'est un appareil anglais, quand ça dit go, vous y allez.
17: Pendant 30 minutes, le conducteur va passer différentes épreuves de prise de conscience sur son attitude au volant.
16: C'est pas mal, c'est pas mal. On arrive au bout, lâchez pas.
17: C'est vrai que c'est... Wow.
16: Profitez de ce moment, hein, parce que vous évitez une amende,
17: ouais.
16: Vous évitez plein de choses. Bon, mais que je ne vous revois pas. Merci. Soyez prudents.
17: Merci à vous. Ouais, on est là, David Bidot est officier de prévention auprès des délinquants routiers.
16: La peur du gendarme, c'est pas uniquement la solution. Ça peut pas passer que par ça.
17: 20 ans après la généralisation des radars, le nombre de victimes repart à la hausse. Seul un changement d'attitude au volant pourrait faire désormais chuter le nombre d'accidents.
16: On s'octroie individuellement des petites coupes franches dans le code de la route
18: qui nous paraissent anodins, mais au final, vont aggraver finalement l'accident. Donc individuellement, on a tous un rôle à jouer. On doit se remettre en question. Il faut changer les mentalités.
17: Car au-delà du nombre de victimes, plus de 240 000 personnes ont été blessées sur la route l'an dernier, dont 16 000 blessés graves.
10: 2025, année record où le nombre de morts a dépassé les 3 500 victimes en une année. On fait un petit tour avec vous du côté de la météo avec du beau temps aujourd'hui.
13: Oui, c'est du soleil aujourd'hui sur l'ensemble de l'Île-de-France. De belles éclaircies dès ce matin pour tout le monde avec des températures entre 15 et 17 degrés pour votre matinée. Cet après-midi, la même chose. Des éclaircies au programme. Un petit peu plus de nuages que ce matin, mais rien de très grave. Et puis des températures qui remontent. Hein. On va compter au meilleur de la journée à Saint-Germain-en-Laye, La Courneuve ou Nemours, 20 degrés. Vitry-sur-Seine, Nanterre, Osny ou encore Massy, on aura 21 degrés. 22 la maximale pour Arpajon. Et 20 degrés, c'est la température que l'on aura à Paris, notamment Porte de Montreuil. Comment s'annonce votre week-end demain, samedi? Alternance de nuages et d'éclaircies. Ce sera encore très agréable demain avec des températures jusqu'à 24 degrés. Et puis dimanche, ça va commencer à se compliquer avec le retour du gris et de la pluie et des températures qui ne dépasseront pas les 19 degrés. 7h08, ici l'info trafic en temps réel. Toutes les 15 minutes, Thomas Etcheberry, toujours 1 km de bouchons cumulés sur les routes franciliennes. Ça roule bien ce matin, c'est jour férié, ça se comprend, mais on a quand même un accident au sud de Paris.
19: Oui, si vous quittez Paris, effectivement, avec la 6, attention à la hauteur de Chilly-Mazarin. Il y a deux voitures qui se sont percutées. Ça gêne sur voie de droite, heureusement, pas trop de monde, donc forcément pas un gros bouchon. Mais attention, de la gêne tout de même. Soyez vigilants si vous vous dirigez vers Lyon ou encore Fontainebleau avec l'autoroute A6. Attention également à cette panne qui nous a été signalée au niveau de la porte d'Italie sur la 6B. Donc on est vraiment en sortie du périphérique en direction du tunnel de Bicêtre. Donc ça peut être un petit peu complexe. En tout cas, on peut avoir de la gêne qui peut être surprenante. Si vous êtes amené à prendre les transports en commun dans les prochaines heures, attention, on a quand même quelques coupures qui sont annoncées. Évidemment, on en profite parce que c'est un week-end jour férié, donc forcément à prolonger avec moins de monde. On en profite pour faire des travaux de longue haleine, notamment les lignes B et C qui seront coupées sur certains tronçons. La ligne B, ça sera plutôt sur la partie nord, hein, de Gare du Nord jusqu'à l'aéroport Charles de Gaulle. Ça va durer jusqu'à dimanche. Même chose pour de la ligne C entre Juvisy et Dourdan-Étampes. Donc attention, la ligne K également coupée. Attention à ne pas vous laisser surprendre jusqu'à dimanche, interrompue sur toute la ligne suite à des travaux. Il y a toujours des bus de remplacement au cas où, hein, bien évidemment, pour que vous puissiez quand même réaliser votre tronçon. Et puis il y a la ligne 6 du métro qui, elle, est coupée pour d'autres raisons. C'est lié à la commémoration, bien sûr, de la victoire du 8 mai 45. Hein, c'est pour ça qu'on le rappelle, c'est un jour férié aujourd'hui. Il va y avoir donc des commémorations sur les Champs-Élysées. C'est pour ça qu'on ne va pas pouvoir circuler entre Charles de Gaulle, Étoile et Kléber sur la ligne 6 toute cette journée.
13: Et on continue évidemment de vous accompagner, que ce soit sur la route ou dans les transports. On est à vos côtés en ce jour férié. On est là et en direct. 01 42 30 10 10 pour nous appeler d'ailleurs en direct. Il y a Saveria qui vous répond au standard ou pour nous envoyer un message par WhatsApp.
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13: 7h10, excellente matinée, bon réveil avec nous en ce 8 mai, jour anniversaire de Luis Enrique, d'ailleurs l'entraîneur du Paris Saint-Germain qui fête ses 56 ans. On vous souhaite évidemment un bon anniversaire. Il avait d'ailleurs réservé une très bonne table dans Paris hier pour fêter son anniversaire avec ses joueurs. Donc ils sont tous venus pour, voilà, toujours dans l'euphorie de cette qualification pour la finale de la Ligue des Champions, mais lui n'était pas là. Voilà. Ils ont fêté l'anniversaire de Luis Enrique, mais sans Luis Enrique.
19: Ah oui.
13: Pourquoi pas, il voulait juste un moment que ses joueurs passent ensemble.
19: Et donc, le restaurant, on le connaît, on a l'adresse.
13: C'est Prunier.
19: Prunier.
13: Ouais, à côté des Champs-Élysées. En attendant, Mylène Farmer.

0: souhaite douce, évidemment, cette matinée à passer ensemble. Pourvu qu'elle soit douce, c'était Mylène Farmer sur votre radio locale.
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0: Dans un instant, mon œil, l'édito qui décrypte depuis nos régions l'actualité du moment avec David Ossio et cette idée hier soir de rediffuser la 7e compagnie la veille du 8 mai. 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
0: 7h15, mon œil, David Ossio. C'est aujourd'hui le 8 mai, 81 ans après la capitulation nazie et la victoire des Alliés. Et ça n'a pas toujours été un jour férié.
4: Non, justement. Hier soir à la télé, il y avait l'énième rediffusion de « On a retrouvé la 7e compagnie », comédie de 1975. Ce n'est pas un détail la date, parce que 1975, c'est l'année où la France décide de ne plus commémorer le 8 mai 45. Dans ce film, la guerre elle est drôle, on voit pratiquement jamais un seul mort, on rit des soldats perdus et des ponts qui sautent.
5: Le fil vert sur le bouton vert, le fil rouge sur le bouton rouge.
6: Si je connaissais le con qui a fait sauter le pont.
4: Eh bien moi je connais celui qui a fait sauter le 8 mai en France. D'abord il a fallu attendre 1953 pour que ce soit un jour férié. Et encore tout le monde n'était pas d'accord. Tellement pas d'accord qu'en 1959, on le supprime. Par qui ? Par Charles de Gaulle. On ne peut pas soupçonner cet homme d'avoir ignoré la guerre, lui qui a été le premier à résister. Pourtant, il signe noir sur blanc, il dit « Commémorer le 8 mai aboutit à multiplier le nombre de jours fériés au préjudice de l'activité nationale ». Traduction, bah ça coûte trop cher de se souvenir. En 1975, donc, Valéry Giscard d'Estaing va plus loin, il supprime carrément la commémoration. Il disait « On ne va pas ressasser ». La même année où au cinéma, donc la guerre devient une comédie très populaire, une façon de regarder ailleurs, vers l'avenir. Il faudra attendre 1981 avec François Mitterrand pour que le 8 mai redevienne définitivement un jour férié, 36 ans après la fin de la guerre. Et puis l'an dernier, l'idée elle est revenue, moins de jours fériés, plus de travail, plus de croissance, idée portée par François Bayrou, devenu Premier ministre. Ça n'a pas été bien loin, mais hier soir, veille de cette journée de souvenir, on a retrouvé la 7e compagnie.
0: Merci beaucoup David Ossio, mon œil, l'édito qui décrypte depuis nos régions l'actualité du moment. C'est tous les matins et c'est à 7h15. 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On joue juste après Julien Doré avec Le Lac tout de suite sur votre radio locale ici Paris Île-de-France. Ici matin avec vous jusqu'à 9h.

0: Le lac sur votre radio locale ici par Île-de-France. Julien Doré qui a fini il y a de ça quelques jours sa grande tournée. Il était notamment à l'Accor Arena à Paris chez nous. Il y a de ça quelques jours, un concert qu'il a terminé en pleurs évidemment. C'est toujours comme ça, j'imagine, quand on termine une tournée. Je sais pas, j'ai jamais fait de tournée.
1: Non.
0: Mais j'imagine et on espère évidemment que Julien Doré reviendra très vite sur scène et pourquoi pas aussi avec un nouvel album. 7h20 ici, l'info trafic en temps réel. Toutes les 15 minutes, Thomas Etcheberry. Toujours un kilomètre de bouchons cumulés sur les routes franciliennes. Ça va très bien et pourtant il y a quand même deux accidents au sud de Paris.
1: Oui, alors c'est effectivement sur la 6 en sortie de la capitale à la hauteur de Chilly-Mazarin. On a quand même deux voitures effectivement qui se sont percutées. Ça va gêner un peu sur voie de droite. Et puis l'autre dont vous faites allusion, c'est effectivement à la hauteur de Ris-Orangis. Mais a priori, c'est quand même dans une bretelle de sortie. Bon, faut faire attention quand même si vous prenez la sortie vers la 445, la départementale, dans le secteur de Grigny. Mais ça reste quand même praticable, hein, pas de souci. Attention tout de même. On peut avoir un peu plus de monde quand même au cours de la journée, puisque Bison Futé voie orange en région parisienne, avec effectivement encore des départs pour le week-end prolongé. Donc faites attention si vous êtes amené à prendre dans la journée la 13, la 6 ou encore l'autoroute A10. Côté transport en commun, des coupures, bien sûr, les commémorations autour des Champs-Élysées. Donc la ligne 6 est coupée entre Charles de Gaulle Étoile et Kléber. Bon, ça va, c'est pas trop méchant, hein, c'est vraiment une station, ça peut se faire à pied.
0: Mais vrai. En
1: tout cas, bon, sachez qu'on peut pas circuler pour l'instant sur la ligne 6 sur ce tronçon. Et puis, pas mal de coupures également sur la ligne B, C du RER, la ligne K, la ligne P. On en profite pour faire des travaux plus importants.

0: Ah, aujourd'hui 8 mai, vous travaillez quand même ?
1: Eh oui.
0: D'accord, très bien. Donc il n'y a pas de week-end prolongé, vous allez quand même en profiter un petit peu ce week-end. Il va faire beau demain, vous allez faire quoi ?
1: Bah, je travaille.
0: Et vous faites quoi dans la vie, Frédéric ?
1: Je suis agent d'accueil parc et jardin, en fait.
0: D'accord, ok. Donc oui, forcément, il faut du monde pour accueillir les gens.
1: Voilà. Ils veulent profiter de leur week-end, donc il y en a qui, eux, travaillent.
0: Bon, vous, le week-end, c'est plutôt à partir du lundi, si j'ai bien compris ? Dimanche, lundi ?
1: Ouais, bon.
0: Très bien, bah, vous faites partie de ces gens aussi qui ont des jours ou des horaires décalés. Frédéric, lundi 8h20, en tout cas, ce serait bien d'être pas très loin de votre téléphone, puisque c'est peut-être vous qu'on appellera. Vous avez votre ticket pour le tirage de lundi, et donc peut-être pour vous ce pack connecté avec radio DAB+ et smartphone. Quelle est votre radio locale en Ile-de-France, Frédéric ?
1: Bien sûr, ici Paris, Ile-de-France.
0: Bien sûr, je vous embrasse Frédéric, je vous souhaite une belle journée, je vous dis peut-être à lundi. 7h23, savez-vous où ont été tournées notamment les séries Emily in Paris ou encore Le Bureau des Légendes ? Eh bien c'est chez nous en Ile-de-France, en Seine-Saint-Denis, à la Cité du Cinéma. Saint-Denis, un lieu emblématique créé par Luc Besson en 2012 et en travaux actuellement, mais dont la réouverture est prévue pour septembre prochain. D'ici là, on pourra quand même en profiter à travers divers événements dont la fête de la musique. Et d'ailleurs, un appel à talents est lancé. On en parle ce matin avec notre invité Didier Gouban, président de Seine-et-Watt, qui gère la Cité du Cinéma. Bonjour Didier.
2: Bonjour.
0: Alors Didier, la Cité du Cinéma est en travaux pour 10 mois. Alors pourquoi ces travaux et surtout à quoi va ressembler la Cité du Cinéma après ?
2: Alors pourquoi ces travaux ? Parce qu'en fait la Cité du Cinéma est finalement un édifice qui a quasiment un siècle, même un peu plus d'un siècle d'existence et qui opère sa mue très régulièrement, tous les 20 ou 30 ans, puisqu'elle a été au départ une centrale électrique. Vous avez évoqué le projet magnifique de Luc Besson qui a initié finalement le changement de nom, parce que c'est devenu la Cité du Cinéma en 2012. Puis ça a été également, et il faut pas l'oublier, l'épicentre du village olympique, puisque c'était, oui, la cantine des athlètes pendant les Jeux olympiques. Et à l'issue des Jeux olympiques, la question se posait, puisque Luc Besson a quitté la Cité du Cinéma, la question se posait de savoir comment finalement cet ensemble assez extraordinaire dans lequel on continue à apprendre le cinéma, puisque vous avez pas cité l'école Louis Lumière qui est également présente, puisque des jeunes talents du cinéma sont formés au sein de l'école Louis Lumière, pas seulement, il y a la FEMIS, etc., mais en tout cas l'école Louis Lumière est à la Cité du Cinéma. Les tournages continuent au sein des studios de Paris, au sein des 9 studios, et il s'agissait de repenser un peu cet ensemble et de le rendre accessible au public. Comme finalement l'a été pour les athlètes pendant la période des JO la Cité. Donc les travaux ont finalement consisté à reconfigurer un certain nombre d'espaces pour pouvoir faire vivre, alors aux professionnels, parce qu'il y a une dimension de tourisme d'affaires, mais au grand public, des expériences qui sont exclusivement liées à l'univers du cinéma, alors avec un grand C, autour de 4 piliers, puisque vous avez évoqué la fête de la musique, mais on va, à partir de septembre, on commence déjà finalement en juin, pouvoir profiter d'expériences autour du thème du cinéma, bien évidemment, autour du thème de la musique, des arts vivants, et puis radio-télé, puisqu'on va annoncer un certain nombre de choses autour de la radio et de la télé.
0: D'accord. Donc, quel genre de choses on peut peut-être avoir une petite exclue ?
2: Oui, bien sûr. Alors, sur la radio-télé, en fait, on voudrait faire réémerger, puisque finalement, ça n'existe plus trop en France. Je vais pas citer les GAFAM, mais il existait auparavant le GAFAM Studio. Et l'idée est aujourd'hui de mettre à disposition, via des appels à projets, via un certain nombre d'appels et de concours, de mettre à disposition un studio radio-télé, donc sur 450 mètres carrés, dans lequel les talents divers et variés qui veulent aujourd'hui fabriquer du contenu ou streamer ou peu importe leur discipline seront accueillis gratuitement.
0: Okay.
2: Émettront ou tourneront depuis cet espace. Donc ça, c'est la partie radio-télé. Et puis, il y aura une dimension un peu plus B2B, puisqu'il y a aussi des entreprises aujourd'hui qui ont leurs propres médias. Donc ça leur permettra d'accéder. Donc le mécanisme est toujours un peu le même. On va dire que c'est l'entreprise qui va financer l'écosystème de manière à ce que les jeunes talents puissent, eux, accéder.

0: accéder de manière gratuite à ces espaces.
1: Bon, et en parlant de jeunes talents, d'ailleurs, vous lancez un appel à talents pour la fête de la musique le 21 juin prochain. Comment ça marche? On va sur le site et puis on envoie une maquette et puis on voit?
0: Exactement. On va sur le site lacitéducinéma.fr. On dépose un petit dossier de candidature. C'est très simple, hein, avec une petite maquette. On a déjà plus d'une cinquantaine de projets, donc c'est, on est très très content de l'appétit que les talents ont pour ce projet. L'idée, c'est de faire vraiment réémerger je pense que ça, dans la cité, dans Paris, pas dans la cité du cinéma, mais dans Paris, ça existe toujours le principe de l'open mic. Il y a peu de lieux finalement qui ouvrent ça. Et là, on est vraiment dans cette logique open stage, open mic, 15h à 22h. On sélectionnera au minimum 10 projets et puis viendront se produire dans ce lieu qui est extraordinaire. Ce sera dans la nef.
1: Sera le 21 juin prochain donc pour ces talents que vous sélectionnerez. Bah super, merci beaucoup Didier Gouban d'avoir été avec nous ce matin. Vous êtes président de Seine-et-Oise qui gère la Cité du Cinéma, un lieu iconique qui se refait actuellement une beauté avec plein d'événements aussi d'ici la réouverture. En tout cas, vous avez tous les renseignements, toute la programmation, c'est sur lacitéducinéma.fr. Dans moins d'une minute, 7h30, l'essentiel de l'actu avec Valentine Lettès.
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1: Dans l'info d'ici chez nous en Île-de-France, Corentin Bémol, les commémorations de la fin de la Seconde Guerre mondiale.
6: Et cette question, y aura-t-il assez de porte-drapeaux, ces personnes aux fonctions très symboliques qui portent le drapeau tricolore devant les monuments aux morts? En Seine-et-Marne, la commune de Saint-Jacques a décidé de lancer une école de porte-drapeaux. Et ben, on vous y emmène dans moins de 2 minutes.
1: Et ben, très bien, ce sera dans l'info d'ici. Mais avant ça, il est 7h30, toute l'actualité en France et dans le monde. C'est l'info en 90 secondes et c'est tout de suite avec Valentine Lettès.
7: Tout va bien pour nous. Message d'un couple de Français à bord du MV Ondius, un bateau de croisière sur lequel un foyer d'antivirus s'est déclaré. 3 passagers sont morts depuis la mi-avril. Depuis, la vie est quasi normale sur les Français. Leur témoignage est à lire sur ici.fr. Riposte et contre-attaque au Moyen-Orient où le cessez-le-feu tient toujours, assure Donald Trump. Malgré des échanges de frappes entre les États-Unis et l'Iran depuis hier, 3 bateaux américains ont notamment été attaqués, une broutille selon le président des États-Unis. La réponse à la flambée des prix du carburant avec la guerre, c'est le télétravail pour le gouvernement. Les agents publics sont encouragés à travailler de chez eux et à limiter leurs déplacements professionnels pour réduire les coûts. Préparez-vous à vivre une année 2027 brûlante. Selon les prévisions de Copernicus, l'Observatoire européen du climat, les températures risquent de battre des records l'année prochaine et de dépasser celle de 2024, année la plus chaude jamais enregistrée à ce jour. En ce 8 mai, la France commémore la fin de la Seconde Guerre mondiale avec ses traditionnels hommages dans nos villes et nos villages et à Paris, une cérémonie à partir de 11h sous l'Arc de Triomphe présidée par Emmanuel Macron. La fin du rêve pour Strasbourg, éliminé en demi-finale de Ligue Europa Conférence de football sur une défaite 1-0 hier soir contre les Espagnols du Rayo Vallecano. Les Alsaciens ne joueront donc pas la première finale européenne de leur histoire.
1: Merci beaucoup Valentine Lettès. 7h31, 81 ans après la fin de la Seconde Guerre mondiale, l'heure est au dernier préparatif avant les cérémonies. On en parle avec vous Corentin Bémol pour l'info d'ici.
6: Oui, discours et défilé. Comme chaque année, les communes mettent en place ces cérémonies commémoratives où défilent des porte-drapeaux, des volontaires qui donc portent les drapeaux tricolores devant les monuments aux morts. Mais cette question ce matin, comment assurer la relève? La ville de Saint-Jacques, 800 habitants en Seine-et-Marne, a pris les choses en main. Le maire a lancé une école de porte-drapeaux. Objectif, former les jeunes à cette mission hautement symbolique, Ajra Mohamed.
8: C'est à la mairie, dans la salle du conseil municipal, qu'elle répète une dernière fois.
9: 1, 2, 3 et on part au pied gauche. On est deux par deux en général. On arrive face au monument aux morts et deux par deux, on le salue. On se place tous et ensuite, on écoute les ordres qu'on nous donne.
10: Ambre, 17 ans, a revêtu son costume bleu marine avec le calot sur la tête et surtout les gants blancs obligatoires pour tenir et manipuler son drapeau tricolore.
9: Ah ben, c'est une fierté d'avoir le drapeau entre les mains.
10: Fierté et grande responsabilité aussi pour sa camarade Ombeline.
11: Moi, j'ai ma grande tante et mon grand-père qui ont connu la guerre. Et du côté de ma mère aussi, il y avait des résistants. C'est un peu leur rendre hommage, c'est se souvenir de leur sacrifice, de ce qu'ils ont fait et de ce pourquoi ils se sont battus surtout.
10: Pour devenir porte-drapeau, les deux lycéennes ont suivi une journée de formation en mairie, gratuite et ouverte à tous dès l'âge de 14 ans. C'est le maire de Ville-Saint-Jacques,
12: Philippe Perradon,
10: qui l'a imaginé il y a 3 ans.
12: Parce qu'il nous restait un porte-drapeau très très vieillissant. Et ce que disaient les anciens chez nous, c'est que si ça continuait comme ça, ils allaient se retrouver tout seuls avec le maire et deux adjoints au pied du monument aux morts. Et c'est là qu'est née l'idée de former des jeunes.
10: Aujourd'hui, la commune peut compter sur 10 jeunes porte-drapeaux pour ces cérémonies dont le public s'est étoffé, lui aussi.
12: Depuis la formation des jeunes porte-drapeaux, on a ensuite une famille qui s'est mise à prendre en main la fanfare, plus l'effet des copains, des amis, l'école primaire qui venait pas et qui commence à venir. Mais ça, effectivement, c'est les jeunes qui l'ont déclenché. Aujourd'hui, on est 80-90 à chaque commémoration, ce qui était du jamais vu sur le village.
10: Et la formule fonctionne tellement bien que Ville-Saint-Jacques propose désormais à une dizaine de villages voisins les services de ces porte-drapeaux.
6: Une relève pour une fonction habituellement exercée par des anciens combattants.
1: Merci beaucoup Corentin Bémol. À la une du journal de 8h, on reparlera du Paris Saint-Germain.
6: Et de la finale qui aura lieu le 30 mai à Budapest. Les supporters se ruent déjà sur les billets d'avion. Et pour ceux qui suivront le match à Paris, la ville s'organise. Écran géant, grande fête au Parc des Princes. On vous dit tout à 8h.
1: Du beau temps pour cette journée du 8 mai.
6: Du beau temps, c'est vrai, du soleil aujourd'hui sur l'ensemble de l'Île-de-France. De belles éclaircies dès ce matin pour tout le monde, avec des températures entre 15 et 17 degrés pour votre matinée. Cet après-midi, ce sera la même chose. Des éclaircies au programme, mais un peu plus de nuages que ce matin quand même. Alors rien de très grave évidemment, on va pouvoir en profiter. En plus, les températures sont plutôt très agréables. Ça remonte cet après-midi. Du côté de Versailles, Saint-Denis ou Fontainebleau, on aura 20 degrés. Créteil, Rueil-Malmaison, Cergy ou Évry-Courcouronnes, 21 degrés. 22 la maximale. Ce sera pour Arpajon et puis 20 degrés. C'est la température que l'on aura à Paris, notamment du côté du Parc Floral de Paris, où il y a Matsuri tout ce week-end. C'est fête au cœur du Japon. 7h34, ici l'infotrafic en temps réel. Toutes les 15 minutes, juste avant Thomas Echeberry, vous rappelez que ce week-end, ce sera pas mal aussi demain. En termes de météo, alternance de nuages et d'éclaircies, des températures jusqu'à 24 degrés. Et puis dimanche, ça va se compliquer avec le retour de la pluie. Voilà, je voulais quand même le préciser.
13: C'est bon, je peux y aller.
1: Ah, il y a un patient, celui-ci.
13: C'est bon, je peux quand même mon trafic.
1: Mais il y a un kilomètre de bouchons cumulés sur les routes franciliennes, ça va bien ce matin,
13: Thomas.
1: Oui,
13: évidemment, tout se passe très bien. Attention quand même à cet accident que vous allez retrouver, je vous le rappelle, sur la 6 en direction de la province, en sortie de Paris, dans le secteur de Chilly-Mazarin. Ça peut encore un peu coincer, mais sinon, effectivement, bon, c'est très très tranquille, forcément, pour ce vendredi 8 mai. Alors, attention, puisque dans les prochaines heures, on peut avoir encore un petit peu de monde en région parisienne, en sortie de Paris, bien sûr, sur la 6, la 10, la 13. Pourquoi ? Parce que on peut avoir encore, effectivement, quelques départs vers le week-end prolongé. C'est en tout cas ce que prévoit Vison Futé, puisqu'il voit quand même orange sur la région parisienne, donc attention tout de même. Côté transport en commun, ça c'est sûr, le week-end prolongé fait des petits entre guillemets et provoque pas mal de fermetures. La ligne 6 notamment, qui pour le coup elle est fermée vraiment sur un tout petit tronçon entre Charles de Gaulle Étoile et Kléber à la suite des commémorations du 8 mai, forcément c'est juste à côté des Champs-Élysées. Mais on a aussi de grosses fermetures liées au fait qu'il y a moins de monde sur ce week-end, donc on en profite pour couper des axes importants. Je pense à la ligne B qui est coupée jusqu'à dimanche entre la gare du Nord et l'aéroport Charles de Gaulle. Oui c'est ça, l'aéroport Voici Charles de Gaulle, ou encore la ligne C qui est coupée jusqu'à dimanche, là aussi, entre Juvisy et Dourdan. Donc attention évidemment à ne pas vous laisser surprendre. Il y aura des bus de remplacement qui sont mis à disposition, mais ça reste quand même une petite contrainte évidemment si vous aviez l'intention d'emprunter ces lignes.
1: Il faut avoir tout ça en tête et heureusement Thomas Echeberry est là. On continue de vous accompagner, d'être à vos côtés sur les quais, sur la route. On fait la route ensemble, les transports également. 01 42 30 10 10, c'est le numéro pour nous joindre, pour nous envoyer un message sur WhatsApp aussi. N'hésitez pas.
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1: 7h36, 8 mai aujourd'hui, jour férié. C'est peut-être le cas pour vous, profitez-en. Peut-être que c'est un long week-end prolongé d'ailleurs. Ça se trouve depuis hier soir, vous êtes en week-end et vous en profitez, vous faites bien. Courage à ceux qui travaillent aussi, évidemment. Courage à ceux qui travaillent de nuit et qui rentrent à la maison aussi. On le dit jamais assez ça, mais il y a des gens qui travaillent la nuit aussi. On est là aussi pour vous réveiller ou pour vous emmener tranquillement sous la couette. Ici matin, c'est jusqu'à 9h et Jeanne Masse arrive tout de suite avec Johnny sur votre radio locale ici par Île-de-France. We'll be right back.

0: Johnny Johnny pour continuer cette matinée ensemble. C'était Jeanne Masse sur votre radio locale.
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0: Jeanne Masse qui vit aux États-Unis désormais. 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Dernier bout donc aujourd'hui et le disque rayé du jour, on vous le passera, allez, avant 9h, je vous le dis, 8h50, voilà, je vous l'ai dit. Donc soyez bien avec nous dans ces horaires-là. 7h41, dans moins de 10 minutes, l'invité d'ici matin, ce sera avec vous Valentine Letesse et nous parlons de cette colère qui monte dans les bibliothèques.
4: Les 1300 agents des bibliothèques de Paris sont appelés à la grève depuis hier face à un manque de moyens persistant quand le public, lui, est de plus en plus nombreux.
0: Ce sera à 7h49. Avant ça, vous cherchez des idées pour profiter sans trop dépenser, par ici les bons plans, c'est chaque matin avec David Kolski. Bonjour David.
5: Bonjour.
0: David, vous avez une bonne nouvelle pour occuper notre week-end du 8 mai, gratuitement.
5: À l'occasion des portes ouvertes des ateliers du Père Lachaise, il y a les artistes du 20e arrondissement de Paris qui nous accueillent dans leurs ateliers. Aujourd'hui, ainsi que demain, dimanche et même lundi entre 14h et 20h, il n'y a pas besoin de réserver. Vous arrivez, vous vous baladez et vous allez pousser les portes d'une quinzaine d'ateliers qui sont à visiter entre le mur sud du Père Lachaise, la place de la Réunion en passant par la rue des Pyrénées, le boulevard de Charonne ou encore la rue d'Avron. Franchement, c'est super sympa, c'est gratuit et ça permet de découvrir des créations de peintres, de sculpteurs, de graveurs ou encore de photographes.
0: Bon, c'est parti aussi pour la 19e édition de Tous à l'Opéra ce vendredi.
5: Eh ben ouais, à cette occasion, il y a plein d'établissements prestigieux en Ile-de-France qui nous attendent gratuitement aujourd'hui, mais également demain, samedi et dimanche. Plein d'animations gratuites. Alors, parmi les animations, visite chantée, visite des coulisses, répétition, atelier, découverte de la fabrication des perruques. La même que vous, Thomas Echeverry.
6: Musique. J'espère pas.
5: C'est pas très réussi. Il y a même de la musique pour bébés dans certains opéras, cours de danse et j'en passe, tous à l'opéra. C'est une façon un petit peu unique de découvrir gratuitement notre patrimoine dans la région, direction par exemple le Palais Garnier, l'Opéra Comique ou l'Opéra Bastille à Paris. Et puis il y a également à Versailles l'Opéra Royal du Château ou encore en Essonne l'Opéra de Massy qui est magnifique. tous-a-l'opéra.fr pour plus d'informations.
0: Et bah c'est bien noté, parce que c'est vrai que ça a toujours une image assez élitiste l'opéra, alors que
5: c'est pas donné,
0: mais voilà, c'est accessible à tout le monde si on veut profiter d'un bon moment une fois. Voilà. En tout cas, aujourd'hui, c'est l'occasion, c'est gratuit.
5: Ah bah c'est comme Joule, mais un peu plus à l'ancienne, quoi.
0: Direction la Seine-et-Marne maintenant pour adopter des plantes, David.
5: Ah bah oui, Grégoire, figurez-vous que les plantes aussi, elles ont besoin d'amour, elles ont besoin d'une famille, il faut aller les adopter, et pour ça, je vous emmène ce dimanche 10 mai dans le parc de la mairie de Fontaine-le-Port. C'est à 10 km de Fontainebleau, 12 de Melun, et ce dimanche, il y a le troc plante de printemps. C'est un grand rendez-vous qui est de retour avec du troc, mais aussi des animations nature, des ateliers pour les enfants, une exposition photo, tout ça c'est 100% gratuit. Alors pensez quand même à ramener quelques plantes de chez vous, hein, puisque le but c'est de faire du troc. Ce sera de 9h à 13h, il y aura plein de jolis stands, et puis c'est l'occasion de découvrir la commune de Fontaine-le-Port. Je vous conseille de vous balader dimanche après-midi. S'il pleut un peu, c'est pas grave, on prend un parapluie. Vous verrez notamment une très belle église qui date du 8e siècle, dans un joli centre-ville, pour passer un bon moment après avoir fait votre troc de plantes. Moi je trouve que c'est cool.
0: C'est une bonne... Puis en même temps, il faut qu'il pleuve pour les plantes. Elles aiment bien ça.
5: Ouais, un petit peu de temps en temps, c'est confirmé la pluie.
0: Ouais, il va pleuvoir normalement dimanche. Comme vous l'avez dit, un petit parapluie.
5: On met des bottes et tout ça.
0: On se balade, il n'y a pas de souci, on sort quand même. Merci en tout cas, David Kolski. Et à lundi, par ici les bons plans, c'est tous les matins, 7h40.
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0: 7h48, fermez vos livres dans les bibliothèques de Paris. Les 1300 agents sont appelés à la grève depuis hier face à des conditions de travail devenues intenables selon leur syndicat. On en parle Valentine Letesse avec l'invité d'ici matin.
3: L'un des représentants syndicaux du SUPAP FSU est bibliothécaire à Paris, Pascal Ferry. Bonjour.
4: Bonjour.
3: La politique du chiffre l'a emporté sur les lettres.
4: Elle se combine. Parfois avec difficulté, mais elles sont toujours ensemble. Voilà, donc ça c'est une manière de commencer.
3: Alors, dans un communiqué, votre syndicat parle d'équipes en sous-effectif dans les 68 bibliothèques parisiennes, de locaux sous-dimensionnés, d'incivilité, d'horaires d'ouverture trop larges. Comment on en est arrivé à cette situation ?
4: Alors peut-être qu'il faut rappeler d'abord ce qu'est une bibliothèque aujourd'hui, en tout cas une bibliothèque parisienne, avec des horaires d'ouverture assez étendus, 35 heures ou 40 heures en moyenne par semaine. Ce sont des établissements extrêmement fréquentés et surtout le premier et le seul espace non marchand d'accès à la culture pour toutes et tous. Chose auxquelles, valeurs auxquelles on adhère totalement dans la profession. Peut-être parce que leur succès est grandissant, peut-être parce que les missions qu'elles assurent, notamment auprès de publics très très différents, qu'il s'agisse de personnes âgées en recherche de presse ou d'ordinateur, de personnes en train de suivre des cours de français dans les bibliothèques, de permanence d'écrivains publics, d'aide numérique, etc. Ces missions sont très très larges et on est souvent un peu les couteaux suisses pour un service public qui est souvent en difficulté.
3: Donc, et elles sont remplies. Elles sont remplies ces journées, vous le dites, vous n'êtes pas suffisamment nombreux pour accueillir le public dans des bonnes conditions. Alors ça ressemble à quoi une journée de bibliothécaire aujourd'hui à Paris ?
4: Ouais. Peut-être qu'on peut dire que de toute façon tout est calé, toutes les journées, un peu comme vos journées d'antenne, tout est calé pour ce moment où on ouvre les portes au public en général, donc de 13h à 19h ou de 10h à 19h selon les jours de la semaine. Donc là, un peu comme le temps d'antenne encore une fois, tout est préparé pour ça et donc une journée normale commence par des réunions où des collègues s'occupent des collections, de savoir quels sont les titres qu'il faut avoir dans son établissement. D'autres vont aller dans un hôpital pour une intervention auprès d'une unité mère-enfant par exemple. Une autre partie de l'équipe va accueillir des classes toute la matinée alors qu'on est fermé au public en général pour précisément faciliter cet accès aux livres et à la culture en général. Il y aura sûrement quelqu'un qui va s'occuper d'un problème de plomberie et généralement c'est le ou la responsable.
3: Ça c'est le bibliothécaire aussi qui s'occupe de la plomberie.
4: En tout cas qui constate les dégâts et qui tente de faire intervenir les personnels qualifiés. Donc c'est un travail d'équipe en fait et cette partie-là est souvent très invisible. Je ne parle pas de la plomberie mais plutôt du travail de préparation, de la médiation autour des collections et de tous les services qui se déroulent. Et puis arrivera le moment de l'ouverture au public, peut-être 13 heures pour une journée en semaine. À partir de là, voilà, les portes s'ouvrent et donc les bibliothécaires sont postés dans les espaces de lecture et accueillent, renseignent, régulent, tentent de trouver des solutions pour les multiples problèmes qui se posent. Cette dame qui voulait hier imprimer un billet de train et qui ne savait pas comment se retrouver sur le site de la SNCF. Ce monsieur un peu désorienté qui cherchait manifestement un espace pour se poser et peut-être prendre un temps de calme dans sa journée compliquée. Et puis tous ces étudiants qui viennent pour s'installer parce qu'il n'y a pas de place disponible pour eux, soit dans leur BU, soit dans leur logement.
3: Et puis il y a aussi ceux qui râlent, ceux qui vous attaquent, quand vous parlez d'incivilité.
4: Oui, alors on parlait de fréquentation tout à l'heure, on est ravis que les bibliothèques soient ce lieu d'accueil inconditionnel ou en tout cas d'accueil universel très fréquenté, mais c'est un peu comme dans une piscine lorsque vous mettez des lignes d'eau, les lignes d'eau se remplissent si jamais la fréquentation est importante et quelle que soit la nature des nageurs qui sont dans leur ligne, tout le monde est persuadé que son rythme et sa nage et la nage est le rythme légitime et donc au maître nageur de réguler un peu ses flux nécessairement, quels que soient les gens qui sont dans ces lignes, voilà, ben ça peut frotter, voire se cogner et se terminer effectivement par des incivilités, voire des agressions. Chose qu'on a, et c'est une des raisons pour lesquelles la profession s'est mobilisée ces jours-ci, chose qu'on a l'impression qui augmente de façon tendancielle, parfois dans des lieux très identifiés, mais parfois qui se répandent en fait dans l'ensemble du réseau. Et lorsque les équipes sont tendues, en tout cas que les effectifs sont tendus, ce moment particulier de l'ouverture au public nécessite d'être réactif, attentif, à cette régulation des flux dans la bibliothèque. Si on n'est pas assez nombreux pour faire face, il est assez normal que les choses puissent s'envenimer, se compliquer, voilà, déboucher sur des rixes.
3: Combien de postes, selon vous, dans les bibliothèques de Paris, Pascal Ferry?
4: En fait, il y a des recrutements. Il y a des postes qui existent déjà. C'est une des choses qui nous alerte et qu'on voudrait faire entendre assez clairement à notre tutelle. Il y a des postes qui existent, mais qui sont vacants.
3: Il n'y a personne qui les occupe.
4: Il n'y a personne qui les occupe, parfois depuis quelques semaines, parfois depuis quelques mois. Ça tente à durer, et quand ça dure, et que précisément ça dépeuple un peu les établissements, c'est là que les choses se tendent, en tout cas peuvent se tendre, en fonction de la fréquentation et des attentes du public.
3: Pourquoi le personnel n'est pas remplacé alors ?
4: Alors ça, c'est un problème compliqué, difficile de trouver une solution qui serait le miracle. Il y a des équations budgétaires qui font que le métier, aussi attractif soit-il, en fait, est assez peu rémunérateur. Donc voilà, venir vivre à Paris, travailler peut-être dans le plus grand réseau d'Europe est un super moment de formation. Mais quand on est un jeune couple avec des enfants en bas âge, etc., assez rapidement, on a tendance à vouloir partir, à quitter Paris, s'en éloigner. On a beaucoup de départs en retraite, etc. Donc finalement, entre la question des rémunérations, le régime indemnitaire, la question également de certaines difficultés par rapport aux conditions de travail, on peut réfléchir avant de, oui ou non, s'engager dans la profession à Paris.
3: Et vous demandez quoi alors aujourd'hui à la nouvelle municipalité ? De pallier à ces postes, je suppose, de dégeler les recrutements ? Est-ce que vous demandez aussi des revalorisations de salaire ?
4: Alors, on pourrait aller directement sur ce terrain-là. Ce qu'on voudrait d'abord, c'est partager une analyse et un constat, un diagnostic qui est peut-être plus large que cette simple question, qui n'est pas simple certes, mais en tout cas qui est essentielle, des rémunérations et des postes vacants. C'est partager en particulier l'analyse que nous faisons dans l'intersyndicale et qui est assez largement défendue, mais qu'on a du mal à faire entendre. Une bibliothèque n'est pas un comptoir de prêt, un entrepôt dans lequel on stockerait des documents et que nous serions chargés de, dont nous serions chargés de faciliter la distribution. Mais en fait, c'est un lieu d'accueil qui, pour que ces conditions d'accueil soient convenable, intéressante, enrichissante, délicate, voilà, nécessite un travail très très fin de partenariat avec des institutions municipales, des associations de quartier par exemple, etc. Auprès desquelles nous on se forme, au public qu'on va accueillir, et ça ce sont des choses qui sont à la fois invisibles, encore une fois, comme la préparation d'une émission de radio, mais qui font toute la qualité en fait de l'accueil qu'on va réaliser. Et donc, ce qu'on voudrait, c'est faire entendre cette idée que le discours sur réduire la voilure, comme si on pouvait enlever des plantes vertes d'une décoration d'intérieur, ça n'est pas tenable précisément parce qu'on touche en fait à quelque chose qui est essentiel, c'est la préparation de ces conditions d'accueil. Si on arrive déjà à faire entendre ce constat, cette analyse sur ce qu'est devenue la profession de bibliothécaire aujourd'hui, alors on aura déjà fait un grand pas.
3: Vous demandez à être reçu pour mettre fin à la grève, déjà ?
4: On demande à être reçu. Oui, ça, c'est un grand classique. Il se trouve qu'on a un nouvel exécutif qui s'installe, un nouvel élu à la culture dont on pense qu'il a besoin d'être informé de façon très précise sur ce diagnostic, sur cette analyse. Et ensuite, on pourra passer à la question, plus compliquée, peut-être plus technique, de combien de postes doivent être créés, combien de recrutements on doit solliciter, c'est-à-dire ouvrir des places au concours d'accès à la fonction publique territoriale.
3: Et d'ici là, vous appelez à la grève avec votre syndicat SUPAP FSU jusqu'à demain dans les 68 bibliothèques de Paris. Merci beaucoup Pascal Ferry d'avoir été l'invité d'ici matin.
0: Et merci à vous Valentine Letesse. Retour de l'info à 8h. Nous parlerons de l'organisation de la finale de la Ligue des Champions. Comment suivre le match du PSG le 30 mai à Paris. On en parle donc à 8h. Mais avant 7h56, ici l'infotrafic en temps réel. Toutes les 15 minutes, Thomas Etcheverry. Bon, 1 km de bouchons cumulés sur les routes franciliennes. Donc ça va bien. Par contre, dans les transports, il y a des difficultés qui s'expliquent.
5: Oui, effectivement. Notamment la ligne 6 du métro qui est coupée, je vous le rappelle, sur un tout petit tronçon. Mais tout de même, entre Charles de Gaulle Étoile et Kléber, suite aux commémorations de la victoire du 8 mai. Donc forcément, c'est juste à côté des Champs-Elysées, donc ça s'est coupé pour la journée. Attention également à ces différentes fermetures de lignes sur la ligne B, par exemple le tronçon nord entre Gare du Nord et l'aéroport Charles de Gaulle, interrompu jusqu'à dimanche. La ligne C aussi, qui est coupée entre Juvisy et Saint-Martin-des-Tempes ou Dourdan, en tout cas toute la partie sud de la ligne C, coupée jusqu'à dimanche 17h. Donc forcément, ça intervient dans cette situation un peu particulière, ce week-end prolongé où on en profite pour faire un peu plus de travaux pour pouvoir faire ces coupures, puisqu'il y a un peu moins de monde sur les lignes. Donc évidemment, c'est plutôt propice à ce type de chantier. On continue en tout cas de vous tenir informés. Pour ce qui est de la route, effectivement, vous vous l'avez dit, ça se passe bien. On peut avoir un petit peu de monde selon Bison Futé qui voit orange sur la 13, la 6 et la 10 au cours de la journée pour pouvoir partir de Paris et rejoindre votre lieu de villégiature entre guillemets pour votre week-end prolongé. Mais hormis ça, pour l'instant, ça se passe très bien.
0: Et on continue de faire la route ensemble, la route et les transports. 01 42 30 10 10. Appelez-nous en direct ou envoyez-nous un message par WhatsApp.
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0: Et justement, vous êtes peut-être sur la route actuellement. La sécurité routière, évidemment, c'est hyper important, mais ça n'a pas toujours été le cas. On va voir ça avec le voyage dans le temps de Stéphane Bern. À tout de suite.
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0: 7h58 chaque jour avec Ici Paris-Île-de-France, un peu d'histoire avant l'actu avec Stéphane Bern. Bonjour Stéphane.
9: Bonjour Grégoire et bonjour l'Île-de-France.
0: Aujourd'hui avec vous Stéphane, nous voyageons au temps où la sécurité routière n'était qu'un concept.
9: 1973, l'État français décide d'imposer un geste simple dans les voitures, attacher sa ceinture. Contrôle rétro, on embraye, c'est parti. France, été 1973. Sur les routes des vacances, les voitures filent à toute allure. Les autoroutes sont neuves, les moteurs puissants, mais la sécurité est encore très approximative. On roule vite, on réfléchira après. Dans beaucoup de voitures, une ceinture existe déjà. Elle pend sur le côté du siège, coincée dans la portière ou glissée sous le dossier. Presque personne ne l'utilise. Ou alors, de temps en temps, pour caler le sac des courses. Pourquoi ? Parce qu'on s'en méfie. Certains automobilistes jurent qu'en cas d'accident, la ceinture empêche de sortir de la voiture. D'autres se rêvent pilotes de Formule 1 et affirment qu'ils conduisent mieux que les statistiques. À les écouter, ils pourraient même remplacer Fangio le dimanche. Pourtant, les chiffres sont implacables. Au début des années 70, la route tue plus de 16 000 personnes par an en France. Alors, l'État décide d'agir et enclenche la première.
10: Vous feriez bien attacher votre ceinture.
11: Oh, ça ira.
9: Les campagnes de prévention se multiplient. Les études montrent que la ceinture réduit fortement les risques de mort lors d'un choc. Peu à peu, le geste s'impose. Dans les années suivantes, l'obligation s'étend. En ville, puis à l'arrière de la voiture. Un petit geste pour les conducteurs, un grand geste pour les urgences. Car il va sauver des centaines de milliers de vies. Aujourd'hui, on attache sa ceinture sans même y penser. Comme quoi parfois, pour sauver des vies, il suffit d'une loi et d'un petit clic. Pour éviter la grosse claque.
0: Merci beaucoup Stéphane. Et lundi avec vous, nous voyagerons au temps où un courtisan trop admiratif a accepté de prendre la place d'un tyran le temps d'un dîner.
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0: Merci de nous avoir choisis. Merci de votre fidélité. Bon vendredi avec nous, il est 8h. 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Corentin Bémol pour le PSG. La qualification en finale de la Ligue des Champions, c'est dans la poche. Mmh. On le sait, mais maintenant vient cette question. Comment vivre ce match d'exception à Paris ?
12: PSG-Arsenal, c'est le 30 mai. Match à écouter sur Ici Paris-Île-de-France, bien
0: évidemment.
12: Entendu. Mais qui pourra aussi se vivre dans la capitale. Selon nos informations, le club va organiser une retransmission sur écran géant et une grande fête au Parc des Princes. Et contrairement à l'an dernier, le nouveau maire de Paris, Emmanuel Grégoire, compte bien faire de cette finale un événement populaire, Coralie Moreau.
13: Ce que veulent d'abord les milliers de supporters parisiens, faire de Paris une fête du club, une fierté. Et pour le nouveau maire, de cette finale, un grand moment de joie collective. Pour ça, il faut des lieux de rassemblement. Emmanuel Grégoire veut installer des écrans géants dans la ville pour une retransmission gratuite. Mais où ? C'est bien là toute la question. En intérieur ou en extérieur ? Le débat est en discussion actuellement avec la préfecture de police. Selon des sources policières, le but est de concevoir le dispositif le plus adapté aux questions de sécurité notamment. Laurent Nunez, le ministre de l'Intérieur, a déjà averti. Pour la finale, ce sera tolérance zéro. Il annonce un dispositif de force de l'ordre de grande ampleur. Mais attention, parfois trop de sécurité provoque l'excès inverse. L'an dernier, l'absence de fan zone n'avait pas empêché les rassemblements spontanés et les débordements violents. À l'inverse, il y a quelques années, Saint-Denis avait accueilli une finale de Ligue des Champions avec, dans la capitale, des fan zones sans incident à déplorer.
12: Il y a donc les supporters qui suivront cette ultime épreuve européenne depuis la France. Et puis il y a les chanceux et les chanceuses qui iront en Hongrie. La première vague de vente de billets pour s'installer au stade de la Puskás Arena à Budapest commence aujourd'hui pour les abonnés. Toutes les infos sont sur ici.fr. Maintenant la question, c'est comment y aller ? Parce que Budapest, c'est loin. Paris-Budapest, c'est 15 heures en voiture, 14 en train, 4 jours à vélo. Ah oui. Oui, j'ai vérifié.
6: Et à pied ?
12: Et à pied, je ne sais pas.
6: Ça doit bien être une semaine au moins.
12: Oui, au moins. Mais reste alors la avion et les recherches pour un vol vers la Hongrie ont été multipliées par 6 depuis mercredi soir, Marie Boéda.
11: Et oui, plus 550% de recherches pour voler jusqu'à Budapest. Un chiffre du comparateur de vol Liligo. Mais pour l'instant, on observe plus qu'on achète, remarque Guillaume Rostand, son porte-parole.
14: Il y a la famille des acheteurs, il y a la famille des peut-être, puis il y a la famille des curieux. La famille du milieu, du peut-être, elle va plutôt avoir tendance à faire ses achats là dans les jours qui viennent, le temps que les gens en fait s'organisent.
11: Sauf que pendant ce temps, les prix, eux, bondissent. Un aller-retour direct pour le week-end du 23 mai dans la capitale hongroise coûte près de 200 euros. Une semaine plus tard, le week-end de la finale, accrochez-vous, plus de 700 euros. Et du côté des bus, l'entreprise Flixbus note une hausse des recherches de 40%. L'aller-retour coûte 180 euros, mais le trajet est très long. Pas sûr que l'entreprise renforce son offre de transport, nous dit son porte-parole Charles Billard.
15: Je vous avoue que le fait que ce soit quand même assez loin de Paris, d'où vont venir la plupart des supporters, 20-24 heures de bus, il faut partir la veille dans la matinée pour arriver le lendemain matin et refaire ça le lendemain. On n'est pas certain qu'il y ait une demande suffisamment conséquente.
11: Mais il se laisse quand même la possibilité de changer d'avis puisque l'année dernière, pour la finale de la Ligue des Champions à Munich, Flixbus avait engrangé 20% de fréquentation en plus.
12: Et en attendant ce match d'anthologie, la prochaine étape du PSG, ce sera dimanche face à Brest, match de Ligue 1, coup d'envoi à 21h.
6: J'ai vérifié, c'est 13 jours pour aller à Budapest à pied.
12: Oui, ça fait une trotte.
6: Oui, faut partir dans pas longtemps. 8h04, les traditionnelles cérémonies du 8 mai, c'est dans toute la France et c'est aujourd'hui.
12: Commémoration du 81e anniversaire de la victoire du 8 mai 45, Emmanuel Macron se rendra comme tous les ans aux Champs-Élysées à Paris et avant de partir pour une tournée en Afrique, le président opte pour une cérémonie sobre, Paul Barzelone.
16: Nous n'aurons jamais fini de défendre la paix, disait Emmanuel Macron au pied de l'Arc de Triomphe l'année dernière pour les 80 ans de la victoire des Alliés. Cette fois, pas de discours fleuve, retour à un format classique, dépôt de gerbe près de la statue du général de Gaulle, remontée des Champs-Élysées, escortée par la garde républicaine, puis cérémonie traditionnelle, place de l'Étoile. Le président avait envisagé de se rendre à Marseille pour une grande parade à l'occasion des 400 ans de la Marine nationale, finalement annulée. Les principaux bateaux français sont en alerte à l'image du porte-avions Charles de Gaulle qui a franchi le canal de Suez pour se rapprocher du détroit d'Ormuz cette semaine. En coulisses, l'Élysée planche aussi sur le 14 juillet. Invitation de chefs d'État européens pour mettre en scène une armée puissante qui a doublé son budget en 10 ans. Ce sera le dernier défilé militaire pour Emmanuel Macron avant de quitter le pouvoir.
12: Week-end prolongé du 8 mai donc et conséquence des lignes de transport en commun en travaux. Côté transilien, trafic totalement arrêté sur la ligne K, sur la P, aucun train sur l'axe Gare de l'Est-Coulommiers. Concernant les RER, interruption entre Juvisy, Dourdan et Saint-Martin-des-Tempes sur la ligne C. Le RER B, lui, est coupé à partir de Gare du Nord, direction l'aéroport Charles de Gaulle et Mitry-Clay. Le RER B, qui d'ailleurs se refait une beauté, nouveau look dévoilé hier par le constructeur Alstom, la première rame du futur RER B qui circulera à partir de 2029 a été présenté. Nez arrondi, plus de place, sol chauffant, les photos et vidéos sont sur nos réseaux sociaux et ici.fr.
6: Une bonne nouvelle dans la lutte contre le changement climatique.
12: Oui, c'est pas tous les jours que ça arrive. Un groupe international de scientifiques vient de revoir les projections climatiques jusqu'à la fin du siècle et les scénarios les plus pessimistes ont été écartés, balayés. Alors oui, les températures risquent encore d'augmenter dans les années à venir, mais Guillaume Fariol, il y a des raisons de se réjouir.
17: L'humanité a fait des efforts depuis l'accord de Paris il y a 10 ans. Les scénarios les plus pessimistes jusqu'ici sont écartés. Ils prévoyaient un monde au-delà des 5 degrés de réchauffement à la fin du siècle. C'est désormais très improbable selon cette nouvelle étude. Robert Votard, climatologue, le confirme.
18: Les pays ont développé de façon très importante des politiques climatiques. Elles ont un effet, malheureusement pas encore de faire baisser les émissions, mais de les infléchir.
17: Selon la pire de ces nouvelles projections, si les émissions de gaz à effet de serre progressent encore fortement, le réchauffement ne dépassera pas 4 degrés en 2100, Quant au scénario médian, sans doute le plus probable, il nous dirige vers une hausse un peu sous les 3 degrés.
18: C'est un impact majeur sur l'humanité.
17: Pas de quoi se réjouir, prévient Robert Votard.
18: Des vagues de chaleur, des inondations et puis des sécheresses. Tous ces phénomènes-là vont s'amplifier de façon bien plus forte si le thermomètre monte à 3 degrés en fin de siècle. C'est vraiment pas du tout un bon objectif que de se dire que 3 degrés, bah, c'est bon, on arrête là. Non, pas du tout.
17: Le climatologue appelle donc à accélérer les efforts engagés depuis 10 ans, électrification et décarbonation de nos économies.
0: Guillaume Fariol. Après 2 ans d'absence, les rues de Paris vont danser à nouveau au son de la techno.
6: Ah oui, c'est pas la plus douce que vous nous avez mis là.
0: Non, la vraie techno, la technoparade est de retour. C'est l'association Technopole qui l'a annoncé, 26e édition. Annulée l'an dernier pour raisons financières, pas d'édition en 2024 à cause des JO. L'édition 2023, la dernière donc, avait ramené 400 000 teufeurs dans les rues de la capitale. La technoparade, ses chars, sa musique, ce sera le 19 septembre. Voilà, est-ce qu'il y aura du beau temps aujourd'hui? C'est pas la technoparade d'aujourd'hui, mais...
6: Non, de 19 septembre, on espère qu'il y en aura.
0: Mm-hmm.
6: C'est mieux.
0: Oui, ça
6: pleut pas. En tout cas, aujourd'hui, il pleut pas. Ça, c'est la bonne nouvelle aussi. Avec du soleil aujourd'hui sur l'ensemble de l'Île-de-France, de belles éclaircies dès ce matin pour tout le monde. Et des températures plutôt agréables, entre 15 et 17 degrés pour votre matinée. Cet après-midi, la même chose, des éclaircies au programme. Un petit peu plus de nuages que ce matin. Des températures qui remontent. Comptez au meilleur de la journée à Poissy, Aubervilliers ou Melun, 20 degrés. Ivry-sur-Seine, Boulogne-Billancourt, Montmorency ou encore Massy, 21 degrés, 22 la maximale, ce sera pour Arpajon. Et 20 degrés, c'est la température que l'on aura à Paris, notamment sur le parvis de la cathédrale Notre-Dame de Paris, où commence la fête du pain aujourd'hui. Et d'ailleurs, Clarisse nous en parlera avant 8h30 dans l'événement d'ici. Pour votre week-end, demain, samedi, alternance de nuages et d'éclaircies, des températures jusqu'à 24 degrés, donc ce sera encore très agréable demain. Ça le sera un petit peu moins dimanche, ça va se compliquer avec le retour du gris et de la pluie, et des températures qui ne dépasseront pas les 19 degrés. 8h09, ici l'infotrafic en temps réel, toutes les 15 minutes. Thomas Etcheberry, bon, on est toujours sur 1 km de bouchons cumulés sur les routes franciliennes. C'est un jour férié, tout va bien. Par contre, dans les transports en commun, là, forcément, il y a des difficultés parce qu'il y a commémoration et travaux.
5: Oui, il y a travaux parce qu'on en profite forcément. Week-end prolongé, on sait qu'on va avoir un peu moins de monde, donc c'est le moment de faire des gros travaux. C'est le cas sur la ligne B qui est coupée jusqu'à dimanche entre la gare du Nord et l'aéroport Charles de Gaulle. La ligne C également qui est coupée jusqu'à dimanche entre Juvisy et Dourdan. Ou encore la ligne K qui est totalement coupée sur l'ensemble de son tronçon. La ligne 6 aussi est coupée, alors là vraiment sur un très très léger tronçon, ça concerne vraiment une seule station entre Charles de Gaulle Étoile et Kléber, suite justement aux commémorations du 8 mai 45 bien sûr, puisque c'est juste à côté des Champs-Élysées, donc ça c'est logique. Côté route, effectivement, vous le disiez, c'est très fluide, attention tout de même à cet accident sur la 106 en direction d'Orly, on sait jamais, hein. Notamment les amis taxis qui nous écoutent, si vous emmenez quelqu'un en ce moment à l'aéroport, il y a un peu de gêne en ce moment dans le secteur de Rungis, il y a une voiture qui visiblement est accidentée, qui gêne sur voie droite, donc faites attention. Bon, il n'y a pas de bouchon véritablement, puisque on est quand même assez tranquille aujourd'hui, il n'y a pas énormément de monde, mais attention, on peut se faire avoir, se faire surprendre. Si vous avez d'autres infos à nous communiquer, n'hésitez pas, 01 42 30 10 10, ça marche aussi bien au standard, il y a Saveria qui vous répond, que par WhatsApp aussi, vous pouvez nous envoyer directement un message.
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0: 8h10, bon vendredi, bon 8 mai, bonjour férié avec nous. La matinée se poursuit ensemble en chantant un baiser. Celui d'Alain Souchon maintenant sur votre radio locale ici Paris-Île-de-France.

0: Et le baiser sur votre radio locale ici Paris Île-de-France. Alain Souchon qui était en concert, en tournée avec ses fils. Vous y étiez d'ailleurs, Odrazo, à Paris à l'Olympia.
1: Tout à fait, je suis allée le voir à l'Olympia, c'était très ouais. sympa, super ambiance. Et puis franchement, il chante tellement bien encore, incroyable.
0: On en parlait en antenne, vous disiez que c'était un moment nostalgique et très beau.
1: Oui, très beau effectivement, bon. Avec ses fils.
0: Vraiment. Et bon, on espère qu'ils reviendront très vite.
1: Ouais, beaucoup de complicité.
0: Beaucoup de complicité entre les trois. Bon, on espère qu'ils reviendront, ou même Alain Souchon tout seul, hein, c'est pas grave.
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0: 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Votre rendez-vous anti-arnaque, c'est avec vous, Odrazo. Et Aude, vous avez des histoires pas drôles à nous raconter.
1: Oui, vous avez noté, comme je suis rabat-joie le matin.
0: Bon, chaque fois.
1: Là, là, là. Des histoires de cyberattaques qui ont mené tout droit à des vols de bijoux et de lingots d'or. Alors oui, c'est pas drôle, mais c'est utile pour comprendre les conséquences véritables d'une cyberattaque.
0: C'est dans 30 secondes, à tout de suite.
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0: 8h16, c'est pas vrai, le rendez-vous anti-arnaque, c'est avec vous, Odrazo, et on parle, ou même on reparle ce matin, des cyberattaques.
1: Oui, parce que vous, les auditeurs, vous êtes inquiets et vous me posez beaucoup de questions encore. Vous me dites souvent, je suis un peu paniqué, mes données personnelles ont été volées lors d'une cyberattaque quelconque, il y en a eu énormément, plateforme ANTS, Free, Bouygues Télécom, etc. Je ne comprends pas ce que je risque exactement. Ce que je vais faire, je vais vous raconter les déboires qu'ont vécu certains, comme ça ce sera plus clair pour tout le monde. Premier exemple, ce couple de personnes âgées qui a remis pour 30 000 euros de lingots d'or à des inconnus, à des voleurs. Comment c'est possible ? Eh bien, une enseigne de vente et d'achat d'or s'est fait pirater, piratage informatique. Tout un tas d'infos sur les clients se sont retrouvés dans la nature, nom, prénom, téléphone et ni une ni deux. Les escrocs, pas bêtes, se sont mis à appeler les clients.
0: Mais alors, ils leur ont dit quoi ?
1: Eh bien, ça nous donne, Grégoire, une petite conversation du style « Bonjour, c'est les gendarmes, il y a eu une cyberattaque, vous risquez d'être victime d'un cambriolage. Et donc, question, est-ce que vous n'auriez pas chez vous des objets de valeur ? Est-ce qu'il y a des caméras ? Et puis, carrément, on va envoyer des gens pour mettre en sécurité vos bijoux, vos lingots. Aïe, voilà. Voilà comment ces voleurs sont repartis. Mais alors, tranquillement, avec des lingots d'or sous le bras, c'est ça dont je parle quand je vous dis qu'une cyberattaque, quel que soit le site, vous expose à des arnaques ultra crédible. Autre exemple, on a aussi la série de cambriolages après le piratage en octobre de la Fédération Française de Tir. Souvenez-vous, là, des armes ont été volées à domicile. Les voleurs savaient très bien où les trouver puisqu'ils avaient récupéré les adresses des adhérents de la Fédération.
0: Et encore une fois, ce sont les auditeurs, c'est vous qui nous écoutez et qui alertez à chaque fois aussi. Hein, heureusement, vous êtes là. Et puis, il y a un mail pour nous joindre. C'est ici.arnaque@radiofrance.com. Une mail qui déborde de plus en plus.
1: Beaucoup de gens qui m'écrivent, mais c'est très utile. C'est grâce à vous que j'arrive à faire ces chroniques tous les jours.
0: C'est très utile à chaque fois. Merci beaucoup, Odrazo. C'est pas vrai, le rendez-vous anti-arnaque, c'est tous les matins et c'est à 8h15. 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On joue juste après Madonna et la Isla Bonita maintenant sur votre radio locale.

0: La Bonita sur votre radio locale ici Paris Île-de-France. Madonna qui va faire son grand retour avec un nouvel album, un 15e album studio pour Madonna. Ce sera le 3 juillet prochain. Il s'appelle Confessions 2 et il se présente comme une suite de Confessions on a Dance Floor qui était sorti en 2005.
1: Ça sera disco alors, ça veut dire.
0: Ce sera certainement disco. Il y avait le titre Hang Up, notamment à l'intérieur de cet album de 2005. On verra ce qu'il en est pour ce nouvel album de Madonna. Donc 3 juillet 2026 pour la sortie. 8h22 ici, l'info trafic en temps réel toutes les 15 minutes. Thomas Chibéry, ça se passe bien sur la route, 1 kilomètre de bouchons cumulés sur les routes franciliennes, tout va bien, mais des difficultés dans les transports, des difficultés qui s'expliquent par ce jour, 8 mai, donc commémoration, et puis les travaux aussi, on profite de ce week-end prolongé.
1: Oui, forcément, puisque c'est un week-end avec une fréquentation en baisse en termes de transport, et donc on en

0: fuite, c'est un 8 mai, on en profite. Attention tout de même, il peut y avoir quand même un petit peu de départ. Ils ont fuité voie orange quand même en région parisienne, alors c'est pas le cas encore pour l'instant, mais on n'est pas à l'abri d'avoir en fin de matinée ou dans l'après-midi quelques départs sur la 6, la 10 ou encore la 13 vers la Normandie.
1: On fait la route ensemble, la route, les transports, venez nous raconter comment ça se passe sur votre trajet à vous en Île-de-France. Un seul numéro pour ça, pour nous joindre en direct au standard, Saveria vous attend, ou encore pour nous envoyer un message par WhatsApp, c'est le 01 42 30 10 10.
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1: 8h23, on a pour vous un pack connecté. À l'intérieur, on a mis une radio DAB+ et un smartphone. Le grand tirage, ce sera lundi 8h20. Et pour participer au tirage, il faut un ticket. Celui de ce matin, il est pour Christine qui nous appelle de Grigny, en Seine-Saint-Denis. J'allais dire pas du tout, c'est en Essonne. Bonjour Christine.
3: Bonjour Grégoire.
1: Tout va bien Christine ce matin ?
3: Tout va bien.
1: Parfait. Déjà, bah, nous aussi, tout va bien. Écoutez, hein, déjà réveillé, c'est-à-dire que vous travaillez aujourd'hui ou c'est férié, c'est un long week-end ?
3: Non, férié.
1: Férié, mais vous êtes une lève tôt. Bon, très
4: bien.
1: On
4: va peut-être se balader avec ce beau temps.
1: Bah, j'imagine. Alors, beau temps aujourd'hui et demain, vous avez prévu quoi, Christine, vous, ce week-end ?
3: Je vais faire un peu de jardinage et je vais fêter les 30 ans de ma nièce.
1: Et les 30 ans de la nièce, très bien. Qui s'appelle comment ?
3: Amélie,
1: bon, on va lui souhaiter un bon anniversaire aussi à Amélie. Nous, on est dispo ce week-end avec Thomas, donc s'il y a besoin de ramener un cadeau, un bouquet de fleurs, une bouteille, on est là. Hein.
0: N'hésitez pas.
3: Allez, voilà. On vous attend.
1: Allez, c'est parti.
0: Un jus de pomme pétillant.
1: Ouais, par contre, il mange beaucoup, Thomas Chibère. Il faut quand même l'avoir.
0: Il faut prévoir un stock.
1: Il faut prévoir un stock de viennoiseries, de petites choses à manger, parce que sinon, vous en sortirez pas. Bon, Christine, dans tous les cas, la bonne nouvelle, c'est que lundi, vous serez dans le tirage. Il faudra être bien à côté de votre téléphone à 8h20, puisque c'est peut-être vous qu'on appellera à ce moment-là. Donc, évidemment, on croise les doigts. Quelle est votre radio locale en Île-de-France, Christine ?
3: Paris de France, bien sûr.
1: Et oui, je vous embrasse, Christine. Je vous souhaite une belle journée. Je vous dis peut-être à lundi. Et puis, si vous, comme Christine, par contre, vous n'avez pas pu vous faire sélectionner ce matin, prochaine chance pour vous à partir de 11h, ce sera dans le Grand Paris Express et ce sera avec Corentin Feltz. 8h25, aujourd'hui c'est le grand retour d'une fête qu'on adore ici et dont nous sommes partenaires, c'est la fête du pain et c'est votre événement d'ici, Clarisse, bonjour.
4: Bonjour Grégoire, bonjour à tous. Déjà, est-ce que vous avez senti cette odeur dans le studio? Ça sent bon le pain chaud et les croissants, puisque Pascal Barillon, notre invité aujourd'hui, bonjour déjà.
5: Bonjour à vous.
4: Vous nous avez amené les croissants tout chauds et les pains au chocolat, c'est trop bien parce que la fête du pain commence aujourd'hui jusqu'au 17 mai. Alors concrètement, est-ce que déjà on peut faire un petit point historique sur cette fête du pain qu'on va retrouver sur le parvis de Notre-Dame?
5: Alors cette année, c'est une année exceptionnelle parce que c'est les 30 ans. Ah. Les 30 ans de la fête du pain sur le parvis de Notre-Dame.
4: Et c'est donc les 30 ans de la fête du pain et les 30 ans d'Amélie ce week-end, finalement.
1: Oui, finalement.
4: C'est en même temps les 30 ans.
1: Faisons tout ça en même temps.
4: Ben oui. Et comment elle a évolué en 30 ans, cette fête ?
5: Ben, elle a évolué dans vraiment tous les domaines. On en a de plus en plus de monde. Le chapiteau a énormément évolué, changé, de façon que le public, parce qu'il y a énormément de public, de Parisiens, d'étrangers, voient la fabrication de plus près et comment on fabrique évidemment tous ces produits que le monde entier nous envie.
4: Moi, ce que j'aime bien quand je viens à la fête du pain chaque année, ça fait 3 ans que je viens pour découvrir ça, c'est vraiment de vous voir tous au travail. On voit des jeunes, mais aussi des anciens. En fait, tout le monde est passionné et tout le monde se rassemble. Et souvent, il y a des retraités aussi qui sont présents.
5: Tout à fait, hein, dans différents domaines. On peut dire les trois échelons, les jeunes, les moins jeunes, les actifs et puis les anciens. Tout ça, c'est une chaîne solidaire et c'est une grande famille qui est contente de se réunir autour de la fête du pain pour partager son savoir-faire.
4: Et puis, il y a des habitués aussi. Il y avait un petit monsieur, je ne sais plus comment il s'appelle, Louis ou Jean, je ne sais plus exactement, et qui, à chaque fois, il me faisait trop rire parce qu'il était aux tartes aux pommes et il me faisait manger toutes les pommes qui étaient en train de se faire préparer. Enfin, vraiment, je l'adore, ce monsieur. Je le salue s'il est encore à la fête du pain. Il y a aussi les apprentis, ils viennent d'école. Comment on peut être sélectionné quand on est apprenti boulanger pour venir sur la fête du pain ?
5: Donc, suivant les jours de la semaine, on a des écoles qui viennent de différentes, de Paris, de la proche couronne, et qui viennent, ils sont contents de venir avec une partie de leurs élèves, participer. On peut dire qu'ils s'imprègnent avec différents professionnels sur place et ils sont contents de participer à cette fête parce qu'il y a pratiquement 80 à 90 personnes qui travaillent sur ce chapiteau chaque jour.
4: Et c'est aussi quelque chose de très sérieux parce qu'on va élire la meilleure baguette de France ou d'Île-de-France déjà ?
5: Tout à fait. Mardi, mercredi et jeudi, on aura le lauréat de la meilleure baguette de tradition française où j'ai l'honneur de présider ce concours.
4: Alors qu'est-ce que vous attendez cette année pour la meilleure baguette ?
5: Ah, comme chaque année, hein, c'est très compliqué de départager. Il y a 21 candidats hein, chaque région qui concourent à ces traditions de concours de la meilleure baguette de tradition française. Et c'est vrai que c'est très compliqué parce que c'est vraiment des professionnels. C'est vraiment on arrive, on peut dire, dans la Formule 1 de la baguette. Mmh. Et

0: qu'elle soit croustillante.
1: C'est très compliqué.
0: Un peu croustillante comme ça, là, j'en ai une dans les mains.
1: Croustillante, après, on la coupe, on regarde l'alvéolage, la couleur, la mie, la crème. Et voilà, le principal, c'est que quand on la découpe et on la dégousse, on passe un excellent moment.
0: Merci en tout cas d'avoir été avec nous, Pascal Barillon. Je le rappelle, hein, la fête du pain, c'est du 8 au 17 mai sur le parvis de la cathédrale Notre-Dame de Paris.
2: Allez. Écoutez comment ça craque, ça. Hein, ça donne envie le matin, comme ça.
3: Allez-y, allez-y, on coupe. Allez.
2: C'est parce que vous voulez un bout de pain, j'avais bien compris. Ouais. Merci en tout cas, Clarisse Delezève.
0: Il me faisait les grands signes depuis
2: la fête du pain. C'est sur le parvis de la cathédrale Notre-Dame de Paris. Et l'événement d'ici, c'est tous les matins, 8h25.
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2: Dans l'info d'ici, Corentin Bémol, on va parler d'un concours d'éloquence entre les jeunes joueurs du PSG.
6: Chaque année, des jeunes issus du centre de formation du PSG s'affrontent avec pour seule arme leurs mots et leurs arguments. Concours de plaidoirie au Conseil constitutionnel, s'il vous plaît. Et on vous y emmène dans un peu moins de deux minutes.
2: Ce sera donc dans l'info d'ici. Mais avant ça, il est 8h30. Toute l'actualité en français dans le monde. C'est l'info en 90 secondes et c'est tout de suite avec Valentine Letès.
7: Une gerbe de fleurs au pied du général de Gaulle avant une cérémonie sous l'arc de triomphe à partir de 11h. En ce 8 mai, la France célèbre la victoire des Alliés sur l'Allemagne nazie, la fin de la Seconde Guerre mondiale il y a 81 ans. La trêve tient encore, assure Donald Trump, mais plus à grand-chose. Les États-Unis et l'Iran se frappent depuis hier soir. Trois navires américains ont notamment été attaqués dans le détroit d'Ormuz. En guise de réponse, les États-Unis ont bombardé des installations militaires en Iran. Pas de panique à bord. Deux Français confinés sur le MV Ondus nous rassurent dans une lettre. Sur ce bateau de croisière, trois passagers sont morts depuis la mi-avril et la découverte d'un antivirus. Mais tout va bien pour nous, écrit le couple, comme pour les trois autres Français à bord. Des sourires sacrifiés par appât du gain. Un dentiste de Lozère est condamné à 6 ans de prison ferme pour avoir mutilé des dizaines de patients avec des opérations non justifiées dans le but d'escroquer la sécurité sociale. Pas de train jusqu'à dimanche après-midi sur la POLT, la ligne entre Paris, Orléans, Limoges et Toulouse. Trois week-ends complets de travaux sont prévus en ce mois de mai sur la ligne de train. C'est le premier. Des cartes de substitution sont proposées par la SNCF. Et la fin de l'aventure européenne pour Strasbourg, battue comme au match aller, 1-0 par le Rayo Vallecano hier soir. Les Alsaciens sont donc éliminés aux portes de la finale de Ligue Conférence de football.
2: Merci beaucoup Valentine Letès. 8h31 dans l'info d'ici, chez nous en Île-de-France, Corentin Bémol. Les jeunes du Paris Saint-Germain se sont affrontés hier soir au Conseil constitutionnel.
6: Et oui, un match devant la prestigieuse institution. Alors c'était pas un match de foot contre les membres du Conseil, hein.
2: Vaut mieux pas.
6: Mais un match de plaidoirie entre 7e édition du concours d'éloquence du PSG. 20 titis âgés de 15 à 16 ans qui se sont affrontés dans des joutes orales sur le thème des droits de l'enfant. L'occasion de faire valser quelques clichés sur les capacité oratoire des footballeurs, Maël Prévost.
8: Dans le grand salon du Conseil constitutionnel, là où sont proclamés les résultats de l'élection présidentielle.
9: Attendez. Allez, c'est parti.
8: Chaises en velours, chandeliers, moulures au plafond et pourtant.
10: Sur le thème, l'enfance devrait-elle être un combat ?
8: Ambiance, entrée des joueurs. Les jeunes talents du PSG ont troqué les crampons pour prendre le micro.
11: Il faut laisser le droit à l'enfant de rêver grand. De viser haut.
8: 10 plaidoiries de 5 minutes travaillées au centre de formation. Le droit de rêver, la place des écrans.
12: Car comme le soulignait le philosophe Jean-Jacques Rousseau, l'enfant c'est une manière de voir, de penser, de sentir.
8: Une première prise de parole en public pour Joanie.
13: Au début je me rends pas, j'étais un peu stressé quand même. J'ai dit tout ce que je ressentais et là je me sens bien.
8: Puisque le centre de formation ce n'est pas que le foot, Dany Pin est responsable des activités extrasportives.
14: L'idée c'est bien sûr de leur donner le maximum d'atouts pour qu'ils deviennent des citoyennes, citoyennes à part entière demain. Et que le football effectivement ça doit rester avant tout un plaisir.
8: Un moyen pour cette institution de s'ouvrir à la jeunesse. Le président du Conseil constitutionnel, Richard Ferrand, est aussi président du jury.
15: Alors le premier prix est pour le binôme Zélie et Arthur. J'essaie de mettre toutes mes qualités pour réussir justement ce concours. Et puis, Paris est magique.
8: Puis la chorale du centre de formation du PSG clôture la soirée. Zélie et Arthur sont désormais qualifiés pour la finale nationale.

0: C'est beau.
1: Après
0: c'est
1: très beau.
2: Vous étiez dans cette chorale aussi?
0: J'aurais pu.
3: Vous avez galéré de combat.
0: Non, c'était très joli.
2: Et puis rendez-vous le 28 mai pour la grande finale nationale avec les lauréats de 11 centres de formation réunis. Ce sera à Versailles.
0: Bon, à la une du journal de 9h, Corentin.
2: Deux jours après la qualification du PSG en Ligue des Champions, la billetterie ouvre ce matin pour les abonnés. Première vague de vente. Et les autres, alors, on vous dit comment ça va se passer dans moins de 30 minutes. Et puis, on vous parlera aussi de cette initiative à Montreuil où face au très mauvais chiffre de la sécurité routière, mairie et préfecture travaillent main dans la main avec une nouvelle stratégie, moins de verbalisation et plus de prévention. On verra ça tout à l'heure. Mais avant ça, un petit tour du côté du ciel avec un beau ciel bleu aujourd'hui.
0: Ouais, c'est du soleil aujourd'hui sur l'ensemble de l'Île-de-France. De belles éclaircies dès ce matin pour tout le monde et des températures très agréables. Hein, déjà entre 15 et 17 degrés pour votre matinée. Cet après-midi, ce sera la même chose. Des éclaircies au programme. Ce sera peut-être un petit peu moins bleu que ce matin puisqu'on a quelques nuages qui sont quand même prévus cet après-midi. Rien de bien méchant, ne vous inquiétez pas. Et puis en plus, les températures remontent. Comptez au meilleur de la journée à Saint-Germain-en-Laye, Bobigny ou encore Provins, 20 degrés. Champigny-sur-Marne, Suresnes, Montmorency, Massy, 21 degrés, 22 la maximale, ce sera pour Arpajon. Et puis 20 degrés, c'est la température que l'on aura à Paris, notamment du côté du jardin du Luxembourg. Pour votre week-end, eh ben ça va bien se passer, en tout cas demain. Demain samedi, alternance de nuages et d'éclaircies et des températures jusqu'à 24 degrés. Il faudra en profiter puisque ça va se compliquer dimanche avec le retour du gris et de la pluie et des températures qui ne dépasseront pas les 19 degrés. 8h35, ici l'infotrafic en temps réel, toutes les 15 minutes. Thomas Etcheverry, 1 km seulement de bouchon cumulé sur les routes franciliennes. Donc on va dire que tout va bien. C'est vert partout.
4: Par presque contre, déçu.
0: Non, je suis content quand ça roule bien. Après, c'est un jour férié, donc ça se comprend
4: normal,
0: aussi. Il y a beaucoup moins de monde sur les routes. Qui dit jour férié dit week-end prolongé aussi, 8 mai, commémoration et aussi travaux dans les transports en commun. Donc là, il y a quelques difficultés.
4: Oui, on a pas mal de coupures effectivement sur les lignes du RER. B, coupé jusqu'à dimanche entre Gare du Nord et l'aéroport Charles de Gaulle. La ligne C, coupée jusqu'à dimanche aussi entre Juvisy et Dourdan. Étampes. Pourquoi? Parce que on en profite en ce jour férié et pendant ce week-end prolongé où il y aura un peu moins de monde pour justement faire de gros travaux. C'est le cas sur ces deux lignes-là, c'est le cas également sur la ligne K du Transilien, coupée entièrement sur tout son tronçon. Et puis vous le disiez, il y a les commémorations aussi sur les Champs-Élysées, évidemment, du 8 mai 1945. Et donc du coup, on a cette petite coupure très légère de la ligne 6 entre Charles de Gaulle et Kléber, donc forcément le tout petit tronçon qui est juxtaposé aux Champs-Élysées. Côté route, ça se passe bien, vous l'avez dit, hormis cet accident que vous pouvez rencontrer en allant vers Orly sur la 106. Ça se passe ma foi très très bien et tant mieux pourvu que ça dure.
0: C'est dur de faire un long micro quand on mange du pain et des croissants apportés gracieusement et gentiment par notre invité tout à l'heure.
4: On a la bouche un peu beurrée quoi, voilà, c'est tout.
0: C'est un peu ça l'idée. Peut-être comme vous aussi qui prenez votre petit déjeuner à 8h36. On est là en tout cas pour vous accompagner sur la route, dans les transports. Venez nous dire comment ça se passe sur votre trajet à vous. Un appel en direct ou un message par WhatsApp 01 42 30 10 10.
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0: chez... Vous l'avez fait, Romain, mais le micro est pas ouvert. Ah, vous maîtrisez Johnny Hallyday à la perfection. C'était Gabriel sur votre radio locale.
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0: 8h39.
3: Je pense à la dizaine de milliers de santé d'auditeurs, de centaines d'auditeurs qui nous écoutent et qui voulaient juste faire le mourir d'amour enchaîné.
0: Ouais.
3: Et qui, à la place, a entendu Grégoire Godefroy.
0: Oui, mais on l'a fait ensemble et c'est ça le plus important, Romain Bédouc. Dans moins de 5 minutes, par ici les économies avec Valère Correard. Comment éviter de se faire arnaquer en ligne? Vous saurez tout, mais avant ça, vous l'aurez compris, c'est 100% PSG, toute l'actualité du Paris Saint-Germain. Avec Romain Bédouc, j'ai reçu ça il y a 2 minutes. Romain, je voulais vous le faire écouter et le partager à tout le monde. Ma fille de 4 ans.
3: Mais vous savez que
4: il y a une... J'aime beaucoup ma
3: poupée. C'est trop mignon.
4: Mais ça sera jamais.
0: Voilà, 4 ans, elle connaît le chant par cœur déjà.
3: On a créé une génération de supporters. Je dis on, le Paris Saint-Germain a créé une génération de supporters. Je le disais hier, à Paris, en France, partout dans le monde, parce que de plus en plus d'enfants veulent être supporters du PSG.
0: Et on ne redescend pas de notre nuage après cette nouvelle qualification en Ligue des Champions. Est-ce qu'il y a des images à Munich dont vous vous souviendrez longtemps, Romain?
3: Alors, il y a vraiment des moments qui ont marqué cette double confrontation qui a été légendaire. On l'espère que ça aura marqué une épopée encore glorieuse et victorieuse du Paris Saint-Germain. Il y a le talc blanc sur le crâne de Pacho.
0: Oui.
3: Parce qu'en seconde période, ça se demandait si les Bavarois, ils n'avaient pas ciblé notre colosse. Lasse de le voir tout anticipé, être plus rapide que les attaquants du Bayern, plus puissant également. Il a fallu lui mettre un coup sur la tête pour le freiner. Non, je rigole, ça n'a rien changé du tout. Comme un symbole, c'est Pacho qui a dévié une dernière fois un dernier ballon offensif du Bayern juste avant le coup de sifflet final. Comme image, il y a aussi les dribbles magiques de Kvaratskhelia. Il y a eu un petit pont en première mi-temps dont on se souviendra très longtemps. Il a été encore une fois majestueux. Il a battu un record ce mercredi. Il est devenu le premier joueur de l'histoire de la Ligue des Champions à être décisif sur 7 matchs à élimination directe de suite. Monaco, Chelsea 2 fois, Liverpool 2 fois, Bayern 2 fois. Kvara, c'est le joueur le plus imprévisible du PSG cette saison. C'est le détonateur. C'est celui qui peut absolument tout réaliser, et notamment pour sortir le PSG du pétrin, comme il l'a fait à l'aller contre Chelsea ou face au Bayern au match aller. Et puis, comme image, comment ne pas parler d'Ousmane Dembélé?
0: Il a encore marqué la rencontre de son empreinte.
3: Il a encore réussi à être un des visages de la victoire, comme il l'a été à des moments précis et importants de cette saison, même si sur l'entièreté du match, il est à chaque fois pas forcément le meilleur. Je vous donne un exemple. À Leverkusen en octobre, ça fait 1 mois qu'il est blessé, c'est son premier match en tant que ballon d'or. Premier ballon, qu'est-ce qu'il fait ? But. Voilà. Contre Lille ou Marseille en championnat à l'hiver, on a eu des buts, des passes décisives, des bijoux. Il y a la petite louche face à Lille et il y a les dribbles, puis la frappe en puissance face à Marseille, au point où on se demande lequel de ces buts sera choisi pour être le plus beau de l'année. Il a une telle palette cette saison. Et puis en Ligue des Champions, sur la phase finale, il y a des moments forts. Le but du 2-1 au Parc des Princes avec le regard à la caméra après, le doublé à Anfield avec toutes les célébrations, la célébration du téléphone, et là les 3 buts en tout contre le Bayern. Ousmane Dembélé n'a pas eu une saison régulière, il a manqué beaucoup de matchs et il n'a pas forcément performé tout le temps. Par contre, il a des moments, des images fortes dans les moments forts. Des célébrations, je le disais, après ses buts qui, rien qu'en les regardant, nous rappelleront quelle rencontre c'était, et on saura laquelle ça sera rien qu'en le regardant, notamment ce chute à l'Allianz Arena, 3 minutes après le coup d'envoi. Ça, c'est les images du joueur. Et puis, il y a aussi tellement d'images en tant que leader.
0: Oui, il impacte les rencontres même sans jouer.
3: Il montre continuellement que le club passe avant tout. Alors dans son discours déjà, comme après la rencontre face à Rennes, c'était avant les 16e de finale de Ligue des Champions, quand il dit qu'il faut toujours que l'écusson surpasse tous les objectifs individuels, mais aussi par ses actes dans les moments les plus chauds. Je vous donne un exemple. Mercredi, Ousmane Dembélé, il sort à la 66e minute. Et le choix sportif de Luis Enrique, il est pertinent. Kvara, il semblait marcher sur l'eau. Et Doué, il était en forme depuis plusieurs minutes. Il venait de faire une chevauchée et il avait tiré, Neuer l'avait arrêté. Mais quand même, sortir le ballon d'or en titre à l'heure de jeu, buteur en plus ce soir-là, il reste une demi-heure dans une fin de match qui peut être serré, c'est risqué, quoi. Mmh. Et on se demande comment il va réagir. Va-t-il bien le prendre? La réaction d'Ousmane Dembélé, il regarde tous ses coéquipiers et il les encourage en sortant. Il serre les poings, genre on va le faire. Il leur tape dans la main pour les remotiver. À aucun moment, il ne pense à son cas personnel. Dans un passé pas si lointain au Paris Saint-Germain et qu'on retrouve maintenant dans d'autres clubs aujourd'hui, notamment un qui joue en blanc du côté de Madrid, savoir qui sort quand c'est presque savoir qui sort et quand, c'est presque de la politique. Ah, lui, il est sorti avant moi, etc. Bah, pas au Paris Saint-Germain qui a Dembélé comme leader. L'image de sa sortie, elle restera. Tout comme ses encouragements pendant la fin de la rencontre, à chaque intervention défensive de ses coéquipiers, sur une prise de balle de Safonov, sur une faute sur Kvaratskhelia, on le voit célébrer debout sur le banc pour montrer que chaque prouesse d'un joueur est portée par tout le collectif. Ça m'a un peu fait penser à Cristiano Ronaldo en 2016 avec le Portugal quand il était blessé en finale face à la France et qui était là sur le banc à haranguer ses coéquipiers. Ousmane Dembélé, c'est un très grand leader, probablement un des plus grands leaders que le PSG ait connu sur le terrain. Ça va être lui notre guide le 30 mai à Budapest, qu'il soit décisif ou non pendant le match. Il a déjà montré qu'il pouvait nous porter vers le plus beau des succès.
0: Et on verra s'il jouera aussi dimanche au Parc des Princes face à Brest, 33e journée de Ligue 1. Le PSG peut être champion s'il fait mieux que le RC Lens qui joue ce soir contre Nantes. PSG-Brest, match commenté par vous, Romain Bédouc, avec Alexandre Letellier, ancien gardien du Paris Saint-Germain. Et le match sera en direct sur l'antenne d'ici Paris-Île-de-France à partir de 20h30, comme tous les matchs évidemment du Paris Saint-Germain.
3: Ça va être bien dans le multiplex, etc. La Ligue 1, ça va être cool.
0: Bah ouais, ça va être sympa, ça va être une belle soirée encore une fois. Merci beaucoup Romain Bédouc.
3: Bonne journée à vous.
0: Bonne journée, 100% PSG tous les matins, 8h40.
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0: 8h45, par ici les économies, c'est avec Valère Coréard, chaque jour avec vous un bon plan pour notre pouvoir d'achat et aujourd'hui vous vouliez nous donner quelques conseils pour éviter de se faire arnaquer en ligne.
6: Et ce n'est pas du luxe de savoir comment faire parce que côté arnaqueur, les techniques sont de plus en plus efficaces pour nous berner. Alors d'abord, quelles sont les grosses arnaques du moment ? Encore et toujours les billets de concert par exemple Céline Dion, vu l'engouement pour le retour de la star sur la scène parisienne cet automne, il y a aussi les arnaques au colis. Et puis les faux conseillers bancaires. Alors on va commencer avec Céline, qui d'ailleurs n'y est absolument pour rien, il faut quand même le rappeler, et le marché de la revente des billets en ligne. Un conseil, allez uniquement sur un site de revente officiel. Je pense notamment à Ticketmaster, qui organise des bourses aux billets. La Défense Arena, où jouera Céline Dion, mettra aussi prochainement une bourse en place.
0: Et vous parliez aussi des arnaques au colis. On a tous reçu un message nous indiquant que notre colis ne rentrait pas dans notre boîte aux lettres.
6: Et quand on attend justement un colis, on peut tomber dans le panneau. En plus, bien souvent, on reçoit maintenant une photo avec un colis à notre nom, c'est hyper crédible, ou alors un appel qui semble être donné depuis une rue. Donc je le disais, c'est crédible, mais c'est faux. Le conseil à suivre dans ce cas, ne payez rien. Allez sur le site du transporteur qui est censé vous apporter votre colis et vérifiez où il en est, tout simplement. Même chose, si vous recevez un coup de fil de votre soi-disant conseiller bancaire, dites-lui que vous le rappelez à votre agence habituelle et vous passez le coup de fil, vous serez vite fixé. Voilà, pour tout savoir sur les arnaques, vous avez bien sûr l'excellente chronique d'Aude Razeau, chaque jour, et cette émission qu'on a consacrée au sujet dans la version magazine de cette chronique Par ici les économies, c'était le 18 avril et c'est sur ici.fr.
0: Eh bien tout est bien noté, merci beaucoup Valère Coréard et Par ici les économies, c'est tous les matins 8h45. La suite pour nous avec Taylor Swift et Hope Light sur votre radio locale ici Paris-Île-de-France.

0: tout au long de la journée. Le dernier Taylor Swift avec Opelite sur votre radio locale ici Paris-Île-de-France. Taylor Swift qui pourrait aussi apparaître sur la BO du prochain Toy Story 5. Elle avait mis un compte à rebours sur ses réseaux sociaux. On devrait en savoir plus dans les prochains jours, les prochaines semaines. 8h50, ici l'infotrafic en temps réel, toutes les 15 minutes. Thomas Etcheberry, 1 km de bouchons cumulés sur les routes franciliennes. Ça n'a pas bougé depuis ce matin 6h, donc tout va bien sur la route. Et tant mieux, jour férié, des difficultés quand même dans les transports en commun.
1: Oui, la ligne 6 qui est coupée sur un très très léger tronçon, mais tout de même entre Charles de Gaulle et Kléber, ce qui est normal puisque c'est vraiment juste à côté des Champs-Élysées. Il va y avoir des commémorations pour ce 8 mai 1945, en fait la victoire sur la Seconde Guerre mondiale, bien évidemment. Et puis il y a également pas mal de coupures liées à ce week-end prolongé. C'est une période propice pour faire de gros travaux puisqu'il y a moins de monde, et on en profite justement sur la ligne B où c'est coupé jusqu'à dimanche entre Gare du Nord et Charles de Gaulle, l'aéroport bien évidemment, et puis la ligne C qui est coupée aussi jusqu'à dimanche entre Juvisy et Dourdan. Bien sûr, des bus de remplacement sont mis à disposition quand même pour que vous puissiez pallier ces difficultés.
0: Et on continue d'être à vos côtés, de faire la route ensemble, la route et transports. 01 42 30 10 10, le numéro pour nous joindre directement au standard ou pour nous envoyer un message par WhatsApp.
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0: 8h52, on vous emmène vers un autre monde en voyage, c'est notre grand jeu, vous le savez, qui peut vous permettre de repartir avec 10 000 euros de vacances dans un club Bel Ambra. 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J'espère que vous avez écouté depuis lundi, puisque là tout de suite maintenant, c'est le tout dernier extrait, c'est-à-dire que dans moins de 4 minutes vous aurez la phrase entière. 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C'est maintenant là tout de suite le disque rayé. On prend un stylo, un post-it et on note le petit bout qui sera répété sur ce titre de téléphone. Voici un autre monde sur votre radio locale.

0: Téléphoner un autre monde sur votre radio locale ici Paris Île-de-France. C'était le disque rayé du jour, le dernier. J'espère que vous avez repéré le petit bout de ce titre qui a été répété normalement si vous avez écouté depuis lundi. C'est bon, vous avez la phrase. Peut-être 10 000 euros de vacances chez Bellambra pour vous. Donc mettez votre petite phrase dès maintenant sur le formulaire sur ici.fr. Si vous n'avez pas écouté le début du titre, on vous repasse le disque rayé. Ce sera tout à l'heure évidemment et ce sera dans l'après-midi. En attendant, voici les conseils du docteur Kierzek. Puisque vos deux minutes santé, hein, comme tous les matins, c'est sans attendre en salle d'attente avec notre docteur Kierzek à l'Hôtel Dieu. Bonjour docteur.
1: Bonjour Grégoire.
0: Bon, ce matin, on s'intéresse aux fruits et à la meilleure façon de les manger pour notre santé, bien sûr.
1: Grand week-end en perspective et peut-être le temps et l'envie de manger quelques fruits en smoothie, en jus ou en fruits entiers. Alors, petite mise au point quand même, un jus de fruits, même 100% pur jus, c'est une boisson avec du sucre. Après, il y a sucre et surtout manière plus ou moins bonne pour la santé de prendre ces fruits-là. Il y a une récente étude intéressante qui a étudié plus de 400 personnes, 4 groupes. Ceux qui mangent peu de fruits, ceux qui boivent des jus, ceux qui boivent des smoothies et ceux qui mangent des fruits entiers. Ben, résultat, les buveurs de jus ont les taux les plus élevés de cholestérol et de diabète. Et puis, ils ont un indice de masse corporelle plus élevé que ceux qui mangent des fruits en entier. Et cerise sur le gâteau, ils ont aussi la moins bonne santé mentale, moins d'énergie, un sommeil de moins bonne qualité et plus de difficultés psychologiques. Alors pourquoi ? Ben, parce que quand on presse un fruit, on va éliminer ce qui est bon, c'est-à-dire les fibres. Et sans les fibres, le sucre, le fructose, va passer directement dans le sang et ça provoque des pics de glycémie. Donc c'est exactement ce qui se passe avec un soda. Un verre de jus d'orange, ben c'est l'équivalent de 2 ou 3 oranges d'un coup, sans mastication, sans fibres et sans une digestion qui est plus lente. Donc c'est votre foie qui voit arriver non pas une orange, mais qui voit arriver 3 oranges et la quantité de sucre avec.
0: Bon, c'est frappant, donc le jus c'est à éviter, mais alors les smoothies c'est mieux parce qu'on garde la pulpe, donc les fibres.
1: Les smoothies sont meilleurs que les jus, mais je parle des smoothies maison, hein, pas des appellations commerciales. Le smoothie, ça signifie onctueux, lisse, en fait ce sont des mélanges de fruits, ou légumes d'ailleurs, frais, mixés ensemble au blender, dans lequel on peut rajouter un liquide, de l'eau de coco, du lait végétal, du lait par exemple, puis vous pouvez même ajouter un peu des graines, et en mixant le fruit entier, on conserve les fibres, les vitamines, les minéraux. Il y a une étude qui a même montré que le mixage améliore la biodisponibilité de certains nutriments. Il y a plus de vitamines et il y a plus d'acide folique. Mais attention, je dis meilleur et pas parfait, parce que le problème du smoothie, c'est la quantité. Quand vous mangez une pomme, vous en mangez une. Quand vous buvez un smoothie, vous mettez facilement 2 pommes, 2 kiwis, 1 banane dans le blender. Bref, vous allez ingurgiter l'équivalent de 4 ou 5 fruits. Résultat, c'est moins rassasiant et ça passe plus vite dans le sang. Donc la règle d'or, c'est le fruit entier. C'est mieux que le smoothie, mais le smoothie est mieux que le jus. Et pour les smoothies, on va se limiter à 1 verre par jour, par exemple. Et la recommandation de l'Organisation Mondiale de la Santé, c'est 400 grammes de fruits et légumes par jour. D'ailleurs, vous pouvez mélanger les fruits avec des légumes. Ça fait un petit jus vert, c'est pas mal. Allez, à vos paniers, bon appétit. Et d'ici là, portez-vous bien.
0: Merci beaucoup, docteur Kierzek. Restez avec nous, la matinée se poursuit ensemble sur votre radio locale ici Paris Île-de-France avec Corentine Feltz. Et bienvenue chez vous. Les gestes qui sauvent aujourd'hui, c'est sur l'application ici et le 107.1.
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0: Après les infos de 9h et jusqu'à midi, vous avez rendez-vous avec Corentine Feltz, connexion avec le studio 652. Bonjour Corentine.
8: Bonjour Greg, bonjour à tous.
0: 150 ans déjà, bon anniversaire à la Croix-Rouge.
8: Oui, le plus vaste réseau humanitaire du monde à sa journée internationale, c'est aujourd'hui. L'occasion également de célébrer les bénévoles de toutes les associations. Alors vous êtes bénévoles, venez nous raconter votre engagement au 01 42 30 10 10.
0: La Croix-Rouge qui forme aux gestes qui sauvent.
8: Absolument. Est-ce que vous êtes formé d'ailleurs Greg?
0: Alors j'ai été formé mais il y a 20 ans.
8: Oui, donc en fait, vous voulez que je vous envoie Adrien Mariana Carambeu pour une petite piqûre de rappel.
1: Si possible.
8: Sûr, mais je m'en occupe. Venez nous dire ce matin si vous êtes formé au geste qui sauve. Former les Français, c'était l'objectif d'Emmanuel Macron. On est parti d'assez bas pour les chiffres. On verra si on a atteint cet objectif louable de doubler le nombre de Français formés au geste qui sauve. En tout cas, sachez qu'à Paris, 3 personnes par jour sont victimes d'un arrêt cardiaque en public. Voyez, donc c'est utile de savoir réagir parce que chaque minute compte dans ces cas-là. Donc bah écoutez, on va apprendre quelques gestes qui sauvent ensemble ce matin.
0: Entre 9h et 10h, Corentine et ses invités vous proposent de devenir capables de sauver une vie.
8: Exactement, et c'est important.
3: Ils l'ont fait. Le Paris Saint-Germain est en finale de Ligue des Champions. 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
8: Passez un bon vendredi 8 mai, bienvenue, il est 9h01. Les infos avec Corentin Bémol. Bonjour Corentin.
1: Bonjour Corentine, bonjour à tous.
8: PSG Arsenal, c'est donc le 30 mai et les premiers billets sont en vente dès aujourd'hui.
1: Grand jour pour les chanceux et les chanceuses qui vont pouvoir accéder à la billetterie de Budapest pour la finale de Ligue des Champions. Comme la saison dernière, le PSG va fonctionner par vagues pour vendre ses billets. Première vague donc aujourd'hui pour les abonnés. L'UEFA va accorder 17 200 tickets pour la Puskás Arena de Budapest, Bruno Salomon.
9: Comme nous l'a confié un dirigeant parisien, on ne change pas une méthode qui gagne. La saison dernière, le PSG s'en était plutôt pas mal sorti avec ses billets pour la finale à Munich, des tickets que le club veut, comme l'an dernier, proposer en priorité à ses 36 000 abonnés. La première vague débute donc ce matin. Elle sera réservée aux abonnés les plus fidèles, ceux par exemple qui ont plus de 40 ans d'abonnement, ou encore les plus assidus lors des matchs au Parc des Princes. On pense bien souvent au virage Auteuil et Boulogne. Ils auront accès, cela, à la meilleure offre, soit 70 € la place, mais ce sera pour une seule place par personne. Après, chose importante, si un abonné de la vague 1 veut s'offrir des places entre 180 et 950 €, il pourra le faire et prendre la 2 places maximum. Tout se passera par des liens internet envoyés tout d'abord par le Paris Saint-Germain et ensuite les supporters devront acheter via le site de l'UEFA. Après, s'il reste des tickets disponibles, la vague 2 sera lancée entre le 12 et 15 mai prochain et comme l'an dernier, il y a peu de chances d'y avoir une vague 3.
1: Bruno Salomon.
8: Et pour ceux qui auront leur place au stade hongrois, reste une question, comment s'y rendre?
1: Et là, il y a un supporter du PSG qui a eu une idée, il vient d'affréter un avion de 180 personnes et cherche maintenant des supporters pour remplir cet avion. Comptez tout de même 680 € pour l'aller-retour. Si ça vous tente, on vous a mis ses coordonnées et toutes les infos sur ici.fr. PSG Arsenal, c'est donc le 30 mai et ça a été bien sûr le gros sujet de l'émission 100% PSG La Tribune hier. Pour l'ancien troisième gardien du PSG, Alexandre Letellier, une défaite n'est pas envisageable et cette deuxième étoile sera suivie de bien d'autres.
10: Je vais assumer mes propos, pour moi c'est impossible qu'Arsenal batte Paris. On est 10 fois plus fort dans chaque compartiment du jeu. Ouais. Autant on m'aurait dit le Arsenal du début de saison. J'aurais dit compliqué, parce qu'ils étaient quand même sur une dynamique monstrueuse. Là, sur la fin de saison, comme tous les ans avec Arsenal, ça plonge. Et moi, je les vois pas nous inquiéter. Pour moi, la deuxième étoile, elle est pour nous. Et tu sais quoi, depuis le 8e de finale aller, je dis Paris, cette année, ils font le back-to-back. L'effectif qu'ils ont, qui est en plus très jeune, ils sont capables de créer une dynastie.
1: Émission à retrouver en podcast audio et vidéo, adresse 100% PSG La Tribune.
8: Alors en ce week-end prolongé du 8 mai, pour l'instant c'est tranquille sur les routes d'Île-de-France, mais restons prudents quand même.
1: Oui, parce que Bison Futé voit orange dès ce matin dans le sens des départs en Île-de-France sur les autoroutes A10 et A6. Vigilance donc, car les chiffres de la sécurité routière ne sont pas bons. 674 personnes sont mortes sur les routes depuis le début de l'année, 7% de plus que l'an dernier. À Montreuil, en banlieue parisienne, la mairie et la préfecture tentent donc de changer les mentalités avec un mantra simple, la prévention plutôt que la verbalisation, Laurent Kramer.
11: Bonjour. Côté, s'il vous plaît, monsieur.
12: Interpellé en pleine infraction.
11: Vous savez pourquoi je vous interpelle ?
12: Non, du tout, non.
11: D'accord, vous avez pris un sens interdit.
12: Ce motard ne semble pas réaliser qu'il roule à contresens.
13: Ah, c'est un sens, je ne savais pas.
11: C'est une voie de bus, regardez, c'est marqué, voie de bus, et c'est un sens interdit.
12: Une amende de 135 €, 4 points sur le permis, et pourtant applicable.
11: Alors là, aujourd'hui, on fait une journée de la prévention, c'est-à-dire qu'on donne le choix aux personnes pour soit être verbalisé, soit faire le parcours de prévention.
12: D'accord. Ce parcours prévention démarre avec un premier dispositif pour tester ses réflexes au volant.
14: C'est un appareil anglais, quand ça dit go,
13: vous, vous y allez.
12: Pendant 30 minutes, le conducteur va passer différentes épreuves de prise de conscience sur son attitude au volant.
13: C'est pas mal, c'est pas mal. On arrive au bout, lâchez pas.
10: C'est vrai qu'il est...
13: Profitez de ce moment, hein, parce que vous évitez une amende,
10: ouais.
13: Vous évitez plein de choses. Bon, mais que je ne vous revois pas, soyez prudent.
10: Merci à vous.
12: David Bidot est officier de prévention auprès des délinquants routiers.
13: La peur du gendarme, c'est pas uniquement la solution. Ça peut pas passer que par ça.
12: 20 ans après la généralisation des radars, le nombre de victimes repart à la hausse. Seul un changement d'attitude au volant pourrait faire désormais chuter le nombre d'accidents.
13: On s'octroie individuellement des petites coupes franches dans le code de la route qui nous paraissent anodins, mais au final vont aggraver finalement l'accident. Donc individuellement, on a tous un rôle à jouer. On doit se remettre en question. Il faut changer les mentalités.
12: Car au-delà du nombre de victimes, plus de 240 000 personnes ont été blessées sur la route l'an dernier, dont 16 000 blessés graves.
14: 2025, une année record où le nombre de morts a dépassé les 3500 victimes en une année.
8: Et dans un instant, on va parler des gestes qui sauvent et votre radio locale va vous offrir une formation aux gestes qui sauvent avec la Croix-Rouge. Vous êtes intéressés, vous nous appelez maintenant au 01 42 30 10 10. La bibliothèque François Mitterrand à Paris est-elle menacée de fermeture ?
14: Équipement vétuste, chauffage coupé, ascenseur en panne, un document stratégique révèle l'ampleur des travaux à réaliser pour mettre aux normes ce site de la Bibliothèque Nationale de France. C'est une information de nos confrères de France 3. 500 millions d'euros, c'est le montant des travaux pour la bibliothèque qui n'a pas connu de rénovation depuis son ouverture en 1995. La CGT alerte sur un risque de fermeture d'ici 3 ans. Et on fait un petit tour avec vous du côté du ciel avec un beau temps aujourd'hui quand même.
8: Exceptionnel, c'est la plus belle journée de la semaine, quasiment du plein soleil, un tout petit peu de nuages d'altitude ce matin qui donne cette impression légèrement voilée, mais c'est vraiment très léger. Vraiment, ça va rester agréable tout au long de la journée, les températures vont vite grimper jusqu'à 20 degrés, enfin. Et puis demain, ce sera très agréable aussi, plus chaud, mais un petit peu plus de nuages aussi. L'infotrafic en temps réel, écoutez, c'est le rêve pour l'instant sur les routes d'Île-de-France, Thomas Etchebéry.
15: Oui, forcément, un jour férié, donc circulation très très fluide. En même peut-être ce petit accident que vous allez retrouver en direction d'Orly, de l'aéroport, hein, si vous êtes sur la 106, attention, mais sinon c'est vraiment très fluide. Bon, Corentin, vous le disait, il y a Bison Futé qui nous dit quand même qu'on peut avoir un petit peu de monde en fin de matinée, dans l'après-midi, sur la 6, la 10 et la 13, effectivement, puisque c'est orange en Île-de-France, selon Bison Futé.
8: Le gros est parti hier.
15: Absolument. Mais il peut y avoir encore, effectivement, un reste de départ, donc faites attention. Là où on va plutôt se concentrer, c'est sur les transports en commun, puisqu'on a quand même pas mal de coupures liées à ces gros week-ends prolongés, notamment la ligne B qui est coupée jusqu'à dimanche entre la gare du Nord et l'aéroport Charles de Gaulle, la ligne C qui est coupée jusqu'à dimanche également entre Juvisy et Dourdan, donc attention évidemment à ne pas vous laisser surprendre, et puis la ligne 6 aussi qui est coupée là pour le coup suite aux commémorations de la victoire, puisque c'est juste à côté des Champs-Élysées, donc on ne circule pas sur la ligne 6 entre Charles de Gaulle Étoile et Kléber.
8: C'est noté, merci Thomas.
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8: C'est la journée mondiale de la Croix-Rouge. Aujourd'hui, on va en parler ensemble. Est-ce que vous êtes formé aux gestes qui sauvent ? Venez nous le dire. Est-ce que vous avez envie de l'être ? Parce que ce matin, on a décidé de vous offrir une formation en premier secours citoyen à Paris avec la Croix-Rouge qui va donc vous apprendre les gestes qui sauvent. Si ça vous intéresse, c'est cadeau. C'est ici au 01 42 30 10 10 par téléphone ou par WhatsApp. Comme chaque matin, on attend vos messages et on vous souhaite un joli week-end, hein. Bon vendredi 8 mai avec pour la musique Jean-Jacques Goldman avec Frédéric C. Jones. Voici juste après, c'est sur votre radio ici par Île-de-France.

0: Frédéric Goldman et Jones, juste après, sur votre radio locale.
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0: Les gestes qui sauvent, on va en apprendre quelques-uns ensemble. On va parler de l'engagement, du bénévolat. Venez nous rejoindre, surtout si vous êtes intéressé par une formation justement aux gestes qui sauvent. On va vous en offrir une ce matin avec la Croix-Rouge à Paris Intramuros, 01 42 30 10 10 pour en profiter. Aurélien Fritz est avec nous, il est directeur de l'engagement et de la formation de la Croix-Rouge à Paris. Bonjour Aurélien.
2: Bonjour.
0: Et bienvenue. Alors quand j'étais petite, je pensais que la Croix-Rouge, c'était le drapeau suisse. Alors évidemment, les couleurs sont inversées. Finalement, je n'avais pas si tort que ça, n'est-ce pas Aurélien? Pourquoi?
2: Oui, tout à fait. Parce qu'en fait, notre fondateur Henri Dunant vient de Suisse. Oui. Voilà.
0: Donc c'était un petit clin d'œil.
2: Alors c'est un clin d'œil, mais c'est aussi un peu le symbole sur les...
0: symbole.
2: C'est un symbole sur les champs de bataille, en fait, pour ne pas toucher ces...
0: Car la Croix-Rouge a été créée après une bataille il y a à peu près 160 ans.
2: Tout à fait.
0: Par ce monsieur suisse, ce monsieur Dunant, pour venir en aide aux soldats blessés. Alors, Croix-Rouge ou Croissant Rouge, selon les pays? Pourquoi Aurélien?
2: Alors, l'idée, en fait, c'était de fédérer le plus de pays possible. Mm-hmm. Et donc, la Croix-Rouge, certains pays n'y voyaient pas de... surtout suite à la bataille des Ottomans, ne voyez pas un symbole de protection. Donc en fait, le croissant rouge a été adopté en 1929 en fait pour fédérer plus de pays.
0: Pour certains pays, parce qu'on pouvait aussi voir dans la croix un symbole religieux, c'est ça?
2: Oui, même si ça n'a pas de rapport.
0: Ça n'a aucun rapport. Alors vous nous appelez ce matin pour nous dire si vous êtes formé aux gestes qui sauvent, et sachez que c'est la journée internationale de la Croix-Rouge. C'est classe quand même, parce que vous êtes une des plus grandes organisations humanitaire au monde. Aurélien, d'ailleurs, vous commencez une campagne de dons. Il faut dire qu'avec l'actualité internationale, vous avez énormément de travail sur tous les fronts et dans tous les pays.
2: Oui, tout à fait. Oui.
0: Alors, la conjoncture économique étant ce qu'elle est, les dons sont en baisse. J'imagine, Aurélien, vous avez des chiffres?
2: Oui. Non,
0: 47% des Français ont donné en 2025, c'est quasiment 1 sur 2. C'est déjà quand même pas mal. C'est un petit peu moins qu'en 2024, avec 8 points en moins. La somme aussi qu'on a donnée en moyenne est en baisse. 336 € de dons dans l'année, c'est 30 € de moins que l'année d'avant. Mais 336 € de dons en moyenne, c'est quand même des dons généreux qu'on a la chance d'avoir en France, Aurélien.
2: Tout à fait, oui.
0: On rappelle d'ailleurs qu'en ce moment, c'est la campagne de déclaration de revenus et que vous pouvez donc déduire de vos impôts ce que vous donnez, notamment à la Croix-Rouge. On déduit combien, Aurélien?
2: 75%.
0: C'est génial. Quel beau pays.
2: Tout à fait.
0: 75% des dons, c'est du crédit d'impôt, je crois.
2: Oui.
0: Donc si on ne paye pas d'impôt, on reçoit un chèque du Trésor public. On va accueillir Kevin qui est avec nous depuis ici les Moulineaux. Bonjour Kevin.
3: Bonjour Corentine. Bonjour,
0: bienvenue
3: Aurélien.
0: Kevin. Ravi de vous accueillir depuis les Hauts-de-Seine. Est-ce que vous êtes formé aux gestes qui sauvent, Kevin?
3: Alors, pour tout vous dire, j'ai eu une formation quand j'étais au lycée, mais ça date, ça fait bien longtemps, et maintenant là, j'ai deux neveux, comme Héloïse, qui ont 3 et 5 ans, donc c'est des enfants qu'on dit en bas âge, et c'est vrai que des fois, je me dis, s'il arrivait, je ne sais pas, mais en tout cas, s'il arrivait quoi que ce soit, est-ce que j'aurais les gestes pour pouvoir faire ce qu'il faut? Je ne suis pas sûr, et là, récemment, en bas de chez moi, il y a un monsieur que j'ai retrouvé par terre, donc il a fallu le mettre en PLS. Il était
0: en position latérale de sécurité.
3: Et c'est vrai que je me suis retrouvé, je l'ai mis, mais c'est vrai que la mémoire, j'ai senti qu'il y avait des gestes que je retrouvais pas, qui revenaient pas instinctivement. Donc je pense qu'il est temps que
0: je me mette à faire un petit rappel.
3: C'est
0: vrai, Aurélien Fritz, on oublie ces gestes qui sauvent si on n'entretient pas régulièrement cette connaissance-là.
2: Oui, tout à fait. Oui, ça se perd parce que c'est pas des choses naturelles.
0: Oui. Alors, ce qui est intéressant déjà, c'est d'entendre que Kevin est jeune, qu'il a été formé au lycée. Donc ça veut dire que dans les lycées, on propose des formations.
2: Oui.
0: C'est quoi? C'est systématique? C'est obligatoire?
2: Alors, c'est obligatoire. Après, nous, on répond à des demandes directes d'établissement pour former les jeunes.
0: Excellent. Et puis, c'est vrai qu'on a envie d'être formé aux gestes qui sauvent quand dans sa vie, rentrent des personnes fragiles, des enfants, ou des personnes âgées. On devient parent en général, Kevin, on a envie d'être formé. Vous êtes devenu tonton, oui, c'est votre cas aujourd'hui. Alors, on va annoncer le gagnant tout à l'heure, Kevin, parce qu'on a une formation, effectivement, à offrir en partenariat avec la Croix-Rouge. On annonce tout ça avant 10h, d'accord, Kevin ?
3: Ouais, super, merci encore pour cette belle initiative.
0: Vous avez quel âge, Kevin, pardon ?
3: J'ai 42 ans.
0: 42 ans, ah bah, je vous voyais encore plus jeune, tiens.
3: Bah, c'est gentil.
0: Voilà, c'est peut-être aussi le prénom. Merci, Kevin, de votre appel depuis les Hauts-de-Seine, et on vous souhaite un joli week-end du 8 mai. À bientôt.
3: Vous aussi, prenez soin de vous, surtout. Au revoir.
0: 01 42 30 10 10, vous aussi, vous voulez tenter votre chance et gagner cette formation aux gestes qui sauvent. On vous l'offre ce matin à l'occasion de la journée internationale de la Croix-Rouge. Profitez-en. 01 42 30 10 10. Pour la musique, voici Mademoiselle Vanessa Paradis avec la nouvelle chanson de Vanessa, Les épines du cœur, sur votre radio, ici.

0: Vanessa Paradis, alors en parlant de cœur, est-ce que vous savez faire un massage cardiaque? On va vous apprendre, alors on va vous donner quelques techniques ce matin avec notre invité de la Croix-Rouge et surtout, c'est la Croix-Rouge qui va vous former une formation au geste qui sauve à gagner ce matin au 01 42 30 10 10. Est-ce que vous êtes formé au geste qui sauve, Thomas?
1: Oui, mais il y a très longtemps, j'ai fait ça à la JAPD et puis peut-être une nouvelle fois.
0: C'est bien déjà.
1: Oui, mais c'était bon il y a 15-20 ans, donc ce serait peut-être bien que je me fasse un petit coup de boost
0: oui,
1: quand même.
0: Oui, il faut de temps en temps, effectivement, faire une petite piqûre de rappel. Alors, pour les routes, c'est quasiment nickel.
1: A priori, il n'y aura pas besoin de faire des massages cardiaques. Tout se passe très bien, il n'y a pas d'accident. Tout va pour le mieux. Ça roule sur le périphérique et sur les principaux axes pour rejoindre ou quitter Paris, puisque certains d'entre vous vont quitter la région parisienne. Et c'est ce que nous dit Vison Futé, hein, Orange pour aujourd'hui. Donc attention, dans les prochaines heures, peut-être qu'il y aura un peu plus de monde sur la 13, la 6 et la 10. Mais en tout cas, pour l'instant, c'est le calme plat. Côté transport en commun, des coupures tout de même. On en profite pour faire des gros travaux sur ce week-end prolongé. Il y a la ligne B qui est coupée jusqu'à dimanche entre la gare du Nord et l'aéroport de Roissy, la ligne C aussi qui est coupée jusqu'à dimanche entre Juvisy et Étampes, ainsi que toute la ligne K. La ligne 6 aussi est coupée sur un tout petit tronçon entre Charles de Gaulle Étoile et Kléber, tout simplement suite aux commémorations du 8 mai sur les Champs-Élysées. Donc comme c'est vraiment un tronçon qui est juste à côté des Champs, on est obligé de le refaire.
0: Et la bonne nouvelle, c'est que ces commémorations vont se passer sous le soleil.
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0: C'est la journée mondiale de la Croix-Rouge. Aujourd'hui, Aurélien Fritz est avec nous, directeur de l'engagement et de la formation à la Croix-Rouge à Paris. Et justement, on vous offre une formation au geste qui sauve au 01 42 30 10 10. C'est important parce qu'à Paris, par exemple, 3 personnes par jour sont victimes d'un arrêt cardiaque en public, c'est-à-dire dans la rue, dans les transports en commun. Et si on n'agit pas très vite, dans les 8-10 minutes qui suivent le début de la crise cardiaque, si ces personnes ne reçoivent pas les gestes qui sauvent, et bien malheureusement, ils décèdent. Donc c'est très important que les citoyens soient formés. D'ailleurs, Aurélien, ce sont souvent des femmes qui sont victimes de crises cardiaques, et quand une femme tombe dans la rue, on n'y pense pas. On pense qu'elle fait un malaise vagal, on lui lève les jambes, on perd de précieuses minutes en fait.
3: Oui, tout à fait, oui.
0: Il faudrait faire un massage cardiaque. Chaque minute gagnée représente 10% de chances de survie en plus. Comment on sait si c'est une crise cardiaque ou pas, Aurélien ?
3: Alors, la crise cardiaque est assez simple. En fait, la personne va être inconsciente, ne respire pas et

0: D'accord, Aurélien.
1: Oui, tout à fait. Ça donne un rythme assez précis, donc de 2 compressions par seconde.
0: Alors, racontez-nous comment on fait un massage cardiaque.
1: Donc, on va placer le talon de sa main au niveau du sternum,
0: entre,
1: au milieu du sternum.
0: Entre les deux seins.
1: Oui, entre les deux seins, tout à fait. Okay. Et ensuite, on va comprimer toutes les 2 secondes, en fait. Enfin, deux fois par seconde, pardon. Assez fort, à peu près 7 à 8 cm sur un adulte.
0: J'ai assisté à un massage cardiaque, c'est très impressionnant la force du massage, parce que la personne rebondit quasiment tellement on appuie fort, ça c'est important, peu importe si on casse des côtes.
1: Tout à fait, il n'y a aucun problème.
0: Faut pas hésiter, et c'est vrai que souvent les femmes, on n'ose pas leur faire un massage cardiaque, parce qu'on n'ose pas toucher leur sein et leur poitrine.
1: Oui, parce que aussi, peut-être aussi tout simplement sur la formation, comme vous parliez, on a des mannequins typés hommes, et donc c'est vrai que peut-être voir une poitrine peut faire peur.
0: Bon, je vais m'entraîner sur Thomas Echeberry, comme je n'ai pas de mannequin sous la main, et on va accueillir. Christine. Bonjour Christine.
2: Bonjour.
0: Bienvenue Christine, vous êtes dans le Val d'Oise.
2: Oui, merci.
0: Avec plaisir Christine, vous êtes formée au geste qui sauve alors?
2: Alors j'ai eu une formation il y a 15 ans, en fait quand j'ai eu des petits-enfants, quoi. Ça a été petit peu le déclic, je me suis dit il faut que je puisse intervenir s'ils ont un problème, mais comme vous disiez à juste titre, on oublie et dans la panique un petit peu, on n'a pas forcément les bons réflexes. Quoi,
0: et c'est très rassurant
2: de ne pas les avoir.
0: C'est très rassurant d'être formée au geste qui sauve, Christine, on est d'accord?
2: Oui, tout à fait.
0: On se dit au moins je saurais réagir. Si un de mes proches ou quelqu'un dans la rue a un problème. Donc on est un petit peu à la ramasse, pour ne rien vous cacher, en France. En 2017, il y avait seulement 20% de la population française qui était formée aux gestes de premier secours. Emmanuel Macron est arrivé, il a affiché l'objectif de former 80% des Français. C'était louable, mais ambitieux. Aurélien Fritz, on en est où de la formation des Français là?
1: Alors là, on avoisine les 40% en fait seulement.
0: Bon, on a doublé, c'est déjà pas mal. On est à la moitié de l'objectif d'Emmanuel Macron. Alors c'est incroyable parce que on est loin de nos pays voisins, des pays européens où les gens sont très bien formés aux gestes qui sauvent. Je pense à l'Allemagne, à l'Autriche, à la Norvège, au Danemark. 80% des citoyens connaissent les gestes qui sauvent. Et je pense à la Suède notamment. Par exemple, à l'école, c'était lors d'un cours de sport, les élèves de primaire, ont été plongés tout habillés dans un lac gelé. Le but, leur apprendre les gestes de survie, de eux pouvoir sortir déjà et puis de pouvoir aussi sortir ceux qui tomberaient, parce que évidemment les accidents dans les lacs gelés arrivent très souvent en Suède, un petit peu moins chez nous, mais est-ce qu'on pourrait pas augmenter un peu la formation aussi des primaires, des collégiens, des lycéens, Aurélien Fritz?
1: Tout à fait, oui, ça se fait assez régulièrement à Paris, on intervient souvent dans des écoles primaires, maternelles, collèges, vraiment à la demande des établissements.
0: C'est ça, il faut que ce soit le chef d'établissement qui vous demande de venir intervenir et de former les élèves. Donc c'est une bonne chose, il faut faire passer le mot au chef d'établissement. Christine, vous voulez donc gagner ce stage de remise à niveau alors de formation aux gestes qui sauvent, c'est ça?
2: Oui, tout à fait. Quand je vous ai entendu, ça c'est un peu le déclic, parce que j'y pense depuis un moment et j'ai pas fait les démarches.
0: Exactement, on y pense, on a envie. Et on ne va pas au bout de la démarche, Aurélien Fritz.
1: Oui, c'est souvent le cas. Oui.
0: Et vous allez nous expliquer comment on peut être formé aux gestes qui sauvent dans un instant, au boulot, avec les pompiers, avec la Croix-Rouge. Il y a plein d'options, on va tout vous expliquer. Christine, on annonce le gagnant tout à l'heure avant 10h, d'accord?
2: D'accord, merci.
0: Merci pour votre appel, à très vite sur votre radio locale ici par Île-de-France. Continuez à nous appeler, à nous dire si vous êtes formé aux gestes qui sauvent. On parlera aussi de l'engagement, le bénévolat, parce que c'est aussi la journée des bénévoles aujourd'hui, c'est très important. Venez nous dire ce que ça vous apporte et nous parler de l'association dans laquelle vous êtes engagé. 01 42 30 10 10 par téléphone ou par WhatsApp.
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5: Et 1, et 2, et 3, alors c'est pas du foot, hein, mais c'est le nombre de jours de week-end. Et c'est bien bon week-end avec votre radio ici Paris-Île-de-France. Voici Stevie Wonder.

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1: Journée mondiale de la Croix-Rouge et aussi des bénévoles. Et on en parle avec Aurélien Fritz, qui est directeur de l'engagement et de la formation à la Croix-Rouge à Paris. On vous offre une formation aux gestes qui sauvent d'une journée. N'hésitez pas si vous avez justement envie de pouvoir agir en cas de besoin. 01 42 30 10 10. Puis on va accueillir Christian qui est à Maison Alfort. Tiens, bonjour Christian.
2: Bonjour.
1: Bienvenue Christian. Vous êtes donc dans le Val-de-Marne. Est-ce que vous êtes formé aux gestes qui sauvent, Christian ?
2: Alors, j'ai été formé à mon travail et puis je suis rentré à la Croix-Rouge quasiment dans la foulée.
1: D'accord.
2: En 97.
1: En tant que bénévole ?
2: Tant que bénévole et secouriste.
1: Qu'est-ce que vous faites alors pour la Croix-Rouge ? Ça se passe comment ? C'est une journée de temps en temps ? Quelles sont vos actions, Christian ?
2: Quand on est secouriste, on doit se former tous les ans. On a une journée de révision obligatoire. Et donc, on apprend plusieurs des gestes qu'on a déjà vus. Et puis il y a des nouveautés qui arrivent. Et puis, il y a des changements. Oui. Il y a plein de choses. Et donc, une journée sur une année, c'est... Enfin, c'est rien du tout, quoi.
1: Ouais.
2: Puis c'est normal, quand on a en main quand on est secouriste, on doit savoir ce qu'on fait.
1: Et alors, c'est intéressant que vous parliez des changements, Christian, parce que par exemple, pour le massage cardiaque qu'on évoquait tout à l'heure, on n'a pas évoqué le bouche à bouche. Moi, j'ai entendu, non, maintenant, on ne fait plus de bouche à bouche avec un massage cardiaque. Aurélien Fritz, on en fait ou on n'en fait pas ?
3: Alors, on peut toujours en faire, en effet, c'est toujours un plus. Mais vraiment, si y a du sang qui coule ou de la salive, tout ça, et qu'on n'a pas envie de le faire, on ne le fera pas sur un adulte.
1: D'accord. Ça ne va pas être déterminant pour sauver la personne ?
3: Non, l'essentiel sera le massage cardiaque.
1: C'est le massage cardiaque, donc si on se concentre dessus, c'est bien aussi. Christian nous dit, j'ai été formé au travail. C'est bien ça. Certaines entreprises proposent des formations à leurs salariés ?
3: Oui, alors c'est des formations qui s'appellent SST, sauveteurs secouristes au travail, donc qui sont dispensées directement par les entreprises via un organisme de formation professionnelle.
1: Et Christian, ça vous a servi justement dans votre vie personnelle peut-être aussi d'avoir été formé il y a des années de ça maintenant ? Christian ? Est-ce que ça vous a servi ?
2: J'ai été formé au travail parce qu'en fait, dans mon entreprise, il y a une association de secouristes qui s'appelle l'UNAS PTT.
1: Très bien.
2: Et c'est eux qui m'ont formé. Et comme j'habitais en face de la Croix-Rouge, je suis rentré à la Croix-Rouge.
1: Et vous avez eu l'occasion de vous servir justement de vos connaissances, Christian ? Vous avez déjà porté secours ?
2: Et en étant secouriste, oui, puisqu'on est auxiliaire des pouvoirs publics, donc on travaille en collaboration avec le SAMU et la BSPP. Et donc, effectivement, on a appliqué ce qu'on a appris et puis on a participé au fait qu'on a pu sauver des gens. Quoi. Ça m'est arrivé aussi de participer dans les manifestations publiques. J'ai eu un jour au Stade de France, alors que bon, j'y allais pour faire du secours, mais on a eu une personne qui a fait un arrêt cardiaque avant les actions au guichet, et on a massé, quoi.
1: Et vous avez participé.
2: On avait la tenue sur le dos, on ne pouvait pas passer à côté, quoi.
1: Et oui, vous étiez là pour ça. Bravo, Christian, c'est aussi la journée des bénévoles aujourd'hui. Merci beaucoup pour votre engagement. Et puis, peut-être que ça va susciter d'autres vocations. N'hésitez pas à nous appeler si vous avez envie d'être formé aux gestes qui sauvent. Au 01 42 30 10 10, on vous offre une formation d'une journée ce matin en partenariat avec la Croix-Rouge. L'infotrafic en temps réel, très calme ce matin. Attends, Thomas Echeverry.
4: Il n'y a personne sur la route, hein, c'est très simple, autant le résumer comme ça. Il y aura peut-être un peu plus de monde selon Bison Futé au cours de l'après-midi, en sortie de Paris bien sûr sur la 13, la 10 et la 6, mais pour l'instant c'est vraiment le calme plat et c'est tant mieux. En revanche, on a quand même pas mal de coupures liées à ce week-end prolongé, on en profite pour faire de très gros travaux. Sur la ligne B, c'est coupé jusqu'à dimanche entre la gare du Nord et l'aéroport Roissy-Charles-de-Gaulle. La ligne C aussi est coupée entre Juvisy et Étampes, et également entre Juvisy et Tourdan, hein, toute la partie sud. Et puis la ligne K aussi qui est coupée dans son intégralité jusqu'à dimanche. Petite coupure également de la ligne 6 dans le secteur des Champs-Élysées, c'est normal puisqu'on va avoir les commémorations du 8 mai, donc on ne va pas pouvoir circuler sur la ligne 6 pour l'instant entre Charles de Gaulle Étoile et Kléber.
1: Et autant vous dire qu'il faut éviter le secteur en voiture également.
4: Absolument.
1: Merci Thomas.
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1: Un accès direct à votre émission, à ce studio, à nos invités, par WhatsApp au 01 42 30 10 10 pour intervenir. Voici Michel Jonas.

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0: C'est la journée mondiale de la Croix-Rouge qui fête ses 160 ans, c'est ça Aurélien Fritz?
3: Oui, tout à fait, oui.
0: Bon anniversaire Aurélien, vous êtes donc directeur de l'engagement des bénévoles et de la formation aussi à la Croix-Rouge et on parle notamment des gestes qui sauvent ce matin en vous offrant une formation. Alors ça dure une journée hein, Aurélien.
3: Tout à fait, oui.
0: Et qu'est-ce qu'on apprend pendant cette journée?
3: Eh ben, on va apprendre un peu toutes les conduites à tenir face à une situation d'urgence. Donc ça va passer de la personne qui est inconsciente, la personne qui s'étouffe, la personne également qui fait un arrêt cardiaque. Mmh. Après on verra aussi toutes les brûlures et autre chose.
0: Donc c'est important de savoir réagir et on a envie tous d'être formés aux gestes qui sauvent pour pouvoir porter secours à nos proches hein, déjà.
3: Tout à fait, oui.
0: Et à tout citoyen, évidemment, 01 42 30 10 10 pour tenter de gagner cette journée de formation avec la Croix-Rouge. On va accueillir Anne qui est à Rungis et puis Carole à Paris dans le 19e. Bonjour Anne.
4: Oui, bonjour et merci de faire cette émission qui est importante. Donc moi, en fait, c'est un paradoxe. C'est vrai que j'ai été infirmière longtemps, mais j'ai beaucoup perdu et je pense qu'il y a de nouvelles... je veux dire, de nouveaux appareils, peut-être, que moi, j'ai peut-être pas connu
0: en tant qu'infirmière. Mais c'est vrai que c'est un paradoxe, Anne. Aurélien Fritz, les infirmières ne sont pas formées à ce type d'urgence?
3: Bah, généralement, non, elles sont plus sur des aspects techniques et vraiment les notions d'urgence vitale, c'est dans des spécialisations.
0: C'est
3: plus,
0: ça. Hein. En fait, Anne, vous savez faire une prise de sang, changer un pansement, faire des points de suture,
4: oui, prendre attention.
0: Choses comme ça. Mais sur les situations d'urgence, pas forcément. Ouais, je suis d'accord avec vous, c'est assez paradoxal, mais ça doit être rassurant d'être infirmière déjà, parce qu'on a quand même quelques aptitudes à avoir les bons gestes. On va en discuter avec Carole aussi, qui est à Paris dans le 19e. Bonjour Carole.
5: Bonjour.
0: Bienvenue Carole. Alors vous êtes bénévole.
5: Bonjour, j'ai oublié, vous êtes Coralie, c'est ça?
0: Corentine et Aurélien.
5: Corentine, pardon.
0: Je vous en prie, j'ai l'habitude, Carole.
5: Bon.
0: Je vous écoute Carole avec plaisir.
5: Alors, je voulais vous faire part d'une association dans laquelle je suis bénévole depuis un peu plus de 4 ans.
0: Oui.
5: Où je me rends, je suis retraitée, je me rends deux après-midi par semaine, le mercredi après-midi et le jeudi après-midi, en sachant que cette association a environ une vingtaine de conseillers. Mmh. Et donc, nous relayons, voilà. Alors, il s'agit de ADC... PNE, ce qui veut dire Association de défense des droits des consommateurs.
0: Ah oui. Très important aussi, hein, notamment des conseils juridiques, j'imagine, Carole, dans cette association.
5: Oui.
0: Alors, vous me disiez, je suis retraitée. Aurélien Fritz, la Croix-Rouge, ce sont essentiellement des bénévoles. Est-ce qu'on a un profil type de bénévoles?
3: Oui, alors en effet, le profil va être plus des retraités. Mmh. Alors à Paris, c'est un petit peu différent parce qu'on a beaucoup de jeunes, contrairement, et donc on manque de retraités justement pour la pérennité des actions. Mais en effet...
0: On a besoin de retraités à la Croix-Rouge, le message est passé, mais l'importance des bénévoles, Aurélien.
3: Oui, tout à fait. Sans bénévoles, en fait, notre association ne tourne pas. Rien qu'à Paris, on est 5000 bénévoles et quasiment aucun salarié.
0: C'est fou qu'on ait besoin à ce point-là des associations. Vous venez compléter, finalement, le travail, la mission de certains États, de certains pays.
3: Tout à fait. Ouais. Tout à fait. Par exemple, si on prend la maraude, on vient à la rencontre des personnes. C'est une mission typiquement que l'État nous délègue. Le secours, comme notre auditeur en parlait tout à l'heure, ça c'est des missions de sécurité civile ou des organismes, ou même d'ailleurs la préfecture peut faire appel à nous pour sécuriser.
0: On parlait du Stade de France tout à l'heure, il y a un événement sportif, on voit toujours une ambulance de la Croix-Rouge, un camion. Ça, c'est commandé par l'organisateur de l'événement, qui rémunère évidemment la Croix-Rouge pour ça, et vous venez sur place.
3: Voilà, comme vous parliez tout à l'heure là, des commémorations du 8 mai où la Croix-Rouge est présente pour assurer le dispositif de secours.
0: Eh ben c'est très clair. Carole, Anne, on vous inscrit évidemment toutes les deux sur la liste et puis Thomas Echeberry va faire le tirage au sort dans un tout petit quart d'heure pour annoncer le ou la gagnante. Une journée de formation aux gestes qui sauvent. Ça vous intéresse, vous nous appelez également au 01 42 30 10 10 ou vous nous envoyez un WhatsApp. Dans quelques secondes, on écoute Dany Bruyant avec Suzette.
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0: 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On est là pour vous accompagner. C'est votre radio locale ici, Paris-Île-de-France.
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0: À l'occasion de la journée mondiale de la Croix-Rouge, Aurélien Fritz est avec nous. Il est directeur de l'engagement des bénévoles et aussi de la formation de la Croix-Rouge à Paris. Et Elisabeth nous rejoint de Taverny, dans le Val d'Oise, au 01 42 30 10 10. Bonjour Elisabeth.
2: Bonjour Corentine.
0: Bienvenue ici, ravie de vous accueillir. C'est
2: merci.
0: Gentil. Merci Elisabeth. On vous écoute alors pour votre témoignage autour des gestes qui sauvent.
2: Bon, moi, je n'avais pas appris à l'époque.
0: Oui. Parce que
2: bon, à l'époque, elle n'avait pas. Mais j'ai lu des livres au sujet, sur le sujet. Oui. Parce que bon, quand on est mère de famille, il faut savoir un peu.
0: Eh oui.
2: Hein, les gestes, bon. Alors, c'était l'heure du repas. Et puis, mon petit garçon, bon, j'avais fait du poulet, du blanc de poulet avec. Est-ce qu'il y avait un petit toast, je sais pas, peut-être, oh, sûrement. Hein. Parce que bon, je voyais qu'il s'étouffait. Oh là là. Alors, qu'est-ce que j'ai fait? Ben, la panique, déjà, j'étais seule. Hein. C'était pendant un midi, j'étais seule. Et puis, ben, ce que j'ai fait, je l'ai retourné, je tapais dans le dos. Bon, ça ne menait pas. Après, j'ai mis ma main vers la gorge, l'amygdale, je ne sais pas.
0: Ouais.
2: Il a rejeté enfin, il était vraiment mal. Hein. Oh, il a rejeté. J'ai encore mal du mal
0: Mais
2: à
0: oui.
2: en parler.
0: C'était il y a combien de temps, Elisabeth, ça?
2: Oh, ben, il a 49 ans maintenant.
0: Oui.
2: Alors, du coup,
0: il
2: s'en rappelle encore.
0: Il s'en rappelle. Très bien.
2: Ah oui. Ah oui. Je me rappelle bien. Alors du coup, c'était. Alors, il faut parce qu'on me dit s'il respire plus, il faut ouvrir le en haut la tranchée, je sais pas quoi, là, faire un trou là. Non
0: et c'est vrai que c'est un peu l'angoisse de tous les parents, Aurélien Fritz, hein, que les enfants s'étouffent, ouais. Ce qui arrive quand même très souvent.
3: Tout à fait.
0: Quels sont les aliments déjà évités? Moi, j'entends souvent parler des cacahuètes, choses comme ça pour les enfants.
3: Alors, le cacahuète, encore ça va, c'est plus un risque allergène, mais c'est typiquement les tomates cerises, par exemple, qui représentent des dangers si on les coupe pas.
0: D'accord.
3: En tout cas, voilà, parce que ça fait la taille de la trachée à peu près.
0: Okay.
3: Donc voilà. Et là-dessus, il faut savoir déjà quel l'étouffement de la personne. En fait, c'est soit il arrive un peu à respirer, même avec du mal, et donc là, on considère que c'est pas grave. Il faut juste l'inciter à tousser. Et si vraiment il n'arrive plus à respirer,
0: tout rouge et
3: qu'il n'arrive plus à parler ni rien, là, il faut en effet taper dans le dos 5 fois de façon forte et vigoureuse, en espérant que ça sorte. Et si ça ne sort pas, on va faire des compressions abdominales, donc pour essayer de faire sortir l'objet.
0: Et c'est pareil sur ça. On a entendu tout et son contraire.
3: Oui.
0: Donc là, vous nous confirmez 5 tapes dans le dos très vigoureuses.
3: Ouais,
0: si ça ne fonctionne pas, on change de côté.
3: Tout à fait, compression abdominale.
0: Compression.
3: Et on va tirer au niveau de l'estomac à peu près, vers le haut pour essayer de faire remonter l'objet comme un effet de piston.
0: On le prend contre soi, on enroule le ventre avec ses bras et clac.
3: Oui, tout à fait.
0: On essaie de faire sortir le.
3: Voilà, pour faire un effet piston, pour essayer de faire ressortir.
0: Bon, en général, ça fonctionne à ce stade.
3: Oui, même les claques dans le dos fonctionnent à la base.
0: Voilà. D'accord. Et retourner, secouer par les pieds, ça, on oublie.
3: Non.
0: On oublie.
3: Et ne surtout pas mettre les mains dans la bouche parce qu'on risque d'enfoncer encore plus l'objet.
0: Ah, parce que ça, c'est évidemment un réflexe qu'on peut avoir.
3: Tout à fait.
0: Donc ça, on ne le fait pas.
3: Non, on évite.
0: C'est quand même une situation.
3: Oui, c'est une situation assez stressante.
0: Elisabeth, merci beaucoup de nous avoir raconté cette histoire qui, heureusement, s'est très très bien finie. Et on embrasse votre grand de 49 ans. Merci Elisabeth beaucoup pour votre appel. À bientôt. 01 42 30 10 10. Vos témoignages, votre envie aussi d'être formé aux gestes qui sauvent. La Croix-Rouge reste avec nous pendant encore quelques minutes. On va vous offrir une journée de formation justement aux gestes qui sauvent.
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0: Et sur votre radio locale, on écoute une chanson de Pink.
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0: avec All Out of Fight sur votre radio ici par Île-de-France. On parle des gestes qui sauvent aujourd'hui parce que c'est la journée mondiale de la Croix-Rouge. Aurélien Fitz de la Croix-Rouge est avec nous. Aurélien, on a parlé des gestes qui sauvent, vous nous avez donné quelques conseils. Il y a aussi l'équipement. Est-ce qu'on est bien doté en Île-de-France? Je pense aux défibrillateurs par exemple.
1: Oui, tout à fait. En Île-de-France, on est très bien doté en termes de défibrillateurs, c'est accessible facilement.
0: Et c'est bien de l'être aussi à la maison. Alors vous avez sorti le Katakit, c'est un sac à dos signé La Croix-Rouge. En gros, on trouve quoi dans ce sac à dos?
1: Alors là, c'est vraiment sur les catastrophes, en fait, la préparation catastrophe. Donc on va retrouver tout le nécessaire pour tenir 2 jours, le temps de l'arrivée des secours et tout ça. Donc il va y avoir de la nourriture, un sac de couchage.
0: Poste de radio avec des piles, très important.
1: Tout à fait.
0: Et donc vous faites ce sac à dos pour une personne ou pour une famille. Ça s'appelle le Katakit et c'est vendu par la Croix-Rouge française. On va accueillir Anne pour terminer l'émission depuis l'Essonne à Tismons. Bonjour Anne.
2: Bonjour à toute l'équipe.
0: Bienvenue Anne. Vous nous avez envoyé un WhatsApp, n'est-ce pas Anne?
2: Oui, tout à fait, oui.
0: Je peux le lire Anne?
2: Oui.
0: Bonjour, ici par Île-de-France, je souhaiterais me former aux gestes qui sauvent. Où et comment, si on est retraité, faire cette formation d'une journée? Merci à vous, fidèle au poste, signé Anne. Merci beaucoup Anne. Alors oui, vous avez évoqué les formations au travail, Aurélien.
1: Oui.
0: Quand on est retraité comme Anne, à qui on peut s'adresser pour être formé aux gestes qui sauvent?
1: Alors la Croix-Rouge déjà propose beaucoup de formations, mais après il y a d'autres associations comme la protection civile ou les pompiers qui peuvent en proposer.
0: D'accord. Voilà. Ce sont des formations payantes?
1: Oui, tout à fait. C'est la formation PSC de 60 euros.
0: D'accord, donc une journée.
1: Une journée complète.
0: Il y a aussi des petites formations de 2 heures.
1: Et en effet, voilà, on propose aussi des formats courts de 2 heures où on apprend vraiment les gestes d'urgence vitale pour 20 euros.
0: Voilà, donc petite participation.
1: Tout à fait.
0: C'est important, mais ce sera gratuit pour l'un des auditeurs d'ici par Île-de-France. Merci beaucoup Anne de votre appel en Essonne et ravie que ça vous ait donné envie de vous former aux gestes qui sauvent.
2: Oui, c'est très important en tout cas. Je vous remercie.
0: À bientôt, Anne. Bon week-end. Thomas Etcheberry. Vous annoncez le ou la gagnante, s'il vous plaît. Vous rappelez les auditeurs qui ont participé. Donc, Anne, à l'instant,
3: on a d'Atismons. Pas mal de participations, pas mal de témoignages. Merci beaucoup à Anne d'Atismons, qu'on vient d'entendre, à Elisabeth de Taverny, Carole de Paris, Anne d'Oringis. On a eu pas mal d'Anne, Christian de Maison Alfort ou encore Christine d'Aubonne. Mais celui qui ne payera pas sa formation, oui, eh bien, c'est Kevin d'ici les Moulineaux. Bravo, Kevin. Vous allez pouvoir tout savoir, donc, des gestes qui sauvent.
0: Exactement. Vous serez accueilli par la Croix-Rouge à Paris pour une journée de formation aux gestes qui sauvent. Merci beaucoup Aurélien Fritz, directeur de l'engagement des bénévoles et de la formation de la Croix-Rouge à Paris.
1: Et
0: donc,
1: merci à vous.
0: Voilà, ça y est, on va tous être formés aux gestes qui sauvent grâce à vous. Merci Aurélien.
1: Merci à vous.
0: Et belle journée mondiale de la Croix-Rouge.
1: Eh bien, merci.
0: À bientôt.
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0: Bon vendredi, nous sommes le 8 mai et il est 10h. Les infos avec Corentin Bémol. Allez-vous faire partie des vénards qui iront voir PSG Arsenal à Budapest?
5: En tout cas, la première vague de vente de billets commence aujourd'hui pour les abonnés. 17 200 billets réservés aux Parisiens. Toutes les infos sont à retrouver sur ici.fr. Par ailleurs, le 8 mai marque l'anniversaire de la toute première victoire du PSG en finale d'une Coupe d'Europe. C'était en 96 à Bruxelles. Les Parisiens battaient Vienne 1-0. 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En attendant ce match d'anthologie, fin mai, la prochaine étape du PSG, ce sera dimanche face à Brest, match de Ligue 1, coup d'envoi à 21h. En marge de la victoire du PSG mercredi, une exposition sur le vivre ensemble a été vandalisée. Très mauvaise surprise qu'a eu hier matin le photographe Yann Arthus Bertrand. Son exposition de photographie installée place de la Concorde à Paris, saccagée, c'était dans la nuit de mercredi à jeudi. Des débordements suite à la qualification du club parisien en finale de la Ligue des Champions. Le militant écologiste a donc demandé aux Parisiens de l'aide sur son compte Instagram. Des centaines de personnes sont donc venues hier pour remonter l'exposition.
0: Tout beau, tout neuf, les nouveaux RERB sont là.
5: Ils ont été dévoilés hier par le constructeur Alstom. Les nouvelles rames viennent de sortir de l'usine de Valenciennes. Nez arrondi, large porte, voiture à 2 niveaux. On ne verra pas circuler ces trains avant 2029. Mais on vous a mis déjà une vidéo sur les réseaux sociaux d'ici Paris-Île-de-France et les photos qui sont sur ici. ici.fr. 500 millions d'euros, c'est le montant des travaux à réaliser pour mettre aux normes la bibliothèque François Mitterrand à Paris. Information de nos confrères de France 3, équipement vétuste, chauffage coupé, ascenseur en panne. Un document stratégique révèle l'ampleur des travaux à faire sur le site de la BNF, hein, la Bibliothèque Nationale de France, qui n'a pas connu de rénovation depuis son ouverture en 95. La CGT alerte sur un risque de fermeture d'ici 3 ans. Et puis après 2 ans d'absence, la Technoparade est de retour. L'association Technopole l'a annoncé hier, 26e édition. L'édition 2023, la dernière donc, avait ramené 400 000 personnes dans les rues de la capitale. La Technoparade, ce sera le 19 septembre prochain. Un petit tour du côté du ciel avec un beau temps,
0: oui,
5: et des températures très agréables.
0: Ah là là, c'est magnifique, c'est la plus belle journée de la semaine et du week-end. Il faut en profiter de ce joli soleil en Ile-de-France. Les températures vont monter jusqu'à 20 degrés cet après-midi. Demain, on ira jusqu'à 23, mais il y aura un petit peu plus de nuages dans le ciel francilien. Et puis dimanche, le retour de certains nuages noirs, porteurs de pluie. Donc le temps va un petit peu tourner dimanche et je vous annonce que la semaine prochaine, on aura une baisse assez drastique des températures. Par exemple, lundi, dans la grisaille et sous la pluie, on aura 13 degrés,
5: aïe,
0: au meilleur moment de la journée. Donc profitons de ce joli vendredi, de ce joli samedi, et ça tombe bien, c'est le week-end. L'infotrafic en temps réel, parfait sur les routes d'Île-de-France. Je vous rappelle quand même que nous sommes le 8 mai, il y a 81 ans, le 8 mai 1945, l'Allemagne nazie capitulait, mettant fin à la Seconde Guerre mondiale en Europe, et comme chaque année, une cérémonie est organisée chez nous sous l'Arc de Triomphe en présence du Président de la République. Autant vous dire qu'il faut éviter le secteur, à la fois en voiture et à la fois en transport en commun, notamment au métro ligne 6.
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0: Franchement, vu le temps, pas besoin d'un week-end à Rome. Autant rester à Paris et profiter. L'Île-de-France est magique, on est bien. Il y a plein d'idées de sortie qui vous attendent aussi dans un instant avec les chroniqueurs d'ici Paris-Île-de-France. Donc restez avec nous. Ils sont dans les starting blocks, ils resteront avec nous jusqu'à 11h. Pour la musique, voici donc...

0: Darom avec Étienne Dao sur votre radio locale.
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0: Il est venu le temps de la nuit des cathédrales. Figurez-vous que ça va se passer à Notre-Dame de Paris ce week-end et que Thierry Boeuf va nous en parler tout à l'heure. Les chroniqueurs d'ici Paris-Île-de-France sont là jusqu'à 11h et David Kolski aussi. Bonjour David.
2: Bonjour à tous.
0: Puisque Thierry Boeuf nous parle de la nuit des cathédrales, vous nous parlez aussi du parvis de Notre-Dame. Vous êtes vernis quand même, hein, parce que le soleil est à l'heure pour votre rendez-vous.
2: Oui, pour la fête du pain avec une nouvelle édition qui s'annonce plein de surprises. Durant 10 jours, on va se régaler sur le parvis de Notre-Dame, il y a plein de dégustations gratuites. Et puis je vais vous emmener manger également dans les Hauts-de-Seine, dans un restaurant pour lequel j'ai un véritable coup de cœur.
0: Ah, ce sera dans un instant. Et puis autre idée de sortie, le musée de l'armée en ce 8 mai. Ça c'est votre idée, Romain Bruno. On va y aller d'ailleurs ensemble tout à l'heure à 11h moins le quart. Bonjour Romain.
3: Bonjour Corentine et bonjour tout le monde. Alors en effet, je vous propose de nous replonger dans l'histoire aujourd'hui, d'une manière étonnante, dans un musée. Nous sommes, vous l'avez remarqué, le 8 mai et on va s'intéresser à la date du 8 mai 1945.
0: D'accord.
3: Alors direction le musée de l'armée dans le 7e arrondissement. À tout à l'heure.
0: À tout à l'heure pour découvrir le stylo qui a servi à la signature de l'armistice. Ce sera à 11h moins le quart. Avec vous Clarisse Delezeuve dans les 3 plus tout à l'heure, une super idée de sortie pour les familles.
4: Salut Corentine et bonjour à tous.
0: Hello.
4: Oui, alors là, mais vraiment, vous allez adorer. Imaginez, on va pouvoir faire la fête gratuitement, tous ensemble, sur le thème des jeux vidéo et des jeux de société. Ouais. On va élire la reine de la fête, on va faire un défilé de mode et plein d'autres activités. Je vous explique tout dans les 3 plus. Corentine, attendez, montrez-moi comment vous défilez, vous.
0: Ah bah attendez, je suis très entraînée.
4: C'est juste, pour voir si j'ai mes chances de gagner.
0: J'ai mes chances.
2: Ah, pas mal, hein, pas mal.
4: Je suis pas sûre.
0: Oui, bah écoutez, je me suis longuement entraînée à tout à l'heure, donc, pour voir si on est élue reine de cette fête. Merci Clarisse Delezeuve pour les 3 plus. Et puis, avec Muriel Jordan, on verra que la saison des mariages est ouverte et que c'est très tendance, notamment, de vouloir économiser sur la cérémonie de mariage. Ce sera un petit peu avant 11h. Vous avez le programme, vous restez avec nous, j'espère, et avec les chroniqueurs d'ici Paris-Île-de-France. Et on écoute Miley Cyrus, voici Dream as One. Ah.

0: C'est la nouvelle chanson de Miley Cyrus avec Dream as One.
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0: Avant de vous parler de la nuit des cathédrales qui aura lieu ce samedi soir, David Kolski, notre grand gourmand, va justement nous emmener sur le parvis de Notre-Dame aujourd'hui.
3: Ouais, c'est reparti pour la fête du pain, 30e édition de cette fête du pain, c'est incroyable. Il y a vraiment un fournil avec un chapiteau sur plus de 500 mètres carrés sur le parvis de Notre-Dame. Il faut savoir que les boulangers, c'est la seule profession qui est autorisée à faire un salon sur le parvis de Notre-Dame, puisque le syndicat des boulangers du Grand Paris est également sur la même île que Notre-Dame. Franchement, j'adore les boulangers du Grand Paris. Cette fête, en fait, ça réunit qui ? Ça réunit des artisans boulangers à la retraite, également des apprentis, il y a des salariés qui viennent, ils sont tous là bénévolement pour faire découvrir le pain, les viennoiseries, le savoir-faire de la boulangerie française, aux touristes qui viennent de partout, de l'étranger, de la France entière, bien sûr de notre région.
0: On est très réputé pour notre pain dans le monde entier, David.
3: Ah oui, ça c'est clair, et durant 10 jours justement, il y aura des démonstrations, des compétitions. Lundi par exemple, le concours national du meilleur sandwich, il y a deux candidats franciliens, je vous le dis, c'est jusqu'au 17 mai, 10 jours pour se régaler, pour discuter également avec des meilleurs ouvriers de France. C'est donc sur le parvis de Notre-Dame de Paris. Et franchement, c'est génial, surtout que c'est gratuit pour faire des dégustations, Corentine, et ça, c'est la bonne nouvelle.
0: David, vous avez aussi un coup de cœur pour une jeune femme qui habite à Issy-les-Moulineaux ?
3: Ah non, pas du tout pour une jeune femme. Non, c'est écrit pour un restaurant.
0: Ah, j'ai mal lu.
3: Relisez votre feuille. C'est écrit quoi ?
0: Pour un restaurant qui est à Issy-les-Moulineaux.
3: Comment mettre son collègue dans la panade ? Je sais que c'est jour férié, mais quand même, faites pas d'économie sur la lecture.
0: C'est parce que j'habite à Issy-les-Moulineaux.
3: Moi, je veux bien vous y emmener, vous inquiétez pas, Corentine.
0: Bon,
3: j'ai découvert un super restaurant, ça s'appelle le Marguerite 1606. Ils font une formule à 34 euros du lundi au samedi. Vous entrez au domaine de la Reine Margot.
0: C'est là.
3: Ouais, le
0: génial.
3: Lieu est incroyable. Hôtel 5 étoiles, spa, hammam, piscine, des chambres magnifiques. Il y a un très beau parc, il y a une belle terrasse pour bronzer si vous avez envie, Corentine, c'est idéal pour vous, avec une vue sur le tout Paris. Et il faut savoir que ce lieu, il est historique, le domaine de la Reine Margot, puisque c'est là que finalement Marguerite de Valois a résidé. Et puis ça a été également une maison de campagne pour religieux ou encore une maison de retraite pour les prêtres. Bref, il y a une petite abbaye, le restaurant est sublime.
0: Sur les photos,
3: on y mange très très bien.
0: La terrasse
3: et surtout,
0: de folie.
3: Et surtout, il y a un chef que j'adore qui s'appelle Mathieu Marty, qui était aux commandes des Hamptons avant à Rueil-Malmaison. Ouais. Il vient d'arriver, il fait des merveilles au niveau de la carte. Je trouve que les prix sont raisonnables, les quantités sont là, ils font des bouchées à la reine, la reine Margot. Les asperges blanches des Landes avec franchement une sauce qui est à tomber, j'en ai encore l'eau à la bouche, un petit filet de bœuf ou pourquoi pas un beau poisson. Et en dessert, ils font un truc incroyable. Un galet au café avec un côté un peu tiramisu. C'est hyper bien fait, visuellement, au niveau du goût, etc. C'est moins cher qu'une pâtisserie chez un pâtissier. Franchement, allez-y dans ce restaurant du comité du domaine de la Reine Margot. Je vois que vous voulez parler, alors allez-y.
0: Non, mais parce que quand vous m'avez dit « je vous propose un resto avec un menu à 34 euros », je me suis dit « bon, c'est quand même un peu cher ». Et quand vous m'avez dit « c'est au domaine de la Reine Margot », ce lieu exceptionnel…
3: Ah c'est pas cher, du coup.
0: Oui.
3: Voilà, c'est
0: je révise
3: c'est
0: mon
3: le bon
0: jugement.
3: Plan. Allez-y, et le menu, c'est du lundi au samedi, je le redis, parce que souvent les menus, c'est
0: le
3: pas pour le week-end. Le midi.
0: Le midi.
3: Ouais, c'est déjà pas mal. On ne demandait pas trop.
0: Pour être sur la terrasse au soleil, moi ça me va.
3: Et on a rendez-vous demain.
0: Ou aujourd'hui, je suis disponible.
3: Bon, moi je peux pas. Bon, allez, à lundi, peut-être demain si on va au resto.
0: Profitez de votre week-end sous le soleil, de la fête du pain sur le parvis de Notre-Dame qui commence aujourd'hui, vraiment.
3: C'est génial.
0: Quelle chance. Et pour la musique, je vous propose d'écouter Daniel Balavoine. Voici Mon fils, ma bataille, c'est sur votre radio locale, ici Paris-Île-de-France.

0: Bataille et Daniel Balavoine sur votre radio locale ici par Île-de-France. Un petit mot pour vous dire que ça se passe très bien sur la route dans l'ensemble, mais que quelques franciliens sont en route effectivement vers le week-end, puisque sur la 6 ça bouchonne un petit peu à la sortie de Paris. Vous êtes aux alentours d'Orly, vous perdez une vingtaine de minutes quand même entre Vissoux et Ris-Orangis. Pour le reste, il faut surtout éviter Paris au niveau de l'Arc de Triomphe. Vous savez qu'il y a les commémorations du 8 mai qui se déroulent en ce moment. Les chevaux de la garde républicaine sont d'ailleurs en train de remonter les Champs-Élysées. On vous tient au courant pour l'infotrafic tout au long de la journée et du week-end.
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0: Et le plaisir d'écouter Supertramp dans quelques secondes.
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0: Eh bien, superbe événement ce week-end. C'est la nuit des cathédrales et à Notre-Dame de Paris, on vous donne rendez-vous pour une soirée, une nocturne exceptionnelle. On va tout savoir dans un instant avec Thierry Boeuf. Mais d'abord, écoutons Supertramp. Voici It's Raining Again.

0: Sous le soleil d'ici par Île-de-France avec Supertramp.
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0: événement incroyable ce week-end, la nuit des cathédrales, et notamment à Notre-Dame de Paris. On va en parler ensemble, Thierry Boeuf. Bonjour Thierry.
1: Bonjour chère Corentine.
0: Donc c'est dans la nuit de samedi à dimanche, là ce week-end, Notre-Dame va ouvrir ses portes pour une opération, la nuit des cathédrales. Alors, idée reçue, Notre-Dame, la plus belle évidemment, la plus grande, peut-être la plus ancienne, je ne sais pas. Thierry, vous faites le point dans le Saviez-vous sur Notre-Dame de Paris, et on va essayer sans chauvinisme parisien, n'est-ce pas ?
1: On va essayer. Ouais. C'est vrai qu'à grand renfort de rebondissements historiques et le concours du génial Victor Hugo et son best-seller Notre-Dame de Paris, qui en a fait une cathédrale de poésie, l'édifice numéro 1 des Parisiens a une longueur d'avance sur toutes les autres cathédrales de France. Ouais. Eh bien non. Si on parle de la hauteur des flèches, la plus haute jamais réalisée, hélas effondrée au XVIe siècle, atteignait 153 mètres. Ouais. C'était la flèche de la cathédrale de Beauvais. Les fameux bâtisseurs de cathédrales avaient outrepasser les capacités techniques de l'époque. Aujourd'hui, c'est la Normandie qui tient la corde. La flèche de la cathédrale Notre-Dame de Rouen est la plus haute de France. Elle culmine à 151 mètres. L'édifice religieux de Paris arrive seulement en 16e position. Ah. La flèche reconstruite à l'identique après l'incendie de 2019 mesure 93 mètres, tandis que ses tours s'élèvent à 69 mètres.
0: Et Thierry, quelle est la cathédrale la plus ancienne de France alors ?
1: Alors, il existait déjà au 4e et 5e siècle des cathédrales romanes. Elles ont été remplacées à partir du 11e et 12e siècle par le gothique, disons plus solide, élancé et flamboyant. Cela dit, la plus ancienne de France est la cathédrale de Verdun, en partie reconstruite au 11e, 12e et 13e siècle. Mais le début des travaux date vraisemblablement de quelques années avant l'an 1000. Notre-Dame de Paris a vu le jour au 12e siècle, en 1163, pour se terminer à peu près 200 ans plus tard.
0: Alors, dernière question, Thierry, est-ce que Notre-Dame de Paris est l'église la plus ancienne de Paris?
1: Eh bien non, malgré son âge vénérable, Notre-Dame de Paris a été coiffée sur le poteau. La doyenne des églises de Paris se nomme Saint-Pierre de Montmartre. Elle a été consacrée au XIe siècle en 1147. Les abbayes en général sont plus anciennes que les cathédrales. C'est le cas pour Saint-Germain-des-Prés qui a été construite bien avant Notre-Dame.

0: total. Qu'est-ce qu'on pouvait faire de mieux? Eh bien, profiter de la nuit des cathédrales.
1: Oui.
0: Demain, messe, visite guidée, veillée musicale et littéraire. 22 églises en France vous accueillent. En région parisienne, les cathédrales de Pontoise, Versailles, Saint-Denis et Sa Majesté.
1: Parfait. Notre-Dame de Paris. Sachez que c'est à partir de 22h pour les festivités samedi soir pour voir Notre-Dame éclairée, rentrer à l'intérieur et participer donc à toutes les animations qui sont prévues pour cette nuit des cathédrales. Et puis juste avant, vous pourrez faire un tour sur le parvis avec la fête du pain qui débute avec votre radio locale aujourd'hui. Et c'est parti pour une grosse semaine de festivités avec les artisans boulangers de la région. Pour la musique, voici Elsa avec un roman d'amitié avec Glenn Miller.

0: C'est Elsa, un roman d'amitié sur votre radio ici par Île-de-France.
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0: Profitez bien de cette magnifique journée de vendredi 8 mai. On va en profiter pour aller justement se balader un petit peu du côté des Invalides avec Romain Bruno qui nous y attend. Romain, la Seine brille sous le soleil. Vous êtes devant ces chevaux dorés à leur fin qui brillent aussi sous le soleil. Vous êtes sur un pont magnifique, Romain.
2: Exactement, un pont pas comme les autres, hein. C'est le pont Alexandre III qui est face à moi. Et si je me retourne, eh bien je vois maintenant l'hôtel des Invalides. L'hôtel des Invalides qui accueille trois musées. En effet, le premier c'est le musée de l'ordre de la libération, le second le musée d'histoire contemporaine, et puis le troisième, le musée de l'armée. Et en ce 8 mai, je vous propose de pousser les portes du musée de l'armée avec des objets insolites en lien avec le 8 mai 1945. Comme un stylo par exemple. Un stylo pas comme les autres qui est assez servi à signer un acte de capitulation, celui du 8 mai 45. Voilà. Et d'autres objets étonnants, on va découvrir ça dans quelques instants. À tout à l'heure, Corentine.
0: C'est une très bonne idée, merci Romain. À tout à l'heure, 11h moins le quart, une petite dizaine de minutes et on vous rejoint. Justement, je vous rappelle que à éviter en voiture et aussi la ligne 6 du métro qui est coupée aux abords justement de l'Arc de Triomphe, parce qu'il y a les commémorations du 8 mai qui se déroulent en ce moment, en direct, en présence d'Emmanuel Macron, là comme chaque année. Et puis on va accueillir aussi Alexandra, qui est sur la route. Bonjour Alexandra.
3: Bien, bonjour.
0: Bienvenue Alexandra, vous êtes sur la 4
3: Je suis sur la 4 direction province.
0: Oui, vous partez en week-end et...
3: Non, je vais travailler. Moi.
0: Ah, il y en a qui bossent, voilà, les jours fériés. Alexandra, qu'est-ce qui se passe sur la 4
3: En fait, il y a un incendie au niveau du centre commercial B2, au niveau de Collégiens.
0: D'accord.
3: Le panache de fumée est quand même assez important, la fumée est noire, mais le problème, c'est que les gens ralentissent.
0: Et oui, et regardent.
3: Pour regarder, et c'est super dangereux. Surtout que ça roule bien. Et ils font, je pense, j'imagine, la même chose sur la A104.
0: Effectivement, merci de nous avoir prévenu. Donc, vigilance, parce qu'il y a ce ralentissement, parce qu'on regarde le nuage noir de l'incendie du centre commercial. Merci de nous avoir prévenu, Alexandra. Je vous souhaite bonne route et je vous souhaite bon courage pour le travail aujourd'hui.
3: Merci beaucoup, à vous de même.
0: À bientôt et merci d'avoir eu le bon réflexe d'avoir appelé votre radio au 01 42 30 10 10.
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0: Cette chanson a eu un immense succès. On était en l'an 2000, figurez-vous. Grand succès pour Isabelle Boulay et Parle-moi.

0: le mois avec Isabelle Boulay et dans un instant la voix d'Alex Warren. On écoutera la superbe chanson Ordinary.
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0: Mais d'abord la jeune Clarisse Delezève pour les 3 plus avec donc 3 belles propositions. Déjà, il y a une grande fête populaire très fleurie qui a lieu dans les Yvelines ce week-end. Il y a une offre d'emploi très gourmande dans l'univers du chef Cyril Lignac. Et puis, on va commencer avec une application pour essayer de mieux communiquer avec notre famille, nos enfants, nos proches. Bonjour Clarisse.
3: Bonjour et bonjour à tous. Et oui, aujourd'hui, on va commencer avec quelque chose qui peut vraiment parler à beaucoup de familles parce qu'on le sait, des fois, la discussion entre les générations, ça peut être un petit peu compliqué.
0: Oh oui.
3: Et du coup, j'ai découvert une application qui s'appelle Link et honnêtement, elle va vraiment vous aider au quotidien. Le principe, c'est quoi? En fait, c'est une application pensée comme une sorte de safe place pour les jeunes, mais aussi pour les parents ou les adultes de confiance autour d'eux, comme les grands-parents. Concrètement, les jeunes peuvent suivre leur bien-être, leurs émotions, leur humeur, écrire ce qu'ils ressentent, faire des petits bilans et ensuite choisir ce qu'ils veulent partager ou non avec leurs parents et leurs grands-parents. Alors moi, ce que j'aime bien sur cette application, c'est que ça permet parfois d'ouvrir des discussions qu'on n'arrive pas forcément à avoir dans la vraie vie. Parce qu'on le sait, parfois un ado va dire « ça va », alors qu'en réalité, ça va pas du tout. Mmh. Cette application, elle s'appelle Link et elle peut vraiment vous aider au quotidien,
0: bonne
3: surtout
0: idée.
3: Si vous avez un ado un petit peu compliqué
0: oui,
3: à comprendre.
0: C'est ça. Pléonasme, ado compliqué. Clarisse, côté sortie, on part dans les Yvelines ce week-end pour profiter de la nature.
3: C'est exactement ça. Et franchement, ça sent bon le printemps, vous sentez?
0: Oui.
3: Ça sent les fleurs et surtout, ça sent la bonne humeur. Parce que ce week-end, c'est le retour de la célèbre fête du Muguet à Rambouillet. Alors cette année, le thème est génial. Mmh. C'est les jeux de société et les jeux vidéo. Donc imaginez, il y aura des chars fleuris inspirés de Mario, Pikachu, Star Wars ou encore Alice au Pays des Merveilles qui vont défiler dans toute la ville. Mmh. C'est une tradition qui existe depuis plus de 100 ans à Rambouillet. Chaque année, il y a des milliers de personnes qui viennent assister au corso fleuri, au couronnement de la reine du Muguet et au grand spectacle pyrotechnique. Le gros moment du week-end, ça sera quand même dimanche après-midi avec le défilé des chars décorés par les associations locales. Il y a aussi de la musique, de la capoeira, des animations dans les rues et même un grand spectacle samedi soir dans le parc du château. Pour y aller depuis Paris, c'est super simple. Il faut prendre le Transilien N depuis Montparnasse et environ 35 minutes. Vous êtes à Rambouillet.
0: Et bah, profitez, surtout demain, parce que le temps va être aussi magnifique à Rambouillet demain, dimanche, un petit peu moins bien. Clarisse, on termine avec une offre d'emploi très gourmande.
3: Ah oui, très gourmande et je sais qu'elle va vous plaire puisque le groupe du chef Cyril Lignac recherche actuellement des barmans en CDI à Paris. Alors attention, là on parle de vrais bars à cocktails avec création, mixologie et expérience client haut de gamme. Le profil recherché, quelqu'un qui aime les cocktails, qui aime travailler en équipe, qui a le sourire et surtout une vraie passion pour le métier. Faut déjà avoir au moins un an d'expérience comme barman, savoir réaliser les cocktails classiques et aimer créer une ambiance chaleureuse avec les clients. Le salaire annoncé est autour de 2 700 € brut par mois en CDI avec en plus des formations, des possibilités d'évolution. Si cette offre d'emploi vous intéresse, je vous invite à envoyer votre CV et votre lettre de motivation directement sur Indeed.
0: Pour ceux qui veulent travailler dans l'univers de Cyril Lignac à Paris, il y a la grande fête du Muguet, c'est donc à Rambouillet ce week-end et l'application pour renforcer le dialogue dans les familles, notamment entre ados et parents, ça s'appelle Link, L-Y-Y-N-K. Merci Clarisse, rendez-vous lundi. Et puis nous, dans un instant, on ira aux Invalides redécouvrir le musée des armées en ce 8 mai.
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0: Le stylo avec lequel on a signé l'armistice le 8 mai 1945, si ça vous intéresse, toute cette belle histoire, eh bien c'est Romain Bruno qui va nous raconter tout ça depuis le musée des armées aux Invalides. On le rejoint juste après Alex Warren. Voici Ordinary sur votre radio ici.

0: Alex Warren avec Ordinary, l'infotrafic en temps réel avec la 4. Attention, petit bouchon de curiosité, quand vous arrivez sur le centre commercial, il y a un incendie, donc beaucoup de fumée qui s'en dégage. Et les gens de la 4, a priori, regardent cet incendie dans les deux sens. Petit coup de frein à prévoir sur la 4, qui est pourtant assez fluide, hein, donc ne vous laissez pas surprendre. Merci de nous avoir appelé au 01 42 30 10 10 pour nous expliquer tout ça. Ce matin, les routes d'Île-de-France sont très belles. Il y a un tout petit peu de monde sur la 6 en départ pour la province, hein, entre Vissouire et Sorangis, une vingtaine de minutes. Pareil aussi sur la N10 entre Bois d'Arcy et Les Essarts-le-Roi, 26 minutes. On sent quelques départs en week-end quand même. Et puis, il faut éviter Paris intramuros côté des Champs-Élysées et de l'Arc de Triomphe, puisque tout est bouclé, même la ligne 6 du métro sur les stations proches des Champs-Élysées et de l'Arc de Triomphe, puisqu'il y a en ce moment même les commémorations du 8 mai 1945.
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0: Alors, petit rappel, 8 mai 1945, signature de l'armistice qui met donc fin à la Seconde Guerre mondiale en Europe. Et je vais vous raconter que le stylo qui a servi à cette signature est chez nous à Paris. Et pour ça, direction Les Invalides pour vous retrouver. Romain Bruno avec votre invité, vous êtes au musée des Invalides.
2: Oui, en effet, aux Invalides, et pour être plus précis, dans le musée de l'armée. Et j'ai avec moi le lieutenant-colonel Christophe Bertrand, conservateur et chef du département contemporain au musée de l'armée. Mon colonel, bonjour.
3: Bonjour.
2: Présentez-nous déjà ce musée de l'armée.
3: Donc ce musée a été créé en 1905 et il raconte l'histoire militaire de la France à travers les objets de la fin de la guerre de 100 ans jusqu'à 1945. C'est un musée, un des plus grands musées du monde et qui présente à peu près entre 6000 et 10000 objets.
2: Parmi tous ces objets, en ce 8 mai, il y en a peut-être un où on va le pointer du doigt, c'est un stylo pas comme les autres.
3: Alors, il s'agit du stylo de Mark Parker, un stylo américain, que le général Delà de Tassigny a utilisé pour signer comme témoin la capitulation sans condition de l'Allemagne le 8 mai 1945 à Berlin. Alors, il est exceptionnel dans le sens qu'il y a une petite histoire qui se rattache à ce stylo, c'est que le général Delà n'avait pas de stylo sur lui. Donc, il ne voulait pas emprunter un stylo d'un Américain ou d'un Russe et il a demandé à son chef d'état-major, le colonel Demestre, de lui prêter son stylo, et c'est avec le stylo du colonel Demestre que le général a signé pour la France cette capitulation sans condition d'Allemagne.
2: Alors, un autre objet.
3: Alors, donc on est dans une salle qui clôt donc l'histoire de la Seconde Guerre mondiale, et il y a un objet en particulier qui est le casque du maréchal de logis Isard, qui a été percé par deux fois par un tireur d'élite allemand sans qu'il soit blessé. Alors que c'est un témoignage donc qui évoque la violence des combats et la chance qui peut toucher un soldat sur le champ de bataille.
2: Et tout autour de nous, mon colonel, ces objets, ils sont là, ils font revivre l'histoire.
3: Oui, alors on essaye de faire à mesure d'enrichir les collections pour apporter à travers les objets des éléments historiques et des éléments de contexte pour donner le maximum d'informations et à travers ces objets qui sont l'ossature d'un musée.
2: Lieutenant-colonel Christophe Bertrand, conservateur et chef du département contemporain au musée de l'armée, merci de cette visite.
3: Je vous en prie et je sollicite donc tous les Français de province ou de la région parisienne et de Paris de venir au musée de l'armée qui est ouvert tous les jours de 10h à 18h.
2: C'est noté. Merci mon colonel.
0: Et c'est même ouvert aujourd'hui, donc profitez-en, c'est le bon jour pour aller dans le quartier des Invalides. Il fait beau. Le musée, évidemment, vous accueille en ce 8 mai pour vous souvenir. Merci lieutenant-colonel Christophe Bertrand, conservateur et chef du département contemporain au musée de l'armée, justement. Et puis merci à vous, Romain Bruno, pour cette belle rencontre. On les fait tous les jours, hein, ces belles rencontres ensemble, et elles sont à retrouver sur ici.fr pour la musique. Voici Rien que pour toi.

0: Rien que pour toi, François Fellman.
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0: Place à notre radar des tendances. Muriel Jourdan, vous êtes là pour décrypter les phénomènes de société. Bonjour Muriel.
2: Bonjour Corentine.
0: Et Muriel, on peut le dire, ça y est, c'est la saison des mariages.
2: Oui, et c'est carrément tendance de se marier. Le nombre de mariages célébrés en France est à son niveau le plus haut depuis 2010, d'après une étude de l'INED, l'Institut National d'Études Démographiques, étude qui nous apprend aussi qu'on se marie de plus en plus tard. L'âge moyen au premier mariage était de 32,3 ans chez les femmes, contre 33,8 chez les mecs en 2022. Forcément, mieux vaut réfléchir avant de se dire oui, c'est bien sympa la fête et le champagne, mais n'oubliez pas cette phrase, pour le meilleur et pour le pire. Mais on pourrait aussi ajouter, pour le meilleur et pour le pire, oui, et pour la ruine, parce que marier coûte de plus en plus cher, 16 000 euros en moyenne. Ouais, je sais, ça douille.
0: Alors justement, Muriel, la tendance est à vouloir réduire les coûts du mariage, et pour ça, vous avez quelques pistes.
2: Oui, il existe un site qui propose aux futurs mariés de faire payer l'entrée à quelques invités pour financer la fiesta. Ça veut dire accepter que des inconnus se pointent à votre mariage. Ils achètent les billets sur le site inviting.fr, moyennant entre 150 et 400 euros, et en échange, ils peuvent assister à la cérémonie, si bien sûr vous êtes d'accord. Mais surtout, ils participent au banquet. Ça veut donc dire, pour eux, entrée, plat, dessert, participation à la chenille en famille, tout un programme. Pour en savoir plus, je contacte sur WhatsApp Katia Lekarski, fondatrice de Inviting. Elle m'explique que l'idée lui est venue après une conversation avec sa fille en mai 2024. Elle venait de louer son logement dans le Gard à 12 personnes à l'occasion d'un mariage.
3: Et là, elle me demande, mais pourquoi est-ce que nous, on n'est jamais invités à des mariages? C'est quand même un bel événement, c'est positif. Voilà, mes amis sont presque tous mariés, mais je ne peux plus faire partie de ce moment exceptionnel. Donc je me suis dit, en fait, c'est ça, il faudrait que j'arrive, moi, à me payer une place et de cette façon, contribuer un petit peu au financement des futurs mariés.
2: Et pour les gens qui achètent les billets pour le mariage, c'est l'occasion pour eux de vivre une expérience sympa dans des lieux où ils n'iraient pas forcément. Un château en Provence, un vignoble, une ferme, un domaine privé. Autre piste pour dépenser moins, l'appli Mariez-vous, avec sa rubrique dédiée à la seconde main. Donc tous les gens qui se sont mariés auparavant revendent vachement moins cher nappes, guirlandes, vaisselle, bouteilles de vin. Non, et la seconde main dans le mariage, c'est très tendance sur les réseaux sociaux.
4: En ressourcerie, une ancienne robe de mariée vintage. On va laisser ensemble. Ça coûtait seulement 3 euros.
5: Hier, c'était mon mariage civil, je suis crevée. Je vends mes chaussures.
6: Pas longtemps, je surfais sur Internet pour trouver des choses vintage, années 70-80, et je suis tombée sur cette robe de mariée.
2: Bref, se marier en étant malin et en faisant des économies, c'est une tendance à laquelle on peut dire un grand oui,
0: oui,
2: histoire de nous éviter le divorce avec le banquier.
0: Oui, si possible. Merci beaucoup Muriel Jourdan, ces tendances ici tous les jours.
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0: Passez un bon vendredi, nous sommes le 8 mai, il est pile 11h01. Les infos avec Cyril Ardo. Cyril, la commémoration du 8 mai 1945, c'est sous le soleil et c'est en ce moment.
9: Sur la place de l'Étoile, au pied de l'Arc de Triomphe, on célèbre la fin de la Seconde Guerre mondiale en Europe. C'est en présence d'Emmanuel Macron qui a déposé une gerbe au pied de la statue du général de Gaulle sur les Champs-Élysées. En raison de la cérémonie, les transports sont perturbés dans le secteur, les stations de métro autour sont fermées. Le stationnement est interdit dans une large zone. Le retour à la normale est prévu dans la après-midi. C'est compliqué aussi sur les routes franciliennes en ce week-end prolongé. Journée classée orange en Ile-de-France et en Auvergne-Rhône-Alpes dans le sens des départs. Et dimanche, c'est tout le pays qui sera classé orange par bison futé dans le sens des retours. C'est à leur bord que vous voyagerez d'ici 2029. Les nouveaux RER B sont là. Ils ont été dévoilés hier par Alstom, le constructeur. Nez arrondi, large porte, voiture à deux niveaux. Ils sont à découvrir dès maintenant en images sur ici.fr. Assiste-t-on au réchauffement des relations diplomatiques entre la France et l'Algérie? Après presque deux ans de crise, la ministre déléguée aux armées, Alice Ruffo, se rend dans ce pays du Maghreb. Une visite pour restaurer un dialogue efficace entre les deux pays. L'objectif est aussi d'obtenir la libération de Christophe Glaise, journaliste sportif toujours détenu en Algérie. Par ailleurs, l'ambassadeur de France, rappelé par Paris il y a un an, va reprendre ses activités sur place.
0: On passe au foot, Cyril, bien sûr.
9: C'est aujourd'hui que débute la vente des billets pour la finale de la Ligue des Champions. Finale le 30 mai à Budapest. Plus de 17 000 billets réservés aux Parisiens avec une première vague qui démarre aujourd'hui. Toutes les infos sont à lire sur ici.fr. Et puis la Technoparade sera de retour à Paris. Les organisateurs l'ont annoncé hier. Après deux ans d'absence, l'événement de musique électro aura lieu le 19 septembre pour une 26e édition. En 2023, 400 000 personnes avait fait la fête dans les rues de la capitale. Et à 11h03, oui, c'est la fête dans le ciel francilien.
0: Ah oui, on l'a attendu ce soleil, il est là, il va rester deux jours. Donc il va falloir en profiter. Heureusement, ça tombe le week-end. Donc du beau soleil pour aujourd'hui avec jusqu'à 20 degrés cet après-midi à Paris. Ça va monter jusqu'à 23 degrés samedi, demain, avec un temps très agréable aussi. Un petit peu plus de nuages, mais ça restera quand même vraiment lumineux dans l'ensemble. Et ça va tourner à partir de dimanche après-midi où les pluies devraient arriver en Ile-de-France. Et puis à partir de lundi, la chute des températures, 13 degrés au meilleur moment de la journée pour lundi. Bon, ce ne sera pas la meilleure semaine de l'année, mais d'ici là, on profite de deux journées très agréables. L'infotrafic en temps réel, Cyril, on voit très bien où les Franciliens partent en week-end. Alors, ils partent en Normandie, sur la 13, une heure quand même, votre temps de parcours, entre Roquencourt et le péage sans barrière de Buchelet. Donc, patience en direction de la Normandie. Et sur la N10, pour ceux qui partent dans le sud-ouest, on a 25 minutes de ralentissement au moins et un petit peu plus si vous continuez vers les Ablis, on vous rajoute 20 minutes, donc on a bien 45 minutes si vous êtes sur cette N10 entre Boissy-le-Roi et les Ablis. Donc un petit peu de monde vers le sud-ouest, du monde aussi vers le sud avec la 6 qui est un tout petit peu chargée, on en a pour une trentaine de minutes entre Vissou si vous descendez jusqu'au péage de Fleury. Et puis on a aussi un accident malheureusement sur la N104 intérieure qui implique une moto. Là, on est à la hauteur de Bré-Contrebert. Moto et voiture qui sont percutées, voie de droite fermée. Pour l'instant, un petit 20 minutes de ralentissement sur cette N104, la francilienne intérieure. Bonne route à tous.
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0: Et on va vous envoyer découvrir le gospel. Alors, gospel que vous connaissez certainement, mais alors ce groupe, Gospel pour 100 voix, il est exceptionnel. Ils sont une centaine sur la scène du Dôme de Paris le samedi 30 mai. J'ai 4 invitations à vous offrir maintenant. Vous nous appelez au 01 42 30 10 10. Vous y allez entre amis, vous y allez en famille, vous y allez pour taper des mains, pour chanter, pour danser. Le gospel, vous aimez. 01 42 30 10 10. On joue juste après Indochine. Voici 3 nuits par semaine.

0: avec Indochine sur votre radio locale.
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0: C'est parti, on va jouer ensemble jusqu'à midi pour vous offrir avant midi 4 invitations pour un concert de gospel. J'adore le gospel. Et les voix que vous entendez, c'est justement ce groupe pour 100 voix que vous irez voir au Dôme de Paris, Palais des Sports, on l'appelait comme ça avant, Porte de Versailles. Et c'est Marc, notre premier candidat du jour. Bonjour Marc.
2: Bonjour Corentine.
0: En direct d'ici les Moulineaux, dans les Hauts-de-Seine.
2: Ah, tout à fait.
0: Décidément, nous avons déjà eu Kevin ce matin vers 9h qui nous a appelé d'ici les Moulineaux.
2: Oui, j'ai entendu.
0: Et il a gagné en plus, il a gagné sa séance de formation au geste qui sauve avec la Croix-Rouge, puisque c'est la journée mondiale de la Croix-Rouge aujourd'hui.
2: La journée mondiale de la Croix-Rouge, et oui. Effectivement.
0: Vous êtes formé, vous Marc, au geste qui sauve?
2: Oui, oui, j'ai travaillé dans une entreprise où on avait sans arrêt des,
0: oui. Ah, ça, c'est bien.
2: Des formations pour les gestes qui sauvent.
0: Et oui, c'est bien parce que c'est pris en charge par l'entreprise et puis c'est réactualisé.
2: Oui. Et donc, c'est très intéressant et ça peut aider beaucoup.
0: Exact, vous pouvez sauver un collègue, vous pouvez sauver un passant,
2: oui,
0: vous pouvez sauver un membre de votre famille.
2: Ou,
0: exactement.
2: Oui, donc, tout à fait, c'est très intéressant.
0: Pensons-y en cette journée mondiale de la Croix-Rouge, effectivement. Alors Marc, vous, vous êtes retraité maintenant?
2: Oui. Ah, je suis si vieux que ça? Oui, bah, effectivement. Oui.
0: Jeune retraité, Marc. Qu'est-ce que vous faites de cette belle retraite, Marc? Racontez-moi un petit peu.
2: Alors, je fais plein de choses. Je fais partie d'une association qui est à Clamart.
0: Oui.
2: Et une association de collectionneurs. On fait des petits salons. Et puis, ben, j'invite tout le monde à venir au salon du son et de la radio qu'on organise dimanche prochain.
0: Génial. Ce dimanche-là? Ce dimanche qui arrive?
2: Oui, dimanche qui arrive. Dimanche, on va...
0: Salon du son et de la radio.
2: Oui, à Clamart, donc au niveau du stade, c'est une organisation.
0: D'accord.
2: Et on a des radios, on a des disques, on est tout un groupe, on s'entend très très bien. Et puis en plus, il y a les vins de Clamart, parce que Clamart, il y a une petite vigne.
0: Exact.
2: Et le grand président des vignes de Clamart nous offre l'apéritif.
0: Oh là là. Rendez-vous au stade de Clamart dimanche midi alors. Et tiens, un petit mot Marc pour vous dire que le cadeau par tirage au sort cette semaine, bah notamment, c'est un poste de radio. Alors pas un ancien comme vous les collectionnez Marc, mais un tout nouveau avec la nouvelle technologie DAB+. Voilà, pour recevoir la radio avec un son assez exceptionnel Marc. Donc poste de radio, smartphone, c'est le pack connecté qui est à gagner lors du tirage de lundi à 8h20. Vous êtes d'ores et déjà inscrit grâce à votre participation dans le Grand Paris Express. Et puis, si vous êtes le meilleur, vous irez donc Porte de Versailles pour le concert de gospel. Ok Marc?
2: Ah, ça me ferait plaisir. Oui, bon, on va tenter la chance. Hein.
0: On tente. Moi, je vous souhaite bonne chance et on va parler moustiques. Alors, je vous assure que c'est un hasard, hein, parce que j'ai préparé l'émission hier et cette question aussi. Et cette nuit, ce matin précisément, c'est un moustique qui m'a réveillée à 6h du mat. Non. Je n'ai pas pu me rendormir, autant vous dire qu'il l'a payé de sa vie.
2: Ouais. Le pauvre.
0: Ouais, je sais. Non, franchement, j'aime pas du tout tuer même les moustiques, mais là, franchement.
2: Non, mais les moustiques, c'est invisible quand même. Ça porte des maladies. Il y a plein de.
0: Ouais. Bon, j'espère que la Fondation Brigitte Bardot ne va pas appeler pour se plaindre. C'est gentil. Merci Marc. J'avoue que vraiment, je fais très attention, mais quand on ne peut pas dormir, il faisait vraiment beaucoup de bruit, je vous assure. Bon, Marc, en parlant moustiques, je suis pas la seule à avoir des moustiques. Alors, pour lutter contre la prolifération des moustiques, la ville de Sceaux s'est mobilisée parce qu'il y a beaucoup de moustiques cette année. Et la ville de Sceaux accompagne ses habitants pour une action pour lutter contre la prolifération de moustiques. À votre avis, quelle action? Planter de la citronnelle, installer des appareils à ondes répulsives ou construire des abris à chauves-souris. La citronnelle, les ondes répulsives ou les chauves-souris. 5 secondes, Marc.
2: Ah, là, moi je dirais la citronnelle. C'est ce qui fait fuir le plus les moustiques, mais bon.
0: Alors, la ville de Sceaux se mobilise pour accompagner ses habitants à lutter contre la prolifération des moustiques cette année en construisant des abris à chauves-souris, Marc.
2: Oh non!
0: Figurez-vous que les chauves-souris mange les moustiques. Donc,
2: Bon appétit. Moi, je ne savais pas.
0: Chacun a son utilité sur cette terre et les chauves-souris nous débarrassent des moustiques. Je vais installer un abri à chauves-souris chez moi, Marc. Et puis voilà. Mais vous avez raison, la citronnelle, évidemment, c'est connu pour
2: les
0: moustiques. Mais
2: c'est vrai que les chauves-souris, elles se plantent dans les endroits creux, derrière les volets, partout. Donc, c'est assez étonnant comme bête.
0: Oui, et puis là, apparemment, le moustique tigre arrive en Île-de-France. Donc, ils ont donné plein de conseils. Il faut, par exemple, éviter de laisser l'eau stagnante. Vous savez, quand on arrose les plantes sur le balcon, dans le jardin, on laisse plein d'eau stagner dans la coupelle, etc. Ça, c'est pas bon, parce que l'eau stagnante égale prolifération de moustiques. Donc, voilà, il y a plein de conseils comme ça.
2: Oui. Mais, c'est l'aquaboulevard des moustiques.
0: Mais à Sceaux, ils construisent donc des abris à chauves-souris avec les habitants et avec la mairie de Sceaux. Voilà la belle initiative des Hauts-de-Seine, pas très loin de chez vous d'ailleurs, Marc.
2: Oui, effectivement.
0: C'était un plaisir de vous entendre. Peut-être à dimanche, donc au stade de Clamart pour l'apéro à midi et pour ce salon de la radio.
2: Avec plaisir, ouais.
0: Et je vous dis à très vite sur votre radio locale, Marc.
2: Merci
0: d'avoir joué. Et
2: merci
0: à lundi.
2: Quentin, bonne journée à vous.
0: 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Voici

0: Sir Michael Field et Maggie Reilly pour La Voix, c'était Tout France sur votre radio ici.
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0: À vous de jouer, Michel. Bonjour Michel.
2: Bonjour Clémentine.
0: Ravie de vous accueillir.
2: Ça va bien?
0: Mais ça va très bien. Sous le soleil, ça va toujours bien. Et vous, Michel?
2: Ah oui, très très bien. Vous parliez des moustiques. Moi, c'est plutôt les pigeons. Je suis envahie par les pigeons.
0: Oui, mais moi, j'ai tué un moustique ce matin. Vous ne tuez pas les pigeons quand même, j'espère, Michel?
2: Ah non, je ne tue pas. Non, les moustiques, j'en ai très peu parce qu'ils n'aiment pas ma peau, moi, en fait.
0: Oui, moi, je ne suis pas très sensible aux piqûres non plus, mais c'est le bruit. Quand vous dormez, qu'il y a un truc.
2: Pourquoi c'est désagréable.
0: Pourquoi toujours au-dessus de votre oreille, voilà.
2: Ah oui, et puis en plus, quand vous ouvrez la lumière, il n'y a plus personne.
0: Ben là, je l'ai trouvé ce matin. Je l'ai trouvé au réveil. Oui, mais pas lui. Michel, vous êtes donc dans les Hauts-de-Seine, à Nanterre, et vous jouez pour 4 invitations pour un spectacle magnifique de gospel.
2: Oui.
0: Ils seront une centaine sur la scène du Dôme de Paris le 30 mai prochain. J'ai 4 invitations à vous offrir avant midi. Vous êtes motivé, Michel?
2: Ah, tout à fait, oui.
0: Vous aimez le gospel?
2: Ah, j'aime bien, j'aime beaucoup, oui.
0: Moi aussi, j'aime beaucoup le gospel, tiens. C'est beau, Michel.
2: Ah, c'est beau. Ah oui. J'avais eu l'occasion en fait d'aller en Louisiane,
0: oui,
2: où j'ai écouté vraiment du gospel par des professeurs. C'est vraiment, ils sont top là-bas aussi. Hein.
0: Non mais franchement, oui, s'il y avait du gospel à l'église, moi j'irais tous les dimanches. Hein, parce que...
2: j'ai assisté à dans les églises
0: américaines. Ils sont en transe avec le gospel pendant la messe. C'est génial.
2: Ça n'a rien à voir.
0: Ah non, rien. Ça c'est de l'ambiance. Vous aimez votre Seigneur, ouvrez votre porte-monnaie. Ouais, ils sont sympas pour ça. Bon, Michel, allez, on joue pour vous offrir 4 invitations pour ce concert de gospel le samedi 30 mai au Dôme de Paris. Bah, vous n'avez qu'à ouvrir le score pour l'instant, parce que malheureusement, Marc a ici les moulineaux.
2: Il n'a pas réussi.
0: On y va, Michel?
2: D'accord.
0: Allez, je vais vous faire des propositions pour ce week-end, des idées de sortie. On va faire un petit clin d'œil au JO de Paris 2024 pour commencer. Il y a un événement gratuit, ouvert à tous, les sélections équipe de France 2026 de canoë-kayak qui vont se tenir au stade nautique olympique d'Île-de-France. Alors c'est un stade magnifique, 150 hectares en pleine nature, en Seine-et-Marne, et on l'a bien connu à la télé pendant les JO de Paris parce que ce stade a accueilli les épreuves de canoë, de kayak et d'aviron. Il est situé sur quelle commune, ce stade nautique d'Île-de-France, ma chère Michèle? À Champs-sur-Marne, à Lagny-sur-Marne ou à Vers-sur-Marne? Et vous avez 5 secondes. Champs, Lagny ou Vers-sur-Marne?
2: Je dirais Champs-sur-Marne.
0: Oh non, mais Michèle, Vers-sur-Marne. Vers-sur-Marne, on en a beaucoup parlé. C'est un site magnifique. En plus, ils ont eu des petites difficultés économiques ces derniers temps. Ça a été menacé de fermeture. Les habitants, en plus, m'en parlent souvent, que c'est génial d'habiter à côté de ce stade nautique de Vers-sur-Marne quand il fait beau, comme aujourd'hui, s'y balader. Et puis l'été, on peut s'y baigner et puis faire des activités nautiques. C'est top.
2: Bon, écoutez,
0: Michel, pas de chance pour aujourd'hui. Je sais pas ce qui se passe.
2: Pas de chance, c'est dommage.
0: Non, moi je comptais sur vous pour ouvrir le score. Bon, Michel, c'est pas grave.
2: Oui, moi aussi.
0: Vous reviendrez jouer quand vous voulez. On est ouvert tous les jours de 11h à midi. Et puis surtout, je vous inscris pour le tirage de lundi matin 8h20. On appelle le gagnant.

0: Manouche, très sympa cet après-midi à 16h. Merci pour le bon plan, voilà. Michel. Merci beaucoup.
1: Voilà.
0: À bientôt.
1: Bonne journée,
0: bon week-end. Au revoir, Michel. Allez, vous nous appelez, vous aussi, pour participer au Grand Paris Express au 01 42 30 10 10 pour gagner vos places pour le concert de gospel. On va regarder les Franciliens qui sont en train de quitter la région. Il y en a pas mal direction la Normandie. Hein. Le soleil, l'appel de la mer et de la plage, peut-être. En tout cas, c'est encore une petite heure de patience entre Roquencourt jusqu'au péage sans barrière de Buchelet. Vous savez que maintenant, sur la 13, on ne s'arrête plus au péage, mais on n'oublie pas de payer quand même, hein, parce qu'on se fait avoir après, on a des majorations. Il y a un petit peu de monde aussi sur la N118 entre le petit Clamart et Janvry, hein, comme quoi vous partez aussi dans le sud et le sud-ouest. Pareil sur la N10, ça s'est un petit peu densifié. Il y a du monde, hein, pas loin d'une heure non plus quand vous partez de Bois d'Arcy et que vous allez jusqu'aux Ablis. Sur cette N10, il y a un peu de monde sur la 6 aussi, une bonne vingtaine de minutes entre Vissou et Ris-Orangis. Hein, tout ça, c'est direction la province. Et puis dans l'autre sens, sur l'A6, il y a un accident direction Paris, donc entre Chilly-Mazarin et Vissou. Vous perdez aussi une vingtaine de minutes à cause de l'accident. Et puis dernier accident à vous signaler sur la N104 intérieure, la francilienne à la hauteur de Brie-Comte-Robert, la moto accidentée a priori est toujours sur place avec la voiture. Voie de droite fermée, une seule voie pour circuler, ça donne un petit quart d'heure de ralentissement sur cette francilienne intérieure au sud-est de Paris.
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0: Et numéro 1 sur les auditeurs, très sympa, je vous remercie d'être présent chaque jour au 01 42 30 10 10 pour participer au Grand Paris Express. Et dans un instant, on accueillera Nadine qui est à Paris dans le 15e arrondissement. Mais d'abord, je vous propose d'écouter la nouvelle chanson de Christophe Maé, La Lune.

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1: La lune avec Christophe Maé sur votre radio ici par Île-de-France. Et après la lune, le soleil. Et Nadine, bonjour Nadine.
2: Bonjour.
1: Candidate, bonjour, ravie. Très, très contente de vous accueillir en direct du 15e arrondissement de Paris, Nadine.
2: Merci.
1: Jour férié pour vous.
2: Non.
1: Ah, vous travaillez ?
2: Jour férié.
1: Oh là là, mais qu'est-ce que vous faites dans la vie, Nadine ?
2: Moi, je suis dans le bâtiment, donc je surveille tout ce qui se passe et j'ai le malin plaisir de voir si les chantiers sont terminés. Donc voilà.
1: Et comment c'est que les chantiers ne sont jamais terminés, Nadine ?
2: Jamais terminés.
1: Oh là là. Ne m'en parlez pas. Bon, Nadine.
2: Bon, j'aime ce que je fais.
1: Oui. Passionnant.
2: Bon, c'est pas un souci.
1: Bon, Nadine, si on a des travaux, donc on vous appelle, c'est ça ?
2: Avec plaisir.
1: Nadine, on y va. J'ai 4 places à vous offrir avant midi pour le Dôme de Paris. Superbe concert de gospel. Nadine, je compte sur vous pour ouvrir le score parce qu'il est 11h30 passé là.
2: Oui.
1: Alors, petite parenthèse, Nadine, vous aimez les voyages, n'est-ce pas ?
2: J'adore.
1: C'est votre passion ? Les voyages,
2: j'aime
1: les
2: beaucoup,
1: vacances.
2: J'aime beaucoup.
1: Alors,
2: c'est vrai.
1: Ouvrez grand.
2: Non, vacances, c'est une chose. Voyage, c'est ça autre chose. Change la culture. Ouais.
1: Alors, ouvrez grand vos oreilles et écoutez ce que votre radio locale vous offre cette semaine.
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1: Voilà Nadine, c'était une petite parenthèse pour vous rappeler que votre radio locale vous offre cette semaine 10 000 euros de voyage et de vacances chez notre partenaire Bellambra. Bon Nadine, maintenant que c'est dit, on va essayer de vous envoyer au Dôme de Paris pour ce superbe concert de gospel. 4 invitations à gagner dans quelques minutes si vous êtes le meilleur score du jour. Et pour l'instant, il faut marquer un point pour prendre la tête du Grand Paris Express. On y va Nadine ?
2: On va essayer.
1: Oui,
2: on y va.
1: Et justement, on parlait de la culture. Ça tombe très très bien, Nadine, car c'est une question culture générale. Et j'en profite pour vous souffler une idée de sortie pour ce long week-end. Une sortie culturelle au musée d'Orsay qui propose en ce moment jusqu'au 19 juillet une expo consacrée à un célèbre peintre français du mouvement impressionniste qui s'appelle Auguste Renoir. Et l'expo au musée d'Orsay en ce moment, c'est Renoir et l'amour, la modernité heureuse. Voici ma question, Nadine. Vous avez 5 secondes pour me répondre et 3 propositions pour vous aider. Quel est le tableau le plus connu de Renoir ? Est-ce que c'est l'origine du monde, le radeau de la Méduse ou le bal au moulin de la Galette ? L'origine du monde, le radeau de la Méduse,
2: l'origine
1: le bal au moulin de
2: l'origine
1: la Galette ? Le tableau le plus connu d'Auguste Renoir. C'est votre dernier mot,
2: connu,
1: Nadine
2: de toute façon.
1: Oui, ils sont
2: tous connus,
1: très connus, mais ils ne sont
2: pas tous
1: d'Auguste Renoir. Alors, pour le radeau de la Méduse, par exemple, c'est ce cher Géricault qui l'a peint et vous pouvez voir ce tableau au Louvre. Pour l'origine du monde, tableau très connu, parfois un petit peu controversé, parce que c'est une femme nue qui écarte les jambes, n'est-ce pas, l'origine du monde, eh bien, il est signé Gustave Courbet, Nadine. Et donc le tableau le plus connu d'Auguste Renoir, mais non, c'est le bal au moulin de la Galette. Voilà.
2: Oh,
1: vous êtes tombée dans le piège, Nadine. Vous êtes tombée dans le piège.
2: Eh oui, je suis tombée dans le piège.
1: Ah ouais. Voilà, le piège du 8 mai. Bon, c'est pas grave, Nadine. Je vous inscris pour gagner le pack connecté lundi matin 8h20. On appelle le gagnant. Vous participez tous cette semaine au Grand Paris Express. Vous participez au tirage de lundi. Et puis vous irez peut-être au musée d'Orsay redécouvrir les peintures d'Auguste Renoir en ce moment jusqu'au 19 juillet.
2: Voilà. Ah bah mais ça va être obligatoire. Parce que c'est impossible, ça.
1: Franchement, Nadine.
2: C'est à l'aide majesté.
1: Mais non, il n'y a aucun problème. Nadine, j'espère que vous reviendrez parce que vous avez un sourire magnifique.
2: Merci beaucoup.
1: Je vous dis à bientôt, Nadine. Et bon courage pour le travail aujourd'hui à Paris dans le 15e. Et un dernier conseil pour aujourd'hui, mettez de la crème solaire, Nadine.
2: Mais c'est à cause de l'anecdote.
1: Oui, c'est parce qu'on m'a dit que vous aviez cramé à Mykonos.
2: Ah oui, ça j'ai cramé.
1: Nadine, elle s'est endormie sur le transat.
2: C'est pas mal pour un bien.
1: Elle s'est endormie sur le transat. Elle s'est réveillée complètement cramée. Bon, Nadine, on reparlera de tout ça, des voyages, de votre vie, quand vous voulez. C'est un plaisir de vous accueillir au 01 42 30 10 10 dans le Grand Paris Express. À très vite, Nadine.
2: À très vite, Corentine. Bon week-end de 8 mai.
1: Il y a Sylvie, juste derrière vous, Nadine. Sylvie, elle habite à Sèvres, dans les Hauts-de-Seine, et elle a envie de gagner ses invites pour le concert de gospel. Pas de problème, Sylvie, on arrive au 01 42 30 10 10, juste après Laurent Voulzy.

0: Le pouvoir des fleurs avec Laurent Voulzy sur votre radio ici par Île-de-France. Alors c'est Sylvie qui arrive de Sèvres. Bonjour Sylvie.
1: Bonjour.
0: Bienvenue Sylvie, vous êtes en forme?
1: Oui, oui, oui.
0: Vous avez fait une grasse mat?
1: Oui, faut dire ça, c'est vrai.
0: Non mais vous arrivez franchement à faire la grasse mat, Sylvie?
1: Ah oui, très bien.
0: Jusqu'à quelle heure?
1: Oh, de 9h30.
0: Ah oui, c'est pas mal. C'est pas mal.
1: C'est pas mal, voilà.
0: Moi, plus j'avance en âge, moins j'arrive à dormir le matin.
1: Ah, bon, faut se coucher un petit peu plus tard pour prolonger dans la matinée.
0: Ouais, bon. Vous vous couchez à quelle heure, vous, Sylvie?
1: Oh, vers 23h.
0: Ah oui? Ah, vous avez bien dormi, alors?
1: Oui.
0: Donc, vous allez pouvoir me marquer le premier point du jour?
1: J'aimerais bien.
0: J'aimerais bien aussi. Nous sommes dans le Grand Paris Express. Vous jouez pour 4 invitations pour du gospel. Que disiez-vous, Sylvie?
1: Comment?
0: Que disiez-vous?
1: Je chantais.
0: Ah bah oui, pardon, je vous ai interrompu.
1: Voilà.
0: Sylvie, vous allez pouvoir chanter, danser, taper des mains, il y a de l'ambiance, hein. Je vous préviens, au concert de gospel. Et ça va être le samedi 30 mai, au Dôme de Paris. 4 invitations à gagner. Sylvie, on joue ensemble dans quelques secondes, mais vous savez qu'il y a beaucoup de Franciliens qui partent en week-end. Donc je voulais regarder ce que ça donne un petit peu sur les routes de la région. Alors oui, ah oui, oui, oui, toujours beaucoup de monde sur la 13. Une heure, hein. Moi je pensais que vous étiez tous partis hier. Ben non, pas tous. Certains sont encore sur la route entre Roquencourt et Orgeval, vous mettez une heure, hein. Je vous préviens jusqu'à Orgeval, jusqu'au péage, pardon. Jusqu'au péage de Buchelet. Donc jusqu'au péage, là, c'est quand même assez dense. J'espère qu'après, ça s'arrange. Pour l'accident de la N104 qui s'est produit il y a quelques minutes. Alors, on est à Villiers-le-Sec, direction Mareilles en France. Une voiture, juste la bande d'arrêt d'urgence de fermée. Donc, ça donne 15 minutes de patience sur cette francilienne intérieure tout au nord de la région. L'accident qui est au sud, alors, il est sur l'A6 en direction de Paris, à la hauteur de Chilly-Mazarin en direction de Vissous. Donc, deux voies fermées à droite, il reste une seule voie à gauche. Vous perdez quasiment 40 minutes maintenant à cause de cet accident en direction de Paris. Et dans l'autre sens, pour ceux qui partent en week-end sur la 6, une bonne vingtaine de minutes entre Vissous et Ris-Orangis. Il y a un peu de monde aussi, bien sûr, sur la 10, hein, ceux qui partent dans le sud-ouest. Bon, pour le reste de la région, ça va. On évite Paris intramuros côté Champs-Élysées et Arc de Triomphe, car se poursuivent toujours les commémorations du 8 mai 45.
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0: Sylvie, vous aimez les animaux?
1: J'adore.
0: Ah, alors cette chanson, elle est pour vous. Voici Philippe Lafontaine avec Cœur de loup. Et on joue après au Grand Paris Express. Ensemble, Sylvie, à tout de suite.

0: vous avec Philippe Lafontaine.
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0: Avec Sylvie qui est notre candidate de Sèvres qui va tenter sa chance pour le Grand Paris Express aujourd'hui pour gagner 4 invitations pour le concert de gospel au Dôme de Paris le samedi 30 mai prochain. Alors je rappelle la règle du jeu Sylvie, pour l'instant on a eu des candidats très sympas mais qui n'ont pas marqué de points, donc si personne ne marque de points, bah c'est Marc, le premier candidat d'ici les Moulineaux qui gagnera puisque voilà, c'est toujours le premier à avoir marqué le score qui gagne. D'accord Sylvie ?
2: Oui, oui,
0: bon,
2: d'accord.
0: Vous avez bien marqué un point quand même.
2: Bah, on va essayer. Hein.
0: Je compte sur vous. Surtout que vous n'êtes jamais allé à un concert de gospel et que vous aimez beaucoup ce style de musique, Sylvie.
2: Oui, c'est vrai. Je n'y suis jamais allée. J'aimerais bien faire plaisir aussi.
0: Oui, ça, il y a de quoi puisque je vous offre 4 places. Allez, Sylvie, on y va pour la première question. Alors ça, c'est le générique de la meilleure boulangerie, l'émission sur M6. Je vous en parle parce que ça y est, depuis aujourd'hui, on est très heureux d'accompagner la 30e édition magnifique de la fête du pain qui se passe sur le parvis de Notre-Dame de Paris. Et alors, dimanche, il y aura aussi le concours de la meilleure baguette de tradition du Grand Paris, hein, qui sera là, devant Notre-Dame. Donc pour être éligible au concours, les baguettes doivent respecter des critères assez précis. Hein. Le règlement dit que la baguette de tradition on doit mesurer entre 55 et 60 cm. Hein. Si c'est plus petit, hors concours, plus grand, pareil. Et alors Sylvie, il y a un critère de poids aussi pour ce concours de la meilleure baguette de tradition du Grand Paris. Est-ce que cette baguette doit peser 125 grammes, 200 grammes ou 250 grammes? 125, 200 ou 250? Sylvie, 5 secondes. Vite.
2: Je dirais 250 grammes.
0: Alléluia! Sylvie, excellent. Enfin, le premier point du Grand Paris Express marqué à 11h47. Je crois qu'on est en mode jour férié aujourd'hui.
2: Bon, en fait, je prends souvent la baguette de tradition. Oui. Donc, je me suis dit, c'est pas très lourd.
0: Non, c'est pas très lourd. Et c'est 250 grammes, exactement. Bravo. Sylvie, on va voir ce que ça donne en foot. Vous avez suivi la Ligue des Champions, le match retour de la demi-finale, Sylvie ?
2: Oui.
0: Oui. Alors, petite info voyage, plus 500% de recherche pour les billets d'avion pour Budapest, où va se passer la finale de la Ligue des Champions le samedi 30 mai. Voici ma question, ma chère Sylvie, et il n'y a pas de proposition pour vous aider. Attention, 5 secondes pour me répondre, Sylvie. Dans quel pays se trouve Budapest ?
2: La Bulgarie.
0: Vous êtes sûre, Sylvie ?
2: Pas du tout. Pas du tout.
0: Ça aurait pu, hein ? Ça aurait pu, ça doit être joli, la Bulgarie.
2: Mais,
0: mais il me semble que Budapest est en Hongrie, Sylvie. Bon, c'est pas grave, Sylvie, vous êtes en tête, tout va bien, moi ça me va.
2: Bon, j'étais quand même dans le Nord.
0: Et le plus drôle, c'est hier, un auditeur m'a dit « Oh, j'aurais bien aimé que vous m'offriez un voyage à Bucarest ».
2: Alors, ah
0: j'ai
2: oui
0: dit, j'ai dit oui, je veux bien, mais vous seriez un petit peu déçus parce qu'il ne va rien se passer à Bucarest. Hein. Oui, c'est bien Budapest en Hongrie pour la finale de la Ligue des Champions samedi 30 mai à 18h. Hein. Attention, c'est tôt. À 18h, à vivre évidemment en direct sur votre radio ici par Île-de-France. Et on espère ramener la deuxième étoile et être à nouveau les vainqueurs de cette Ligue des Champions. Sylvie, vous restez bien joignable encore quelques minutes ?
2: Oui, bien sûr.
0: Je compte sur vous. Merci beaucoup et bravo pour ce premier point. On est sauvés. Pour la musique, je vous offre Bill Medley, Jennifer Warnes. Ça va nous rappeler le film Dirty Dancing. Voici The Time of My Life sur votre radio ici par Île-de-France.

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0: Les candidats du jour ont été très sympas, je voudrais encore les remercier d'avoir pris le temps d'appeler leur radio locale. Marc à Issy-les-Moulineaux, Michel à Nanterre, Nadine à Paris dans le 15e, et puis vous Sylvie à Sèvres.
11: Oui.
0: Bah écoutez, les calculs sont assez rapides, hein. Bravo Sylvie. Vous êtes la candidate gagnante du jour. Vous irez donc vivre ce concert de gospel avec trois personnes de votre choix, puisque je vous offre quatre places.

0: Voilà, petit avant-goût de ce qui vous attend. Côté ambiance, ça promet, tout le monde debout. Pourtant, j'ai pris des catégories 1. Hein. Vous serez hyper bien placé, Sylvie, pour profiter du concert. Debout, à taper des mains, à chanter, vous allez vous éclater. C'est le 30 mai, samedi 30 mai au Dôme de Paris. Profitez bien avec ce concert de gospel pour 100 voix. Une centaine de choristes sur la scène. Donc voilà, l'ambiance est garantie. Merci Sylvie d'avoir joué aujourd'hui au Grand Paris Express.
1: Merci et bon week-end à tout le monde.
0: Bon week-end, merci Sylvie. À bientôt sous le soleil de votre radio ici par Île-de-France. Et sachez, si vous aimez le gospel, que votre radio vous offre aussi vos invitations ce week-end, un samedi et dimanche. On joue au Grand Paris Express avec Christopher Falleras entre 11h et midi. Pour la musique et pour aller jusqu'à midi, la chance d'écouter Santa. Voici Recommence-moi sur votre radio locale.

0: énergie de Santa avec Recommence-moi.
1: Ils l'ont fait. Le Paris Saint-Germain est en finale de Ligue des Champions. 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
0: Dans un instant, Eric Bastien, Valérie Damido au taquet pour jouer après les infos. Bon week-end, bon vendredi 8 mai avec votre radio locale. Il est midi, les infos avec Cyril Ardo. Cyril, est-ce qu'on va réussir à obtenir un ticket pour la finale de la Ligue des Champions?
2: C'est la question que tous les supporters du PSG se posent en ce moment. Finale le 30 mai à Budapest, plus de 17 000 billets réservés aux Parisiens. Pourront l'espère voir la victoire de Paris sur Arsenal. Pour l'ancien troisième gardien du PSG, Alexandre Letellier, il ne peut pas en être autrement.
3: Pour moi, c'est impossible qu'Arsenal batte Paris. On est 10 fois plus fort dans chaque compartiment du jeu. Comme tous les ans avec Arsenal, ça plonge. Mmh. Et moi, je les vois pas nous inquiéter. La deuxième étoile, elle est pour nous. Et tu sais quoi, depuis le 8e de finale aller, je dis Paris cette année, ils font le back-to-back.
2: Alexandre Letellier dans 100% PSG, la tribune à réécouter sur ici.fr. Et la soirée de mercredi, soir de qualification du PSG en finale, marquée par des incidents dans la capitale. 22 gardes à vue, dont celle de 3 mineurs, ont été prolongées. C'est ce que dit ce matin le parquet de Paris. Une personne doit être jugée demain en comparution immédiate. Eux voulaient manifester comme chaque année dans les rues de Paris. Le tribunal administratif de Paris confirme l'interdiction de la manifestation d'ultra-droite, comité du 9 mai et de la contre-manifestation des Antifa. La préfecture de police avait pris des arrêtés mardi pour interdire ces marches en raison notamment du contexte politique. Une femme de 25 ans retrouvée morte hier soir dans la baignoire de son appartement du 7e arrondissement de Paris. Les policiers ont été appelés par des voisins qui ont entendu des cris. Le conjoint de la victime est suspecté selon le parquet. C'est à lire sur ici.fr. C'est une information de votre radio ici Paris-Île-de-France. Le maire de Paris va se rendre lundi dans l'école Saint-Dominique dans le 7e arrondissement, établissement dans lequel une trentaine de plaintes pour viol, agression sexuelle et violence ont été déposées par des parents. 9 animateurs sont suspendus. Emmanuel Grégoire va rencontrer les parents et le personnel qui le souhaite. C'est à lire sur ici.fr. Les prix du gazole ont légèrement baissé, moins 4 centimes entre hier et ce matin. Ça reste cher. Le litre de diesel coûte en moyenne 2,16 €. Dans ce contexte, les fonctionnaires sont invités à télétravailler. Laurine Benjebria, c'est ce que le ministre des Comptes Publics, David Amiel, leur a demandé.
4: Pour celles et ceux qui habitent loin de leur bureau et qui ne peuvent pas s'y rendre en transport public, le ministère encourage le télétravail jusqu'à 3 jours par semaine, soit le maximum légal aujourd'hui. Et quand ce n'est pas possible, il rappelle que des aides existent, notamment l'indemnité carburant de 50 € pour les travailleurs modestes grands rouleurs. Il est aussi question de réduire immédiatement les déplacements professionnels en se limitant aux trajets indispensables, comme les interventions urgentes, les opérations d'inspection ou les missions de sécurité. Cela veut dire que les réunions, les séminaires ou les formations devront se tenir par défaut en visioconférence. Et quand un déplacement est maintenu, la circulaire demande au service de privilégier l'organisation la plus économe en carburant et donc de favoriser les transports collectifs, la voiture électrique ou encore le regroupement de rendez-vous. Pas de quoi convaincre la CGT, premier syndicat de la fonction publique, qui craint une dégradation des missions de service public.
2: Laurine Benjebria, la ligne B du RER paralysée au moins jusqu'à 12h45 entre Denfert-Rochereau et Bourg-la-Reine. Suite à un accident grave de personnes survenu en gare de La Place à Arcueil dans le Val-de-Marne. Info à suivre sur ici.fr. Du monde sur la route en Ile-de-France. Aujourd'hui, en ce week-end prolongé, journée classée orange dans la région par bison futé dans le sens des départs. Soyez vigilants, d'autant que le nombre d'accidents est en hausse, 7% de plus que l'an passé à la même période. Alors à Montreuil, l'heure est à la prévention, Laurent Kramer.
5: Interpellé en pleine infraction.
6: Vous savez pourquoi je vous interpelle ?
7: Non, du tout, non.
6: D'accord, vous avez pris un sens interdit.
5: Ce motard ne semble pas réaliser qu'il roule à contresens.
7: Ah, c'est un sens, je ne savais pas.
6: C'est une voie de bus, regardez, c'est marqué, voie de bus, et c'est un sens interdit.
5: Une amende de 135 €, 4 points sur le permis, est pourtant applicable.
6: Alors là, aujourd'hui, on fait une journée de la prévention, c'est-à-dire qu'on donne le choix aux personnes pour d'accord. soit être verbalisé, soit faire le parcours de prévention.
5: D'accord. Ce parcours prévention démarre avec un premier dispositif pour tester ses réflexes au volant.
7: C'est un appareil anglais, quand ça dit go, vous y allez.
5: Pendant 30 minutes, le conducteur va passer différentes épreuves de prise de conscience sur son attitude au volant.
7: C'est pas mal, c'est pas mal. On arrive au bout, lâchez pas.
6: C'est vrai qu'il est wow.
7: Profitez de ce moment, hein, parce que vous évitez une amende,
6: ouais.
7: Vous évitez plein de choses. Bon, mais que je ne vous revois pas, soyez prudent.
6: Merci à vous.
5: David Bidot est officier de prévention auprès des délinquants routiers.
7: La peur du gendarme, c'est pas uniquement la solution. Ça peut pas passer que par ça.
5: 20 ans après la généralisation des radars, le nombre de victimes repart à la hausse. Seul un changement d'attitude au volant pourrait faire désormais chuter le nombre nombre d'accidents.
8: On s'octroie individuellement des petites coupes franches dans le code de la route qui nous paraissent anodins, mais au final vont aggraver finalement l'accident. Donc individuellement, on a tous un rôle à jouer. On doit se remettre en question. Il faut changer les mentalités.
5: Car au-delà du nombre de victimes, plus de 240 000 personnes ont été blessées sur la route l'an dernier, dont 16 000 blessés graves.
2: La météo, un mot cet après-midi, c'est du soleil et de 19 à 21 degrés en Île-de-France.
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10: Bonjour la France, j'espère que tu vas bien. La France, pour ceux qui sont en week-end, eh ben, profitez bien, il fait beau. Ça va, Éric ?
11: Ça va et toi, ma Valérie ?
10: Bah écoute, on travaille
11: c'est
10: le 8 mai.
11: Eh, on est là. Hein.
10: Moi, j'adore. Alors,
11: non,
10: je...
11: mais c'est du direct. Permettez-moi de dire qu'il est 12h05, 24, oui, 25, bah, 26. Oui, on est oui. Bien en direct.
10: Et nous sommes en direct pour la finale. Une finale exceptionnelle que de femmes. Quatre femmes qui ont gagné cette semaine, dont trois candidates de la team Valoche.
11: Ouais.
10: Une rescapée de la team Eric. Bah, je vous rappelle les cadeaux. Alors, le premier prix, c'est un séjour pour 4 personnes à Foura. Alors, on connaît tous le Fort Boyard. Et vous savez à quel point on aime le Fort Boyard. Moi, j'y ai participé 6 fois, j'adore cet endroit, c'est sublime. Oui. Et votre radio ici est très attachée au Fort Boyard. Et oui, on fait un cadeau à Foura, pourquoi ? Parce qu'aujourd'hui, la mer, le temps ont fragilisé un peu notre fort. Et il faut vraiment qu'avant qu'il s'effondre, on fasse des travaux. Donc du coup, un appel aux dons est lancé sur fondation-patrimoine.org pour préserver notre fort national. Alors, cette semaine, du coup, on s'est dit, eh ben, c'est l'occasion d'offrir un séjour au camping 3 étoiles, le Cadoret. Évidemment, la croisière autour de Fort Boyard avec la compagnie Interil. Évidemment, un petit repas au restaurant le 31 à Foura.
11: C'est sympa.
10: Et voilà, donc, si vous gagnez le premier prix, c'est ça. Et si vous ne gagnez pas la visite au Père Foura dans la Vigie, qu'est-ce qu'on gagne ?
11: Un jour, une énigme, vous le savez.
10: Ah, l'énigme
11: c'est
10: du Père Foura.
11: Hein, c'est la dernière. Petite mais précieuse. Écoutez, c'est une vraie ligne du Père Foura.
10: Ah.
11: Petite mais précieuse, je renferme un trésor odorant. On me perce sans délicatesse pour offrir aux dormeurs leur breuvage réconfortant. Seul, je ne vaux pas grand-chose, mais avec ma machine, je deviens indispensable.
10: J'ai pas.
11: Qui suis-je ?
10: Je ne sais pas, je suis quoi ?
11: La dosette.
10: Ah, la dosette !
11: La dosette ! On la perce sans délicatesse.
10: Ah oui, d'accord, ok.
11: Les 32 dosettes !
10: Ah, d'accord,
11: les 6 verres en verre !
10: Très bien, la cafetière, les 32 dosettes, les 6 verres en verre de notre ami Malongo.
11: Merci.
10: J'embrasse le Père Foura, toute l'équipe du Fort Boyard.
11: Merci Valérie, on vous adore !
10: Oui, passe partout, passe muraille.
11: Les araignées aussi, vous adore.
10: Oh bah oui, allez, on accueille tout de suite nos 4 candidates vainqueurs de la semaine. Comment ça va Laura, Marilyn, Agnès et Hélène ?
12: Bonjour.
13: Bonjour, super bien.
10: Ah voilà, tout le monde est content. Alors, vous êtes les rescapés de la semaine, c'est-à-dire que les femmes, une fois de plus, ont cartonné et vous avez toutes les quatre gagné. Maintenant, il va falloir faire 2 demi-finales. La première demi-finale va opposer Laura contre Marilyn, la rescapée d'Éric.
11: Bravo Marilyn.
10: Ce qui veut dire que Agnès et Hélène, vous pouvez gentiment aller faire un petit café, brûler des bougies, faites ce que vous voulez, mes petites chéries. Alors, Laura, tu as joué avec nous lundi. Comment ça va ?
13: Oui, ça va bien, merci. Et vous ?
10: Écoute, nous, on est contents, on est là, on sait qu'il y a des filles qui vont gagner, c'est magnifique. Alors, tu as 33 ans, je le rappelle. Tu habites à Tartas dans les Landes.
13: Oui, c'est ça.
10: Tu es en concubinage avec Mathieu et tu as 2 chiens et 1 chat.
13: Oui, toujours.
10: Ah, super. Qu'est-ce que tu vas faire ce week-end ? Tu ne travailles pas aujourd'hui, j'imagine ?
13: Non, je ne travaille pas. Je suis en week-end. Et ce week-end, du coup, ça va être tranquille à la maison, jardinage. Aujourd'hui, on va profiter du beau temps pour jardiner avant l'arrivée de la pluie.
10: Ah, ça va se gâter le temps même chez toi, dans les Landes ?
13: Je crois, oui. Mais pour le moment, on profite du soleil. Il y a du soleil, on en profite.
10: Ah, ça, c'est bien. Donc, lundi, on reprend le travail, c'est ça ?
13: Ouais, c'est ça.
10: Et peut-être qu'on gagne le séjour à Foura, peut-être.
13: Mais peut-être, on y croit.
10: Est-ce que tu as déjà visité la région ? Est-ce que tu as déjà fait la croisière ? Est-ce que tu connais le Fort Boyard ?
13: Oui, je connais le Fort Boyard. J'ai déjà été dans la région et je suis une grande fan de Fort Boyard. Surtout quand j'étais petite, j'adorais regarder.
10: Et voilà.
11: Et combien de temps, Fort Boyard ?
10: Bah moi j'ai fêté les 30 ans il y a quelques années, donc j'imagine qu'il y a un peu plus de 30 ans, voilà. Donc tu as dû me voir revêtue de ma combinaison rouge en nylon. Ça, j'ai toujours été extrêmement mon avantage dans cette émission. On va tout de suite marquer le premier point, on va parler loto. Alors, écoute bien, le tout premier numéro à être sorti au loto, donc la première fois qu'il y a eu un tirage du loto, c'est-à-dire il y a moult temps, eh bien, il paraît que c'est le 27. Est-ce que c'est vrai ou faux, top chrono?
13: Faux.
10: Eh bien, t'as bien raison, le premier numéro tiré au loto, c'était le 31, c'était le 19 mai 1976. Et donc, c'était pas du tout le 27, ça veut dire que tu as un premier point.
12: Bon, Marilyn, moi je suis très très content de te retrouver, parce que t'es la dernière.
13: Bonjour.
12: Ah, bonjour Marilyn. T'étais avec nous hier, et tu es la seule de mes candidates, t'es la rescapée. Marilyn, tu sais que tous mes espoirs reposent sur toi aujourd'hui.
13: Oh oui, j'aimerais bien, je croise les doigts.
12: Bah moi aussi, avec Ici Alsace, t'étais avec nous, je l'ai dit hier jeudi, t'habites toujours à Haguenau, t'as pas déménagé depuis hier, tout roule.
13: C'est bien.
12: Bon, oui. Dis-moi, on t'a parlé de ton passage à la radio hier, t'as eu, je sais pas, des coups de fil, tes enfants oui. T'ont écouté?
13: Oui, les enfants, les amis, j'ai branché tout le monde.
12: Waouh, super. Bah, ça fait plaisir, on salue Alexandre et les Benjamins tes enfants. Et puis le petit Lilian, hier tu nous as raconté que t'achetais les Ninjago, les cartes Pokémon pour lui.
13: Voilà, c'est ça.
12: Ah ouais. Je sais pas, comme t'aimes les brocantes, il y a une brocante du côté d'Haguenau, par exemple, ce week-end ou pas? Non,
13: non.
12: Qu'est-ce que tu fais ce week-end du 8 mai, un peu prolongé, t'as des choses de prévues ou pas, Marilyn?
13: Ben, la semaine dernière, j'ai cassé mon bras, donc je suis
12: clouée,
13: oui.
12: Oh là là, bah, tu peux marcher quand même, t'as les jambes.
13: Voilà, j'ai cassé le radius, juste mon bras gauche.
12: Écoute, du moment que tu as la tête et les jambes, là j'ai besoin de la tête, allons-y tout de suite, midi 11, c'est la finale, et je sens qu'on va à four. Ah oui,
10: allez,
12: on est prêt à y aller. Ah, c'est beau, ça tient. Ta-da-da-da. Ta-da-da-da.
10: Qu'est-ce que c'est pompeux cet hymne?
12: Ouais, mais c'est la tradition.
10: Oui, bien sûr.
12: Marilyn qui est mariée à Alain, depuis combien de temps d'ailleurs?
13: 45 ans.
12: Ah oui, c'est bon,
10: voilà, on se l'est dit hier.
12: Selon une croyance antique, se marier au mois de mai porterait malheur. Selon une croyance antique, se marier là, ça porterait malheur. Vrai ou faux? Top chrono, 5 secondes.
13: Ouais.
12: Bah t'as raison, parce que selon une vieille croyance, mariage en mai ne fleurit jamais. Une idée qui remonte à la Rome antique, parce que c'était associé au rythme des morts. Mais ça reste en tous les cas en France un mois le plus populaire pour se dire oui.
10: Ah bah c'est les...
12: ah oui.
10: Voici le mois de mai, en mai fais ce qu'il te plaît. Alors Laura un point, Marilyn un point. Et là tout de suite on part avec les frérots de la Vega. On va écouter le chant des sirènes. Vous écoutez ici, on vous aime, à tout de suite.
12: Encore une chanson écrite pour vous ça.
10: Évidemment.

0: Elles font tadadadam, tadadadam,
1: c'est
0: les
1: vrai.
0: Sirènes.
1: Ben ouais. C'est exactement ce qu'elles font. C'était le chant des sirènes. C'était Frérot de la Vega à 12h15.
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0: Nous sommes au taquet avec Laura qui joue avec ici Gascogne et Marilyn qui joue avec ici Alsace. Alors, Dudon, on n'en a pas parlé. Il paraît que si t'étais un animal, t'aimerais bien être un chat. Pourquoi un chat ?
3: Parce que ça se prélasse toute la journée. J'aimerais bien être un chat. C'est un esprit libre.
0: Un esprit libre. Bon, c'est vrai en même temps que ça dort, ça se promène, ça chasse les souris, ça fait pas grand-chose.
3: C'est ça.
0: Oui, voilà, on est d'accord que c'est quand même assez cool. Alors, je t'ai pas demandé, mais tu t'aimes bien aller au karaoké ? Tu connais bien les chansons françaises ? Tu aimes chanter ?
3: Moi, j'aime chanter. J'aime bien chanter, chantonner dans ma voiture, dans la salle de bain. Moi, j'aime bien.
0: Donc, tu connais bien. Ça t'arrive de faire des petits karaokés, quand même.
3: Oui, ça m'arrive.
0: Très bien, parce que là, tu sais, c'est le quiz musical et il va falloir trouver les mots dans la chanson. Tu vas écouter une chanson de Serge Gainsbourg, tu vas voir que la chanson démarre, ça va faire pouette-pouette deux fois.
1: Oui.
0: Et les pouette-pouette deux fois, faudra que tu trouves quels sont les mots. Donc c'est Serge Gainsbourg, on écoute, c'est parti.
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0: Alors, j'avoue, j'en ai pas vous, mon amour, avant d'avoir eu poète poète de vous, mon amour. Qu'est-ce que c'est, les deux mots? Top chrono, 10 secondes.
1: Alors, le premier, c'est bavé.
0: Ouais.
1: Et ensuite, d'avoir eu vent.
0: Bavé et vent. Eh ben, tu sais quoi? On écoute tout de suite la chanson.
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0: Premier point.
3: Bravo.
0: Avoir vent de vous.

0: Tu as 2 points de plus, ça te fait 3.
1: Laura, c'est bien. Marilyn, est-ce que tu, si t'étais tombée sur la javanaise, t'aurais identifié les deux mots ou pas?
2: Non. Oh là là.
1: Super chanson, bien ce mot. Oh là là. Ouh, tu m'inquiètes un peu, ça. Marilyn, t'es ma dernière, my everything, my last, my love.
2: Oh, no,
1: my love, my first. Ah oui, allume des bougies, fais autre chose que les doigts, parce que je suis pas sûr que ça suffise. Toi aussi, si t'étais un animal, tu serais un petit chat, dis donc.
0: Bah, c'est vrai que les chats, c'est quand même tranquille. Hein. Enfin, ça dépend chez qui t'es. Hein.
1: Attention, Marilyn, c'est du training. Qui chante? Qui chante? Là? Oui, c'est qui chante là? On est vraiment mal. C'est donc pour vous, ça. Je suis mal.
0: Allez.
1: Non, attendez, elle aimerait déjeuner avec Brad Pitt. Je suis un peu jaloux. Qu'est-ce que c'est que cette histoire de Brad Pitt?
2: Mon acteur préféré.
1: Ah, acteur préféré.
0: En même temps, il est très très beau, Brad Pitt. Moi, j'aime. Ah oui, j'aime pas les blonds, mais Brad Pitt, c'est quelque chose.
1: Mais allez, on va passer au coup. Ça va, 5 minutes, hein, Brad Pitt. Bon. Marilyn, concentration. Voici une chanson de Florent Pagny. On est sur du tube. La chanson, comme tu l'as compris, évidemment, va s'arrêter à 2 reprises. Et quand ça s'arrête, ça fait Valérie.
0: Pouette, pouette.
1: Elle le fait si bien.
0: Pouette.
1: On y va. Bonne chance.
3: Savoir sourire.

0: tout.
1: Je vous prends que les débuts de chansons, hein. C'est que les débuts de chansons, donc ça peut vous aider. Savoir sourire à une qui passe.
2: Une
1: inconnue, je note. N'en garder aucune trace, sinon celle du savoir aimer sans rien attendre en retour. Inconnu et quoi? Quel est le deuxième mot? Sinon celle du... Du quoi?
2: Je suis pas passe.
1: Ouais. Bon, vérifions.
0: Savoir sourire. Alors. Une
1: inconnue. Voilà, une inconnue.
3: Un point déjà.
1: Déjà.
0: Garder aucune trace. Sinon,
3: c'est du plaisir.
1: Plaisir, Marilyn, le plaisir.
3: Et bien, ça fait un point.
1: Oui, ça fait un point.
3: Deux pour Marilyn, trois pour Laura. Et là, tout de suite, on part. Ah là là là, 1978, un groupe que j'adore. Hold the line.
1: Oh, j'étais toujours pas né.
3: Moi j'étais né, j'étais en boom.
1: Ah ouais.
3: Mon petit gars, et on chantait tous sur Toto. Vous écoutez ici, on vous kiffe, à tout de suite les chéris.
1: Elle est tiague ou pas?
3: Bam bam bam bam, pas à 12 ans.
1: Oh.

0: bon ça, le week-end, hein. Toto Mythic on the Line. 12h23, que de la bonne musique.
1: Ah ouais, que de la bonne musique. Allez, jingle.
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1: Nous jouons avec Laura qui a 3 points, qui joue avec ici Gascogne, et Marilyn qui joue avec ici Alsace qui a 2 points. Alors, on n'en a pas parlé quand tu as joué avec nous, ma petite Laura, mais il paraît que tu as rencontré Yannick Noah.
3: Saga Africa, ambiance de la brousse. Saga Africa, attention les secours. Saga
1: Alors, il paraît. Oui, on adore. Il paraît qu'il est passé dans un festival près de chez toi. Et alors, qu'est-ce qui s'est passé?
4: Eh ben, j'ai fait le pied de grue. Je savais où il logeait, dans quel hôtel il logeait. Donc, j'avoue, je suis allée traîner devant l'hôtel. C'était dans un petit village à côté de chez mes parents. Donc, je suis allée traîner innocemment comme ça pour voir si. Par hasard, je pouvais le croiser et par hasard, j'ai pu le croiser en attendant quelques minutes ou longues minutes.
1: Longues minutes. Et du coup, tu as fait un selfie avec lui, c'est ça?
4: Oui, j'ai fait un selfie avec lui, ouais, c'est ça. Ça vaut le coup d'attendre.
1: Ben, on l'adore, Yannick Noah.
4: On l'adore.
0: Est-ce que vous voulez prendre une grande claque? Je viens de vérifier. Non, mais c'est énorme. Trouve.

0: Alors, une ambiance de musique royale. Pourquoi ? Parce que nous allons parler royauté. Quelle fleur est le symbole de la royauté en France ? Quelle fleur est le symbole de la royauté en France ? Top chrono, 10 secondes.
1: La fleur de lys.
0: Padam, pam, padam. Et oui, c'est dès le Moyen-Âge, elle est devenue l'emblème de la monarchie française, notamment sous Clovis Ier. On la retrouve partout sur les armoiries des rois, en particulier celle des Capétiens. C'est le symbole du pouvoir. Eh bien, ça veut dire que, as 8, tu es parti pour aller rencontrer le père Foura, passe-partout et passe-muraille.
2: Marilyn, c'est pas bon.
3: Oh là là.
2: Ah oui, non, la Marilyn, t'étais mon espoir, t'étais mon joyau, et là...
0: C'est pas grave.
2: Marilyn, on a passé un bon moment et on va continuer encore pendant quelques minutes, mais tu l'as compris, ça ne suffira pas.
0: Eh oui.
2: Et une fois de plus, nous donnons raison à Valérie Damidot, qui aura 3 candidats encore en lice, et forcément ce sera un candidat de Valérie.
0: Mais je vais
2: peut-être prendre le coaching d'un des candidats, forcément.
0: Bah, oui, ça on est obligé. Hein.
2: Alors, on a parlé de tes rencontres, pour Laura, mais toi c'est Enrico Macias.
4: Enfant de tout pays, quand des Romains.
2: Alors c'était à Saint-Tropez ? Saint-Tropez ? Avec qui t'étais ?
5: Avec ma fille, j'étais petite.
2: Ah, il y a une petite anecdote quand même, hein ?
5: Ah oui, j'ai insisté pour qu'elle aille le trouver dans la rue et puis qu'elle lui fasse un bisou. Et vraiment, il était en sueur, c'était au mois d'août, donc elle m'en veut encore.
2: Elle s'en souvient encore. C'était du collage, quoi.
0: Oui,
2: il avait chaud. Alors, pareil que tu ressors dès que ta fille t'embête, pareil que tu ressors la photo pour l'embêter. Regarde, quand t'étais. Non, mais sérieux. Marilyn. Marilyn, je vous rappelle.
0: On va jouer pour le plaisir.
2: Oui. Ça, de toute façon, on n'a pas d'autre choix. Marilyn, voici ta question.
0: On va mettre la musique d'abord, tiens, écoute.
2: La musique de quoi?
0: De ta question.
2: Ah oui.
6: Les animaux, les petits chats, surtout. J'aime aussi bien les chevaux.
0: Eh oui, les chevaux, évidemment.
2: Ah ouais, c'est les animaux de Renault. Quel métier consiste à redonner aux animaux morts l'aspect qu'ils avaient de leur vivant? Quel métier consiste à redonner aux animaux morts l'aspect qu'ils avaient de leur vivant? Top chrono, 10 secondes. Comment tu dis?
5: Taxidermiste.
2: Tu termines sur une bonne note, parce que oui, c'est bien un taxidermiste qui consiste à préserver la peau de l'animal. Je sais à quel point tu aimes les animaux. Tu pars avec les honneurs, parce que t'as 7, hein. C'est du chouïa, hein. C'est du chouïa.
0: C'est du chouïa. Bien, bravo Marilyn, tu as très bien joué. Laura, à tout à l'heure. Là, tout de suite, c'est l'heure, évidemment, de la réclame, mais surtout de l'actualité dans vos régions, grâce aux 44 locales de votre radio.
2: Ici.
0: À tout de suite.
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10: La journée particulière, bien sûr, aujourd'hui 8 mai. Donc forcément, pour cette nuit de vendredi à samedi, pas de grosses fermetures programmées pour ce week-end et notamment pour cette soirée. Et ça se vérifie une nouvelle fois sur le réseau, en tout cas sur la route, puisqu'il n'y a pas de difficultés à vous signaler sur le périphérique parisien, ainsi que sur les différents axes pour rejoindre Paris. Donc ça, c'est une bonne chose. En revanche, on en profite pour faire des travaux sur le réseau ferroviaire, sur ces jours fériés. Ça se vérifie une nouvelle fois si vous êtes amené à prendre la ligne J du Transilien, puisque celle-ci ne circule plus pour ce week-end, en tout cas entre Issou-Porcheville et Mantes-la-Jolie. Il y aura des travaux tout au long de ce week-end, donc des bus de remplacement sont mis à disposition. Attention également si vous êtes amené à prendre la ligne B du RER, trafic interrompu entre Gare du Nord et l'aéroport Charles de Gaulle, donc ça commence dès ce 8 mai et jusqu'au 10 mai, donc attention à ne pas vous laisser surprendre. Et puis attention aussi sur la ligne C du RER, trafic interrompu ce week-end jusqu'à 17h entre Juvisy et Saint-Martin-des-Temps-d'Ourdon.
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0: Alors, je vous rappelle qu'on jouait avec Laura et Marilyn. Laura a gagné, donc elle sera en finale. On va jouer avec Agnès et Hélène. 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
1: Ah oui.
0: 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On reprend la demi-finale. Ah, ça y est, c'est reparti.
2: Reine des couleurs et des pinceaux.
0: Oh mon Dieu.
2: Je transforme les maisons sans coup de marteau. À la télévision, j'ai redonné vie à bien des salons. Avec énergie, humour et décoration. Qui suis-je? Oh,
0: Valérie Laligo.
2: Oui. Il t'enforme le père Fouras.
0: Alors le père Fouras, si tu nous écoutes, je t'embrasse très fort. Tu as vu, tu peux compter sur Eric pour te donner des idées devinettes. Alors, Agnès et Hélène étaient mes candidates. Évidemment, il a fallu départager tout le monde.
1: Qui vous trahit?
0: Bah, qui me trahit? C'est le sort en a décidé ainsi. Je vais jouer avec Agnès. Hélène, tu vas jouer avec la petite personne.
1: Hélène, tu es déçue?
3: J'espère que je vais pas perdre, quoi, du coup.
2: Oh, la pression qu'elle me met!
0: Aïe, mon Dieu! Alors, Agnès qui a joué avec nous mercredi, Agnès qui a un petit chat qui s'appelle Laurette, qu'on appelle Robocop. Comment tu vas, Agnès?
4: Ah, oh, chère Valérie, ben je vais bien, je suis en pleine forme là.
0: Tu sais que j'ai vu ta vidéo où tu danses pour c'est magnifique. Mais c'est magnifique.
1: Des lunettes là, de fou.
4: Oui. Qu'est-ce que je fais aujourd'hui?
0: Bah, je l'ai vu hier la vidéo, tu danses comme une petite folle, c'est super. Ah, oui. Dis donc, t'as la patate, hein.
4: Oui, c'est-à-dire que une autre vidéo qui est mieux, une sorte de pub. Ouais. Où je suis en Michael Jackson féminine.
0: Là, mais tu vas nous envoyer ça tout de suite.
4: Je vais vous l'envoyer sur le WhatsApp.
0: Eh ben, j'espère bien. Alors, ma petite chérie, on va tout de suite marquer le premier point. Je t'emmène en Autriche.

0: Ah, ça, c'est Sylvie Vartan dans Émilie Jolie. Ah là là, qu'est-ce que j'ai aimé cette comédie musicale. Et on va parler d'Autriche et d'autruche. Parce que il paraît que l'Autriche, le pays, tient son nom de l'autruche, l'animal. Est-ce que c'est vrai ou faux? Top chrono, 5 secondes.
1: Faux pour moi.
0: C'est totalement faux. Le nom de l'Autriche vient de l'ancien allemand Österreichi, qui signifie royaume de l'Est. Rien à voir avec l'autruche. Bravo, premier point pour Agnès.
2: Bon, Hélène, qui me met un bon petit coup de pression. Moi, je suis ravi de t'accueillir, Hélène. Effectivement, ouais. Mardi, t'as joué avec Valérie. Mais là, on va y arriver, là, Hélène.
1: On va sauver l'honneur d'Éric aujourd'hui.
2: Bah hein. Oui, s'il te plaît, parce que j'ai perdu cette pauvre Marilyn.
0: Comme déjà, tu es gentille,
2: tu es
0: Hélène.
2: Généreuse. Ah, mais Hélène, t'as envie d'aller à Fourin. Tu connais un peu la région ou pas, d'ailleurs?
1: Mais... de loin, je connais le fort, mais j'y suis vraiment jamais allée, vraiment.
2: Eh ouais, tu t'es jamais approché, parce que là, avec le bateau, vraiment, tu vas tourner tout autour du fort, et tu vas voir, on n'est pas très loin, hein, on peut pas trop s'approcher, mais on le tutoie du regard, quand même. Hein. Ah oui, oui, oui.
1: Oui, ça devrait être bien.
2: Et l'ambiance camping 3 étoiles, ça te dirait bien aussi?
1: Oui, ça serait pas mal avec les enfants et tout.
2: Bah ouais.
0: Il est très beau le camping. Hein. Hop, ouais. Hop.
2: Non, regardez, t'as trois enfants, hein. Théo, Jules et Roméo. Ils ont 13, 9 et 3 ans.
0: Mariés, ils vont se régaler.
2: Ah oui, mais bien sûr. Ouais. Puis Jérôme aussi, avec qui tu es marié. Bon, dis-moi, on va jouer tout de suite ou on attend un peu?
1: Eh bien, on y va.
2: Je crois que la réalisatrice, elle a donné la réponse. Tu vois, elle a envoyé le truc. Elle a dit, ça suffit, les gars, le week-end, j'ai envie d'y partir. Il y a des frites à la cantine. Qui est fermé aujourd'hui, d'ailleurs, la cantine. Voici la question et une illustration musicale.
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0: comme elle est belle l'eau.
2: Alors ça, moi je reconnais pas, mais il paraît que c'est Serge Lama, ça je connaissais pas du tout.
0: Ah bah je connaissais pas non.
2: Serge Lama sur cette chanson, ok. Voici ta question, Hélène. Un homme boit en moyenne 60 000 litres d'eau tout au long de sa vie. Top chrono, 5 secondes, vrai ou faux? 60 000 litres d'eau toute sa vie.
1: Vrai.
2: Alors écoute, ça correspond à environ 2 litres par jour jusqu'à 80-85 ans. Et donc, oui, ça fait bien 60 000 litres d'eau. Bravo! Oh Hélène! Oh, je sens que j'ai fait le bon choix. On est bien parti.
0: Allez, donc ça fait un point Agnès, un point Hélène. Et là, vous écoutez ici et on part avec Céline Dion. Les derniers seront les premiers. Vous écoutez ici, on vous aime, à tout de suite.

0: C'est un visionnaire, Jean-Jacques Goldman. Il a pensé à Hélène. Les derniers seront les premiers. C'est tout pour moi. C'est tout pour le jeu d'aujourd'hui, ça.
1: Jingle.
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0: Il y avait Céline Dion, j'ai oublié de le dire.
1: Nous sommes au taquet avec Agnès et Hélène qui ont un point chacune. Agnès, qui a chanté avec les chœurs d'opéra pendant 20 ans. Et du coup, tu as chanté Diego au concert de Johnny au Stade de France en 98.
3: Oui, avec les chœurs de Pierre Molina, c'était fabuleux sous la pluie.
1: Bah, je sais, j'étais là, j'étais journaliste avec Jean-Claude Camus qui a dit c'est le chœur gros.
0: Quand il a dû annuler là.
1: Il pleuvait tellement, mon pauvre chou, si tu savais. J'étais journaliste, j'ai fait le reportage, j'ai pleuré parce que moi je suis fan de Johnny. Donc t'as chanté Diego. Diego. Libre dans sa tête. Alors écoute, Diego, libre dans sa tête, t'as chanté, donc tu connais bien les chansons. C'est le quiz musical. On va te faire écouter deux chansons, deux tubes, un après l'autre. Il y a un point par artiste que tu trouves. C'est premier titre. Écoute bien, tu me dis qui chante.

0: Alors attention, 10 secondes, qui c'est qui chante ?
1: Alors, je ne vois pas. Hélas, je ne vois pas.
2: International.
0: Shape of You, c'était Ed Sheeran. Ed Sheeran.
1: Oh, zut.
0: Ed Sheeran, c'est tellement bien Ed Sheeran. Bon, c'est pas grave, peut-être que tu vas te rattraper avec le deuxième artiste. Écoute bien, c'est une femme, c'est un tube. Et toi, c'est obligé, tu connais, parce que c'est un truc hyper dansant.

0: Oh là là.
1: Qui c'est qui chante?
2: Ah, c'est pas mon fort, ce chanteur-là, justement. C'est ça, là.
1: Aïe, aïe, aïe.
2: Je m'y attendais pas et je vois pas. Bon, ben.
1: C'est
2: ma chance pour ce chanteur-là.
1: Amy Stewart. Onward. Baby. Allez, eh bien, on reste à un point.
0: Elle a donc pas marqué de points sur ce quiz musical, on est
1: d'accord ? Non.
0: Oh là là ! Qu'est-ce que j'aperçois du haut de ma vigie ? Ça serait pas la victoire ! Ça sent bon la victoire, Hélène !
1: Tout ce qui est peau de l'ours, tout ce qui est peau de l'ours, je répète, t'as tout ce qui est peau de l'ours.
0: Hélène, tête de tigre !
2: Bon, Hélène.
0: Bah écoute, on est pas mal là. On peut peut-être profiter méchamment du fait qu'elle a pas répondu pour encaisser 2 points. Mmh. Ah, alors comme ça, on n'a pas le temps quand vous faites ça, c'est ça, faut y aller.
1: C'est pas ça, Valérie. Ça m'énerve, alors je suis un peu vénère, tu sais, okay. Tu me connais, donc ouais. Voilà, ça veut pas dire ça. Ça
0: pour
1: veut dire...
0: stylo bic, la marque se plaint de du châtiment.
1: Si tu savais comme la marque même.
0: Bon, eh bien je ne parlerai pas de l'Ouest américain où tu as envie de te rendre pour tes 40 ans. Non, j'en parlerai pas, c'est pas grave, mais je le dis quand même. Oui, bon, ça va. Bien sûr. Mais c'est là où elle a envie d'aller.
1: Bah je sais.
0: Avant d'aller dans l'Ouest américain, on va aller dans la victoire. On va passer la ligne.
2: On va aller à Pourra, ça va.
0: Bien sûr. Mais je t'attends. Alors, déchaîné. Deux chansons, voici la première, à toi de reconnaître qui chante.

0: Hélène, je crois en toi. Quelques secondes de réflexion.
1: Irène Cara, Flashdance.
0: Irène Cara, la comédie musicale Flashdance, et le titre...

0: Eh ben écoute Hélène, on est bien, on a un point de plus, ce qui nous fait deux. Mais c'était pas fini car on peut en marquer un troisième. C'est tout ce que je te souhaite avec un nouvel artiste à identifier. Tu es concentrée Hélène ?
1: Je suis prête.
0: Allez, on y va.

0: Et c'est qui? Top chrono.
1: Qui?
0: Comment tu m'as dit?
1: Qui?
0: Kiss. Qui? Je le note.
2: Et c'est une...
0: C'est une bonne réponse, oui, bien sûr.
2: Was meant for loving you, baby.
3: Oh,
2: you.
3: Oh, ah, la vigie, la vigie.
0: Oh, la vigie est en feu.
2: Ah, la vigie est en
0: oh,
2: feu.
0: Oh, la vigie, le père Fourat n'en peut plus. Oh, Hélène, je vois.
2: Je viens d'avoir un texto du père Fourat qui me dit, faites bien attention,
0: je vois des
2: ça
0: clés.
2: Va péter.
0: Je vois des clés de camping.
2: Allez.
0: Oh, je vois un bateau.
2: Agnès, 1. Hélène, 3. Et là, tout de suite, on va chanter avec Florent Pagny, la dernière chanson du monde. Vous écoutez ici. On vous aime. À tout de suite.

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3: ICI, nous sommes avec Agnès qui a un point, Hélène qui a trois points. Alors, Agnès.
4: Oui.
3: Ah là là là là.
1: Qu'est-ce qu'il y a ?
3: Mais rien, je dis qu'Agnès n'a qu'un point, donc elle peut se rattraper. Alors, il paraît qu'une fois, on n'a pas raconté cette anecdote. Dis donc, il paraît que tu as un talent inutile, tu sais jongler avec des balles.
4: Ah, j'aime bien jongler, mais chez moi, pour m'amuser, attention. Hein.
3: Eh, mais c'est pas un talent inutile, hein, c'est un bon talent. Tu jongles avec combien de balles ?
4: Trois.
3: Bah, c'est beaucoup. Moi, je sais que c'est beaucoup. C'est très dur, moi, je trouve, de jongler. Voilà.
4: Non, c'est pas dur et ça détend beaucoup. Il suffit de s'entraîner.
3: Ah oui, c'est ça, toujours pareil, il faut faire les choses, quoi. Alors, il paraît qu'une fois, t'as failli quand même te retrouver avec une armoire sur ta tête.
4: Oh !
3: Ah bah oui,
4: vraiment, c'est un sketch à écrire parce que les pompiers se sont pas déplacés, les policiers se sont déplacés. Et puis, il y a de quoi écrire. C'était surréaliste parce que le chef des policiers qui avait soulevé l'armoire s'est enroulé dans mon store du côté de la chambre. Il pouvait plus se dérouler. Enfin, les ont regardé effaré. Enfin, c'était très drôle.
3: Oui, parce qu'elle a voulu ranger.
4: J'ai dit, vous êtes déroulé de quel côté ? Vous êtes enroulé, il me dit à droite. Je dis, vous n'avez qu'à vous dérouler du côté gauche. Il s'est déroulé. Ce qui est incroyable, quand même. Puis à la fin, il a appelé avec son appareil. Là, il dit, ben, ça y est, ça s'est bien déroulé, on a redressé l'armoire.
3: Mmh. Et voilà,
4: c'est dément.
3: Elle s'est pris quand même l'armoire comme ça, qui était coincée. Elle était coincée sous l'armoire, entre l'armoire était entre le lit. Enfin, c'était...
1: Mais il ne faut pas jongler avec les armoires, on l'a
3: toujours
1: dit.
3: Bah écoutez, voilà. Elle a jonglé avec les armoires. Alors écoute bien, c'est ta dernière question. C'est la question à 5 points. Il faut que tu la remportes. Tiens, je te mets une petite tambour.
1: Oula.
4: Oui.
3: Ah oui, Mission Impossible à la flûte, c'est magnifique. Ah bah ça, on adore. On adore. Alors écoute bien. Quel mot d'argot désigne à la fois une fausse note et un journal ? Quel mot d'argot désigne à la fois une fausse note et un journal ? Top chrono, 10 secondes.
4: Fausse note et un journal, non, c'est foutu.
3: Et c'est un canard. Un canard.
4: Oh, quel bêta je suis aujourd'hui.
3: Oh, mais non, faut pas dire ça. Bon, bah, écoute, on sait là déjà que, bon, c'est Hélène qui ira à peut-être Foura. On verra.
1: Vous savez, Agnès, c'est comme une clé qui tombe à l'eau. Depuis ma vigie, je la vois aller, là, voguer avec les méduses.
3: Oh, mon
1: pauvre Dieu. Agnès. Au revoir, Agnès.
4: Au revoir.
3: Ah là là là là là.
1: Ah Hélène.
4: Oui.
1: Ah t'as gagné, hein. Enfin t'as gagné.
3: Attends, on va essayer de voir si elle gagne, ouais, si elle trouve vraiment la dernière question.
1: Oui,
3: allez,
1: bien
3: là,
1: sûr.
3: Là.
1: C'est déjà un bon accessit quand même sur la phase finale, puisque tu es en tête et que là, de toute façon, tu seras avec nous avant 13h. Mais voici cette question qui te permet d'asseoir toute ta suprématie.
3: Oui, mais on va d'abord écouter la musique.
1: Mais elle arrive, regardez.
3: C'est ma chanson préférée.
1: C'est votre chanson préférée ?
3: Ah, j'adore.
1: Ah, vous aimez la littérature française, vous, hein ?
3: Non, moi j'aime la chanson parce que c'est la chanson du film.
1: Ouais, ouais. Non, je dis ça, mais mes enfants, ils n'arrêtent pas de chanter ce truc-là à la maison.
3: Mais c'est surtout la musique du film.
1: Bah oui, le film, on peut même le citer, Valérie, puisque voici la question. À qui doit-on la comédie Un petit truc en plus? Et donc la comédie dont on parle. Bah, à qui en est le réalisateur, entre autres, hein, voilà. Top chrono, 10 secondes. Petit truc en plus. Artus, mais bien sûr, oui. Je dis entre autres parce qu'il en est le réalisateur, le scénariste, l'acteur principal. Je crois qu'il y a eu plus de 10 millions de spectateurs en salle, hein, sur ce film. Gros carton. Bah, gros carton pour toi, Hélène, aussi. Bravo.
3: Eh bien, c'est parfait. Nous aurons une finale, Laura, Hélène. Mais là, bon, bah écoute, Agnès, je t'embrasse.
1: Désolée, Agnès.
3: Et là, tout de suite, évidemment, bon, c'est l'heure de la réclame.
1: Oui, oui, bah il faut que ça rentre un petit peu. Hein, donc,
3: Oh là là, ça y est, ça faisait longtemps qu'il n'avait pas parlé d'argent, celui-là. Tu peux pas ne pas parler d'argent.
1: C'est vous qui inventez ça.
3: Oui, réclame.
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3: C'est la finale. À ma gauche, Laura. Elle joue avec ICI Gascogne. Elle a 33 ans, elle habite Tartas. Et croyez-moi, elle va pas s'en laisser compter. C'est pas une Tartas. Elle a deux chiens, Ice et Oreo. Elle fait de la Zumba. Et croyez-moi, la Zumba, ça mène à tout. Surtout à Foura. À ma droite,
1: Hélène, qui, on ne sait pourquoi, a joué avec Valérie D'Amido mardi. Mais qui a choisi aujourd'hui vendredi de jouer avec la team des winners. Elle habite à Pau. Oui, elle est mariée à Jérôme. Elle n'aime pas du tout les activités à sensation. Mais surtout, elle a un porte-bonheur. Un collier qu'elle porte toujours depuis ses 30 ans qu'il n'a jamais quitté. Et qui va vous prouver dans un instant qu'elle va gagner. Oui.
3: Ah là là là, Laura, Hélène, mes candidates de la semaine. Mon Dieu, comme je suis fière de vous.
1: Hélène est avec moi aujourd'hui.
3: Oui, mais enfin bon, allez, qui l'a amenée en finale, c'est hein, voilà. Alors, mes petites chéries, bon bah là, laquelle des deux va partir à Foura? Laquelle des deux va gagner la cafetière? Eh bien, nous allons l'apprendre immédiatement, car nous allons jouer au bingo. Alors, pour encourager ma petite chérie, je vais te faire écouter un petit coup de calogé.

0: On adore, moi j'adore Calogero. Hein. Tu l'as déjà vu en concert?
1: Oui, plusieurs fois.
0: Oh là là.
1: Avec ma maman.
0: Oh là là,
1: elle est fan, donc.
0: J'adore. Bon, allez, on va tout de suite faire ce bingo. Et le bingo, il est simple. À mon top chrono, tu vas avoir 10 secondes pour me donner un maximum de mots étrangers, c'est-à-dire anglais, russe, espagnol, que sais-je. Un maximum de mots étrangers qu'on utilise au quotidien dans la langue française. Un maximum de mots étrangers qu'on utilise dans la langue française. Top chrono, 10 secondes.
1: Bruschetta, to-do list, checklist, check-up.
0: Alors, tu m'en as donné 4, il y avait plus simple, il y avait babysitter, bazooka, bunker, boss, bowling, boycott, brunch, casting, interview, hobby, patchwork, hold-up, kidnapping, razzia. Donc tu m'en as donné 4, c'est déjà pas mal.
2: Hélène, ici Béarn Bigorre.
0: Je m'appelle Hélène.
2: Hélène, Valérie t'a amenée en finale, mais elle ne t'a pas amenée jusqu'à Fourard. Et c'est moi qui vais t'emmener jusqu'au camping de Cadoré.
0: Bien sûr.
1: Oui.
2: On a envie d'y croire. Bah, on a plus qu'envie, on va y aller.
0: Je joue de la musique. Je fais de la musique.
2: Hélène, dis-moi que tu veux partir. Allez.
1: Je veux pas partir.
2: Oui, voilà. Allez, on y croit. Hélène, pour t'encourager, un petit clou-clou. C'est la fleur de lys qui est à l'honneur aujourd'hui, 8 mai, c'est les Magnolias de Claude François pour t'encourager. Voici ton bingo. Tout se joue maintenant, les compteurs étant à zéro. Elle a marqué 4 points, tu as compris qu'il faut marquer 5 points pour l'emporter. Ok, Hélène.
0: Ah, ok.
2: Hélène, je te demande en 10 secondes un maximum de mots français, de la langue française, qu'on a pour habitude d'utiliser ou qu'on entend à l'étranger. C'est donc le défi inverse. Maximum de mots français utilisés à l'étranger. Top chrono, 10 secondes.
1: Bonjour, voilà, merci. Boutique, façade, cuisine, croissant, champagne, omelette, bon appétit,
2: ben
1: c'est
2: oui.
1: La vie.
0: Ouais, c'est bon.
2: Oui,
0: bon appétit,
2: oui,
0: t'as
2: oui.
0: Gagné. Oui, tu as gagné. Oui.
2: Envoyez-moi la musique, c'est gagné.
0: Mais tu te calmes.
2: Oui.
0: Ah là là là là. Bravo. Il y avait baguette, il y avait crème brûlée, il y avait café croissant, ah ouais, tu l'as dit.
2: Elle en a cédé.
0: Il y avait flambé, sauté, enfin
2: ouais,
0: bon,
2: ouais,
0: ce que vous voulez que je vous dise.
2: Ouais.
0: Alors, ma petite chérie, tu as gagné le séjour pour 4 personnes à Foura. Tu vas, voilà, c'est quand même bien, pour 4 personnes. Tu vas dormir 2 nuits au camping le Cadoret. Tu vas surtout aller voir Fort Boyard avec la compagnie Interil.
2: Je vais t'accueillir.
0: Voilà,
2: tu
0: vas dîner au restaurant le 31 à Foura.
2: Yeah,
0: je rappelle à tout le monde qu'en ce moment, il y a un appel aux dons qui est lancé sur fondation-patrimoine.org pour préserver Fort Boyard qui est en train de se fragiliser à cause du temps et de la mer. Donc ça, c'est une cagnotte importante. Mmh. Et fondation-patrimoine.org pour sauver Fort Boyard. Donc ça... C'est le premier cadeau. Le deuxième cadeau, je te laisse le dire parce que t'adores.
2: Je vais le dire, mais est-ce que Hélène est contente?
0: Hélène, elle est contente.
1: Oui, mais je suis super ravie d'avoir gagné avec Eric.
2: Ah, ben ça.
0: Et voilà.
2: Ça fait plaisir. Bon, effectivement, Laura, son souci, il y a toujours des beaux cadeaux. C'est la machine Nespresso Manongo avec ses 32 dosettes et ses 6 verres en verre. C'est une très belle machine à café et on te l'envoie très vite à la maison.
0: On vous embrasse, les filles, on vous remercie. Nous, la semaine prochaine, on n'est pas là. Nous sommes en. Les meilleur moment de l'émission.
2: C'est vrai.
0: Voilà, on se retrouve le 18 mai. Merci à Céline à la Réal, à notre Lady Di, à nous à la technique, Maître Coupez au savoir, Laura au standard. Éric Bastien, bonnes vacances.
2: Oh oui.
0: Allez, Père Foura, on t'embrasse. J'embrasse très fort toute l'équipe de Fort Boyard que j'aime infiniment.
2: Et les équipes d'ici La Rochelle,
0: bien évidemment. De toute façon, je viens vous voir bientôt parce que j'arrive à l'île de Ré, les gars. Allez.
2: Là,
0: bah, je vais à La Rochelle chez mes potes et ensuite à l'île de Ré.
2: Partez tous.
0: Allez, rendez-vous le 18 mai et la semaine prochaine pour les meilleurs moments de l'émission.
2: En 2 secondes, Marine Eugénie, bonjour.
3: Oui, bonjour Eric, bonjour Valérie, ça va?
0: Et oui, et toi?
3: Mais très bien, super. On va parler du loto en deuxième partie d'émission.
2: Super.
0: Belle émission.
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2: Pardon, vous inquiétez pas, Marine Eugénie arrive. Les best-of la semaine prochaine. Bonnes vacances Valérie, bisous.
0: Bonnes vacances Eric, vous écoutez ici, il est 13h.
2: Marine Eugénie pour ma France.
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3: Bonjour à toutes et à tous et bienvenue dans Ma France, une France qui commémore aujourd'hui le 81e anniversaire de la victoire du 8 mai 1945, la dernière cérémonie d'Emmanuel Macron sous l'Arc de Triomphe. On vous raconte, face à la flambée des prix du carburant, le gouvernement prône le télétravail, mais c'est souvent impossible, nous disent des agents de la ville de Marseille. Au programme également, le dentiste Boucher condamné en Lozère et des victimes qui vont pouvoir enfin tourner la page. Le journal des régions nous emmène près de Béthune, où le préfet interdit les distributeurs de CBD à moins de 500 mètres des écoles, et en Charente-Maritime aussi, où en cas de téléphone au volant, on peut suspendre votre permis. Enfin, l'invité de 13h15 nous raconte l'histoire des pionniers de la chance, de ce couple qui décroche en 1976 le premier gros lot de l'histoire du loto. Catherine Siguré, journaliste écrivaine, vient nous présenter son dernier livre, Les Amants du Loto, aux Presses de la Cité. Il y a 81 ans, le 8 mai 1945, les forces alliées annonçaient la capitulation de l'Allemagne nazie, mettant fin à la Seconde Guerre mondiale. Emmanuel Macron a présidé tout à l'heure, pour la dernière fois, les commémorations de la victoire à Paris, devant la tombe du soldat inconnu, sous l'Arc de Triomphe. Paul Barcelone, vous êtes sur place, pour ici, sur les Champs-Élysées, et vous avez assisté donc à cette dernière cérémonie du président Macron.
5: Reposez.
6: Effectivement, sous un magnifique ciel bleu, grand soleil, cérémonie très classique pour Emmanuel Macron seul pour la dernière année. Traditionnel dépôt de gerbes de fleurs au pied de la statue du général de Gaulle, puis le président remonte les Champs-Élysées, escorté par les chevaux et les motos de la garde républicaine. Place de l'Étoile, vous l'entendez, la Marseillaise, passage des troupes en revue, Emmanuel Macron debout à l'arrière d'un commande-car, avant de raviver la flamme du soldat inconnu, un immense drapeau bleu-blanc-rouge flotte au-dessus du président, quand retentit enfin le chant des partisans. L'année dernière, exactement au même endroit, Emmanuel Macron avait prononcé un discours fleuve assurant que la France ne cesserait jamais de défendre la paix. Des mots qui ont encore une fois une résonance toute particulière, alors que selon ses détracteurs, il s'agit pour lui du début de sa tournée d'adieu.
3: Merci Paul Barcelone pour ici avec les moyens techniques de Marc Carvenès. Et pour ne jamais oublier ceux qui ont combattu pour la France, pour notre liberté, je vous propose d'écouter ce témoignage rare, celui de Jean Turcot, le doyen des Français, né en 1917 et qui fut aussi pendant la Seconde Guerre mondiale soldat, prisonnier des Allemands pendant 5 ans. Agathe Mahué l'a rencontré.
7: Il vit chez lui, à Paris, marche presque sans aide et se plonge avec précision dans ses souvenirs de centenaire. Jean Turcot, né à Villejuif de parents italiens, naturalisé français à 15 ans parce qu'il accepte de faire ses 2 années de service militaire.
8: Je me suis retrouvé dans l'armée 1 an avant la déclaration de guerre.
7: 1940, la courte bataille de France, lui est blessé à Épinal par un éclat d'obus alors qu'il transporte des munitions.
8: D'ailleurs, j'ai une grosse cicatrice là sous le bras, ici.
7: Face à l'avancée des troupes nazies, avec les gars de son unité comme des centaines de milliers d'autres, il reçoit l'ordre du maréchal Pétain de déposer les armes.
8: Parce que l'armistice était signé et vous rentrez chez vous. Or, les Allemands nous ont dit, non, prisonniers.
7: Et puis voilà 1945, retour à la maison, enfin, pour 1 million de soldats faits prisonniers en Allemagne. Après 5 ans d'absence, Jean Turcot se souvient d'un accueil mitigé.
8: On a beaucoup parlé de Gaulle, parfait, des résistants, ce qui est très bien. Seulement, les historiens ont oublié de parler de l'armée française. On était les pestiférés. C'est nous qui avions perdu la guerre.
7: Après-guerre, il sera tour à tour concessionnaire, responsable syndical dans l'automobile et député de Paris dans les années 70. 108 ans aujourd'hui donc, et pas serein pour l'avenir.
8: On a l'impression qu'on cherche une troisième guerre. La guerre, il n'y a rien de pire. On sait quand elle commence, on ne sait pas quand elle finit, ni comment.
3: Jean Turcot qui continue de s'informer tous les jours sur son ordinateur portable où il lit chaque matin ses mails à 108 ans, portrait signé Agathe Mahué.
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3: Le prix du gasoil baisse légèrement. Il s'établit à 2,16 € le litre en moyenne aujourd'hui, 2,03 € pour le samplon 95. Des prix qui restent très élevés pour le portefeuille des automobilistes. Alors Bercy appelle à favoriser le télétravail, à limiter les déplacements des agents publics, notamment. C'est le sens d'une circulaire signée hier par le ministre de l'Action et des Comptes Publics, David Amiel. Une circulaire jugée insuffisante pour les agents de la ville de Marseille, Julien Raymond.
9: Le télétravail, c'est impossible pour trois quarts des agents de la ville de Marseille, d'après Jean-Noël Ragueb, délégué syndical FSU.
10: Ce sont les agents des écoles, des crèches, des animateurs, parfois les éducateurs, les agents du nettoiement, toutes ces missions qui ne peuvent pas être télétravaillées. Et or, ce sont ces agents-là qui sont le plus frappés par la précarité.
9: Des agents en catégorie C, 1 600 € net par mois environ. L'augmentation du prix des carburants, l'inflation. Jean-Noël Ragueb évoque des situations compliquées pour certains de ses collègues.
10: Qui ont des problèmes pour se soigner, qui renoncent à des frais dentaires, par exemple, qui renoncent à certains médicaments. On a eu des cas l'année dernière de gens qui dormaient dans la voiture. Il y a une montée de la précarité qui est incontestable.
9: Pour changer ça, plutôt que le télétravail, la FSU réclame plus 60% d'augmentation sur la prime d'été, plus 4 € sur le titre restaurant. Thomas Roller, conseiller municipal en charge des ressources humaines et du dialogue social.
11: Il faudra peut-être penser à d'autres mesures, mais pour ça, on va avoir besoin de l'État. L'État qui nous fait ses préconisations pourrait aussi venir en aide aux collectivités pour aider les agents, plutôt que de venir augmenter les taxes que paient les communes. Et on a besoin, si on veut aller plus loin sur ces sujets-là, que l'État aille plus loin aussi.
9: En attendant le coup de pouce, la mairie de Marseille réfléchit à mettre à disposition des agents les plus précaires, des voitures de la ville pour les trajets du quotidien.
3: Et toujours concernant l'inflation des prix du pétrole, le ministre du Tourisme lui rassure, il n'y aura aucune annulation de vol cet été, y compris des compagnies low cost, après une rencontre entre le gouvernement et le secteur aérien hier, secteur qui craint toutefois un contre-coup à l'automne. Aucun train pendant 3 week-ends au mois de mai sur la ligne Paris-Orléans-Limoges-Toulouse, la fameuse ligne POLT, ce week-end donc, celui de l'Ascension et celui du 30 mai en raison de travaux, alors que de nouvelles rames doivent arriver en 2027. 13h07, vous écoutez Ma France, c'est l'épilogue dans l'affaire du dentiste boucher de Badaroux en Lozère, José Pereira Mendes, 61 ans, reconnu coupable et condamné hier à 6 ans de prison ferme et une interdiction d'exercer à vie pour avoir pratiqué des opérations médicalement injustifiées et mutilé des patients. Saïd Makhloufi, cette condamnation met fin pour les victimes à un procès douloureux.
12: Enfin, c'est fini. Patrick va enfin pouvoir tourner la page.
13: Je suis content. Il a pris ses 6 ans. Ça me va très bien.
12: Même sentiment pour Eric, qui a eu 11 dents arrachées.
14: Globalement, on est plutôt satisfait. Oui, on sait que ça va être encore long maintenant pour les réparations, mais déjà, le jugement va dans notre sens, quoi. Donc, on est plutôt content.
12: En plus de la prison, José Pereira Mendes ne pourra plus jamais exercer.
15: Parce que le mal, il est là. Le mal, il est là. Il a l'exercice de sa fonction qui était dans des chirurgiens dentistes. Et en effectif, ce n'était pas un chirurgien dentiste. C'était un charcutier boucher.
12: Une souffrance
16: reconnue et mesurée, quoi.
12: Mais qui ne va pas changer la vie d'Annabella.
17: Ça répare rien.
12: Elle qui avait rencontré l'ancien dentiste pour un abcès s'était vue arracher toutes ses dents. Alors, 6 ans de prison, ce n'est pas assez.
17: Non, pas 6 ans. Moi, ça fait 6 ans que je suis comme ça. Et j'aurai jusqu'à la fin de ma vie comme ça. C'est pas juste.
12: Mais Catherine Zwark, l'une des avocates des victimes, voit dans cette décision une réponse juste.
18: Donc vraiment, la décision est juste, elle est proportionnée, elle est individualisée et vraiment on est content. On peut être très satisfait du travail qui a été fait.
12: José Pereira Mendes a désormais 10 jours pour faire appel.
19: Mon client va profiter du délai de 10 jours.
12: Maître Kominé Boukoum.
19: Pour réfléchir, pour savoir si oui ou non il a dû faire appel.
12: En plus de la prison et de l'interdiction d'exercer, José Pereira Mendes, d'origine portugaise, devra quitter le territoire à l'issue de sa peine.
3: Saïd Makhloufi, ici Garlozère. Un refus d'obtempérer à Lyon et un policier blessé après une course-poursuite. Des tirs ont été échangés hier en fin d'après. Après-midi, 2 hommes sont en garde à vue. L'immense déception des supporters strasbourgeois. Il n'y aura pas de finale européenne pour le club alsacien. Strasbourg éliminé hier en demi-finale de Ligue Conférence par les Espagnols du Rayo Vallecano. Une défaite sur le même score qu'au match aller, 1-0. Malgré le soutien des quelques 30 000 spectateurs du stade de la Méno. Un gâchis qui s'explique notamment par un manque d'implication, reconnaît l'ailier du Racing, Diego Moreira, dont les mots sont forts et un peu embarrassant.
20: Un peu un manque d'envie de tout le monde. Quand je dis un manque d'envie, c'est pas forcément qu'on n'a pas envie de jouer, mais c'est... Je sais pas, c'est... Peut-être eux, ils voulaient plus que nous. Ils l'ont démontré. on n'a pas réussi à réagir. Donc voilà, je dirais ça comme ça. On avait envie, mais ils ont eu plus envie que nous. J'étais très confiant pour le match, je dois être honnête avec vous. On est fiers quand même d'être arrivés jusqu'ici. C'est sûr que maintenant on est dégoûté, on est déçu. On aurait voulu aller jusqu'au bout. Peut-être la fin de saison aussi qui se fait ressentir.
3: Et puis à Strasbourg comme ailleurs, on chantera toutes et tous sur du Shakira à partir du 11 juin, 16 ans après le tube Waka Waka, hymne officiel de la Coupe du Monde 2010 en Afrique du Sud. La chanteuse colombienne Récidive, elle dévoile le teaser de Die Die, la chanson du Mondial 2026.

0: Voilà pour ce court extrait qui va bien rester dans la tête. La Coupe du Monde de foot 2026 se déroulera du 11 au 19 juillet aux États-Unis, au Canada et au Mexique.
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0: Le journal des régions avec cette opération de contrôle en Charente-Maritime, devenu le quatrième département français à prendre un arrêté pour faciliter les suspensions de permis après les Landes, le Lot-et-Garonne et le Pas-de-Calais en cas de téléphone au volant. Ce week-end de pont, Léa Bouquet, vous avez assisté à cette opération de contrôle donc sur l'aire de covoiturage du Sceau, c'est tout près de La Rochelle.
2: Vous évitez toujours à surgir ?
3: Ils sont une dizaine, comme ce trentenaire, à avoir été pris hier en train de téléphoner au volant.
4: J'ai eu un appel, j'ai décroché et j'ai continué la conversation. J'aurais pu avoir un accident. Donc.
3: Et vous connaissiez la nouvelle réglementation sur la suspension du permis ?
4: Non, je ne la connaissais pas. C'est une nouvelle prise de conscience et il faut se désintoxiquer un peu du téléphone et puis ça devrait aller.
3: Raphaël, un des gendarmes, nous explique comment se passe un contrôle.
5: En fait, donc les motards de la démo de La Rochelle et de Marraine sont à la jumelle en fait sur toute la RN11 et la D137. À partir du moment où ils constatent l'usage d'un téléphone, ils ramènent le conducteur jusqu'ici. Et donc on explique aux gens que maintenant, à partir du moment où ils sont connus plus de deux fois pour un usage du téléphone, ils peuvent faire l'objet d'une suspension. Donc nous, on fait une saisine auprès de l'officier du ministère public. Lui se charge ensuite de procéder à la suspension.
3: En plus du permis, le conducteur perd toujours les 3 points et reçoit 135 euros d'amende, la verbalisation classique. Mais une fois la sanction délivrée, le plus difficile reste à faire, changer les pratiques.
5: Des fois, ils disent oui, mais je suis simplement en train de mettre le GPS. Et en fait, c'est un usage du téléphone. À partir du moment où on a le téléphone dans la main et qu'on tapote dessus, c'est un usage du téléphone. C'est pas forcément écrire un SMS, c'est ça la problématique, leur faire comprendre.
3: Pour cela, le préfet rappelle que la suspension de permis est une mesure pérenne et non une expérimentation. L'année dernière, 45 personnes ont perdu la vie sur les routes de Charente-Maritime.
0: Léa Bouquet ici, La Rochelle. C'est une première en France, ça se passe dans le Pas-de-Calais, où le préfet interdit l'installation des distributeurs automatiques de CBD dans un rayon de 500 mètres autour des écoles, collèges, lycées, piscines, centres de sport ou encore centres de formation, bref, tout les établissements fréquentés par des mineurs arrêtés, pris après une polémique née à Bruay-la-Buissière, près de Béthune, autour de l'implantation mi-mars d'une CBD box près d'établissements scolaires. Vanessa Lamar.
6: Et le maire de Bruay-la-Buissière, le RN Ludovic Pajot, n'avait aucun moyen d'agir face à l'indignation suscitée dans sa commune par ce distributeur. Une CBD box verte, très visible, ornée de feuilles de cannabis.
7: On a été interpellés par beaucoup de parents d'élèves, par les chefs d'établissement. On a le collège à proximité, on a aussi des écoles élémentaires. Et il n'y avait pas de moyen de contrôle, puisqu'un mineur qui venait avec une pièce d'identité d'un de ses parents, on pouvait avoir accès en fait au CBD. Et donc nous, c'est vrai qu'en tant que maire, on s'est senti démunis face à l'installation de ce distributeur sur un terrain privé. Et donc c'est pour ça qu'on a saisi évidemment tout de suite les services de l'État et monsieur le préfet, afin que l'État puisse agir rapidement.
6: Le préfet du Pas-de-Calais, François-Xavier Loche, rappelle que la vente de CBD est interdite aux mineurs en France et il s'appuie aussi sur des données médicales pour prendre son arrêté.
8: Je fonde mon arrêté sur une étude récente de l'ANSES qui parle de phénomènes d'accoutumance, de problèmes de santé potentiels qui peuvent être développés chez les jeunes. J'ai là un distributeur qui est à côté d'un établissement, je souhaite donc qu'il s'éloigne. Et le dernier motif, c'est ce distributeur ne permet pas de contrôler à qui cela est vendu et donc je considère qu'il n'est pas légal à cet endroit-là.
6: Le préfet a demandé au propriétaire de ce distributeur de le déplacer. L'entrepreneur, un étudiant lillois de 22 ans, ne s'y oppose pas à condition que l'arrêté préfectoral respecte la liberté d'entreprendre.
0: Explication signée Vanessa Lamar. Ici Nord, ils sont peut-être les futurs Dembélé, Marquinhos ou Vitinha. On part à la rencontre des jeunes footballeurs du centre de formation du Paris Saint-Germain qui ont tous vu bien évidemment la qualification de leurs aînés contre le Bayern. Mais hier, ils se sont donné rendez-vous sur un tout autre terrain pour montrer qu'ils savent manier les mots aussi bien que le ballon au Conseil constitutionnel pour la 7e édition du concours d'éloquence du PSG. 20 titis parisiens de la catégorie U16, filles et garçons âgés de 15 à 16 ans, ont présenté leur plaidoirie autour d'un même thème, les droits de l'enfant. 5 minutes chacun pour défendre leur point de vue et convaincre le jury. Maëlle Prévost.
9: Dans le grand salon du Conseil constitutionnel, là où sont proclamés les résultats de l'élection présidentielle.
10: Attendez. Allez, c'est parti.
9: Chaises en velours, chandeliers, moulures au plafond et pourtant...
11: Sur le thème, l'enfance devrait-elle être un combat ?
9: Ambiance, entrée des joueurs. Les jeunes talents du PSG ont troqué les crampons pour prendre le micro.
12: Il faut laisser le droit à l'enfant de rêver grand,
2: de viser haut.
9: 10 plaidoiries de 5 minutes travaillées au centre de formation, le droit de rêver, la place des écrans.
12: Car comme le soulignait le philosophe Jean-Jacques Rousseau, l'enfant c'est manière de voir, de penser, de sentir.
9: Une première prise de parole en public pour Joanie.
13: Au début, je m'en fous, j'étais un peu stressé quand même. J'ai dit tout ce que je ressentais et là, je me sens bien.
9: Puisque le centre de formation, ce n'est pas que le foot, Dany Pin est responsable des activités extrasportives.
14: L'idée, c'est bien sûr de leur donner le maximum d'atouts pour qu'ils deviennent des citoyennes, citoyennes à part entière demain et que le football, effectivement, ça doit rester avant tout un plaisir.
9: Un moyen pour cette institution de s'ouvrir à la jeunesse. Le président du Conseil constitutionnel, Richard Ferrand, est aussi président du jury.
15: Alors, le premier prix est pour le binôme Zélie et Arthur.
16: J'essaie de mettre toutes mes qualités pour réussir justement ce concours et puis Paris est magique.
9: Puis la chorale du centre de formation du PSG clôture la soirée. Zélie et Arthur sont désormais qualifiés pour la finale nationale.
0: La finale nationale des concours d'éloquence qui verra s'affronter les différents jeunes des centres de formation, ce sera le jeudi 28 mai au château de Versailles.
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0: On s'est toutes et tous posé la question, au moins une fois, que ferait-on si on gagnait au loto, si on décrochait le jackpot? Est-ce qu'on changerait? Qu'est-ce qu'on achèterait? Est-ce qu'on ferait le bien autour de nous? Est-ce qu'on arrêterait de travailler pour une vie de plaisir? Autant de thèmes et de questionnements abordés dans Les Amants du Loto, ouvrage sorti hier en librairie, aux presses de la Cité. Nous recevons son autrice, Catherine Siguret. Bonjour.
17: Bonjour.
0: Merci d'être avec nous ce midi. Vous êtes donc écrivaine, scénariste, journaliste. Et dans cet ouvrage, vous nous racontez l'histoire des pionniers de la chance, des premiers gagnants du loto en 1976, alors qu'on fête le 50e anniversaire cette année de ce jeu immensément populaire. Alors c'est l'histoire de Juan et de Suzanne, jeune couple de concierges qui remportent donc ce premier gros lot du loto. Est-ce que c'est une histoire vraie, Catherine Siguret?
17: Alors, ce qui est vrai, c'est les premières choses que j'ai découvertes, en fait, quand je voulais surtout faire le portrait de la France, justement.
0: De ces années-là.
17: Des années 70. Et en fait, j'ai découvert que il y avait ces premiers gagnants du loto qui étaient effectivement gardiens, donc ça c'est vrai. Je les ai changés d'arrondissement.
0: D'accord.
17: Mais ils étaient
0: ils sont dans le 15e là, si mes souvenirs sont bons.
17: Ils sont dans le 14e.
0: 14e.
17: Et les vrais étaient dans le 11e. Et en fait, j'ai commencé à me renseigner sur la vie des gardiens à cette époque-là, donc j'ai découvert plein de choses qui m'ont inspiré parce que c'était spécialement difficile et etc. Et donc j'ai puiser des éléments dans la vraie histoire, mais en réalité, même la Française des Jeux a perdu leurs traces. C'était à l'époque, ils n'étaient pas très organisés, comme ils le sont aujourd'hui. Et donc, ils savent pas ce qu'ils sont devenus. Donc, en fait, je suis partie de cette histoire de gardien. J'ai interviewé des gardiens d'immeubles des années 70.
0: D'accord.
17: Et je me suis inspirée de ce petit embryon qui a lancé véritablement le loto.
0: Alors, Juan est un immigré espagnol, c'est ça, qui devient gardien d'immeuble. Il y en avait beaucoup à l'époque.
17: Absolument, c'était la très large majorité.
0: Ouais.
17: Et j'aime bien en fait que les livres ils soient un peu sociologiques. Alors, pour pas embêter les gens, je raconte une histoire, mais à la fin, je fais un bonus donc où j'explique effectivement qu'il y avait une très très large majorité espagnole qui est ensuite devenue portugaise, etc.
0: Et il rencontre donc Suzanne, qui elle vient du nord de la France, précaire.
17: Milieu précaire, milieu un peu, enfin, et parents pas très sympathiques,
0: très sympathiques, c'est rien de le dire.
17: Voilà.
0: Mère un peu revêche, on va dire. Voilà. L'histoire de ce roman, c'est finalement comment rester soi-même quand l'argent vous tombe dessus, parce que c'est littéralement ce qui leur arrive.
17: Alors c'est ce qui leur arrive, et en plus ils se sont construits, je dirais un petit peu comme tout le monde, c'est-à-dire que l'argent c'est la récompense du travail, c'est la récompense de l'effort, et en l'occurrence ça les fait complètement dévisser parce que ils se demandent tout le temps, mais pourquoi nous? Et j'ai beaucoup aussi enquêté sur les gagnants du loto.
0: Oui, voilà tout ce que je voulais vous poser comme question. Ouais. Vous avez aussi rencontré des gagnants d'aujourd'hui.
17: Voilà, et
0: qui se posent les mêmes questions qu'avant.
17: Voilà, et en fait, il y a des stades un petit peu comme dans les étapes du deuil. Il y a des étapes du loto, c'est-à-dire il y a l'euphorie dans la seconde. Mm-hmm. Ensuite, il y a la stupeur, genre c'est pas vrai. C'est-à-dire que tout le monde se dit non mais il y a une erreur, il y a un problème, enfin voilà. Et ensuite il y a une espèce d'immense bouffée d'angoisse de mais comment on va faire? C'est-à-dire que c'est tellement la remise en question, la mise en perspective de tous les rêves, que du coup les gens sont assez désarçonnés. Et ce qui m'a amusée, c'est que la très large majorité des gagnants, le lendemain à 8h, sont au bureau, à l'usine, enfin à leur travail.
0: Ah oui, parce que ce couple de concierges, ils continuent à travailler, ils n'arrivent pas à arrêter.
17: Bah, au début,
0: parce ils mentent à leur entourage.
17: Voilà, parce qu'au début, ils ont peur de perdre la tête, quoi. Donc, il y a un moment où ils apprivoisent l'argent. Mais j'avais aussi interviewé la responsable des grands gagnants du loto qui m'avait dit cette phrase très drôle en me disant, oui, il y a un certain embarras au début. Elle dit, mais bizarrement, personne n'est jamais venu nous rendre le gros lot, quoi. Donc, ça,
0: on s'embarrasse pas très longtemps.
17: Voilà.
0: Suzanne, elle achète un peu tout et n'importe quoi. Elle déraille un peu un moment.
17: Alors Suzanne, elle est contrairement à lui, elle a vécu dans une famille où il n'y avait pas vraiment de structure, c'est le moins qu'on puisse dire. Et en fait, elle déraille alors que lui, qui a grandi avec des valeurs en Espagne, etc. Il est assez lucide, quoi, sur la futilité de la consommation et le fait qu'on peut acheter, ça apporte pas le bonheur. Elle y croit. Et effectivement, c'est le grand n'importe quoi à l'époque où il y a les supermarchés mammouths, tout en plastique.
0: Parce que c'est le portrait d'une époque aussi que vous dressez derrière la petite histoire et à la grande histoire.
17: Complètement. Et il y a cette période, donc, effectivement, où elle dévisse, elle achète tout et au bout d'un moment, bon, ils regardent leur bazar et ils se disent, enfin, on va où, quoi?
0: Et Juan, il doit aussi composer avec ses idéaux communistes. Il est tiraillé entre ses idéaux et l'envie d'une Mercedes.
17: Voilà, parce que c'est ça. Il est quand même très marqué, même si il est jeune et il est très marqué par le franquisme, etc. Donc il est allé en France très très communiste et puis avec des envies de lutte sociale, quoi, qui sont quand même assez légitimes. Parce que par exemple, on voit que les loges de concierges à l'époque, c'est l'horreur. Hein. Mmh. C'est limite insalubre quand même.
0: Oui. Les igloos l'hiver.
17: Exactement. Ouais. Donc les igloos, la canicule de 76 où c'est l'enfer. Enfin, et en réalité, il va évoluer parce que d'un seul coup, il se dit bah oui, mais on peut être riche et ne pas être un salaud. Alors ça, c'est une vraie révélation pour lui, oui. Parce que jusque là, les choses étaient bien claires dans sa tête.
0: Oui.
17: Et en fait, c'est aussi cette évolution, c'est qu'en fait, les classes sociales vont, les choses vont être beaucoup moins tranchées dans sa tête. Il va sympathiser avec les riches de l'immeuble. Meubles qui étaient quand même un peu leur...
0: Ils osent, c'est-à-dire, dès qu'ils ont de l'argent, ils osent aborder les riches de l'immeuble.
17: Et ils se disent...
0: Il n'y a plus de barrière.
17: Voilà, il n'y a plus de barrière, puis ils se disent, mais en fait, ils sont plutôt sympathiques. Et ce n'est pas parce que les autres sont devenus sympathiques, c'est parce qu'eux les regardent, en fait, avec moins de rage, quoi. Mmh. Donc, et en fait, ils réussissent à se... Ils finissent par se mêler à eux, et... Bon, ils ne changent pas catégoriquement, mais effectivement, ils mettent de l'eau dans leur vin, ouais.
0: Autre question de ce roman, c'est est-ce que l'argent fait le bonheur ? Alors Suzanne, par exemple, elle essaie d'arracher sa petite sœur à sa condition, la faisant venir à Paris, et elle fait pas vraiment son bonheur.
17: Ouais, je pense, ce que je montre dans un premier temps, c'est quand
0: sans
17: même...
0: Sans dévoiler toute l'histoire.
17: Voilà, mais c'est qu'il y a un moment, ils sont quand même très pauvres, et ce qui est sûr aussi, c'est que même si l'argent fait pas le bonheur, la pauvreté fait quand même beaucoup le malheur. C'est-à-dire que quand on est obsédé par les factures, etc., tout est gâché. On voit bien que même à un moment, leur histoire d'amour, elle s'étiole un peu, parce qu'on a beau avoir des rêves plein la tête et beaucoup d'énergie amoureuse, ça finit par être gâché par les problèmes matériels. Et inversement, effectivement, l'argent peut faire le malheur quand il n'y a pas de construction et qu'il n'y a pas de plan de vie, en fait. Et c'est le problème de la petite sœur qui est quand même pittoresque de...
0: Mmh. On va vous laisser découvrir tous ces personnages, on ne va pas trop en raconter. Mais ce qui vous intéresse, Catherine Siguré, on l'a compris, c'est les histoires, les trajectoires de vie, parfois heureuses, parfois dramatiques. Vous avez combien de livres à votre actif, Catherine?
17: En fait, j'écris 85 livres.
0: C'est énorme.
17: Ouais, c'est énorme, mais je fais que ça tout le temps. J'ai pas de...
0: Vous dites que vous n'avez pas de week-end. Vous n'avez pas ça.
17: Non, j'ai pas de week-end. Non, j'ai pas de...
0: Alors, il y a des histoires joyeuses et puis d'autres moins joyeuses. Vous avez notamment sorti un livre sur Jackie Kulik, le père d'Élodie Kulik. C'est cette jeune femme violée, assassinée en 2002 dans la Somme. Pourquoi vous intéressez à ces trajectoires de vie, à la vie des autres?
17: Je m'intéresse à toutes les vies parce que je trouve qu'on trouve dans l'histoire de tout le monde des choses précieuses, c'est-à-dire que tout récit de vie en fait m'apprend des choses. Moi, j'ai fait des études de philo au départ, donc j'étais quand même assez loin, et finalement. Eh ben on est tout près. C'est-à-dire que chacun vit avec une petite vie ou survie, dans le cas par exemple de Jackie Kulik, à ses douleurs, avec sa petite philosophie de vie. Et je trouve que il y a quelque chose à tirer de chacun, quoi. Moi je suis assez impressionnée par le raisonnement des gens.
0: Comme cette dame de la poste, là, j'aimerais bien que vous nous parliez de cet ouvrage qui est Cette histoire est assez intéressante. C'est quoi l'histoire de la Dame de la Poste ?
17: La Dame de la Poste, alors ça c'est le roman inspiré d'une histoire vraie aussi, sur le même principe que j'ai sorti l'année dernière aux éditions Studio Fact, et qui était des années, c'était dans les années 60. Et c'est une petite mamie qui, dans un bureau de poste à Veules-les-Roses, donc un petit village de Normandie, décide de répondre aux lettres des enfants parce qu'elle trouve ça trop injuste qu'ils écrivent au Père Noël et qu'il y a un ordre officiel de mettre les lettres à la poubelle. Et donc elle commence à répondre. Et en réalité, ça commence à se savoir un petit peu partout. Et elle finit par recevoir plein de lettres d'enfants. Et ça remonte jusqu'au ministère des PTT. Faut-il sanctionner

0: enfin, le journaliste qui n'est pas évidemment institutionnel, etc.
1: C'est-à-dire que moi, c'était Balai Masque de Mireille Dumas. Vous avez travaillé
0: voilà.
1: pour cette émission.
0: Bah, ça a été très formateur, et c'est à la suite de Balai Masque que j'ai commencé à faire des livres avec des histoires vraies, parce que je me disais, la télé, c'est très volatile. Ça, alors aujourd'hui, peut-être moins, parce que bon, il y a du replay, etc. Mais à l'époque, les gens, ils livraient une histoire absolument géniale, très édifiante. En fait, c'est un petit peu ce qui guide tout ce que je fais, c'est que ça serve aux autres. Et même les romans, quoi. Et en réalité, je me suis dit, mais il faut faire des livres. Et c'est comme ça qu'est née une première collection de témoignages.
1: Ouais. Première collection d'une longue liste, puisque vous avez, on le rappelle, 85 livres ouais, à votre, actif. Et c'est pas fini.
0: C'est en écrivant qu'on devient écrivain, comme je dis tout.
1: Merci beaucoup, Catherine Siguré, d'avoir été avec nous dans Ma France. Je rappelle le titre de votre dernier ouvrage, Les Amants du Loto, l'histoire des pionniers de la chance. C'est disponible en librairie.
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1: On termine cette émission, comme tous les jours, avec notre rendez-vous anti-arnaque. C'est pas vrai. Audrey Azo, on reparle ce matin des cyberattaques parce que les auditeurs sont inquiets. Ils vous posent beaucoup de questions.
3: Oui, ça reste un peu flou pour pas mal d'entre vous, je le vois bien, vous me dites souvent, je suis un peu paniquée, mes données personnelles ont été volées lors d'une cyberattaque, quelconque, hein, il y en a eu beaucoup, plateforme ANTS, Free, Bouygues Télécom, etc. Je ne comprends pas ce que je risque exactement. Ce que je vais faire, je vais vous raconter les déboires qu'ont vécu certains, comme ça ce sera plus clair pour tout le monde. Premier exemple, ce couple de personnes âgées qui a remis pour 30 000 euros de lingots d'or à des inconnus, à des voleurs. Comment c'est possible? Eh bien, une enseigne de vente et d'achat d'or s'est fait pirater. Piratage informatique. Tout un tas d'infos sur les clients se sont retrouvés dans la nature, nom, prénom, téléphone, et ni une ni deux, les escrocs, pas bêtes, se sont mis à appeler les clients.
1: Et ils leur ont dit quoi?
3: Eh bien, ça nous donne une petite conversation du style « Bonjour, c'est les gendarmes. Il y a eu une cyberattaque, vous risquez d'être victime d'un cambriolage. » Et donc, question, est-ce que vous n'auriez pas chez vous des objets de valeur? Est-ce qu'il y a des caméras? Et puis, carrément, on va envoyer des gens pour mettre en sécurité vos bijoux, vos lingots. Aïe, voilà. Voilà comment ces voleurs sont repartis. Mais alors, tranquillement, avec des lingots d'or sous le bras, c'est ça dont je parle quand je vous dis qu'une cyberattaque, quel que soit le site, vous expose à des arnaques ultra crédible. Autre exemple, on a aussi la série de cambriolages après le piratage en octobre de la Fédération Française de Tir. Là, des armes ont été volées. Les voleurs savaient très bien où les trouver puisqu'ils avaient récupéré les adresses des adhérents de la Fédération.
1: Merci Audrey Azo, on retrouve votre chronique sur ici.fr et sur l'appli ici. Moi, je vous souhaite un très bon week-end prolongé. On se retrouve lundi. En attendant, restez à l'écoute de votre radio ici au programme de la musique, des bons plans et bien sûr de la bonne humeur.
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6: Salut tout le monde, il est 13h30, bienvenue sur votre radio locale ici par Île-de-France. Si vous nous rejoignez à l'instant, on va commencer cette nouvelle demi-heure par un point sur vos conditions de circulation. Ici l'infotrafic en temps réel avec 41 km de bouchons cumulés. Vous le savez, Bison Futé a classé la journée orange chez nous dans le sens des départs. J'ai déjà quelques difficultés à vous signaler, notamment au nord-ouest de la capitale. Cette voiture en panne sur la N315 en direction de la province. C'est entre Clichy et Gennevilliers. Au nord-est, attention, c'est un accident qui est survenu entre trois véhicules. La voie de droite est fermée à hauteur du Bourget. C'est sur l'A1 en sortant de la capitale. Au sud-ouest, voiture en panne sur la N12 vers la province au départ, au niveau du péage de Vélizy. Et puis, une voiture est en panne sur l'A13 en direction de la province, de Pont-de-Saint-Cloud vers Vaucresson. Si on jette un œil dans les transports en commun, ligne B du RER, attention, trafic interrompu en ce moment de Denfert-Rochereau vers Bourg-la-Reine et un trafic très perturbé, ligne B sur le reste de la ligne en raison d'un accident de personne à la place. Attention, le trafic reprendra dans une demi-heure aux alentours de 14h.

0: N'hésitez pas à nous appeler si vous voyez quelque chose sur la route ou dans les transports, 01 42 30 10 10.
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0: Profitez bien de votre 8 mai hein, si vous avez la chance d'être déjà en week-end. Il y a du soleil, de belles températures aujourd'hui chez nous. Ça fait franchement un bien fou. Courage aussi à ceux qui bossent évidemment. L'après-midi sera rythmé au son de vos chansons préférées comme chaque après-midi. Voici Lionel Richie.
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Lionel Richie sur votre radio locale ici Paris Île-de-France avec un tube de l'année 83, c'était All Night Long. Thierry Boeuf nous donne rendez-vous dans moins de 7 minutes pour nous inviter à passer un moment extraordinaire, un moment sacré, hors du temps, avec la nuit des cathédrales. Ce sera après la musique de David Bowie et un incontournable, mais aussi après cet hymne des enfoirés. Voici L'île au trésor sur votre radio locale ici Paris Île-de-France. Je vous souhaite un excellent vendredi sous le soleil d'Île-de-France.

0: l'instant sur votre radio locale ici par Île-de-France avec cet incontournable Life on Mars. Il est l'heure de retrouver Thierry Boeuf pour Le Saviez-vous. Bonjour Thierry.
1: Bonjour Sophie.
0: Dans la nuit de samedi à dimanche, Notre-Dame ouvre ses portes pour une opération, la nuit des cathédrales. Alors, est-ce une idée reçue? Notre-Dame de Paris est la plus belle, la plus grande, la plus ancienne. Thierry, vous faites le point dans Le Saviez-vous et sans chauvinisme parisien. Thierry, promis.
1: On va essayer. C'est vrai qu'à grand renfort de rebondissements historiques et le concours du génial Victor Hugo et son best-seller Notre-Dame de Paris, qui en a fait une cathédrale de poésie, l'édifice numéro 1 des Parisiens a une longueur d'avance sur toutes les autres cathédrales de France. Eh bien non. Si on parle de la hauteur des flèches, la plus haute jamais réalisée, hélas effondrée au XVIe siècle, atteignait 153 mètres. C'était la flèche de la cathédrale de Beauvais. Les fameux bâtisseurs de cathédrales avaient outrepasser les capacités techniques de l'époque. Aujourd'hui, c'est la Normandie qui tient la corde. La flèche de la cathédrale Notre-Dame de Rouen est la plus haute de France. Elle culmine à 151 mètres. L'édifice religieux de Paris arrive seulement en 16e position. La flèche reconstruite à l'identique après l'incendie de 2019 mesure 93 mètres, tandis que ses tours s'élèvent à 69 mètres.
0: Et quelle est la cathédrale la plus ancienne en France, Thierry ?
1: Alors, il existait déjà au 4e et 5e siècle des cathédrales romanes. Elles ont été remplacées à partir du 11e et 12e siècle par le gothique, disons plus solide, élancé et flamboyant. Cela dit, la plus ancienne de France est la cathédrale de Verdun, en partie reconstruite au 11e, 12e et 13e siècle. Mais le début des travaux date vraisemblablement de quelques années avant l'an 1000. Notre-Dame de Paris a vu le jour au 12e siècle, en 1163, pour se terminer à peu près 200 ans plus tard.
0: Oui, troisième question, Thierry, la cathédrale Notre-Dame est-elle le lieu de culte, de prière, enfin entre guillemets l'église la plus ancienne de Paris ?
1: Eh bien non, malgré son âge vénérable, Notre-Dame de Paris a été coiffée sur le poteau. La doyenne des églises de Paris se nomme Saint-Pierre de Montmartre. Elle a été consacrée au XIe siècle en 1147. Les abbayes en général sont plus anciennes que les cathédrales. C'est le cas pour Saint-Germain-des-Prés qui a été construite bien avant Notre-Dame.

0: chanson de Francis Cabrel, Le Chêne Liège. On a dressé des cathédrales, des flèches à toucher les étoiles, dit des prières monumentales. Mm-hmm. Qu'est-ce qu'on pouvait faire de mieux? Eh bien, profiter de la nuit des cathédrales. Demain, messe, visite guidée, veillée musicale et littéraire. 22 églises en France vous accueillent. En région parisienne, les cathédrales de Pontoise, Versailles, Saint-Denis et Sa Majesté Notre-Dame de Paris.
1: Oui, Sa Majesté Notre-Dame de Paris, où l'entrée est libre de 19h à 22h sans réservation. Une cathédrale qui va bien évidemment eh bien, se révéler autrement au crépuscule avec un parcours, vous l'avez dit Thierry, spirituel et artistique. Merci beaucoup et à lundi. Allez, on jette un œil sur la route à 13h passé de 46 minutes et on a toujours cet accident au nord-est de la capitale sur l'A1 en direction de la province. Trois véhicules impliqués sur quatre voies. La voie est fermée à droite à hauteur du Bourget. Attention dans les transports en commun. Sur la ligne B du RER, le trafic est interrompu en ce moment de Denfert-Rochereau vers Bourg-la-Reine. Très perturbé sur le reste de la ligne. Ça devrait reprendre plus ou moins dans un quart d'heure. On a aussi un trafic perturbé sur la ligne L du Transilien. Et puis, en raison de la commémoration de la victoire du 8 mai 45, eh bien, on a pas mal de stations fermées aujourd'hui, notamment Charles de Gaulle, Kléber, Franklin, Roosevelt, Champs-Élysées, Georges V ou encore Argentine. Donc, appelez-nous hein, si vous voyez autre chose sur la route. N'hésitez surtout pas, on est là pour ça. 01 42 30 10 10 en direct ou sur WhatsApp.
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1: Et nous, on poursuit en musique, bien évidemment, avec un maximum de bonne humeur. Vanessa Paradis nous arrive dans un instant, juste après cette chanson de la Boom. Oh là là, nostalgie quand tu nous tiens. Richard Sanderson avec Reality sur votre radio ici.

0: On écoutait Bouquet Final, Vanessa Paradis sur votre radio locale ici par Île-de-France. Vanessa qui est en concert pour son nouvel album en tournée avec Le Retour des Beaux Jours. Elle sera très bientôt chez nous de retour pour jouer au Zénith de Paris. Ce sera le 21 et 22 mai. Dans la suite, pour nous emmener aux infos de 14h, on va retrouver le groupe R.O.M.
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0: 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Bon vendredi. Il est l'heure de s'informer avec Féline, le Loire-du-Haut, il est 14h.
2: Le Portugal refuse de remettre Cédric Prison à la justice française. Cet homme, accusé du meurtre de sa conjointe et de son ex-compagne, est en détention provisoire dans le pays depuis fin mars. Même si les faits ont été commis au Portugal, la mère d'une des victimes demande son extradition pour qu'il soit jugé en France. Pas de manifestation dans les rues de Paris pour le comité du 9 mai, ce collectif d'ultra-droite. Le tribunal de Paris a tranché aujourd'hui, soutient l'interdiction de la préfecture de police de Paris. La contre-manifestation antifasciste est-elle aussi interdite. L'Organisation mondiale de la santé veut encore rassurer sur les risques de contamination à l'antivirus. Ils sont absolument faibles, assure l'OMS. Sa transmission nécessite des contacts très rapprochés, contrairement au Covid. Il n'y aura pas d'annulation massive des vols cet été, malgré l'envolée des prix du kérosène. Le ministre des Transports, Philippe Tabarot, veut rassurer, à quelques exceptions près, notamment pour les compagnies low cost. Les Français pourront partir où ils le souhaitent et les touristes du monde entier pourront venir en France, affirme le ministre. Pas de train sur la ligne de train Paris-Orléans-Limoges-Toulouse pour 3 week-ends du mois de mai. Ce week-end, celui de l'Ascension et du 30 mai, la ligne POLT est en travaux. Des cars de substitution sont proposés par la SNCF. J-8 avant l'Eurovision, le grand concours de chant européen qui se déroulera à Vienne cette année. C'est la chanteuse Monroe qui représentera la France avec son titre Regarde, et les premières images de sa prestation sont à retrouver sur ici.fr.
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2: Et nous, Sophie, on va se pencher sur la météo et ce beau soleil qu'on voit à travers la fenêtre.
0: Eh oui, ça fait du bien, Féline. Un beau soleil partout sur la carte d'Île-de-France pour aujourd'hui. Et pour un jour férié, franchement, c'est du pur bonheur. On a un petit peu de vent, hein, mais de très belles températures, 18 à 21 degrés. Rien à signaler pour cette nuit. Il fera plus ou moins 10 degrés. Demain samedi, encore un très grand soleil, quelques nuages, mais qui ne seront pas du tout menaçants. En revanche, pour dimanche, eh bien, on aura une météo instable avec des averses et des orages, mais toujours de belles températures. Cet après-midi, il fait 18 degrés à Nangy pour les minima, 19 degrés pour La Ferté-Gaucher ou pour Magny-en-Vexin. Il fait 20 degrés à Orly ou encore à Mantes-la-Jolie, 21 pour les maxima à Arpajon et 20 magnifiques degrés à Paris. À tout à l'heure, Féline, pour d'autres infos.
2: Sophie.
0: Ici, l'infotrafic en temps réel. 19 petits kilomètres de ralentissement sur nos routes. Si on fait un topo dans les transports en commun, je peux vous dire qu'il y a encore peut-être un petit souci sur la ligne B du RER avec un trafic interrompu entre Denfert-Rochereau vers Bourg-la-Reine. Un trafic très perturbé sur le reste de la ligne. Pardon. Un trafic perturbé aussi sur la ligne N du Transilien. Et en raison de la commémoration du 8 mai 1945, on a pas mal de stations fermées. Vous le savez aujourd'hui, je vous le redis, c'est la station Charles de Gaulle qui est fermée, Kléber, Champs-Élysées, Franklin Roosevelt ou encore Georges V et Argentine. Et puis, côté route, dites-nous au 01 42 30 10 10 tiens, si l'accident sur l'A1 en direction de la province est toujours là. Il y avait 3 véhicules légers impliqués avec sur 4 voies, une voie fermée à droite à hauteur du Bourget. On vous attend sur WhatsApp ou en direct au 01 42 30 10 10. Merci, on compte sur vous.
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0: Si vous profitez d'un jour férié, franchement, vous avez beaucoup de chance. Et si vous travaillez, on vous détend avec la bonne musique de votre radio locale ici par Île-de-France. Dans un instant, Michael Sambello, Blues Trottoir. Il y aura aussi Damiano David. Et on redémarre avec Joe Dassin.
1: 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Mmh.

0: C'était la mode hein, dans les années 80, ces films avec de la danse. On écoutait un titre BO de Flashdance. C'était Maniac avec Michael Sembello sur votre radio locale, ici Paris, Île-de-France. On fait un point sur vos conditions de circulation. Vous le savez, aujourd'hui, Bison Futé a classé la journée orange chez nous, dans le sens des départs en Île-de-France. Écoutez, on n'a franchement pas beaucoup de kilomètres de ralentissement. 17 petits kilomètres de bouchons cumulés. Et toujours cet accident sur l'A1, c'est au nord-est de la capitale, A1 vers la province, 3 véhicules impliqués avec la voie de droite fermée à la circulation à hauteur du Bourget. D'ailleurs, dites-nous si l'accident est toujours là, n'hésitez pas à nous appeler 01 42 30 10 10. Un message vocal sur WhatsApp ou encore un appel en direct, ça nous fera plaisir de vous accueillir. Et puis, sachez que sur la ligne B du RER, eh bien, le trafic reprend mais reste perturbé. Et puis, on a aussi des perturbations sur la ligne N du Transilien en ce moment. 01 42 30 10 10, n'hésitez pas à venir nous dire comment ça roule chez vous.
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0: Allez, dans la suite, ce sont vos trois chansons françaises. À la suite avec ceci. Des choses à écrire dans nos carnets à spirale. En tout cas, on écoutera William Scheller dans la suite de votre programme. Il y aura aussi Auréa et Jane Birkin sur votre radio locale ici par Île-de-France. Bon vendredi.
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0: Et je m'adresse à toutes les fans et tous les fans de carnets. Hein. Parfois, on les accumule et ça fait beaucoup, beaucoup de carnets à la maison. Le carnet à spirale, c'était William Scheller sur votre radio locale ici par Île-de-France. À 14h28, on fait un point sur vos conditions de circulation. Très peu de bouchons en ce moment sur nos routes franciliennes, même si Bison Futé avait classé la journée orange chez nous dans le sens des départs. On a 20 petits kilomètres de ralentissement. On va faire un point aussi sur les fermetures nocturnes avec vous, Thomas Echeberry.
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2: La journée particulière, bien sûr, aujourd'hui 8 mai. Donc forcément, pour cette nuit de vendredi à samedi, pas de grosses fermetures programmées pour ce week-end et notamment pour cette soirée. Et ça se vérifie une nouvelle fois sur le réseau, en tout cas sur la route, puisqu'il n'y a pas de difficultés à vous signaler sur le périphérique parisien ainsi que sur les différents axes pour rejoindre Paris. Donc ça, c'est une bonne chose. En revanche, on en profite pour faire des travaux sur le réseau ferroviaire, sur ces jours fériés. Ça se vérifie une nouvelle fois si vous êtes amené à prendre la ligne J du Transilien, puisque celle-ci ne circule plus pour ce week-end, en tout cas entre Issou-Porcheville et Mantes-la-Jolie. Il y aura des travaux tout au long de ce week-end, donc des bus de remplacement sont mis à disposition. Attention également si vous êtes amené à prendre la ligne B du RER, trafic interrompu entre Gare du Nord et l'aéroport Charles de Gaulle, donc ça commence dès ce 8 mai et jusqu'au 10 mai, donc attention à ne pas vous laisser surprendre. Et puis attention aussi sur la ligne C du RER, trafic interrompu ce week-end jusqu'à 17h entre Juvisy et Saint-Martin-des-Temps-d'Ourdre.
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0: Merci d'être là à l'écoute de votre radio locale ici par Île-de-France. Dans la suite, on va retrouver Grover Washington Jr. et Bill Withers. Il y aura aussi Patrice Rochon et Michel Sardou. Et puis là, bien sûr, ce sont deux artistes incroyables. L'une nous vient de Suède, l'autre du Sénégal. Deux artistes extraordinaires aux univers bien différents. Pour un duo de légende, Youssou N'Dour et Néné Cherry pour Seven Seconds sur votre radio ici.

0: aussi sur votre radio locale ici par Île-de-France du Rhythm and Blues signé Grover Washington Jr. et Bill Withers à l'instant avec Just the Two of Us. Bon vendredi à notre écoute. On fait un tour du côté de la route à Paris en région parisienne. On a 20 petits kilomètres de ralentissement. C'est vraiment pas mal pour l'après-midi alors que Bison Futé avait laissé la journée orange chez nous dans le sens des départs pour ce long week-end. On a un trafic assez fluide cet après-midi à 14h47 avec un petit ralentissement notamment à l'est de la capitale, c'est sur la 86 intérieure entre Aulnay-sous-Bois et Bondy. Venez nous dire comment ça roule de votre côté, 01 42 30 10 10 par WhatsApp ou en direct sur votre radio préférée.
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0: Dans la suite, on va accueillir Lene Marline Benabar et Daniel Balavoine avec La vie ne m'apprend rien, grand classique de son répertoire. On va chanter et on va se détendre sur votre radio locale ici.
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0: Nadine, à l'instant sur votre radio locale, ici Paris de France avec Sitting Down Here. 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
0: Excellent vendredi à l'écoute de votre radio locale, ici Paris, Île-de-France. Il est 15h, l'heure de s'informer avec Féline, le Loir-du-Haut.
2: Pas de supplément carburant autorisé après l'achat d'un billet d'avion, une mise au point de l'Union européenne. Alors que le prix du kérosène a presque doublé, la compagnie aérienne low cost Volotea défend ce supplément qu'elle a mis en place, un supplément jugé illégal par la France qui promet des sanctions. La justice portugaise refuse l'extradition de Cédric Prison vers la France, malgré le mandat d'arrêt émis à l'encontre de cet ancien policier. Il est accusé d'avoir tué sa conjointe et son ex-compagne au Portugal fin mars. Mais les proches des victimes veulent qu'ils soient jugés en France. Le maire de Paris se rendra lundi à l'école Saint-Dominique dans le 7e arrondissement. Emmanuel Grégoire va rencontrer les familles et personnels de cette école qui est au cœur du scandale du périscolaire à Paris avec une trentaine de plaintes pour viol, agression sexuelle et violence physique sur des enfants. À Pau, fermeture annoncée pour la clinique Mazet et la maternité de Navarre. Les deux établissements doivent fermer en juillet et en septembre. Plus de 160 emplois sont menacés, soit un tiers des effectifs de la polyclinique de Pau. Y aura-t-il des fan zones dans Paris pour suivre la finale de Ligue des Champions entre le PSG et Arsenal ? Des discussions sont en cours avec la préfecture de police. Comme l'an dernier, il y aura une retransmission sur écran géant au Parc des Princes. Le ministre de l'Intérieur, Laurent Nunez, prévient qu'aucun débordement ne sera toléré. 22 gardes à vue ont été prolongés aujourd'hui après les incidents lors des célébrations mercredi soir après la victoire du PSG contre le Bayern de Munich.
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2: Et nous, Sophie, on profite toujours de ce beau temps, beau ciel bleu.
0: Oui, tout à fait. Bon, il y a quelques nuages dans le ciel, mais c'est pas grave. Franchement, on a une belle météo cet après-midi. On profite de cette journée de congé, peut-être, avec 18 à 21 degrés. Un petit peu de vent, mais rien de bien méchant non plus. Il n'y aura rien à signaler, cette nuit. Ce sera très calme. Il fera plus ou moins 10 degrés. Demain samedi, encore un grand soleil, quelques nuages dans notre ciel. En revanche, pour dimanche, ça va un peu se gâter. On aura une météo assez instable avec des averses et des orages, mais toujours de belles températures. Peut-être un petit peu comme aujourd'hui, 18 degrés à Nangis. Il fait en ce moment à La Ferté-Gaucher et à Versailles 19 degrés. À Nemours et à Saint-Germain-en-Laye 20 degrés. Pour les maxima, c'est à Arpajon avec 21 degrés et 20 degrés à Paris. À tout à l'heure, Féline, pour d'autres infos. Ici, l'infotrafic en temps réel. Bison Futé a classé la journée orange chez nous, dans le sens des départs, mais force est de constater que ça circule plutôt pas mal sur nos routes franciliennes avec 24 km de ralentissement. C'est légèrement rouge à l'est, toujours ce petit ralentissement sur la 86 intérieure entre Aulnay-sous-Bois et Bondy. Et c'est assez fluide aussi sur le périph, donc rien à signaler de ce côté-là. Côté transport en commun, on vous l'a dit, quelques stations fermées aujourd'hui en raison de la commémoration de la victoire du 8 mai 45. On a la station Charles de Gaulle fermée, Kléber, Champs-Élysées, Franklin Roosevelt, Georges V ou encore Argentine. N'hésitez pas à nous appeler si vous voyez quelque chose sur la route ou dans les transports, 01 42 30 10 10.
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0: Et on profite tous ensemble de cette belle journée avec le groupe Opus. Dans un instant, il y aura KOD, Blondie, ça c'est pour le côté souvenir et encore un très beau souvenir. Tiens, direction l'année 86 avec Julie Pietri. Voici Eve, lève-toi sur votre radio locale ici Paris Île-de-France.

0: Ce morceau a vraiment une saveur particulière, celle de votre adolescence peut-être. Nous étions en 1984 avec Opus et Life is Life. Il est l'heure à 15h19 de faire un point sur vos conditions de circulation. Pour le moment, nous avons 32 petits kilomètres de ralentissement alors que Bison Futé a classé la journée orange chez nous dans le sens des départs en Ile-de-France. C'est légèrement rouge au nord entre Saint-Denis et la Porte de la Chapelle, c'est sur l'A1 en intérieur. Un petit peu rouge aussi à l'est sur la 86 en intérieur entre Aulnay-sous-Bois et Bondy. Attention dans les transports en commun, trafic toujours perturbé sur la ligne B du RER, trafic perturbé aussi sur la ligne 3, un trafic interrompu sur la ligne 3 du métro entre Perrère et Pont de Levallois-Bécon, trafic, une heure de reprise estimée à plus ou moins 16h, soyez prudents évidemment et patients dans le secteur. Sur la ligne D, le trafic est interrompu aussi entre Creil et Aury-la-Ville. En cause, un acte de vandalisme. N'hésitez pas à nous appeler si vous voyez autre chose. Des infos trafic à partager au 01 42 30 10 10.
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0: Dans la suite, vos trois chansons françaises à la suite avec Alain Chamfort. Qui court et qui file. Et on en profite en tout cas avec ce beau soleil chez nous. Il y aura aussi Claudio Capéo et Alain Souchon.
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Alain Chamfort avec cette reprise en français de Could It Be Magic, devenue célèbre grâce à la reprise de Donna Summer. Merci d'être là, à l'écoute de votre radio locale ici Paris de France. 15h32, ici l'infotrafic en temps réel. Ça se passe assez bien sur nos routes franciliennes, alors que Bison Futé avait classé la journée orange dans le sens des départs chez nous en Ile-de-France. Nous avons 30

0: 45 petits kilomètres de ralentissement. On fait un point aussi sur les fermetures nocturnes avec vous, Thomas Echeberry.
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2: La journée particulière, bien sûr, aujourd'hui 8 mai. Donc forcément, pour cette nuit de vendredi à samedi, pas de grosses fermetures programmées pour ce week-end et notamment pour cette soirée. Et ça se vérifie une nouvelle fois sur le réseau, en tout cas sur la route, puisqu'il n'y a pas de difficultés à vous signaler sur le périphérique parisien ainsi que sur les différents axes pour rejoindre Paris. Donc ça, c'est une bonne chose. En revanche, on en profite pour faire des travaux sur le réseau ferroviaire hein, sur ces jours fériés. Ça se vérifie une nouvelle fois si vous êtes amené à prendre la ligne J du Transilien, puisque celle-ci ne circule plus pour ce week-end, en tout cas entre Issou-Porcheville et Mantes-la-Jolie. Il y aura des travaux tout au long de ce week-end, donc des bus de remplacement sont mis à disposition. Attention également si vous êtes amené à prendre la ligne B du RER, trafic interrompu entre Gare du Nord et l'aéroport Charles de Gaulle, donc ça commence dès ce 8 mai et jusqu'au 10 mai, donc attention à ne pas vous laisser surprendre. Et puis attention aussi sur la ligne C du RER, trafic interrompu ce week-end jusqu'à 17h entre Juvisy et Saint-Martin-des-Temps-d'Ourdon.
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0: Vous avez certainement un très très beau programme aujourd'hui pour profiter un petit peu de cette journée de congé. Dans la suite de votre après-midi Niagara, il y aura Patricia Cass, il y aura aussi Charles Doré, et puis là on accueille le groupe The Police avec Don't Stand So Close To Me sur votre radio locale ici Paris Île-de-France.

0: Le groupe Niagara en plein cœur des années 80 avec Cheeky Boom sur votre radio locale ici Paris-de-France, 15h47. Un point sur vos conditions de circulation, ici l'infotrafic en temps réel avec 36 km de ralentissement. Franchement, c'est assez fluide hein, cet après-midi. Attention, à hauteur de Bobigny, on a un poids lourd en panne sur l'A3, c'est à l'est de la capitale, A3 en direction de Paris. Et puis au sud de Paris, nous avons une voiture en panne sur l'A86 intérieure de Vitry-sur-Seine vers Thiers. La voie de droite est fermée à la circulation sur les trois voies. Et puis bien sûr, vous pouvez nous appeler à tout moment pour nous partager vos infos trafic dans les transports en commun, sur la route au 01 42 30 10 10. C'est Laura qui vous accueille.
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0: Encore de la bonne musique au programme de votre après-midi. Il y aura Jean-Jacques Goldman dans la suite. Il y aura Affiletta et Francis Cabrel. Et puis Chris Isaac avec Blue Hotel.
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0: On aime quand il change la vie, notre Jean-Jacques Goldman national. Merci d'être là, à l'écoute de votre radio préférée.
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0: Profitez, nous sommes le 8 mai. Vous écoutez votre radio locale ici Paris, Île-de-France. Je vous souhaite un excellent vendredi avec nous. On s'informe à 16h avec Féline Leloir-Duhaut.
2: Un policier blessé dans l'Ain après un refus d'obtempérer hier après-midi. Une course-poursuite s'est alors engagée depuis le sud de Lyon jusqu'à une trentaine de kilomètres plus loin. Des tirs ont été échangés, deux personnes sont en garde à vue. Le maire de Oisiers, une commune du Nord agressée en marge des commémorations du 8 mai, Steve Banche, nouvellement élu en mars, a été attaqué ce matin par un homme qui l'a giflé et fait tomber au sol. Le maire a été hospitalisé. Aucune colère, aucun désaccord ne peut justifier une agression, condamne la municipalité sur sa page Facebook. Pas de manifestation dans les rues de Paris pour le comité du 9 mai, ce collectif d'ultra-droite. Le tribunal de Paris a tranché aujourd'hui et soutient l'interdiction de la préfecture de police. La contre-manifestation antifasciste est elle aussi interdite. Il n'y aura pas d'annulation massive des vols cet été malgré l'envolée des prix du kérosène. Le ministre des Transports Philippe Tabarot se veut rassurant. Les Français pourront partir où ils le souhaitent et les touristes du monde entiers pourront venir en France, affirme le ministre. Pas de train sur la ligne Paris-Orléans-Limoges-Toulouse pour trois week-ends du mois de mai. Ce week-end, celui de l'Ascension et celui du 30 mai, la ligne POLT est en travaux. Des cars de substitution sont proposés par la SNCF. Et puis, J-8 avant l'Eurovision, le grand concours de chant européen qui se déroulera à Vienne cette année. C'est la chanteuse Monroe qui représentera la France avec son titre Regarde. Les premières images de sa prestation sont à retrouver sur ici.fr.
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2: Et nous, Sophie, on va s'intéresser à la météo.
0: Oui,
2: je vois des nuages quand même qui arrivent un petit peu.
0: Bah oui, bah écoutez, je suis un petit peu déçue, j'imagine vous aussi.
2: Bah moi aussi, mais oui, forcément.
0: C'était normalement du soleil partout sur la carte d'Île-de-France. Après, je le vois sur la carte, il est toujours là le soleil. On a peut-être un petit peu d'alternance au-dessus de nous, entre nuages et éclaircies. Bon, écoutez, on a une belle météo et on s'en réjouit. Aujourd'hui, on a entre 18 et 21 degrés, on a très peu de vent. Donc franchement, on profite de ce jour férié. Il y aura rien à signaler cette nuit, une nuit très calme avec 10 degrés de moyenne. Demain samedi, grand soleil aussi, quelques nuages, un petit peu comme aujourd'hui à mon avis. Mm-hmm. On va profiter en tout cas de ce samedi également parce que dimanche, eh bien, on aura une météo assez instable avec des averses et des orages qui arrivent, mais toujours de très belles températures. Donc on profite, je l'ai dit, avec 18 degrés pour le moment à Nangis. Il fait 19 degrés à Saint-Denis ou encore à Versailles. 20 degrés pour le moment à Meaux, à Mantes-la-Jolie, à Saint-Germain-en-Laye. 21 degrés pour les maxima, c'est à Arpajon. Et un beau 20 degrés à Paris pour le moment. Féline, on vous retrouve tout à l'heure pour d'autres
2: exactement,
0: infos.
2: Exactement, à 17h.
0: Exactement. Ici l'infotrafic en temps réel, eh bien 34 petits kilomètres de ralentissement. Franchement, c'est très fluide partout. Ça roule bien sur le périph'. Quelques difficultés à vous signaler, c'est surtout à l'est de la capitale. Il y a un poids lourd en panne sur la 3 en direction de Paris, à hauteur de Bobigny. Une camionnette en panne aussi sur la francilienne extérieure de Pomponne vers Mongé-la-Tour. La voie de droite est fermée à la circulation et puis au sud de la capitale. C'est une voiture en panne sur la 86 intérieure de Vitry-sur-Seine vers Thillé avec la voie de droite fermée aussi à la circulation. Vous n'hésitez pas à nous appeler, on vous attend en standard 01 42 30 10 10 en direct ou un petit message WhatsApp, ça nous fait toujours plaisir aussi.
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0: Allez, on poursuit à 16h03 avec la meilleure des musiques, vos chansons préférées, vos artistes préférés aussi. Voici Florent Pagny avec Si tu veux m'essayer. On revient en l'an 1995.

Excellent vendredi après-midi à l'écoute de Florent Pagny. Si tu veux m'essayer sur votre radio locale ici par Île-de-France, demain, c'est la nuit des cathédrales avec Notre-Dame ouverte gratuitement, sans réservation, entre 19h et 22h. Et devant, sur le parvis, eh bien, c'est la fête du pain jusqu'au 17 mai. Et Clarisse Delezève va venir nous en donner tous les détails. Ce sera dans l'événement d'ici, juste après la musique de Bruno Mars, I Just Might.

0: On a toujours envie de chanter et de danser avec Bruno Mars. On écoutait I Just Might sur votre radio locale, ici Paris, Île-de-France. Aujourd'hui, figurez-vous que c'est le grand retour d'une fête qu'on adore ici et dont nous sommes fiers partenaires. C'est la fête du pain et c'est votre événement d'ici, Clarisse Delezève.
1: Exactement, Sophie, et je sais que vous allez bien aimer ceci. Bonjour déjà et bonjour à tous. Aujourd'hui, on va parler de la fête du pain qui revient sur le parvis de Notre-Dame de Paris jusqu'au 17 mai. Et aujourd'hui, j'ai le plaisir de recevoir Pascal Barillon. Bonjour.
2: Bonjour.
1: Vous êtes le vice-président de la fête du pain. Concrètement, qu'est-ce qu'on va découvrir pendant ces 10 jours?
2: Alors, pendant ces 10 jours, déjà, on sera très heureux de vous accueillir. Pour nous, c'est l'occasion de faire voir aux Parisiens et au monde entier, parce que vu le nombre de touristes qu'il y a sur le parvis de Notre-Dame, de découvrir la fabrication de nos produits, aussi bien en viennoiserie et en panification, notamment la baguette de tradition.
1: Et alors, pour ceux qui ne sont jamais venus concrètement, comment c'est exactement? Alors moi, je sais, c'est une grande tente qui est ouverte et on a une vue magnifique sur Notre-Dame, mais on vous voit vraiment faire le pain, hein, c'est ça?
2: Tout à fait, c'est un fournil. On peut dire que c'est un fournil géant. Hein, il fait plus de 500 mètres carrés, et là vous voyez les pétrins, les fours façonnés, vous voyez tout en direct, ce que fait un boulanger tous les jours dans son fournil.
1: Et c'est aussi une fête intergénérationnelle.
2: Tout à fait. La boulangerie, c'est une grande famille. On a toujours travaillé entre les trois générations, parce qu'on est liés l'un à l'autre. Les anciens, mais avant, on a été en activité, on a été jeunes aussi, et on doit être aussi auprès des jeunes pour les aider à apprendre ce métier.
1: Et la fête du pain, ça fait 30 ans qu'elle existe. Aujourd'hui, on fête cet anniversaire, 30 ans d'existence. Qu'est-ce que ça représente pour vous et pour les boulangers?
2: Pour nous, on est content. On peut dire que 30 ans après, on est toujours là, sur le parvis de Notre-Dame, à faire voir notre savoir-faire. Et puis depuis quelques années, notre baguette a été reconnue au patrimoine immatériel de l'UNESCO. Donc pour nous, c'est peut dire que c'est l'importance de notre profession et de notre métier, et surtout du savoir-faire, et transmettre notre savoir-faire à la jeunesse.
1: Et surtout, là, cette année, comme chaque année, vous allez élire la meilleure baguette française. Concrètement, qu'est-ce que vous attendez cette année de cette baguette?
2: Comme chaque année, on attend évidemment il y a 21 candidats qui sont inscrits de chaque région du territoire, et les dom-toms aussi sont présents, évidemment. Et là, c'est vraiment une grosse compétition pour ces jeunes, pour ces boulangers qui viennent là. À chaque fois, il y a un petit peu de stress, et pour eux, voilà, tout le monde a envie d'arriver, être le premier lauréat de la meilleure baguette de tradition française. Bon, on est sûr, il nous faut une baguette qui est bien croustillante, qui a un bel aspect, qui a une belle odeur, qui a une belle mie, et un bel alvéolage. Et quand vous goûtez après cette baguette, vous passez un excellent moment.
1: Vous me faites saliver déjà. Merci beaucoup en tout cas, Pascal Barillon, d'avoir été avec nous. Je le rappelle, vous êtes le vice-président de la fête du pain qui est à découvrir jusqu'au 17 mai sur le parvis de la cathédrale Notre-Dame de Paris.
0: Ah là là, la baguette tradition, une institution. Merci beaucoup Clarisse et Pascal. Rendez-vous est donc pris sur notre belle île de la Cité pour soutenir tous nos artisans. À suivre, Laurent Voulzy et le groupe INXS, qui est là avec Need You Tonight sur votre radio locale ici Paris-Île-de-France. Excellent vendredi 8 mai avec nous.

0: De quoi aller boire une petite grenadine en terrasse, tiens, pourquoi pas aujourd'hui à 16h22 dans nos rues parisiennes ou en Ile-de-France, où que vous soyez, profitez de cette belle météo chez nous. C'était le cœur grenadine, Laurent Voulzy. Ici l'infotrafic en temps réel, très peu de kilomètres de ralentissement, ça roule super bien chez nous avec 34 kilomètres de ralentissement. Attention à l'est, petite difficulté avec ce poids lourd en panne sur l'A3 en direction de Paris, c'est à hauteur de Bobigny. Un petit peu plus loin, on a une camionnette en panne sur la francilienne extérieure de Pomponne vers Mongé-la-Tour. Au sud, toujours cette voiture en panne sur la 86 intérieure de Vitry-sur-Seine vers Thiers. Et puis à l'ouest, c'est une voiture en panne sur la N12 en direction de Paris, de Plaisir vers Trappes. Prudence à vous, appelez-nous si vous voyez quelque chose sur la route, des infotrafics à partager par WhatsApp ou par téléphone en direct au 01 42 30 10 10, c'est le même numéro.
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0: Faites l'humour, pas la guerre. Bon, c'est une consigne universelle, hein, de l'amour, de l'humour, et c'est le thème du jour dans l'humour en tube, justement, en compagnie de Guy Montagnier et de Naïm. On les retrouve juste après Alain Bachung avec Vertige de l'amour sur votre radio locale ici par Île-de-France. 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

0: vendredi, ben on va bien rigoler encore, tiens, grâce à Fred Ballard. Parce que le 8 mai 45, évidemment, la guerre se terminait enfin en France. Et on croise les doigts pour qu'elle ne revienne jamais. Et pour maintenir l'ennemi à distance, eh bien Fred Ballard a sorti la grosse artillerie dans l'humour en tube.
1: Salut, bande de petits salopards. Ici, c'est le général Buzard.
2: Ah bah oui, rappelle quelques souvenirs à tous ceux qui ont fait leur service militaire. Le général Buzard, hein, avec lui, il fallait pas moufter. Les oreilles dans le sens de la marche et le fou rire dans le régiment.
1: Alors, bande de trouillards de civils, en cas de bombardement, c'est pas la peine d'aller vous planquer dans les stations de métro comme des trouillards. Attrapez les bombes avant qu'elles tombent par terre et rapportez les douilles au campement. Elles sont consignées. Comment on attrape une bombe ? Avec ses mains. Si ça éclate, c'est très simple, bande de trouillards. Tu ramasses tes tripes, tu te les refous dans le buffet et tu fais un nœud avec la peau. C'est compris ?
2: À vos ordres, mon général. Ah, c'est sûr que si on mettait Guy Montagnier en chef d'état-major, il y en a qui feraient moins les malins. Mais bon, pour une paix durable et un avenir serein, n'écoutons pas les oiseaux de mauvais augure.
3: Poutine, il attaque ! Arrêtez de rigoler, Poutine, il attaque ! Il est là !
4: Poutine, il nous attaque, mais d'où Poutine, il va attaquer la France ? On n'a plus rien. Il va quand même pas venir pour du Justin Bridou, l'autre.
2: Ah, c'est vrai que c'est tout de suite moins vendeur que du pétrole ou des métaux rares, mais restons sur nos gardes avec Naïm en avant-poste. Agitons notre arme dissuasive la plus efficace contre l'envahisseur. Humour et saucisson, tout de suite, ça calme.
0: C'est clair, de l'humour. On passe à l'amour avec un grand A. Elle est le spécialiste des jolies déclarations pour le moment. C'est M. Pokora. Voici quand même sur votre radio locale ici par Île-de-France.

0: M. Pokora sur votre radio locale ici par Île-de-France avec quand même à 16h passé de 32 minutes. Ici l'infotrafic en temps réel. 31 petits kilomètres de ralentissement, ça c'est vraiment bien au niveau de nos routes. On fait le point aussi sur vos conditions de circulation ce soir et cette nuit avec Thomas Echeberry.
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2: La journée est particulière, bien sûr.

0: Aujourd'hui 8 mai, donc forcément pour cette nuit de vendredi à samedi, pas de grosses fermetures programmées pour ce week-end et notamment pour cette soirée. Et ça se vérifie une nouvelle fois sur le réseau, en tout cas sur la route, puisqu'il n'y a pas de difficulté à vous signaler sur le périphérique parisien, ainsi que sur les différents axes pour rejoindre Paris. Donc ça c'est une bonne chose. En revanche, on en profite pour faire des travaux sur le réseau ferroviaire, sur ces jours fériés. Ça se vérifie une nouvelle fois si vous êtes amené à prendre la ligne J du Transilien, puisque celle-ci ne circule plus pour ce week-end, en tout cas entre Issou sous Porcheville et Mantes-la-Jolie. Il y aura des travaux tout au long de ce week-end, donc des bus de remplacement sont mis à disposition. Attention également si vous êtes amené à prendre la ligne B du RER, trafic interrompu entre Gare du Nord et l'aéroport Charles de Gaulle, donc ça commence dès ce 8 mai et jusqu'au 10 mai, donc attention à ne pas vous laisser surprendre. Et puis attention aussi sur la ligne C du RER, trafic interrompu ce week-end jusqu'à 17h entre Juvisy et Saint-Martin-des-Temps-d'Ourdon.
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3: Merci Thomas, et à tout à l'heure. Tiens, la personnalité à l'honneur aujourd'hui, c'est le lieutenant-colonel Christophe Bertrand. Il est conservateur et chef du département contemporain au musée de l'armée. Il sera au micro de Romain Bruno en ce 8 mai, date historique. Alors ne bougez pas, hein, les gens d'ici, c'est après Yazoo et Pascal Obispo avec toutes les Lucies mises à l'honneur dans ce titre de 96. Bon vendredi à l'écoute de votre radio locale ici par Île-de-France.

0: Yazoo sur votre radio locale ici Paris de France avec Don't Go. C'est l'heure des gens d'ici parce que nous sommes le 8 mai aujourd'hui. Souvenez-vous, le 8 mai 1945 était signé l'armistice, mettant fin à la Seconde Guerre mondiale en Europe. Et si je vous disais que le stylo qui a servi à cette signature historique était chez nous, ici à Paris? Direction donc les Invalides pour retrouver Romain Bruno avec son invité. Romain, vous êtes sur place.
1: Oui, en effet, aux Invalides, et pour être plus précis, dans le musée de l'armée. Mmh. Et j'ai avec moi le lieutenant-colonel Christophe Bertrand, conservateur et chef du département contemporain au musée de l'armée. Mon colonel, bonjour.
2: Bonjour.
1: Présentez-nous déjà ce musée de l'armée.
2: Donc ce musée a été créé en 1905 et il raconte l'histoire militaire de la France à travers les objets de la fin de la guerre de 100 ans jusqu'à 1945. C'est un musée, un des plus grands musées du monde et qui présente à peu près entre 6000 et 10000 objets.
1: Parmi tous ces objets, en ce 8 mai, il y en a peut-être un où on va le pointer du doigt, c'est un stylo pas comme les autres.
2: Alors, il s'agit du stylo de Mark Parker, stylo américain, que le général de la de Tassigny a utilisé pour signer comme témoin la capitulation sans condition de l'Allemagne le 8 mai 1945 à Berlin. Alors, il est exceptionnel dans le sens qu'il y a une petite histoire qui se rattache à ce stylo, c'est que le général de Latte n'avait pas de stylo sur lui. Donc, il ne voulait pas emprunter un stylo d'un Américain ou d'un Russe et il a demandé à son chef d'état-major, le colonel Demestre, de lui prêter son stylo, et c'est avec le stylo du colonel Demestre que le général a signé pour la France cette capitulation sans condition d'Allemagne.
1: Alors, un autre objet.
2: Alors, donc on est dans une salle qui clôt donc l'histoire de la Seconde Guerre mondiale, et il y a un objet en particulier qui est le casque du maréchal de logis Isard, qui a été percé par deux fois par un tireur d'élite allemand sans qu'il soit blessé. Voilà, que c'est un témoignage donc qui évoque la violence des combats et la chance qui peut toucher un soldat sur le champ de bataille.
1: Et tout autour de nous, mon colonel, ces objets, ils sont là, ils font revivre l'histoire.
2: Oui, alors on essaye de faire mesure d'enrichir les collections pour apporter à travers les objets des éléments historiques et des éléments de contexte pour donner le maximum d'informations et à travers ces objets qui sont l'ossature d'un musée.
1: Lieutenant-colonel Christophe Bertrand, conservateur et chef du département contemporain au musée de l'armée, merci de cette visite.
2: Je vous en prie et je sollicite donc tous les Français de province ou de la région parisienne et de Paris de venir au musée de l'armée qui est ouvert tous les jours de 10h à 18h.
1: C'est noté. Merci mon colonel.
0: Ah oui, c'est bien noté. Merci beaucoup à vous deux, messieurs. Et c'est un duo qui arrive. Deux artistes devenus amis, Kenji Girac et Vianney. Voici Le Feu à 16h44 sur votre radio locale, ici Paris-Île-de-France.

0: Angie Girac et Vianney, à l'instant sur votre radio locale ici Paris de France avec le feu. Et à 16h48, un petit point sur vos conditions de circulation. C'est fluide hein, cet après-midi. Alors que Bison Futé classe la journée orange chez nous dans le sens des départs en Ile-de-France, on a 30 km de ralentissement, deux difficultés à l'est, toujours ce poids lourd en panne sur la 3 en direction de Paris, c'est à hauteur de Bobigny, et puis cette camionnette en panne sur la francilienne extérieure de Pomponne vers Mongé-la-Tour. La voie de droite est fermée à la circulation. Attention aussi au sud de la capitale à cet accident sur la 86 intérieure entre Vitry-sur-Seine et Thiers. N'hésitez pas à nous appeler hein, si vous voyez quelque chose, des infos trafic à partager avec nous. 01 42 30 10 10 par WhatsApp ou en direct.
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0: Allez, c'est parti. On va chanter, manger, danser, tout faire rock'n'roll avec Joan Jett and the Blackhearts. I love rock'n'roll sur votre radio locale ici Paris-Île-de-France. Excellent vendredi, excellent week-end aussi.

0: Rock and Roll, Joan Jett and the Blackhearts sur votre radio locale ici Paris Île-de-France. Bientôt les infos de 17h dans moins de 9 minutes pour nous y emmener. Ce sera Louane et Chris de Burg.
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1: Louane, avec Conduire sur votre radio locale ici Paris Île-de-France. Merci à toute l'équipe à mes côtés aujourd'hui. Ce soir, dès 20h, les chansons préférées d'Anne Romanoff. Et maintenant, c'est Éric Bastien qui prend le relais.
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1: Excellent week-end à l'écoute de votre radio locale ici Paris, Île-de-France. Il est déjà 17h, l'heure de s'informer avec Féline Leloir-Duo.
3: Air agressé en marge des cérémonies du 8 mai, Steve Banche, le maire de Oisier, une commune du Nord, a été giflé et s'est luxé l'épaule en tombant. Il a été hospitalisé, son agresseur l'avait abordé pour une question de logement. Une agression condamnée par le maire de Lille, Arnaud Deslandes. La violence met en danger la démocratie et notre République, écrit-il sur son compte X. Le comité du 9 mai ne défilera pas demain dans les rues de Paris. La manifestation de ce collectif d'ultra-droite a été interdite par la préfecture de police mardi, une interdiction confirmée ce matin par le tribunal administratif de Paris. La justice avait pourtant validé les deux derniers rassemblements de ce collectif, mais cette fois, Margot Steve, le risque de trouble à l'ordre public est trop important.
4: Oui, dans sa décision, le tribunal administratif fait référence à la précédente manifestation du collectif l'an dernier. Un défilé qui avait donné lieu, affirme la justice, à des saluts nazis, des slogans homophobes et xénophobes et à l'exhibition de signes néo-nazis. Dans son arrêté d'interdiction, la préfecture de police avait aussi fait valoir le contexte politique tendu et polarisé, notamment après la mort de Quentin Deranque en février dernier à Lyon. Ces derniers mois, plusieurs affrontements ont eu lieu entre militants antifascistes et groupes d'ultra-droite, confirment les juges. Ils estiment donc que cette fois, le risque d'altercation violente est trop élevé, d'autant qu'une contre-manifestation est également prévue, même si elle a également été interdite.
3: Le comité du 9 mai, de son côté, va déposer un recours en urgence pour passer devant le Conseil d'État et tenter d'obtenir le droit de faire un rassemblement silencieux à la place d'une manifestation. Une femme de 25 ans retrouvée morte hier soir dans la baignoire de son appartement à Paris, ce sont ses voisins qui ont entendu des cris et appelé la police. D'après le parquet, le conjoint de la victime actuellement en fuite est suspecté. Le Portugal refuse de remettre Cédric Prison à la justice française. Cet homme, accusé du meurtre de sa conjointe et de son ex-compagne, est en détention provisoire dans le pays depuis fin mars. Même si les faits ont été commis au Portugal, la mère d'une des victimes demande son extradition pour qu'il soit jugé en France. Pas de supplément carburant autorisé après l'achat d'un billet d'avion, une mise au point de l'Union européenne. Alors que le prix du kérosène a presque doublé, la compagnie aérienne low cost Volotea défend ce supplément qu'elle a mis en place. Un supplément jugé illégal par la France qui promet des sanctions. Y aura-t-il des fan zones dans Paris pour suivre la Ligue des Champions entre le PSG et Arsenal ? Des discussions sont en cours avec la préfecture de police. Comme l'an dernier, il y aura une retransmission sur écran géant au Parc des Princes. Le ministre de l'Intérieur, Laurent Nunez, prévient qu'aucun débordement ne sera toléré. 22 gardes à vue, dont 3 de mineurs, ont été prolongés aujourd'hui après les incidents lors des célébrations mercredi soir après la victoire du PSG contre le Bayern de Munich.
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3: Et nous, Eric, on va se pencher sur la météo. Ouais. Il y a des nuages quand même.
6: C'est vrai. Comment ça va, Féline Leloir-Duo ?
3: Et vous, Eric Bastien, comment allez-vous ?
6: Ravi de vous accueillir. J'adore votre nom. Et alors, merci. Franchement, je connais, j'ai jamais entendu ce prénom.
3: Ah, bah écoutez, Féline. Je suis ravi d'être votre première
6: Féline. Comme tout. Ah, exactement. Merci. Ça s'écrit PH, je le dis pour ceux qui nous écoutent et peut-être pour ceux qui cherchent le prénom d'une Féline. Et non, mais c'est vrai.
3: Et oui.
6: Bon, je m'échappe un petit peu là, sur la météo. Mais c'est, oui, non, c'est vrai, c'est pas mal, c'est original. Hein.
3: Non, mais écoutez, j'illumine votre journée et vous allez illuminer notre ciel.
6: Je suis pas sûr. C'est vrai que c'est plutôt agréable aujourd'hui, on va se dire les choses, on est le 8 mai et le temps est plutôt agréable avec encore à cette heure-ci des températures qui annoncent 20 degrés sur Paris. On a quand même un petit 19 degrés, c'est pas mal ça. Du côté de Brie-Comte-Robert, 20 degrés aussi à Arpajon, à Palaiseau, à Créteil, à Champigny-sur-Marne. Alors à cette heure-ci, on profite de quelques rayons de soleil. Très bien. Soirée sans nuages, parfait. Demain, qu'en est-il ?
3: Et oui. Demain,
6: madame,
3: Eric.
6: C'est largement ensoleillé demain. Que des bonnes nouvelles pour ce week-end prolongé. Non, c'est vrai qu'il va faire beau et les températures qui grimpent drôlement. Jusqu'à 25 degrés, je précise qu'elles sont au-dessus des valeurs de saison.
3: Ah,
6: pour demain samedi. On regarde et on se projette sur dimanche. On joue un peu le yo-yo, hein, parce que bah, l'atmosphère va être plus lourde, plus instable. Vous me voyez venir, averse et orage au menu. On attend 25 mm de pluie sur Paris et les températures vont redescendre entre 18 et 19 degrés. Voilà pour la météo de ce week-end.
3: Et le trafic, Eric.
6: Mais pas de problème.
3: Dites-moi comment ça conduit dans Paris.
6: Alors, franchement, on savait qu'hier, on était la veille de ce pont, ça serait compliqué. Et d'ailleurs, Bison Futé, vous voyez, rouge. Alors là, Bison Futé a changé de couleur. C'est vert. Regardez mon écran.
3: Ah, vert.
6: Il y a
3: Je confirme, vert partout.
6: 9 km de bouchons, c'est du...
3: C'est rien.
6: Ah non, mais c'est du jamais vu. Alors, attention quand même à cet accident qui est sur la 86 intérieure entre Vitry-sur-Seine et Thiers. Vous êtes ralenti depuis le début d'après-midi. L'accident n'est pas levé. Mais alors, pour le reste, ça roule partout. La 15, la 115, la 14, la 12, la 13, la 6A, la 6B, le sud, le nord comme l'est, c'est impeccable. Sur le périph, 8 minutes, Porte d'Auteuil, Porte Maillot, 11 minutes, Porte d'Orléans, Porte d'Auteuil en intérieur, franchement côté route, tout va bien.
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6: Alors je ne résiste pas à l'idée de vous tester, Féline Lenoir du Haut, parce que généralement ça dépend, soit on fait parfois à 17h ou à 18h, on joue au quiz musical.
3: D'accord.
6: Avec le journaliste qui vient.
3: Oula.
6: Alors c'est juste essayer d'identifier l'artiste qui arrive. On va vous mettre l'intro, je vous le fais en intro, donc simple. D'habitude je donne des indices.
3: Ouais, là je suis...
6: Ne regardez pas,
3: non, je vais pas regarder, je promets.
6: Concentrez-vous.
3: Là je le dis.
6: Vous l'avez?
3: Oui.
6: Allez-y.
3: Indochine.
6: Mais bravo. Ouh. Très très fort. Très fort, Féline Leloir-Doum, moi j'adore. Ah oui, en plus vous dansez.
3: Ah bah évidemment, il faut danser.
6: Le retour de l'actualité, c'est à 18h et voici effectivement Indochine et l'aventurier sur ICI.

0: Indochine avec l'aventurier Nicolas Sirkis et ses petits camarades à 17h10 sur votre radio ici.
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0: Bonjour tout le monde, est ravi de vous accueillir. Ça y est, c'est le week-end, on va en profiter. En plus, il fait très très beau et très chaud demain jusqu'à 25 degrés. Profitez de la journée d'aujourd'hui, la journée de demain sera un petit peu moins bien. Dimanche, nous sommes le 8 mai, c'est férié. Pourtant, toute l'équipe est là en direct pour vous accompagner avec cette semaine, votre radio ici Paris, Île-de-France. 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À suivre les bons plans de David Kolski qui les teste dans la région et pour l'heure la musique de Zaz avec Mon Sourire sur ici. Bienvenue. C'est pas

0: Le sourire de Zaz, ça s'appelle Mon Sourire, c'est une nouveauté, 100% nouveauté sur votre radio. Ici Paris, le France, le sourire de David Kolski qui nous rejoint. Bonjour David.
1: Salut à tous.
0: Ah oui David, il est en forme. David, aujourd'hui vendredi, il sillonne la région, il teste les bons plans et ça fait du bien. David, je sais où j'irai chercher mes croissants ce week-end grâce à vous.
1: J'ai testé la fête du pain, c'est déjà la 30e édition ici sur le parvis de Notre-Dame, ça a commencé ce matin. C'est jusqu'au dimanche 17 mai, donc le dimanche suivant. Et je suis avec le président du syndicat des boulangers du Grand Paris, Franck Thomas. 30e édition déjà, qu'est-ce qui fait le succès de ce rendez-vous ici sur le parvis de Notre-Dame ?
2: Ah, c'est nos produits, bien sûr. Les touristes, comme les touristes français comme étrangers, sont très friands de nos produits. Ils viennent déguster nos viennoiseries, nos tartes aux pommes, nos flans, nos bar à cookies et notre bonne baguette de tradition, bien sûr.
1: Il y a plein de choses. C'est vrai qu'il y a des viennoiseries, il y a des sandwichs. C'est une sorte de boulangerie géante. En fait, on fait tout sur place, on entend du bruit. Je vois des laminoirs, c'est une boulangerie géante.
2: Tout à fait. Tout est fabriqué sur place, de A à Z, avec des bonnes matières premières. Et on est là pour promotionner notre métier, promouvoir notre métier auprès des jeunes, leur donner envie de nous rejoindre et de faire ce métier.
1: Ce qui est formidable, c'est que vous, par exemple, vous êtes un ancien boulanger à Meudon. Il y a beaucoup de boulangers retraités qui sont là. Il y a des jeunes, il y a des apprentis, il y a des concours. C'est une véritable fête, finalement.
2: Oui, tout à fait. Bah, même les salariés dans les entreprises n'hésitent pas à venir nous rejoindre. Partager un moment, partager les recettes, c'est un véritable plaisir pour eux d'échanger sur la façon de faire et de découvrir des nouveaux produits.
1: C'est le seul événement qui est sur le parvis de Notre-Dame, qui est autorisé à être là. C'est pour dire à quel point les boulangers sont importants. D'ailleurs, vous avez vos locaux juste derrière. Notre-Dame, il y a une histoire avec ce lieu finalement. C'est vrai que vous avez quand même une mission importante auprès des touristes, des étrangers qui viennent ici et qui découvrent vos produits.
2: Oui, bien sûr. Bah, on est, oui, comme vous l'avez dit, le seul métier à faire un événement sur le parvis, bah, c'est une fierté pour les boulangers et de montrer surtout notre savoir-faire. En plus, c'est super pour les touristes.
1: Qu'est-ce qu'on est en train de préparer, Franck, là, juste devant nous?
2: Ah ben là, Damien est en train de préparer des croissants et des pains au chocolat. Qui vont être cuits tout à l'heure. Voilà.
1: Parfait pour mon goûter, on est à l'heure là. Hein.
2: Voilà, tout à fait. Pour le goûter, je pense que ça va être très bien.
1: Une barre ou deux barres de chocolat dans le pain au chocolat ?
2: Ah, deux barres, bien sûr.
1: Ouais, la générosité avant tout ?
2: On est généreux, avec un bon beurre de Charente-Poitou, parce qu'en Île-de-France, malheureusement, on n'a pas de beurre. Mais autrement, la farine vient d'Île-de-France.
1: Ouais, et ça, c'est important de le souligner. Venez ici faire un tour durant 10 jours. C'est la fête jusqu'au 17 mai. Ça commence aujourd'hui. Il y a énormément de monde autour de nous. Moi, je suis vraiment côté Fournil. Ça se passe ici sur le parvis de Notre-Dame. C'est testé et c'est validé.
0: Merci beaucoup, David. Et ça nous met en appétit, ou plutôt à l'heure du goûter. C'est vrai que ça fait plaisir. 17h15, on veut bien une petite tranche de pain avec plaisir, un croissant, quelque chose de très sympa et chocolaté. En ce 8 mai, jour férié, c'est ici Paris de France, votre radio toujours attentive aux conditions route. Vous appelez à tout moment, c'est au 01 42 30 10 10. Bel après-midi avec le Jackson 5. Blame it on the boogie sur ici Paris, le France.

0: Jackson Boogie, c'est signé Jackson 5 sur votre radio. Ici Paris, le français toujours au cinéma. Jackson, Michael, the king of the pop, avec son neveu hein, qui interprète le rôle de Michael. C'est le nom du film et c'est à l'affiche en ce moment au cinéma, le biopic de Michael. Il paraît que c'est une réussite. Peut-être que vous l'avez vu, je ne sais pas. N'hésitez pas à partager vos bons plans, notamment sur la page WhatsApp de votre radio. Ici Paris, de France, nous écrivons au 01 42 30 10 10. 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Et votre radio, elle était là comme tous les jours, particulièrement hier, dans la journée, dans l'après-midi, dans la soirée, parce que bah, Bison Futé voyait rouge dans le sens des départs. Alors là, c'est tranquille, hein, vous êtes parti, vous êtes peut-être chez vous, à la maison, sur une chaise longue, il n'y a personne. 20 km de ralentissement, c'est très calme, c'est toujours une bonne nouvelle, hein, ça fait toujours plaisir, et c'est toujours surprenant de voir l'ensemble des axes autoroutiers de la région comme ça, au vert. Ça roule très bien partout, sur la 1, la 15, la 115, la 14, la 10 et même la N118, et puis l'Est francilien qui n'est jamais épargné. Bah voilà, ça roule très très bien à cette heure-ci. Un seul accident qui est maintenu depuis 15h. Il y a eu un accident en fait en début d'après-midi entre Vitry-sur-Seine et Thiers, accident sur la 86 intérieure. La voie de droite reste neutralisée à cette heure-ci. Je regarde un petit peu sur le périph, si vous voulez. 4 minutes, pouf, c'est rien. Porte-maillot, porte d'Auteuil. Vous mettez, ça c'est pour l'extérieur, pour l'intérieur. 7 minutes, porte de la Chapelle, porte de Bagnolet. Donc franchement, tout va bien. C'était plus compliqué ce matin parce que c'était le 8 mai. Il y avait tout secteur, la Défense, l'Étoile. Mais voilà, tout ça a été dégagé. Donc à cette heure-ci, tout va bien.
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0: En quelques minutes, on va s'intéresser à l'actualité musicale avec Émilie Mazoyer, puis on va écouter de bonne musique comme toujours avec Lola Young. Tiens. Messi, c'est à suivre sur votre radio, soyez les bienvenus. Bon week-end prolongé, on est ensemble en direct jusqu'à 20h.
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0: 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Franchement, c'est dommage que je puisse pas jouer. Faites-le pour moi, s'il vous plaît. Bonjour Émilie Mazoyer.
1: Salut tout le monde.
0: Salut.
1: Émilie, au rapport pour votre dose quotidienne d'actualité musicale. Le 8 mai, c'est bien sûr l'anniversaire de la victoire des Alliés sur l'Allemagne nazie. Et ça n'est pas rien. 8 mai 45 forever, on est tous d'accord. N'oublions cependant pas le 8 mai 70.

55 ans après la fin de la guerre, le 8 mai 70, il y a 56 ans, c'était la sortie du 12e et ultime album des Beatles, Let It Be. Conçu dans la douleur, produit par un Phil Spector mégalo, sorti alors que le groupe était déjà officiellement séparé, Let It Be a tout pour être l'album mal aimé des Beatles, mais avec son tube titre et Get Back et The Long and Winding Road, eh ben on adore ce disque en fait. Là, c'était romantique.

attendez, elle avait pas fait ses adieux, Sylvie ? Vartan a effectivement donné l'an dernier ce qu'elle a annoncé comme étant ses derniers concerts, mais n'est pas partie à la retraite pour autant. Mardi prochain, le 12 mai, elle ne montera pas sur scène pour chanter, mais pour une masterclass, sorte de conférence en bon français. Sylvie Vartan se racontera, partagera des extraits de films, de chansons, des photos inédites, et elle répondra même aux questions du public. En Suède, pour le disco, il y a ABBA. Pour le hard rock, c'est Europe qui s'y colle. Et comme contrairement à leurs compatriotes à paillettes, les rockers sont toujours en activité, on peut se réjouir d'une double actualité. Un nouvel album attendu pour le 25 septembre et la tournée anniversaire de leur immense tube, The Final Countdown, de passage par la France, le 28 juin au festival Rétro Cétro et le 6 octobre à Paris, à l'Olympia.

très agréable, ces quelques notes. Merci beaucoup, Émilie Mazoyer. 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L'une des préférées, c'est Anne Roumanoff. 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Elle viendra vous les présenter, on les écoutera aussi. Anne Roumanoff est donc l'invitée de Décibel en ce 8 mai. C'est à partir de 20h sur votre radio. Ici, voici Loya Young. 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

0: Lola Young avec Messi à 6h25. Merci d'écouter ici Paris, Île-de-France. Ça c'est rapide dans les conditions de circulation. 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En région parisienne, on reste vigilant avec vos appels syndicaux et prend jusqu'à 20h au 01 42 30 10 10. Il y a seulement 26 km de bouchons. C'est très peu, c'est assez rare. Et bah, c'est vrai que c'est fluide et tout va bien. Ce sont de bonnes nouvelles en ce 8 mai. À cette heure-ci, bah, tout roule. Vous êtes en train de profiter peut-être des quais de Seine et des bords de Marne. Bah, voilà, il n'y a aucun événement majeur. Si c'était peut-être ce véhicule en panne, hein, sur la 86 extérieure depuis Antony pour rejoindre Fresnes. Merci Franck de nous l'avoir signalé, c'est la voie de droite à cette heure-ci qui est fermée sur les trois voies. On va quand même s'intéresser aux fermetures nocturnes et on fait le point d'ailleurs hein, toutes les heures. C'est avec vous Thomas Etcheverry.
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2: La journée est particulière, bien sûr, aujourd'hui 8 mai. Donc forcément, pour cette nuit de vendredi à samedi, pas de grosses fermetures programmées pour ce week-end et notamment pour cette soirée. Et ça se vérifie une nouvelle fois sur le réseau, en tout cas sur la route, puisqu'il n'y a pas de difficultés à vous signaler sur le périphérique parisien, ainsi que sur les différents axes pour rejoindre Paris. Donc ça, c'est une bonne chose. En revanche, on en profite pour faire des travaux sur le réseau ferroviaire, hein, sur ces jours fériés. Ça se vérifie une nouvelle fois si vous êtes amené à prendre la ligne J du Transilien, puisque celle-ci ne circule plus pour ce week-end, en tout cas entre Issou-Porcheville et Mantes-la-Jolie. Il y aura des travaux tout au long de ce week-end, donc des bus de remplacement sont mis à disposition. Attention également si vous êtes amené à prendre la ligne B du RER, trafic interrompu entre Gare du Nord et l'aéroport Charles de Gaulle, donc ça commence dès ce 8 mai et jusqu'au 10 mai, donc attention à ne pas vous laisser surprendre. Et puis attention aussi sur la ligne C du RER, trafic interrompu ce week-end jusqu'à 17h entre Juvisy et Saint-Martin-des-Temps-d'Ourdre.
0: Merci beaucoup Thomas Etcheverry d'être avec nous en ce 8 mai, on se retrouve dans une heure sur votre radio locale ici.
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0: De belles idées de sortie pour le week-end qui arrive, une grande fête populaire et fleurie dans les Yvelines, on va en parler dans un instant. Et puis il y aura une offre d'emploi gourmande à ne pas manquer dans l'univers du chef Cyril Lignac. C'est l'objet des 3 plus de Clarisse de Lezèvre qui arrive juste après la mère à Titi et Renaud sur Ici Paris Île-de-France.

0: C'est la mère à Titi et c'est Renaud, notre parisien préféré, né dans le 14e arrondissement, qui s'invite sur Ici Paris de France. Il est 17h40, celle qu'il s'invite avec beaucoup de plaisir tous les jours, c'est Clarisse Delezève.
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0: Elle est sympa Clarisse parce qu'elle pense à nous tous les jours avec 3 plus, 3 infos locales et pratiques en Île-de-France pour vous donner évidemment des idées et puis surtout le sourire. Là, au cœur de notre grand week-end, on va parler d'une grande fête populaire et fleurie dans le 78, dans les Yvelines. On va évoquer une offre d'emploi gourmande dans l'univers du chef Cyril Lignac. Ça va être gourmand tout ça. Et puis aujourd'hui, une application Clarisse pour mieux communiquer avec ses enfants et ses proches. Bonjour Clarisse.
3: Bonjour et bonjour à tous. Et oui, aujourd'hui, on va commencer avec quelque chose qui peut vraiment parler à beaucoup de familles. Oui. Parce qu'on le sait, des fois, la discussion entre les générations, ça peut être un petit peu compliqué. Et du coup, j'ai découvert une application qui s'appelle Link. Et honnêtement, elle va vraiment vous aider au quotidien. Le principe, c'est quoi? En fait, c'est une application pensée comme une sorte de safe place pour les jeunes, mais aussi pour les parents ou les adultes de confiance autour d'eux, comme les grands-parents. Concrètement, les jeunes peuvent suivre leur bien-être, leurs émotions, leur humeur, écrire ce qu'ils ressentent, faire des petits bilans et ensuite choisir ce qu'ils veulent partager ou non avec leurs parents et leurs grands-parents. Alors moi, ce que j'aime bien sur cette application, c'est que ça permet parfois d'ouvrir des discussions qu'on n'arrive pas forcément à voir dans la vraie vie. Parce qu'on sait, parfois un ado va dire « ça va », alors qu'en réalité, ça va pas du tout. Cette application, elle s'appelle Link et elle peut vraiment vous aider au quotidien, surtout si vous avez un ado un petit peu compliqué à comprendre.
0: Ok, c'est vrai que ça peut aider beaucoup de familles. Côté sortie, du coup, alors on est au cœur de ce long week-end prolongé, vous nous proposez d'aller dans les Yvelines ce week-end, Clarisse.
3: C'est exactement ça. Et franchement, ça sent bon le printemps, vous sentez ? Ça sent les fleurs et surtout, ça sent la bonne humeur. Parce que ce week-end, c'est le retour de la célèbre fête du Muguet à Rambouillet. Alors cette année, le thème est génial. C'est les jeux de société et les jeux vidéo. Donc imaginez, il y aura des chars fleuris inspirés de Mario, Pikachu, Star Wars ou encore Alice au Pays des Merveilles qui vont défiler dans toute la ville. C'est une tradition qui existe depuis plus de 100 ans à Rambouillet. Chaque année, il y a des milliers de personnes qui viennent assister au corso fleuri, au couronnement de la Reine du Muguet et au grand spectacle pyrotechnique. Le gros moment du week-end, ça sera quand même dimanche après-midi avec le défilé des chars décorés par les associations locales. Il y a aussi de la musique, de la capoeira, des animations dans les rues et même un grand spectacle samedi soir dans le parc du Château. Pour y aller depuis Paris, c'est super simple. Il faut prendre le Transilien N depuis Montparnasse et environ 35 minutes. Vous êtes à Rambouillet.
0: Ah, c'est bucolique. Franchement, ça donne envie avec ce petit eau là qu'on entend. Écoutez, ces petits oiseaux là. Ah non, c'est très agréable. Ça donne envie d'aller voir tout ça en famille ce week-end. On va terminer, Clarisse, avec une offre d'emploi très gourmande.
3: Ah oui, très gourmande, et je sais qu'elle va vous plaire, puisque le groupe du chef Cyril Lignac recherche actuellement des barmans en CDI à Paris. Alors attention, là on parle de vrais bars à cocktails avec création, mixologie et expérience client haut de gamme. Le profil recherché, quelqu'un qui aime les cocktails, qui aime travailler en équipe, qui a le sourire et surtout une vraie passion pour le métier. Faut déjà avoir au moins un an d'expérience comme barman, savoir réaliser les cocktails classiques et aimer créer une ambiance chaleureuse avec les clients. Le salaire annoncé est autour de 2 700 € brut par mois en CDI avec en plus des formations, des possibilités d'évolution. Si cette offre d'emploi vous intéresse, je vous invite à envoyer votre CV et votre lettre de motivation directement sur Indeed.
0: Eh ben, c'est bien noté ça. Merci beaucoup Clarisse Delezève pour les 3 plus aujourd'hui. L'offre d'emploi dans l'univers de Cyril Lignac, donc à Paris. La grande fête du Muguet à Rambouillet ce week-end. Profitez-en. Demain, il fera très beau, un peu moins bien dimanche. Et puis l'application pour renforcer le dialogue entre jeunes et parents avec Link, le lien, bien sûr. Cookie Dingler, Family.

0: Les années 80, Cookie Dingler et Femmes Libérées sur votre radio, ici Paris, Le France. Et en parlant des années 80, rendez-vous tout à l'heure entre 19h et 20h, 60 minutes consacrées à la décennie, le tout en musique et avec beaucoup de bonne humeur. Et bien rendez-vous tout à l'heure dès 19h. 30 km de bouchon, c'est rien. Voilà, vous roulez très bien, vous avez bien anticipé les choses, vous êtes organisé peut-être hier, alors c'était beaucoup plus complexe, mais visiblement vous êtes parti ou alors vous êtes resté tranquillement profiter du soleil. Francilien, petite couronne, grande couronne à cette heure-ci, c'est fluide, ça roule partout sur la 1, la 86, la 14, la 13 ou la 12. Personne sur le sud francilien et très peu de difficultés sur l'est. C'est plaisant franchement de voir ça. Attention quand même à ce véhicule en panne entre Rony et la Nationale 302. Voilà, c'est la seule petite difficulté depuis maintenant une vingtaine de minutes qui vous ralentit. Les temps de parcours par secteur côté périph, 13 minutes Porte d'Auteuil, Porte d'Orléans, vous n'êtes pas sur le périph non plus, 8 minutes Porte Maillot, Porte de la Chapelle en intérieur.
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0: 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Voici Dalida sur ici.

0: quel destin exceptionnel, celui de Dalida, mourir sur scène à 17h52 sur ICI.
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0: Ah bon, on va aller faire un petit tour dans le Val-de-Marne, retrouver Akila qui est avec nous pour jouer. Bonjour Akila.
3: Bonjour.
0: Bonjour, vous êtes où exactement dans le Val-de-Marne?
3: À Chennevières-sur-Marne, à côté de Champigny, Saint-Maur.
0: Ouais, ça roule bien là pour rentrer de ce côté-là, parce que c'est toujours compliqué. J'étais en train de parler de la route tout à l'heure. Je sais pas si vous êtes déplacé aujourd'hui, mais alors tranquille.
3: Oui.
0: Ah oui.
3: On a pris la A4. Ouais. Ça roule très très bien.
0: Ah ben y a personne là. Alors là,
3: vers Disney, vers Marne-la-Vallée.
0: Exactement. Vous avez travaillé non ou vous étiez en repos aujourd'hui?
3: Non. Ouais, je suis en repos. J'ai travaillé le week-end dernier, mais ce week-end.
0: Okay.
3: Je suis en off.
0: Tranquille à la maison. Vous êtes médecin d'ailleurs, Akila, c'est ça?
3: Ouais.
0: Vous êtes médecin, vous avez un cabinet ou alors vous êtes chez SOS Médecin, je ne sais pas, je pose la question,
3: non,
0: vous êtes à l'hôpital?
3: Non, je suis à l'hôpital et en cabinet.
0: D'accord. Vous avez une spécialité d'ailleurs dans la médecine?
3: Oui, les enfants.
0: Les enfants. Ah, vous êtes pédiatre alors?
3: Oui, c'est ça.
0: On adore les pédiatres. Moi qui ai deux petits-enfants, on adore les pédiatres.
3: C'est vrai. Merci beaucoup.
0: C'est chouette comme tout. Bah oui, c'est super. Oui. Franchement, les pédiatres sont super sympas. Ils ont une belle pédagogie. Et vraiment, c'est top.
3: Oui, c'est vrai.
0: Alors, en plus, là, vous refaites la chambre de votre fille. Là, c'est vraiment du perso.
3: Oui.
0: C'est sympa.
3: Ouais,
0: C'est quoi? C'est la déco? Vous faites quoi? Peinture?
3: Bah, un peu de tout. Elle veut un grand lit. Elle a 11 ans, mais elle veut un grand lit. Donc, du coup, lui a pris un grand lit.
0: Oh, la chance qu'elle a. Bah, elle est contente. Bon, me dites pas que si vous gagnez le smartphone, vous allez donner le smartphone. Non, pas encore.
3: Bah écoutez, j'aimerais bien le gagner, le mien est en train de tomber en rade.
0: Ah, c'est pour vous. Bon, oui, bah oui.
3: Ah oui, non, mais ce sera pour moi parce qu'elle, elle en a eu un à Noël, donc ce sera pour moi parce que de toute façon, je devais changer mon téléphone et en plus, je travaille avec et c'est urgent que je le change.
0: Bah oui, bah on entend des sonneries téléphone, on vous sélectionne avec plaisir, docteur, pour le tirage qui aura lieu lundi, entre 6h et 9h. Il y a le smartphone, effectivement, nouvelle génération, auquel on l'accompagne, et ça, c'est l'avenir de la radio d'A+. Si le téléphone sonne chez vous, donc dans le Val-de-Marne, lundi, vous décrochez, et le cadeau est pour vous. On fait comme ça, Akila?
3: Super, merci beaucoup.
0: Bon, écoutez, attendez.
3: Merci pour toutes les infos et le reste.
0: C'est gentil, je prends quand même mon pouls. Bon, vous allez dire que je suis en train de travailler, ça bat un peu vite, mais je pense que c'est bien frappé, là. Je sens mon pouls.
3: Parce qu'il fait chaud aussi.
0: Oui, il y a peut-être de ça. Écoutez, bon. Je suis sur du 12,5-7, là, ça va à peu près en termes de tension, on n'est pas mal,
3: très
0: ça va
3: bien.
0: Allez,
3: très,
0: super.
3: Très bien.
0: Très bien. Je plaisante, mais on a tellement besoin de vous et on salue tout le personnel soignant qui nous écoute et qui travaille aujourd'hui un 8 mai. Salut Akila, merci d'avoir été avec nous. À bientôt.
3: Au revoir.
0: Dans un instant, c'est Texas. Dans l'Ouest américain avec bonheur, juste avant 18h sur ICI Paris-Île-de-France, et on rejoue tous ensemble pour gagner la radio et le téléphone dans une heure.
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0: I Would Want a Lover, c'est le groupe Texas au cœur de Ici Paris de France. Belle après-midi, bienvenue.
1: Ils l'ont fait. Le Paris Saint-Germain est en finale de Ligue des Champions. Ici Paris, Île-de-France, 100% supporters du PSG.
0: Ouais, rendez-vous le 30 mai, on y croit, on est en finale. Ici Paris, Île-de-France, il est 18h. Les infos, Féline Leloire du Haut.
2: Aujourd'hui, 8 mai, jour de commémoration de la Seconde Guerre mondiale. À Paris, Emmanuel Macron était sous l'Arc de Triomphe pour la dernière fois de son mandat. Dans le reste du pays, des cérémonies ont eu lieu un peu partout avec des maires nouvellement élus, notamment ceux du Rassemblement National, qui ont pu compter sur le soutien des cadres du parti. Marine Le Pen était à Oigny, dans le Pas-de-Calais. Jordan Bardella, lui, était à La Flèche, dans la Sarthe, première commune de l'Ouest à élire un maire RN. Mais le président du parti a reçu un accueil mitigé. Pierrick Bonneau.
3: Sous les platanes de la place du Monument aux Morts, un groupe de lycéens observe dubitatif Jordan Bardella se mettre au garde-à-vous au clairon de la sonnerie aux morts.
4: Je trouve ça un peu dommage de politiser un événement comme ça, pour rendre hommage à des soldats morts pour la France. Beaucoup de personnes, notamment des lycéens comme nous, ne viennent pas parce qu'il y a Jordan Bardella qui vient.
3: Un peu à l'écart, Marc, militant associatif, agite un drapeau européen.
5: Parce que notre maire a décidé de le supprimer.
3: Marc dénonce aussi les coupes dans le budget des associations opérées par le nouveau maire RN qui avait pourtant promis de ne pas y toucher pendant la campagne. Françoise, elle, a un autre message à faire passer.
6: Je suis fille, nièce et petite-fille de résistants déportés.
3: La retraitée a un cœur en papier rose et trois mots agrafés sur le t-shirt. Plus jamais ça.
6: Et qu'il nous lâche les baskets à La Flèche, quoi. Je veux dire, qu'il nous laisse tranquille.
3: Mais dans la foule, il y a aussi des partisans du RN venus.
7: Pour voir le père Jordan, le futur président, quoi. Il faut du changement.
3: Jordan Bardella ne prend la parole que quelques heures plus tard devant ses militants dans un discours aux accents gaullistes.
8: Je vous exhorte à mener avec nous et sans attendre les combats politiques patriotes qui sont les nôtres. La présidentielle en avril 2027 et son corollaire. Les élections législatives en juin.
3: Avec cette fois-ci des députés RN élus dans la Sarthe, prédit en privé Jordan Bardella.
2: Pierrick Bonneau à La Flèche avec les moyens techniques de Nicolas Mathias. En marge des commémorations, un maire agressé ce matin, Steve Banche, nouvellement élu à Oisier dans le Nord. Un homme l'a giflé et l'a fait tomber au sol. Le maire s'est luxé l'épaule, il a été hospitalisé. Aucune colère, aucun désaccord ne peut justifier une agression, condamne la municipalité sur sa page Facebook et annonce déposer plainte. La justice française refuse l'extradition de Cédric Prison vers la France. Cet ancien policier est accusé d'avoir tué sa compagne et son ex-compagne et d'avoir enterré leur corps au Portugal fin mars. Mais malgré le mandat d'arrêt émis par la justice française, les magistrats portugais veulent poursuivre eux-mêmes le suspect, Lauriane Delanoë.
9: Oui, Cédric Prison reste en détention au Portugal car c'est là-bas que les crimes ont été commis entièrement ou en partie. Voici l'explication du tribunal en charge de l'affaire. Il précise qu'une procédure judiciaire est ouverte au Portugal contre cet ancien policier de 42 ans. L'homme avait été arrêté lors d'un contrôle routier avec ses deux enfants dans la voiture. Alors cette justification est prévue possible dans le cadre des mandats d'arrêt européens, mais la décision soulève l'incompréhension des familles des victimes. Ça ajoute de la souffrance à la souffrance, nous dit ce soir l'avocat de la mère d'une des deux femmes tuées. Leurs proches veulent que Cédric Prison soit remis à la France car les victimes sont françaises, le suspect aussi. Maître Fabien Arakelian va donc maintenant étudier la possibilité de faire un recours contre la décision et en attendant, il en appelle au ministre de la Justice, Gérald Darmanin, pour que lui appuie cette demande auprès des autorités portugaises.
2: Et ces deux enfants âgés de 12 ans et 18 mois, les enfants des deux victimes sont, eux, rentrés en France. Le corps retrouvé carbonisé dans une forêt des Bouches-du-Rhône, près de Marseille, est celui d'une femme. Confirmation du parquet de Marseille. Aujourd'hui, cette femme de 26 ans était bien connue des services de police. La piste d'un narcomicide, un homicide lié au trafic de stupéfiants, est envisagée. Les compagnies aériennes ne peuvent pas faire payer un supplément après l'achat d'un billet pour compenser la flambée des prix du kérosène, mise au point aujourd'hui de l'Union européenne, alors que la compagnie aérienne low cost Volotea veut appliquer ce supplément et facturer jusqu'à 14 euros de plus par billet, une démarche illégale pour Serge Papin, le ministre français du tourisme.
10: C'est interdit. Dire le prix, il est ferme. Alors, on ne peut pas argumenter le fait qu'il y ait, par exemple, des carburants qui remplissent plus l'avion, et donc l'avion est plus lourd. C'était l'argument. Ça ne marche pas. Le prix, il est ferme, et moi, je suis responsable des services de la DGCCRF. Et la DGCCRF va sanctionner s'il y a des augmentations au dernier moment. Alors, écoutez, c'est aussi simple que ça, c'est illégal.
2: La compagnie répond de son côté, le système de Volotea est le plus juste et le plus transparent, un système qui permet, selon elle, de ne pas annuler de vol cet été. Attention aux usagers de la ligne Paris-Orléans-Limoges-Toulouse, aucun train ne va circuler pendant 3 week-ends du mois de mai. Ce week-end, celui de l'Ascension et celui du 30 mai, la ligne POLT est en travaux, des cars de substitution sont proposés par la SNCF.
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2: Et nous, cher Eric, on va se pencher sur la météo pour ce beau week-end de pont du mois de mai.
0: Bien sûr, Féline. Alors, faut en profiter ce soir, aller sur les quais de Seine, les bords de Marne. Je ne sais pas si vous avez le temps ce soir, mais
2: j'espère.
0: Je vous conseille, non, franchement. Demain aussi, parce que demain, ça va être très agréable aussi. Ce soir, les températures seront fraîches, entre 9 et 11 degrés. Il fait encore 20 degrés cette heure-ci au Jardin du Luxembourg, à Palaiseau, à Houille, à Versailles, notamment dans les Yvelines, ou encore dans l'Essonne. Demain, je le disais, c'est top, hein, journée largement ensoleillée. Quelques passages nuageux, mais c'est franchement pas grand-chose. 25 degrés attendu sur la Seine-Saint-Denis, sur le 93. C'est au-dessus des valeurs de saison pour nous, demain, dans notre région. Oui, non, mais il fait beau. Alors, dimanche, petite dégradation, une atmosphère plus lourde, plus pesante, plus instable avec le retour des averses et des orages. 25 mm de pluie sur Paris, c'est pas rien, avec des cumuls de pluie quand même assez forts qui sont attendus, 18 à 19 degrés. Comme je suis généreux, je vous fais la tendance pour lundi.
2: Allez,
0: je suis comme ça. Lundi, début de journée, gris sous les nuages, avec encore malheureusement quelques petites pluies, les températures encore en baisse, 15 à 16 degrés. Voilà, on a du mal à avoir des stationnaires, quoi. C'est vraiment
2: Ça baisse, ça monte, on ne comprend plus rien.
0: Les montagnes russes, quoi. On passe à la route.
2: Et oui, côté trafic, Eric, est-ce que ça circule bien?
0: Oui, alors franchement, là, c'est assez impressionnant. 37 km de bouchons. Autrement dit, il y a très peu de monde. Un petit ralentissement sur la 86 extérieure avec une moto en panne. Franck nous l'a signalé il y a quelques minutes. C'est un peu ralenti, là, du côté de Nanterre, pour rejoindre la 86 intérieure. Mais pour le reste, ça roule très bien sur la 1 au niveau du tunnel du Landy, par exemple, dans les deux sens. Ou alors, on parlait de la 4 tout à l'heure avec Aquila, qui était avec nous au téléphone. Personne là, sur la 4 au niveau du tunnel de Champigny. Non, ça roule, c'est vraiment très fluide. Je regarde quand même le périph, parce que voilà.
2: Ah, on sait jamais.
0: Non, 35 km de périph, bah non. Vous n'êtes pas sur le périph non plus. 21 minutes entre la porte d'Orléans et la porte d'Auteuil à cette heure-ci, non, il n'y a personne en intérieur. Et puis porte de la Chapelle, porte-maillot en extérieur, 7 minutes.
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0: Eh bien, merci, Féline Le Noir Duo, c'était un plaisir.
2: Le Noir Duo, attention.
0: Qu'est-ce que j'ai dit?
2: Le Noir Duo.
0: Pourquoi j'ai dit Le Noir?
2: Non, je ne sais pas.
0: Je ne me suis pas encore fait totalement à votre.
2: Je vois. Il faut que vous.
0: Non, il faut que je m'entraîne.
2: Il faut que vous vous entraîniez, exactement.
0: En même temps, je vous ai dit tout à l'heure, j'ai fait un gros focus sur Féline, sur le prénom.
2: Je comprends.
0: Le Loir Duo, c'était.
2: Le Loir
0: Duo. C'est les deux noms, un nom composé.
2: Exactement,
0: les
2: papa, un nom composé, papa et maman, il y a tout le monde.
0: Ah, ok, c'est sympa, on embrasse tout le monde. Féline Le Loir Duo, qui revient tout à l'heure avec plaisir à 19h. À tout hasard, vous connaissez?
2: Ah non, celui-là, non, j'avoue.
0: Billy Joel.
2: Ah, Billy Joel, évidemment.
0: Voilà, avec My Life, sur ICI Paris-Île-de-France.
2: Heureusement que vous êtes là, Eric.
0: Je vous en prie. Très bon début de soirée sur ICI.

0: Billy Joel avec My Life sur votre radio locale. Ici Paris Île-de-France, les 18h11.
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0: 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Je vous emmène au théâtre de l'Essaillon dans un instant pour un joli spectacle qui est à découvrir. Peut-être ce week-end. Pour l'heure, la balade des enfoirés, le double album, L'île au trésor. C'est sur votre radio locale, ici Paris Île-de-France. Très bon début de soirée et bienvenue.

0: L'île au trésor, extrait de la balade des enfoirés avec votre radio ici, c'est 17 repas pour les restos. Si vous achetez le double CD, donc franchement, allez-y, restez solidaires. Il est 18h15 sur ICI.
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0: Encore quelques jours et ce week-end et en début de semaine, lundi, mardi à 21h pour se rendre au théâtre de l'Essaillon, rue Pierre Aulard, c'est dans le 4e arrondissement à Paris, à côté du centre Pompidou. Voilà, je cherchais là où il y a des tuyaux, comme disait Coluche, pour aller voir ce joli spectacle. Ça n'a plus du tout, moi. Sissi Von Wart, et on va en parler avec celle qui l'a écrit et qui l'interprète, c'est Manon Vielle. Bonjour Manon.
3: Bonjour.
0: Confirmé, c'est à côté du, c'est à côté de, bah voilà, de
3: absolument.
0: Tous les
3: films. On est bien d'accord. C'est très juste.
0: Exactement. Bon, je suis ravi de vous accueillir. C'est votre troisième spectacle, hein, d'ailleurs, il me semble, Manon.
3: Absolument, ouais, tout à fait.
0: Voilà, vous l'avez écrit, vous l'avez interprété. Vous jouez avec Laurent Vielle, qui dans la vie est votre oncle.
3: Exactement.
0: Bon, alors je vais pas tout raconter non plus, surtout qu'il y a plein de choses qu'il faut pas dire si on veut profiter de ce spectacle. Je vais parler déjà peut-être du rôle de votre oncle Laurent Vielle. C'est un personnage, comment on pourrait dire, un transformiste, un peu ancienne époque, à la Michou.
3: C'est une créature, une drag queen.
0: Ouais, c'est ça. On est dans la loge d'un cabaret un peu genre Montmartre, à la Michou, hein, lorsque lui il chante, hein, il vient de terminer de chanter, lorsqu'arrive votre personnage, une jeune femme, petite trentaine, et là, c'est une espèce de rencontre de deux personnages qui sont à la base un peu totalement opposés.
3: Oui, tout à fait. Deux personnages que tout oppose et c'est le genre de rencontre qui bouleverse tout. Ouais. Après laquelle la vie ne pourra pas reprendre son cours normal.
0: Alors, elle arrive avec une espèce de fascination parce qu'elle vient de voir le spectacle de ce personnage. Mais cette rencontre, elle est quand même particulière. On peut pas tout révéler. On l'a dit, ce sont deux personnes que tout oppose, mais qui ont bien plus en commun. Est-ce que vous pouvez, entre les lignes, nous guider ?
3: Oui, je crois que il y a quelque chose qui résonne en elle au contact de l'autre, c'est-à-dire que Constance, mon personnage, est effectivement bouleversée, fascinée. Ouais. Elle est un peu enfermée en elle-même dans un rythme de travail qui l'empêche de se regarder et de se dévoiler à elle. Et Sissi, au contraire, a créé ce personnage qui lui permet de se réfugier sous les paillettes, sous la fantaisie, sous l'exubérance et peut-être d'arrêter de regarder ce qui se passe plus profondément en elle.
0: Pour guider peut-être les spectateurs, bon, ils vont apprendre à s'aimer et il y a quelque chose d'important, c'est qu'ils vont apprendre à se réparer mutuellement.
3: Tout à fait. Ouais, c'est vraiment une histoire de transmission entre ces deux personnages qui, c'est une réconciliation avec soi aussi.
0: Ouais.
3: Avant une réconciliation avec l'autre.
0: Alors, ils ont bien plus en commun qu'on pourrait l'imaginer. On l'a appris, ils vont apprendre à se connaître. Ça s'appelle Sissi Von Wart directement. Ça, je peux le dire, parce que Sylvie Vartan
3: est
0: clairement... On va se faire plaisir, on va écouter un extrait d'ailleurs d'un des tubes de Sylvie Vartan. Allons-y. Pour Vartan, personnage très présent dans le personnage du transformiste, hein, parce que voilà, il y a de la chanson. Il faut pas oublier que c'est un spectacle musical, Manon Vielle. Hein.
3: Oui, tout à fait. On a travaillé avec une créatrice sonore assez extraordinaire qui s'appelle Minouche Ninbrio, autour de tubes de Sylvie Vartan, de chansons moins connues aussi, qu'elle a complètement réarrangées pour se fondre dans l'univers du spectacle. Il y a aussi une création originale, mais il y a beaucoup, beaucoup de musique. C'était très intéressant de partir de Sylvie Vartan parce que c'est un peu un doudou pour mon oncle qui m'a initié à elle très jeune.
0: Ouais.
3: Laurent Vielle, donc, qui joue avec moi. Et en fait, en réécoutant les paroles, c'est aussi le symbole d'une féminité un peu désuète aujourd'hui, avec des codes très, très, très hétéronormés, etc. C'était très intéressant de prendre ça comme un bac à sable, de pouvoir déconstruire tout ça avec énormément de tendresse pour elle.
0: Alors, ce qui est intéressant, c'est que, sans trop dire, dans le spectacle, il y a, et vous l'avez évoqué, il y a quelque chose autour de la transmission, autour de l'intergénération, et c'est aussi le cas dans la vraie vie. Parce que ce spectacle, Manon, vous l'avez écrit pour votre oncle, et vous venez de le dire, votre oncle, c'est celui qui vous a fait découvrir le spectacle et ce métier.
3: Oui, complètement.
0: La boucle est bouclée, c'est un voyage à rebours, quoi, pour vous, hein.
3: C'est un peu ça, ouais. J'y ai mis beaucoup, beaucoup de nous deux, beaucoup de notre lien. En même temps, l'histoire est complètement inventée, mais c'est vrai que c'est ma première source d'inspiration. Moi, j'ai découvert le théâtre toute petite en allant le voir chanter, en pouvant entrer dans sa loge. Ouais. Voilà, c'est comme ça, c'est ça mon lien premier avec ce milieu.
0: Bon, c'est une salle qui est une petite salle, effectivement, qui est théâtre de l'Essaillon. C'est aussi un écrin, voilà, et c'est ça qui est intéressant aussi, parce que votre spectacle, il est poétique, il est tendre, il est drôle, attention, hein, voilà, on se marre.
3: Oui.
0: Ouais, non, mais il y a des moments très sympathiques de ce côté-là, mais il y a quelque chose de très lumineux. Et on en ressort. Ouais, on se pose un peu des questions sur notre vie, sur nos relations aux amis, à la famille. Enfin, voilà, c'est comme tout spectacle, et c'est un peu le but aussi d'un texte, bah, c'est qu'on ne ressorte pas totalement indemne.
3: Tout à fait, ouais. Le plus joli retour qu'on ait eu, c'est quelqu'un qui, en sortant, nous a dit « Mais votre spectacle, c'est la vie ». Ça nous avait beaucoup marqué comme phrase. Bien.
0: Si, Von Wart, allez, on ne boude pas notre plaisir pour écouter encore quelques notes de Sylvie Vartan.
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0: voilà, espèce de lien direct avec le personnage transformiste, hein, on va dire, interprété par Laurent Vial, votre oncle. Sur scène, vous êtes tous les deux, donc au théâtre de l'Essaillon. Ça va à Avignon. Alors nous, on est sur Paris, sur la région parisienne, mais vous allez au Festival Avignon cet été.
3: Oui, nous, on part au Festival d'Avignon et on joue au théâtre de l'Artéphile à 20h55.
0: Ouais, et puis vous êtes en train de réfléchir à un retour aussi sur Paris, hein, peut-être. Là, vous terminez à l'Essaillon.
3: Mais... on aimerait beaucoup.
0: Et ben, c'est tout ce que je peux vous souhaiter. Si, Von Wart, avec Laurent Vial et Manon Vial, qui a écrit le texte et qui l'interprète, mise en scène, Benoît Giraud. Merci beaucoup, Manon, d'avoir été notre invitée. C'est un plaisir.
3: Merci à vous.
0: Et je rappelle que le théâtre de l'Essaillon, donc à côté du centre Pompidou, j'ai révisé ma géographie parisienne, c'est dans le 4e arrondissement, jusqu'au 12 mai. Donc c'est lundi et mardi, et c'est à 21h et ça dure 1h15. Merci encore, à très bientôt. 18h22, les conditions de circulation très calmes, très fluides, avec seulement 40 km de ralentissement à cette heure-ci. Tout va bien sur les routes franciliennes. Il y a quelques difficultés à l'ouest avec une moto en panne sur la 86 extérieure et un petit ralentissement sur la 4 entre Champigny-sur-Marne et Villiers-sur-Marne. Mais franchement, tout va bien partout. Vous avez organisé votre vie, vos déplacements. Et on le voit là, voilà, c'est très très fluide, comme sur le périph' en extérieur, comme en intérieur.
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0: Place aux souvenirs avec 74 et 75 qui vous accompagnent, les mélodies de votre radio locale. En ce début de soirée, ce sont les Connells sur Ici Paris-Île-de-France. Bienvenue, très heureux de vous accueillir. Prudence sur les routes, on est ensemble jusqu'à 20h ce soir, comme tous les soirs.

0: Les Connells avec 74, restez bien avec nous. Un point sur les fermetures nocturnes. Côté route, on en parle dans moins de 5 minutes sur Ici Paris, Île-de-France.
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0: Mae, c'est une nouveauté à 18h30 sur Ici Paris, Île-de-France. 38 km de bouchon, tout va bien, tout roule, aucun souci, aucune difficulté. C'est pas pour autant qu'il faut faire n'importe quoi sur les axes autoroutiers de la région. Le bon réflexe, c'est de nous appeler s'il y a un ralentissement ou quoi que ce soit, ou un accident, au 01 42 30 10 10. Vos messages se lisent également sur le WhatsApp. Il suffit de rentrer le numéro de téléphone dans votre smartphone et de nous laisser un message sur le WhatsApp. On pourra vous lire avec plaisir et même vous écouter via les mémos vocaux. Tout roule à cette heure-ci. Franchement, il n'y a aucune difficulté. Tout va bien sur les différents axes, que ce soit sur la 3, sur la 1, où ça roule très bien dans les deux sens, sur la 15 également, ou l'embranchement pour rejoindre la 115. Aucune difficulté, notamment au sud aussi. Évitez peut-être, allez, ce petit ralentissement sur la 4 entre Champigny, sur Marne et Villiers-sur-Marne. Vous faites attention, en tous les cas, si vous êtes dans le secteur. Depuis maintenant quelques minutes, la voie de droite est neutralisée. Côté périph', aucune difficulté non plus. Franchement, ça va. 17 minutes porte d'Auteuil, porte d'Orléans en extérieur, et puis 8 minutes porte de Bagnolet, porte de Bercy sur la rocade intérieure. Est-ce qu'il y a des fermetures nocturnes en ce 8 mai? On va poser la question à Thomas Echeberry.
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2: La journée est particulière, bien sûr, aujourd'hui 8 mai. Donc forcément, pour cette nuit de vendredi à samedi, pas de grosses fermetures programmées pour ce week-end et notamment pour cette soirée. Et ça se vérifie une nouvelle fois sur le réseau, en tout cas sur la route, puisqu'il n'y a pas de difficultés à vous signaler sur le périphérique parisien, ainsi que sur les différents axes pour rejoindre Paris. Donc ça, c'est une bonne chose. En revanche, on en profite pour faire des travaux sur le réseau ferroviaire, sur ces jours fériés. Ça se vérifie une nouvelle fois si vous êtes amené à prendre la ligne J du Transilien, puisque celle-ci ne circule plus pour ce week-end, en tout cas entre Issou-Porcheville et Mantes-la-Jolie. Il y aura des travaux tout au long de ce week-end, donc des bus de remplacement sont mis à disposition. Attention également si vous êtes amené à prendre la ligne B du RER, trafic interrompu entre Gare du Nord et l'aéroport Charles de Gaulle, donc ça commence dès ce 8 mai et jusqu'au 10 mai, donc attention à ne pas vous laisser surprendre. Et puis attention aussi sur la ligne C du RER, trafic interrompu ce week-end jusqu'à 17h entre Juvisy et Saint-Martin-des-Temps-d'Ourdans.
0: C'est bien noté. Merci beaucoup Thomas Echeberry. On se retrouve dans tout juste une heure. Et puis tout au long de la nuit, toutes les heures, vous nous accompagnez. C'est la nouveauté sur Ici Paris de France. Depuis quelques semaines, on est là toutes les heures, toute la soirée, pour vous guider concernant les fermetures nocturnes.
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0: D'ici quelques minutes, on a rendez-vous avec Patrice Gascoigne pour toute l'actu télé. Il est aux côtés de Jérôme Commandeur, votre invité sur Ici Paris de France, juste après Francis Cabrel et la Dame de Haute-Savoie. Très bon début de soirée, bienvenue, c'est le 17-20. Bon week-end.

0: La Dame de Haute-Savoie, Francis Cabrel, sur ICI Paris Île-de-France. Il est le monsieur des Hauts-de-France, il est le monsieur de l'Essonne, de l'Yvelines. C'est lui qui connaît tout sur le domaine de la télévision. Aucun secret du côté de la Plaine-Saint-Denis pour Patrice Gascoin. Bonsoir Patrice.
1: Bonsoir Eric Bastien.
0: Les coulisses télé avec vous. Patrice est 7 jours sur 7. Vous êtes intéressé au programme, évidemment, pour ce soir. Et vous nous proposez de passer cette soirée avec l'un des maîtres de l'humour. C'est Jérôme Commandeur. Des sketchs, des films, des interview, tout est commandeur. C'est ce soir, Patrice, c'est sur Canal+.
1: Pour Jérôme Commandeur, faire rire est une question de vie ou de mort.
2: Pardon, madame, elle avait quel âge, la dame, dans le cercueil?
3: 107 ans.
2: Comment vous... Elle est partie trop tôt, tout à fait. Fauché en plein vol,
3: oui.
2: Fauché. Enfin, 107 ans, fauché en plein vol, tu commences quand même à regarder la piste, hein, tu...
1: Canal+ va vous rendre bien vivant avec cette soirée spéciale Jérôme Commandeur. Ça commence en clair dès 19h40 avec le numéro de la boîte à questions. Le principe, l'invité est seul dans une boîte et il répond à des rafales de questions qui lui apparaissent sur un écran. Tiens, une question sur la mort.
4: La mort, bah quand on s'y attend pas, c'est une bonne tuilasse quand même. Hein. C'est un truc, ça marque la journée, je crois.
1: Ça continue en clair à 20h35 avec le numéro de l'émission En aparté, où Jérôme Commandeur répond cette fois à la voix et aux questions de Nathalie Lévy.
5: On est comment à 50 ans ? Ou presque dans sa tête, Jérôme Commandeur.
4: Bah, je dirais on est pareil qu'à 40 ou 60. La seule chose c'est qu'on on se chope un lumbago en ramassant un bic, quoi. C'est ça qui est un peu emmerdant.
1: Après cette petite mise en bouche, à 21h10, place à la première diffusion à la télévision du dernier film réalisé par Jérôme Commandeur. T'as pas changé. Alors même dans le pitch de cette comédie, la mort n'est pas loin puisque l'histoire suit les aventures de quatre anciens lycéens qui, suite à la disparition d'un camarade de classe, décident, 30 ans après leur bac, de réunir toutes leurs promos à l'occasion d'une fête. Comme à l'époque.
6: Si vous voyez cette vidéo, c'est que vous étiez en terminale en 93 au lycée Clémenceau.
7: Et on vous a retrouvé, bande de petits vénards. Comme certains d'entre vous le savent déjà, Daniel Mollet est parti faire le con dans les nuages. Ça nous rend tous bien tristes. C'est pour ça qu'on a eu l'idée d'organiser cette grande soirée de retrouvailles pour lui rendre hommage, comme au bon vieux temps.
8: Vous faites un pas de plus, j'appelle Vérissure.
9: Je dirais qu'on était un peu les influenceurs stars du Bahut.
10: Toujours les mêmes gros bâtards que quand vous étiez méchants et cons.
1: T'as pas changé, film 2 et avec Jérôme Commandeur, mais également Vanessa Paradis, Laurent Lafitte, François Damiens, ce soir sur Canal+, lors de cette soirée et nuit spéciale Commandeur. Et sans vouloir vous Commandeur, je vous dis à demain pour de nouvelles et mortelles coulisses télé.
0: Ah, il est adorable, hein, Jérôme Commandeur. Merci beaucoup Patrice Gascoin sur Canal+. C'est bien noté, on a suivi vos recommandations. On se retrouve demain, 7 jours sur 7. Il est venu le temps de Thierry Boeuf dans un instant. Bonsoir Thierry.
11: Bonsoir Eric.
0: Thierry, c'est pas du tout votre enterrement, hein, loin de là.
11: Écoutez, ça viendra un jour, mais enfin le
0: plus tard possible. On en parlait justement avec Jérôme Commandeur. Ouais. Non, on écoute des cloches et peut-être celles de Notre-Dame, parce qu'il est question de cathédrale dans un instant.
11: Oui, et surtout de la nuit des cathédrales qui aura lieu demain dans 22 églises, dans 22 grandes églises de France et quelques-unes en Île-de-France.
0: Et Notre-Dame hein, qui vous supporte hein, pour cette opération.
11: Et Notre-Dame de Paris.
0: Entre autres. Très bon, on va en parler dans un instant. Le temps d'écouter Gilbert Montagnier. Ça nous résume bien ça, Thierry. On va s'aimer. On s'aime déjà. Hein.
11: Avec plaisir.
0: Bah oui. Oh, bah, vous avez l'air convaincu. Hein. Vous pouvez le dire quand même avec un sourire. A tout de suite, Thierry Boeuf. Si Gilbert Montagnier sur ICI.

0: Ah bah voilà, pour s'ambiancer avec beaucoup de plaisir en ce début de week-end et en ce 8 mai. Gilbert Montagné, on va s'aimer, la folie des années 80, à retrouver dès 19h sur Ici Paris-Île-de-France.
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0: Pas cette nuit, mais la nuit prochaine, dans les nuits de samedi à dimanche, Notre-Dame de Paris ouvre ses portes pour une opération, la nuit des cathédrales. Thierry Boeuf nous a rejoint pour le saviez-vous.
3: Oui.
0: Alors, idée reçue, Notre-Dame de Paris, la plus belle, la plus grande, la plus ancienne. On a besoin d'enquêter, de faire le point avec vous Thierry, et sans chauvinisme parisien.
3: On va essayer. C'est vrai qu'à grand renfort de rebondissements historiques et le concours du génial Victor Hugo et son best-seller Notre-Dame de Paris qui en a fait une cathédrale de poésie, l'édifice numéro un des Parisiens a une longueur d'avance sur toutes les autres cathédrales de France. Eh bien non. Si on parle de la hauteur des flèches, la plus haute jamais réalisée, hélas effondrée au XVIe siècle, atteignait 153 mètres. C'était la flèche de la cathédrale de Beauvais. Les fameux bâtisseurs de cathédrales avaient outrepassé les capacités techniques de l'époque. Aujourd'hui, c'est la Normandie qui tient la corde. La flèche de la cathédrale Notre-Dame de Rouen est la plus haute de France. Elle culmine à 151 mètres. L'édifice religieux de Paris arrive seulement, Eric, en 16e position.
0: Ouais, j'aurais pas dit.
3: Eh oui, la flèche reconstruite à l'identique après l'incendie de 2019 mesure 93 mètres, tandis que ses tours s'élèvent à 69 mètres.
0: Oui, c'est quand même beaucoup plus que le premier étage de la Tour Eiffel, pour se faire une petite idée. Ça se situe entre le premier et le deuxième. Alors, quelle est la cathédrale la plus ancienne de France, du coup, Thierry Boeuf ?
3: Alors, il existait déjà au 4e et 5e siècle des cathédrales romanes. Elles ont été remplacées à partir du 11e et 12e par le gothique, disons plus solide, élancé et flamboyant. Cela dit, la plus ancienne de France est la cathédrale de Verdun. En partie reconstruite au 11e, 12e et 13e siècle, mais le début des travaux date vraisemblablement de quelques années avant l'an 1000. Notre-Dame de Paris a vu le jour, vous le savez, au 12e siècle, en 1163, pour se terminer 200 ans plus tard.
0: Alors, troisième et dernière question, Notre-Dame est-elle l'église la plus ancienne de Paris, Thierry ?
3: Eh bien non, malgré son âge vénérable, la doyenne des églises de Paris se nomme l'église Saint-Pierre de Montmartre.
0: D'accord.
3: Elle est toute petite, elle a été consacrée au 11e siècle, en 1147. Les abbayes, en général, sont plus anciennes que les cathédrales. C'est le cas pour Saint-Germain-des-Prés, qui a été construite avant Notre-Dame.

0: chanson de Francis Cabrel, Le Chêne Liège. On a dressé des cathédrales, des flèches à toucher les étoiles, dit des prières monumentales. Qu'est-ce qu'on pouvait faire de mieux ? Eh bien, profiter de la nuit des cathédrales demain. Messe, visite guidée, veillée musicale et littéraire. 22 églises en France vous accueillent en région parisienne. Les cathédrales de Pontoise, Versailles, Saint-Denis et Sa Majesté Notre-Dame de Paris.
1: La nuit des cathédrales pour cette belle opération, porte ouverte et toutes les cathédrales
0: toute
1: que vous
0: nuit,
1: venez d'évoquer toute la nuit. Non, c'est, voilà, c'est une belle initiative. Merci beaucoup d'avoir mis tout ça en lumière. En plus, c'est mis en lumière par une lumière, donc c'est vous dire à quel point ce rendez-vous est lumineux. Merci beaucoup Thierry Boeuf.
0: Oui, c'est un métier, hein, vous le faites très bien.
1: Oui, hein. Alors écoutez, ce n'est pas moi qui le ferai, et c'est en cela que vous allez me manquer, et je tenais à vous le dire. Lundi, c'est Romain Bruno qui sera aux commandes du 17-20. Alors je sais que vous venez avec vos bistrots de Paris tout au long du week-end, on vous retrouve demain samedi, demain dimanche, très tôt, entre 10h et 11h. Lundi, je ne serai pas là, voilà, je vous dis ça. Hein.
0: Bonnes vacances.
1: J'espère que je vous manque un peu.
0: Ah, oui, mais bonnes vacances tout de même.
1: Oui, voilà, d'accord, okay. Il peut se débarrasser de moi, il y va, Thierry. Merci beaucoup, Thierry. On va retrouver sur ici.fr. Les Bee Gees, You Should Be Dancing sur ICI Paris, le France Bon Week-end.

0: Should Be Dancing, les Bee Gees, en ce début de soir, en ce début de week-end, en ce long week-end du 8 mai, si vous êtes sur les routes, bah on est là pour vous proposer de la bonne musique et puis pour vous guider aussi. Ça va être rapide, 38 km de bouchons, aucun accident, aucune difficulté, aucun ralentissement. Franchement, tout va bien sur les axes autoroutiers de la région, ce sont que de bonnes nouvelles. Évitez seulement aller la 86 intérieure à cette heure-ci au nord-ouest. Il y a un tout petit peu de monde, mais franchement, pour le reste, ça va. N'hésitez pas à nous joindre quand même s'il y a la moindre difficulté en nous appelant au 01 42 30 10 10. Voilà, il n'y a quasiment personne sur le périph non plus. 13 minutes Port d'Auteuil, Port d'Orléans, ça roule très bien, aucune difficulté non plus. 7 minutes seulement de porte à porte entre Porte Maillot et Porte de la Chapelle en intérieur.
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0: Quoi qu'on dise, c'est le tout nouveau Benabar sur votre radio. Ici Paris, Le France. 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N'hésitez pas à suivre Mylène Farmer. C'est juste avant les infos de 19h. Restez bien avec nous sur votre radio locale ici.
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Ah ben c'est Mylène Farmer avec cette formule et ce format, surtout XXL, sur votre radio ici Paris, le France. Il est déjà 18h59 que le temps passe à suivre les informations puisqu'il est presque 19h. Et alors juste après les infos, là vous allez vous régaler parce que on est au son des années 80. Tous les soirs, 19h-20h, c'est 100% 80, la programmation musicale s'est pliée en 4, en 12, en 28 pour vous préparer le meilleur. Il y aura que du tube, il y aura ça par exemple.

0: Seagull, entre autres, mais il y aura aussi U2 et plein d'autres artistes. 19h-20h, c'est à suivre 100% 80 sur votre radio. On continuera aussi d'être attentif et de regarder ce qui se passe dans la rétro.
1: Qu'est-ce qui se passe dans la rétro?
0: Rien, il n'y a pas grand monde, mais s'il y a quoi que ce soit sur les routes, oui, je vous fais de l'acteur studio, vous n'hésitez pas à nous appeler au 01 42 30 10 10. L'inforoute, c'est notre priorité sur ici.
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0: Bien sûr qu'ils l'ont fait. Rendez-vous le 30 mai pour la finale. Il est 19h, merci d'écouter ici, bon week-end. Le journal est présenté par Féline Le Loire Duo.
3: Dans l'Aisne, l'homme de 23 ans suspecté du meurtre d'une collégienne de 14 ans a été mis en examen aujourd'hui pour viol et assassinat. Il a été placé en détention provisoire mercredi matin. Le corps de Chloé, 14 ans, avait été découvert près de son collège de Fère en Tardenois. L'homme a reconnu en garde à vue avoir poignardé l'adolescente. Un maire agressé en marge des cérémonies du 8 mai, Steve Banche, nouvellement élu à Oisillé dans le Nord, a été agressé par un homme venu lui parler d'une question de logement. Le maire a été giflé, puis s'est luxé l'épaule en tombant au sol. Une nouvelle agression d'élu que condamne fermement Bernard Gérard, le président de l'Association des maires du Nord.
4: C'est bien évidemment une situation totalement inacceptable et l'Association des maires du Nord, que je préside, assure de tout son soutien notre collègue qui vient d'être sauvagement agressé. C'est une situation qui est de plus en plus maintenant fréquente et qui est d'autant plus inacceptable qu'on vient de commencer un nouveau mandat et que à peine commencé, c'est le deuxième élu qui, dans des circonstances quasiment similaires, se fait agresser. Le maire d'Aussy, le 19 mars, en marge d'une commémoration pour la fin de la guerre d'Algérie, s'est fait agresser. Et là, on revoit la même situation. L'Association des maires du Nord est tout à fait disposée à se porter partie civile, d'ailleurs, auprès des maires qui doivent pourvoir à leur défense dans des situations aussi invraisemblables.
3: La préfecture indique que l'agresseur du maire a été interpellé et placé en garde à vue. La justice portugaise refuse l'extradition de Cédric Prison. Malgré le mandat d'arrêt émis par la justice française, il est accusé d'avoir tué sa conjointe et son ex-compagne au Portugal fin mars. Les proches des deux victimes veulent qu'il soit jugé en France. C'est une nouvelle annonce. Fermeture de maternité cette semaine après deux établissements près de Toulouse. Cette fois, c'est dans le Béarn, à la polyclinique de Pau. Le groupe GBNA annonce la fermeture de la maternité Navarre et de la clinique Marzet dans les mois qui viennent. Un plan social massif avec 161 emplois menacés. Une décision prise après le placement en redressement judiciaire de la polyclinique le mois dernier. Mais pour les personnels, ça ne passe pas. Cette soignante qui veut rester anonyme est révoltée.
5: On a appris par un mail de manière très violente que la clinique allait fermer dans un mois et demi. En ayant eu une succession de contradictions depuis des mois, en voulant nous rassurer comme quoi cette clinique ne fermerait pas. Et la décision a été prise subitement et sans nous en prévenir. On est tous concernés ici, on est tous assommés et révoltés. Dégager des professionnels comme ça qui se sont investis pendant des années, c'est révoltant. Et il y a aussi le fait qu'il n'y aura pas de permanence de soins, la continuité des soins ne va pas être assurée et que c'est une perte de chance pour tous les patients qui étaient là. C'est tout à fait révélateur de la manière dont ça a été géré depuis des années. Les services étaient à moitié vides alors qu'il y a des patients, il y en a, des professionnels, il y en a, et que l'objectif reste à mon avis de se débarrasser de ces murs qui leur coûtent trop cher.
3: Une réunion aura lieu lundi entre les syndicats, la préfecture et l'agence régionale de santé. Plus de sécurité pour les vélos, le mot d'ordre de cette mobilisation aujourd'hui. De 150 cyclistes sur le pont Normandie, 4 associations réclament des aménagements pour mieux protéger les vélos sur cet axe très emprunté. Entre 15 000 et 20 000 véhicules empruntent ce pont chaque jour et les vélos doivent rouler très près des voitures, sans bordure de sécurité. Simon Monoury, vous avez retrouvé ces manifestants au pied du pont.
6: Casque vissé sur la tête, Denis redescend du pont, c'est la première fois qu'il l'emprunte.
7: Je me suis dit que heureusement qu'il n'y avait pas trop de vent, parce que effectivement les voitures passent quand même très près et avec une grosse différence de vitesse.
6: Aujourd'hui, seule une ligne de peinture blanche fait office de délimitation avec les voitures et les poids lourds, une sorte de bande d'arrêt d'urgence. Christelle Cubot est la présidente de l'AF3V, l'association française pour le développement des véloroutes et des voies vertes.
8: On sait qu'on a des gens qui nous disent « je suis tombé sur le pont à cause du vent ». Voilà, donc on a des chutes qui sont peut-être répertoriées nulle part, mais on sait qu'il y en a.
6: Les associations veulent diminuer la vitesse de 90 à 70 km/h et fusionner la piste cyclable avec la partie réservée aux piétons. Isabelle Bailleul est la co-directrice de l'association La Roue Libre basée au Havre.
1: On nous dit oui, mais ça va être dangereux si les cyclistes circulent avec les piétons. Non, les véloroutes existent partout en France et on n'a jamais vu un cycliste tuer un piéton sur une véloroute.
6: Des investissements nécessaires selon elle.
1: Le tourisme est aussi un investissement. On a investi dans l'électrification des quais sur le port du Havre pour accueillir les touristes du monde entier. Je pense qu'on peut investir dans un aménagement cyclable de qualité pour accueillir les cyclistes du monde entier.
6: En attendant les aménagements espérés, les associations souhaitent l'installation d'une navette qui puisse transporter les cyclistes en sécurité d'une rive à l'autre.
3: Et pour rappel, le pont de Normandie est situé sur la Vélo Maritime qui relie le nord de la France à la Bretagne. Et puis, J-8 avant l'Eurovision. Le grand concours de chant européen qui se déroule à Vienne cette année, c'est la chanteuse Monroe qui représentera la France avec son titre « Regarde ». Les premières images de sa prestation sont à retrouver sur ici.fr.
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3: Et nous, Eric, après avoir écouté cette belle chanson, on va aller se pencher sur la météo. Et j'espère qu'il va faire beau ce week-end.
0: Bien sûr, je me permets juste d'ajouter que Laurent Petit-Guillaume, toute la semaine, sera donc c'est à Vienne, hein, c'est ça ?
3: Exactement.
0: Vous allez le retrouver dans les différentes émissions d'ici Paris, de France, pour faire un point tous les jours. Et puis notamment chez Émilie Mazoyer à 20h. Et à suivre aussi la semaine prochaine, c'est le week-end. Hein. Ouais. C'est le 16 mai pour cette Eurovision avec Monroe qui était notre invité il y a quelques jours d'ailleurs.
3: Et on aura notre podcast sur les 70 ans de l'Eurovision. Qui est à retrouver sur l'appli ici.
0: C'est parfait.
3: À partir de lundi.
0: Petit placement promo. Je pense que on a fait les commerciaux.
3: Exactement.
0: On est pas mal. L'occasion de rappeler quand même que depuis 1977, voilà.
3: On n'a pas gagné.
0: Mais
3: peut-être que Monroe va nous rapporter la coupe.
0: C'est vrai. Non, mais on a eu des belles positions.
3: Des bons classements.
0: Oui, des bons classements, on est d'accord.
3: Ouais.
0: Mais quand même, Marie-Myriam tient le record.
3: C'est comme ça.
0: Je pense que je vous ai fait la météo.
3: La météo, tout c'est que clair. C'est soleil, c'est beau, c'est joyeux.
0: Mais
3: comme
0: voilà,
3: la musique.
0: Mais voilà, exactement. Oui. Et dimanche, c'est
3: un peu mitigé. Un peu triste.
0: C'est pas mal.
3: C'est vacances.
0: On s'est tout dit. 25 degrés demain avec des températures au-dessus des normales de saison. On retombe à 15-16 degrés dimanche avec un temps maussade. Vous l'avez bien résumé. Féline, il n'y a pas de souci. On passe à la route.
3: Eh oui. Comment est-ce qu'on roule en ce moment ?
0: Bien. 50 km de bouchons.
3: Ça augmente un peu.
0: Exactement ce que j'allais dire. La tendance est un petit peu à l'augmentation. D'autant que, attention à cet accident sur la Nationale 7 en direction de Paris depuis Athis-Mons pour rejoindre l'aéroport d'Orly. On est au sud. Francilien, entre une voiture et une moto sur les deux voies, la voie de gauche est fermée depuis une dizaine de minutes. Donc on est vraiment en temps réel pour cette info. Attention à ce véhicule en panne qui vous ralentit sur la 4 pour rejoindre Charenton depuis Saint-Maurice. Un petit peu de monde sur l'est francilien avec un véhicule en panne aussi du côté de Rodi. Ça roule très bien sur la 1, sur la 4. La 115, la 14, la 12. Oui, alors vraiment, on est sur le chouïa entre Bois-d'Arcy et Fontenelle-Fleury. Il y a un petit coup de frein parce qu'il y a un véhicule qui est en panne là depuis quelques minutes dans le sens province-Paris. Mais franchement, tout roule à cette heure-ci. Vous êtes plutôt bien organisé pour un 8 mai. 7 minutes, c'est le temps nécessaire entre la porte de la Chapelle et la porte Maillot en extérieur. Et puis franchement, sur le périph, ça roule super bien en intérieur aussi. Comptez seulement 8 minutes entre la porte de Bagnolet et la porte de Bercy.
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0: Bon alors tant que je vous tiens, parce que c'est la première fois que je vous vois dans ce 17-20, 19h-20h, c'est 100% 80, Céline.
3: C'est ce que vous avez dit.
0: Alors je vais pas vous faire deviner quoi que ce soit, juste est-ce que comme ça, vous auriez un tube qui pour vous
3: femme marque... Femme des années 80
0: ouais. Ah d'accord, ok.
3: Non.
0: On est sur... Je sais pas.
3: Ça compte
0: Oui. Je vous demande pour vous le tube que vous aimez bien dans les années 80.
3: Je vais vous dire ça du
0: femme
3: coup.
0: Femme des années 80, c'est Michel Sardou.
3: Oui, je crois.
0: Bien sûr, femme des années
3: 80. Oui. C'est la première qui m'est venue à l'esprit.
0: Ok, parfait. Il faut rester jusqu'à 20h pour savoir s'il y a Michel Sardou ce soir.
3: Écoutez, on verra, on va écouter.
0: On va y croire. Merci beaucoup en tous les cas de nous avoir accompagnés. Féline Leloir du Haut, vous revenez quand vous voulez.
3: Promis, Eric Bastien.
0: Avec grand plaisir, c'était un bonheur de vous rencontrer. C'est Kate Bush pour ouvrir le bal. C'est Kate Bush avec Babouchka.
3: Running up the hill.
0: Exactement, vous êtes très meilleur. Un accent, c'est-à-dire que là j'ai des vacances, je vais en profiter pour réviser.
3: On se retrouve à la rentrée.
0: Oui, non, mais l'anglais, moi, ça fait comment dire
3: 12.
0: Je suis comme la fréquence de la radio, au moins 107 points. C'est Kate Bush sur ici Paris-Île-de-France.

0: bah ça commence bien ce début de soirée, on aime bien. Quatre bouches, Babouchka sur Ici Paris de France, bienvenue dans ce 19-20.
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0: Bonsoir.
1: Éric Bastien.
0: Eh ouais, nous sommes le 8 mai et on est en direct avec l'équipe. Attention, rien n'est enregistré. C'est que du frais, il est 19h11 et 38 secondes. Enzo, c'est pour faire genre, on est vraiment en direct, hein, c'est vrai. Enzo d'Hospital qui réalise cette émission. C'est Shakira hein, qui est au standard 01 42 30 10 10. Sadika qui est de retour depuis hier après son congé. Grossesse, tout va bien, la petite fille est magnifique. J'ai vu les photos superbes, vous pouvez lui dire en l'appelant. Au 01 42 30 10 10, 01 42 30 10 10 pour vos inforoutes. Les années 80. Bah là c'est tout de suite, hein. On va écouter Taxi Girl dans une poignée de secondes et puis YouTube qui arrive tout de suite pour vous souhaiter une belle soirée, bienvenue à vous tous.

0: Voici le garçon Taxi Girl 100% 80, c'est jusqu'à 20h sur ICI. Et jusqu'à 20h, on continue de regarder ce qui se passe sur la route. Mais alors bon, est-ce encore nécessaire? Oui, bien sûr, on le fera toujours. Même quand ça va, ça reste une information. Et c'est une bonne chose de se le dire. 59 km de bouchons, c'est très peu. Mais c'est un petit peu plus qu'en début d'après-midi. Alors, quelles sont les difficultés? Un petit accident, trois fois rien. Mais on va faire attention, ce n'est que matériel. On est sur la Nationale 7 depuis Orly pour rejoindre justement la partie aéroport. Entre une voiture et une moto, ça s'est passé il y a tout juste 10 minutes. Je vous donne l'info vraiment. Là, essayez d'éviter contourner le secteur 6, surtout si vous devez vous rendre sur le sud francilien et notamment en direction de Orly. C'est la voie de gauche qui est neutralisée. Un petit peu de monde sur la 4 en direction de Paris, de Saint-Maurice pour rejoindre Charenton. Chargé très légèrement sur la 104 intérieure entre Le Pin et la départementale 34. Tout va bien sur l'autoroute A1 dans les deux sens, sur la 15, la 115, la 86, la 14, la 13, la 12. Alors attention, la 12, entre Bois d'Arcy et Fontaine-Fleury, il y avait un coup de frein, il y a encore une quinzaine, une vingtaine de minutes, c'est toujours en cours, c'est toujours pas levé. La route, avec vos appels, c'est au 01 42 30 10 10. Je ne cesserai de vous le répéter, vous êtes toujours les bienvenus. Et puis 15 minutes, c'est le temps qu'il vous faut entre la porte d'Auteuil et la porte d'Orléans en extérieur. Tout va bien, à l'inverse, sur la rocade intérieure.
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0: Dans quelques minutes, le retour de la musique avec Eurythmics, mais également Whitney Houston 100% 80, ça continue jusqu'à 20h.
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0: Summertime. Whitney Houston sur ici Paris de France. Les conditions de circulation très agréables ce soir dans notre région, avec seulement 50 km de ralentissement, tout va bien. Les voyants sont ouverts sur la rocade intérieure, extérieure, ça roule bien. Sur le périphérique, très peu de difficultés, quelques ralentissements à vous signaler sur la 3 depuis Gonesse, ou encore sur la 4 au niveau du tunnel de Champigny, mais c'est vraiment 3 fois rien. Je pense que vous êtes bien organisé pour ce 8 mai. Alors, puisqu'on est le 8 mai et que c'est un jour férié, ça peut-être être un peu différent sur les fermetures nocturnes. Posons la question tout de suite à Thomas Etcheverry.
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2: La journée est particulière, bien sûr, aujourd'hui 8 mai. Donc forcément, pour cette nuit de vendredi à samedi, pas de grosses fermetures programmées pour ce week-end et notamment pour cette soirée. Et ça se vérifie une nouvelle fois sur le réseau, en tout cas sur la route, puisqu'il n'y a pas de difficultés à vous signaler sur le périphérique parisien, ainsi que sur les différents axes pour rejoindre Paris. Donc ça, c'est une bonne chose. En revanche, on en profite pour faire des travaux sur le réseau ferroviaire, sur ces jours fériés. Ça se vérifie une nouvelle fois si vous êtes amené à prendre la ligne J du Transilien, puisque celle-ci ne circule plus pour ce week-end, en tout cas entre Issou-Porcheville et Mantes-la-Jolie. Il y aura des travaux tout au long de ce week-end, donc des bus de remplacement sont mis à disposition. Attention également si vous êtes amené à prendre la ligne B du RER, trafic interrompu entre Gare du Nord et l'aéroport Charles de Gaulle, donc ça commence dès ce 8 mai et jusqu'au 10 mai, donc attention à ne pas vous laisser surprendre. Et puis attention aussi sur la ligne C du RER, trafic interrompu ce week-end jusqu'à 17h entre Juvisy et Saint-Martin-des-Temps-d'Ourdre.
0: Merci beaucoup Thomas Etcheverry, on se retrouve dans une heure sur ICI Paris Île-de-France.
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0: Il va y avoir de la bonne humeur et de la bonne ambiance là, celle du week-end. Hein. On a envie, franchement, que ça bouge. On a envie de passer un bon petit moment. Bon courage hein, si vous êtes sur la route et que vous rentrez à la maison. 100% 85 continue jusqu'à 20h avec Lily qui voulait aller danser ce soir au bras de Julien Clerc sur ICI.

0: Au cœur des années 80, Julien Clerc avec Lily voulait aller danser. Merci d'écouter ici Paris de France. Il est 19h37, nous sommes le 8 mai. On est avec vous jusqu'à 20h.
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0: Bonsoir.
1: Éric Bastien.
0: On est là, effectivement, jusqu'à 8h tous les soirs, de 19h à 20h. C'est le son des années 80, les mélodies des années 80, avec d'ici quelques instants la voix de Jimmy Somerville, Don't Leave Me This Way, associé à ses tout débuts avec les Communards. On écoutera France Gall également sur la route pour rentrer tranquillement à la maison. Et pour l'heure, eh bien, on va regarder les filles avec la voix de Patrick Coutin sur Ici Paris, le France. Bon week-end à vous tous.

0: Et ça, c'est les tout débuts de Jimmy Somerville lorsqu'il faisait partie de ce groupe, les Communards, dont Leave Me This Way au cœur des années 80. Il est 19h48, 100% 80, c'est tous les soirs jusqu'à 20h, donc vous l'avez compris. Encore 12 minutes de bonheur à venir. Bonheur, il est là aussi sur la route, hein, très clairement, parce que en ce 8 mai, bah, ça va très bien. 65 km de bouchons. Petite tendance quand même à la hausse. Attention pour ceux et celles qui prennent la route à cette heure-ci, à cet accident sur la 86 extérieure depuis Bois-Colombes pour rejoindre Colombes. C'est à 19h30. Donc, vous voyez, c'est une petite vingtaine de minutes avec des ralentissements pour rejoindre la départementale 106 à l'est. Bon, il y a pas mal de travaux. On en a parlé tout à l'heure avec Thomas Etcheverry de fermeture nocturne. Il y a aussi un véhicule en panne, là, sur l'A4 depuis Villiers-sur-Marne en direction de Champigny-sur-Marne. Ça roule bien sur la 10, sur la N118. Aucun souci, là, pour rejoindre notamment Jean-Brice. Ça roule impeccable, hein, sur la 12, la 13. En revanche, il y a un petit peu de monde là sur la 1 dans le sens La Courneuve-Saint-Denis pour rejoindre le périphérique en direction de la Porte de la Chapelle. Puisqu'on parle du périphérique, les temps de parcours, 17 minutes Porte d'Auteuil, Porte d'Orléans, tout va bien. En extérieur, ça roule impeccable aussi. En intérieur, seulement 7 minutes Porte Maillot, Porte de la Chapelle.
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0: Dans un instant, c'est Nick Kershaw avec The Riddle. La musique des années 80 qui nous conduisent tranquillement jusqu'à 20h avant de retrouver Anne Roumanoff qui est l'invité des meilleurs moments de Décibel avec la playlist d'Anne Roumanoff ce soir au micro d'Émilie Mazoyer. Toutes les chansons qui ont marqué sa vie et sa carrière à suivre dès 20h sur votre radio, ici.
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0: Les cœurs chauds sur Récit Paris de France, ça aussi c'est les années 80. Les années 80, c'est terminé pour aujourd'hui, 100% 80. Je sais que vous adorez ce rendez-vous du lundi au vendredi, 19h-20h. Donc on se retrouve avec plaisir à partir de lundi. Il est 19h59, les conditions de circulation avec une tendance encore à l'amélioration et seulement 60 km de bouchons, c'est très peu. Tout va bien sur le périph', hein, seulement 20 minutes porte d'Auteuil, porte d'Orléans en extérieur et puis 7 minutes porte Maillot, porte de la Chapelle en intérieur. Sur la carte, il y a quand même deux accidents à vous signaler. L'un sur la 86, extérieur entre une voiture et une moto, essayez de contourner le secteur. Et puis attention aussi, non loin de là, cet accident entre Bois-Colombes et Colombes, survenu il y a une dizaine de minutes. Pour le reste, l'ensemble des axes sont totalement fluides. Ça reste une bonne nouvelle. Je vous souhaite un excellent week-end en ce 8 mai. Week-end prolongé, prenez le temps de vivre et restez prudent. C'est Romain Bruneau qui sera à cette même place dès lundi entre 17h et 20h. Je vous remercie et je vous souhaite un beau week-end. 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
0: Merci à Enzo qui a réalisé cette émission. Réglez vos montres. Il est 20h sur Ici Paris, Île-de-France. L'heure de retrouver vos chansons préférées, Camille Mazoyer.
2: Tout le monde, bienvenue dans les meilleurs moments de Décibel. Ce soir, les chansons préférées d'Anne Roumanoff. Sur votre radio ici à 20h, c'est l'heure de Décibel avec ce soir les chansons préférées d'une des femmes les plus drôles de France, une des plus engagées aussi. Elle est une des marraines de la Voix de l'Enfant et a créé en 2020, en plein Covid, l'association Solidarité avec les soignants.

0: une super nana. Ce soir dans Décibels, c'est Anne Roumanoff qui choisit pour vous la musique.
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0: Salut à toutes, salut à tous. J'espère que le week-end se passe bien. En tout cas, votre samedi soir est sous contrôle en ce qui concerne la musique, puisque c'est Anne Roumanoff qui choisit pour vous les disques ce soir. Anne Roumanoff, en ce moment, tournée avec son nouveau spectacle, L'expérience de la vie. Alors, elle sera notamment et très rapidement, c'est-à-dire après-demain, à Paris, au Théâtre des Mathurins. Rendez-vous aussi le 14 mars à Châteaudun, le 20 à Revue, le 21 mars à M, et puis voir en Besançon, Chalon-sur-Saône, etc., etc. Je vous redonne plus de dates tout à l'heure. Pour le moment, courons la retrouver. Et bonsoir Anne Roumanoff.
3: Bonsoir.
0: Bienvenue dans Décibels. Anne Roumanoff, je suis contente de vous retrouver parce que on s'était croisés à plusieurs reprises dans des radios bleues, mais pas celle-ci.
3: Une autre.
0: Voilà, une autre. Et justement, quand je parlais du Covid et de l'association Solidarité avec les soignants, en fait, c'est à cette époque-là où on travaillait sur la même antenne. Et je me souviens que vraiment vous étiez, mais tellement la plus motivée de l'équipe, tellement la plus engagée et tout, et sans jamais perdre votre joie. J'ai toujours admiré ça chez vous, le côté aller aussi sur les sujets pas drôles de la vie, mais toujours garder la joie. Ça, c'est un truc que vous avez depuis toujours.
3: Mais je ne le savais pas. Non, c'est quelque chose dont je suis consciente depuis peu. Oui, je pense que j'ai ce côté joyeux qui est en moi depuis, c'est une chance. Mais il est surtout sur scène, en fait. Et maintenant, j'ai l'impression que je laisse la joie arriver dans la vie.
0: Ouais.
3: Mais avant, j'étais vraiment flippée dans la vie. J'arrivais sur scène, j'étais joyeuse et après, je redevenais flippée. Et maintenant, je réussis à étendre un peu plus ces périodes de joie.
0: Eh ben écoutez, là, pour l'heure qui vient, en tout cas, joyeux, ça le sera, je vous le promets, puisque Anne Roumanoff vous a sorti une playlist, les amis. Alors en plus, j'ai vu un peu...
3: J'ai vraiment pris des choses que j'aimais.
0: Hein. Ah ouais,
3: c'est pas la mode.
0: Hein, époque par époque, alors on croisera Lio, les Beatles, Laurent Voulzy, enfin que des trucs qu'on aime. Mais alors pour démarrer, voilà une chanson évidemment rattachée à l'enfance. Et vous êtes la première invitée de la saison à aller chercher vraiment dans votre enfance. C'est le titre de L'île aux enfants.
3: Oui.
0: Mais pourquoi?
3: Parce que je regardais ça quand j'étais petite. Je sais pas, j'avais 9 ans, 10 ans. J'étais l'aînée en plus, donc j'avais des frères et sœurs plus petits que moi. Et voilà, j'aimais bien. C'est mon enfance. Quand j'avais, je sais pas, 8, 10, 11 ans, on écoutait ça.
0: Et c'est un truc que vous ressortez de temps en temps pour l'écouter en cachette?
3: Non, pas du tout. En plus, une fois avec une copine, on avait essayé d'appeler Casimir. On avait trouvé son téléphone. Et le mec, il avait deux folles de 11 ans qui l'ont appelé. C'est vous, Casimir? Oui, c'était n'importe quoi.
0: Incroyable. Bon, allez, allons faire un tour sur L'île aux enfants. C'est chanté par Anne Germain. Et on remercie vraiment Anne Roumanoff de nous faire ainsi démarrer la soirée.

0: Alors ça, c'est ce que j'appelle un moment intense de nostalgie. Anne Roumanoff qui nous emmène chez Casimir sur l'île aux enfants.
1: Vous l'avez chanté, hein, alors bah, ça va.
0: En vrai, je
1: ça
0: la connais
1: va.
0: Par cœur
1: ouais,
0: aussi.
1: Aussi.
0: C'est alors, vrai. On a beau se la jouer cool ouais, et mettre des casquettes de rappeur, ah, en vrai...
1: Alors, ça va.
0: Casimir, c'est quand même le meilleur. Il y a de la musique dans votre spectacle, l'expérience de la vie?
1: Non, il n'y a pas. Il y a de la musique entre les sketchs, pendant que les gens applaudissent. Et ouais. Je ne suis pas très musique, moi, la vérité.
0: C'est vrai, il y a plein d'humoristes qui a inclus, ou même certains qui chantent aussi.
1: Ouais, il vaut mieux pas.
0: Cela, c'est compliqué.
1: Non, mais moi, il vaut mieux pas. Non, il y en a qui chantent très bien. Non, mais moi, je suis vraiment sous-douée en musique. Vraiment. J'ai pris cours de chant, mais je n'ai pas d'oreille interne. Voilà.
0: Ok. Ah oui.
1: Parce que figurez-vous, j'ai quand même analysé le sujet. C'est que l'oreille pour les voix parlées et les voix chantées, c'est pas le même hémisphère. D'accord?
0: Ah.
1: Et donc, moi, l'hémisphère des voix parlées, je peux reproduire les voix parlées, ça va très bien. Mais les voix chantées, c'est il y a. Je peux d'ailleurs. Il y a même un prof de chant qui m'a expliqué. Je peux. Si j'écoute 600 fois un truc, j'arrive à chanter juste parce que je vais imiter, mais je n'entends pas. Donc c'est quand même un problème. Plus je n'ai pas le sens du rythme, plus je ne suis pas coordonnée. Donc.
0: Dites donc, vous bah partez oui. pas tous avec les mêmes chances dans la vie, Anne Roumanoff.
1: Non, mais c'est bien de le savoir.
0: Oui, hein, c'est
1: voilà,
0: vrai.
1: Voilà.
0: Et de savoir pourquoi, c'est très intéressant.
1: Bah ouais.
0: Alors, on va continuer à écouter les chansons que vous avez choisies. Anne, on est toujours dans la nostalgie, mais alors ça nous fait plaisir parce que c'est un artiste qui était avec nous la semaine dernière, c'est Dave. Alors, lui, au-delà
1: bah
0: de faire des tubes,
1: 10,
0: il est marrant.
1: Non, mais c'est mes 10-12 ans et j'ai vraiment beaucoup écouté un été à la campagne. Voilà.
0: Ouais.
1: C'était en Normandie. À l'époque, il n'y avait pas, on choisissait, c'était la radio, quoi. Et
0: bah
1: j'écoutais,
0: oui.
1: J'aimais bien. On va voir mon premier amour qui me donne rendez-vous. Sous le soleil.
0: Très belle cascade. Anne Roumanoff.
1: Je ne savais pas qui c'était en fait, Swan, mais j'aimais bien la chanson. Après, j'ai compris que c'était Marcel Proust, mais à l'époque, je ne savais pas.
0: Vous avez eu le bouquin?
1: Hein?
0: Le bouquin?
1: Hein?
0: C'est non, une émission de musique. Hein?
1: Je lis beaucoup, mais non, ça, je ne l'ai pas lu. J'ai jamais réussi à lire Proust. Mais pareil, je le ferai quand je serai plus vieille, quand j'aurai le temps.
0: C'est ça, je ferai comme vous, parce que moi non plus, je n'ai pas lu du côté de chez Swan. En revanche, la chanson de Dave, on maîtrise.

0: écoutez, ici c'est Décibel et ce soir c'est Anne Roumanoff qui choisit les chansons. Alors je vous cache pas que pendant que les micros sont éteints, on chante très fort et un peu faux dans le studio.
1: Non, vous chantez juste vous quand même.
0: Oh merci Anne, vous êtes sourde en plus.
1: Non mais vous chantez moins faux que moi. Donc, c'est plus juste. Donc, c'est peut-être pas tout à fait juste, mais c'est moins pire que moi.
0: Est-ce que réécouter des chansons comme ça, voilà, comme là Dave ou Lille aux enfants, des trucs très très nostalgiques de l'enfance, ça vous fait remonter aussi les émotions de l'époque?
1: Non, pas les émotions, mais des images. Je me rappelle vraiment d'écouter ça sur. C'était en Normandie, il y avait un jardin. Je sais pas, on l'écoutait. Et j'avais aussi une. Il y avait une fille qui nous gardait qui s'appelait Chantal, mais elle doit être très très vieille maintenant.
0: Chantal la babysitter.
1: Oui, c'est vrai. C'était la fille du jardinier. Je l'ai jamais revue.
0: Oh,
1: et elle écoutait,
0: beau.
1: Elle avait tout. Elle passait ses journées avec un poste de radio collé à l'oreille, en fait, parce qu'elle avait 17 ans. Alors voilà. Et donc du coup, c'était. J'ai l'impression que c'était un monde, je sais pas, un monde mystérieux avec des choses. Je savais pas qu'un jour j'allais rencontrer Def pour de vrai, quoi.
0: Ah oui. Alors justement, parce que c'est pas le dernier pour la déconne, Dave, c'est devenu voilà. Enfin, comment il est passé de la voix mystérieuse dans la radio à quelqu'un que vous rencontrez en vrai et.
1: Ah non, mais c'était étrange.
0: Ça.
1: C'était beaucoup d'années plus tard. Non,
0: ouais.
1: Bah maintenant je. Je connais beaucoup de gens célèbres, vous savez.
0: C'est vrai.
1: Je connais Mimi Mazoyer.
0: S'il va piquer le portable d'Anne Roumanoff, je peux vous dire qu'il y a du 06 qui vaut des sous. Oh,
1: des fois, je mets les initiales. Mais après, quand je mets les initiales, je me rappelle plus qui c'est. Donc,
0: EM, c'est Émilie Mazoyer ou Emmanuel Macron.
1: Ah, non, je n'ai pas le portable d'Emmanuel.
0: Ah, bon. Non. Pas Manu.
1: Non.
0: Et Aya, alors?
1: Aya, j'adore, parce que pour moi, c'est vraiment l'incarnation du girl power, et j'adore et son énergie, et son humour, et le côté « je vous emmerde », tout ça me plaît beaucoup, son côté femme indépendante, il y a vraiment quelque chose en elle que j'aime profondément. Et après, j'aime vraiment sa musique, parce que moi, je suis pas très douée pour danser, vous voyez, même en soirée, mais quand il y a Anna Kamoura, alors là, j'y vais.
0: Ah, Dja Dja.
1: Ça me fait vraiment danser.
0: Ah bah, comme on est samedi soir, faites comme Anne Roumanoff. Shakez vos booties sur Aya Nakamura et Dja Dja.

0: Jaja.
1: Oh non, alors là, stop. Ah non, là, c'est vraiment pas bon, hein. Le timbre est pas bon, là.
0: Ah voilà, ça y est, Anne Roumanoff, là... enfin, a retrouvé ses esprits.
1: C'est quand même bizarre d'être journaliste musicale et de chanter aussi faux.
0: Parce que moi, c'est pour ça que j'admire autant les artistes.
1: Ah,
0: je sais que l'art est difficile.
1: J'avais jamais pris de cours de chant.
0: Non, jamais.
1: Pourquoi?
0: Je sais, j'avais peur que ce soit trop compliqué. Je suis une grosse feignasse, moi, vous savez.
1: Ah
0: Anne.
1: Ouais. Comment j'en ai pris, hein. Et tout ce qui est classique. D'ailleurs, il paraît que j'ai une très grande tessiture. À chaque fois, les profs sont très étonnés. J'ai une grande tessiture, mais je chante
0: ah,
1: faux.
0: D'accord.
1: Je fais très grave et très aigu, mais après...
0: T'es très faux à chaque fois.
1: Non, encore une fois, quand je fais des gammes, quand c'est de la répétition, ça va. C'est... Vous comprenez ce que je veux dire?
0: J'ai tout compris. Anne Roumanoff, future chanteuse peut-être, j'ai l'impression qu'elle est en train de poser des jalons.
1: Non, pas du tout, vraiment pas.
0: Invitée de Décibels, ce soir, on écoute les chansons qu'elle choisit pour vous et vous pouvez en profiter pour réserver vos places pour aller la voir en tournée. Ça s'appelle L'expérience de la vie, le nouveau spectacle d'Anne Roumanoff. Restez dans le coin, à tout de suite.
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0: Anne Roumanoff partage avec nous ce soir ses chansons préférées. Quand on vous a demandé de choisir 10 titres, ça a été facile ou bien pire qu'un devoir de maths?
1: Non, moi je m'en fous de ce que les gens vont penser, je prends des trucs que j'aime.
0: Ouais.
1: Après, vous
0: c'est
1: aimez,
0: pas dur
1: vous
0: de choisir
1: pas. Non. Ah bah après, je suis ballon, j'hésite, mais là c'est vraiment des chansons que j'aime beaucoup.
0: Formidable. Alors, à suivre les amis, que ce soit Laurent Voulzier, Edith Piaf ou encore Lio, on va chanter très fort. Il y a très très peu de chansons en anglais dans votre playlist. En vrai, il y en a une. Et c'est les Beatles qu'on adore.
1: Ouais. J'avais ce 33 tours quand j'étais petite. Enfin, petite, je sais pas, peut-être 12, 14 ans, 15 ans. Mais à l'époque, on n'avait pas beaucoup de disques, en fait. Donc quand on en avait un, on l'amortissait. On l'écoutait, on le réécoutait, on le réécoutait. Et ça, je l'ai énormément écouté. Et j'adore le bruit de la sirène sur le bateau et tout ça. Je sais pas, il y a un truc qui me plaît beaucoup dans cette chanson.
0: Yellow Submarine, les Beatles. Ah bah oui, régalez-vous les amis, vous écoutez ici. Et...

0: Submarine que les compagnons de la chanson avaient adapté en français en sous-marin vert. Parce que ça sonnait mieux.
1: Ça devait rendre moins bien. Hein.
0: Ça, le sous-marin vert. C'est très étrange l'adaptation française. Bref, Anne Roumanoff, parlez-moi de l'expérience de la vie. Alors, à quoi on peut s'attendre si on va vous applaudir au mois de mai, au Plessis Robinson, au mois de juin, à Bressuire, à Lyon ou encore à Sury-le-Comtal?
1: C'est vraiment un spectacle qui parle de l'époque actuelle. Donc, c'est plein de personnages qui donnent leur vision de l'expérience de la vie. Donc, il y a plein de points de vue différents. Et je parle de toutes les choses de l'époque, c'est-à-dire le développement personnel, le wokisme, les relations amoureuses, Poutine, Macron, voilà. Je parle aussi, donc je termine le spectacle sur 20 minutes sur l'actualité. Les gens aiment beaucoup ce passage-là, et moi aussi d'ailleurs, parce que c'est un passage qui va dire, il change un peu tous les jours.
0: Il
1: quand
0: évolue,
1: même.
0: Oui, au gré de l'actualité.
1: Voilà, et j'ai aussi pas mal de trucs interactifs. Je fais une coach où j'explique aux gens comment vivre en couple. Alors que moi, je n'ai pas réussi, mais en tout cas, je donne des conseils.
0: Alors, ceci dit,
1: une coach américaine.
0: Anne, votre bouquin sur la séparation, moi je l'ai lu au moment où je me séparais du père de ma fille, c'était ma bouée de sauvetage.
1: Mais ça fait deux personnes qui me disent ça.
0: C'est vrai.
1: Oui. Elsa Wolinski, elle m'a dit ça aussi.
0: Ah bah voilà, oui, bah c'était la même époque. Oui,
1: oui c'est vrai.
0: C'est vrai, on a toutes divorcé en même temps. Que voulez-vous que je vous dise? Mais ouais, donc vous pouvez donner des conseils. Enfin, sur moi, ça a marché.
1: Bah alors
0: oui,
1: non,
0: oui.
1: Mais après, je ne prétends pas donner des conseils, mais j'aime bien quand même que dans les... Par exemple, il y a une fille dans ce spectacle qui essaye toutes les méthodes de développement personnel. Donc évidemment, je m'en moque, mais oui. En même temps, je dis aussi des choses. J'aime bien qu'il y ait aussi quand même... qu'il y ait plusieurs degrés de lecture quoi, dans le spectacle. Donc c'est pour ça que les gens sortent nourris. Non, mais ils ont...
0: Ouais. Non, parce que pas cruel, en
1: fait. Non, c'est pas cruel, parce que je trouve que l'époque est déjà très cruelle et très violente. Et donc, c'est plus un spectacle, je suis dans le constat, mais je suis pas dans le jugement de valeur, et je comprends les points de vue de gens qui pensent pas pareil. Donc, en fait, je donne plusieurs points de vue aussi sur les choses, et du coup, voilà, il n'y a pas de jugement, quoi.
0: Pas de jugement, compréhension du point de vue de l'autre. C'est un lancement idéal pour le prochain choix musical d'Anne Roumanoff. Chacun fait ce qui lui plaît.
1: Alors ça, c'est vraiment la chanson de mes 17 ans, 16 ans. Ouais, c'était au lycée.
0: Ah, ça roule un peu des gommes ou pas encore?
1: Non. Oh, ben non, j'étais pas du tout précoce, moi.
0: Ah, c'est vrai?
1: Des gommes, c'est quoi?
0: Rouler des gommes, rouler des pelles, quoi.
1: Ah, on disait pas ça à mon époque. On n'a pas la même génération.
0: Non, je...
1: Même si vous connaissez Casimir, vous êtes beaucoup plus jeune. Non, mais j'adorais cette chanson parce que c'était un des, on a dit que c'était un des premiers rap français, mais c'est vrai que j'adorais parce que des choses que je comprenais pas bien. Chérie, je peux même pas jouer. Tant pis pour toi, il faut dormir. Elle fait glisser son cœur croisé sur sa peau bronzée. T'as des bannières. Et non, mais tout ça, ça me... Non. Et alors après, on avait changé les paroles avec une copine, on disait, nous, le bac, on s'en fout, fou. Voilà.
0: Bah tiens, si vous êtes en train de réviser, chantez la version Anne Roumanoff.
1: Mieux écouter la vraie.
0: Chacun fait ce qui lui plaît. Chagrin d'amour.

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0: Il lui plaît, on en profite pour embrasser la voix féminine de Chagrin d'amour, Vali, qui a fait aussi une grande carrière d'animatrice radio, et notamment ici à Radio France. Alors Anne Roumanoff est une petite maligne, parce que quand je lui demande de choisir 10 chansons, elle me choisit quand même une chanson dans laquelle il y en a 25. C'est Rock Collection de Laurent Voulzé.
1: Oui, mais j'adore cette chanson. C'est une chanson vraiment de mon adolescence. Et pareil, j'aimais bien un vieux scooter de rêve par le cire dans le quartier. Les Beatles chantaient et Saint-Malo dormait au camping des Flots. J'aime beaucoup les textes aussi. Donc il y a la musique, les textes. Je suis toujours très sensible aux textes quand même. Et en plus, j'ai eu la chance de rencontrer Laurent Voulzé parce qu'on a été au même endroit en vacances.
0: Ah.
1: Et du coup, on a sympathisé.
0: Il est délicieux.
1: Il est charmant. Il est venu à mon spectacle avec sa femme et tout. Et vraiment, c'est rigolo de le rencontrer en vrai. Quoi. Non, mais je veux dire, je lui ai pas dit que.
0: Est-ce que vous lui avez dit?
1: Non, je lui avais dit une fois il y a très très longtemps, quand je le connaissais, enfin il y a 20 ans, je me suis retrouvée dans un défilé de mode, il était derrière moi et je lui avais parlé de Rock Collection, mais je pense que ça le saoulait que.
0: Ah.
1: Mais non, mais enfin il sait que j'admire beaucoup ce qu'il fait, mais voilà, en tout cas. Et parfois quand on rencontre des gens qu'on a admirés, on est déçu, et là pas du tout. C'est vraiment très très fin. Il a beaucoup aimé mon spectacle, je tiens à le dire.
0: Donc voilà. Il a de l'humour, oui. Un homme intelligent.
1: Il a du goût.
0: Rock Collection, c'est Laurent Voulzé pour ambiancer votre samedi soir. Vous l'avez compris, on a bien fait de faire confiance à Anne Roumanoff.

0: Roumanoff, invité de Décibel, qui vous a choisi Rock Collection de Laurent Voulzy. Alors je vois, en tout cas on m'a demandé en régie, la référence du livre parfait si vous êtes en train de divorcer, signé Anne Roumanoff, c'est Divorcée et joyeuse.
1: Oui,
0: voilà, sorti juste avant le Covid en 2019. Donc vu que l'année suivante, après tout le monde a voulu divorcer, et ben voilà, il faut pas rater ce bouquin-là. Est-ce que vous bossez sur un livre en ce moment?
1: Oui, mais alors pas du tout un livre d'humour, mais j'en ai 10 heures très passion. Je voudrais parler de la vie de mes grands-mères, parce que j'ai deux grands-parents russes, une grand-mère du Maroc, une grand-mère de Lituanie, enfin voilà, j'ai un mélange, un grand-père catholique de Bordeaux. En fait, j'ai cinq, déjà ça va pas, j'en ai cinq.
0: Cinq, quatre. Cinq, qu'est-ce qui se passe?
1: Ben oui, il y avait des petits.
0: Il y avait un trouble?
1: Voilà, mon père était le fils d'un homme marié, après il s'est fait adopter par son beau-père, mais je considère les deux comme mon grand-père, on va dire le vrai et le faux, et qui est le vrai et qui est le faux. Et donc je me suis penchée sur cette généalogie, mais c'est assez lourd en fait, parce que chaque fois je découvre des trucs. Je les réincorpore dans le livre. L'éditeur est très patient. J'en suis à 50 pages. On n'est pas rendu. Bon, il y a deux mois, j'étais à 30. Mais enfin, si je fais 20 pages en 3 mois. Que Sarkozy pour écrire, vous noterez.
0: Peut-être il faut vous enfermer un peu.
1: Peut-être.
0: Parce que là, elle est en tournée, Anne Roumanoff. Pas de bracelet électronique, je peux vous dire. La prochaine date, c'est après-demain à Paris, au théâtre des Mathurins. Et puis ensuite, Châteaudun, Revin, M, Voiron, Besançon, Chalon-sur-Saône ou encore Montoux. Sur Bièvre, ça c'est sur Brièvre, pardon, et pas sur Bièvre, ça n'a rien à voir. Et ça, c'est seulement pour le mois de mars. Dans ces grands-mères-là, est-ce qu'il y en a qui écoutaient Édith Piaf?
1: Je pense pas spécialement. En fait, cette chanson, je l'aime parce que elle raconte une histoire, et encore une fois, c'est le texte. Et
0: voilà.
1: Ce que j'adore, c'est la fin. Mais vous pleurez, Milord, ça je l'aurais, j'avais cru.
0: Ça me plaît. La chute est incroyable.
1: Ouais, c'est ça qui me plaît.
0: Mais dès le début, on rentre dans l'ambiance, c'est un vrai petit film en chanson.
1: Il y a une histoire aussi, il y a un texte.
0: C'est ça, hein. On rentre dans l'histoire. Et on a envie de le rencontrer, Milord.

0: Bah, j'aime bien.
1: Il doit être mort, hein, depuis.
0: Ah, bah oui, là, oui, non, pas celui de l'époque. Effectivement.
1: Et c'est que les Milord, vous avez vu, le prince Andrew, c'est un Milord, c'est pas terrible. Hein.
0: Non, lui, c'est pas ouf. Bah, lui, il est un sacré bracelet électronique.
1: Oui, bah alors, du coup, on a plus trop envie de rencontrer des princes. Bon, ça m'a un peu refroidi sur les princes. Après, je me suis jamais fait draguer par un prince non plus. Donc.
0: N'insultons pas l'avenir, hein, oui. Ça peut encore arriver. Écoutons Edith Piaf.

Eh bien, voyons, Milord. Souriez-moi, Milord. Mieux que ça, un petit effort. Voilà, c'est ça. Allez, riez, Milord.

0: C'est vrai que la fin est dingue.
1: Ça, je l'aurais jamais cru.
0: C'est ça. Edith Piaf, mais alors qui vous a mis ça dans les oreilles? Parce que c'est
2: aucune
0: quand même...
2: idée, mais c'est une chanson que j'aime beaucoup.
0: Ok. Parlons rupture. Anne Roumanoff est notre invitée ce soir. Et dans la playlist de ses chansons préférées, il y a le terrible « Je suis venue te dire que je m'en vais » de Serge Gainsbourg. Est-ce que vous faites partie de ces cœurs de pierre qui peuvent quitter quelqu'un en envoyant cette chanson, en disant « Tiens, écoute... »
2: Ah non, j'ai jamais pensé à faire ça.
0: C'est pas mal, ça.
2: Vous avez déjà fait ?
0: Non, mais j'ai souvent eu envie.
2: Ah ouais ? Non, mais là, c'est
0: ça a du panache.
2: Non, mais c'est marrant pour moi, ça m'évoque pas forcément. Je sais que c'est une chanson de rupture, mais moi, c'est vraiment l'univers de Gainsbourg, sa plume, sa voilà. Comme dirait Sylvain Verlaine, j'adore son écriture et j'adore. J'avais eu la chance, enfin c'est pas une chance, mais j'avais été voir Jane Birkin juste après la mort de Gainsbourg au Casino de Paris. Elle avait chanté cette chanson et c'était vraiment magnifique. Quoi.
0: Tout le monde chialait.
2: Il y avait une vraie émotion, quoi. Ouais, ouais.
0: Je suis venue te dire que je m'en vais, Serge Gainsbourg. Donc, et derrière, on entend Jane Birkin qui sanglote. C'est une chanson intense qu'on vous propose en ce samedi soir. Vous écoutez ici.
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0: Je suis venue te dire que je m'en vais. Serge Gainsbourg, icône de la chanson française. Alors, il fait partie justement des icônes qui aujourd'hui sont parfois un petit peu ébranlées par le regard de 2026 où on dit « Ah, mais en fait, il était dégueulasse, il a fait ci, il a fait ça ». Qu'est-ce que vous pensez de ça, vous, Anne, puisque dans votre spectacle, l'expérience de la vie, il y a ce côté « Tiens, parlons du wokisme et voyons si ça va trop loin ou pas ». Regardez des textes écrits dans les années 70 avec les lunettes de 2026 ou ce genre de choses, ça vous évoque
1: quoi ? Mais moi, ce qu'on raconte dans les textes, ce qui compte, c'est le comportement. C'est ça qui me... Ouais. Voilà, moi, c'est le prince Andrew, vous voyez.
0: Ah oui, lui, non, mais lui, vraiment, il est horrible, le prince Andrew.
1: C'est même pas un artiste.
0: Pour ceux qui se demandent,
1: il est dans... foutu de sa vie, à part... Non, mais
0: il est dans les dossiers Epstein, mais alors jusqu'au cou...
1: Non, mais voilà, après, Gainsbourg, pour moi, c'est un poète. C'est, je veux dire, si sa fille s'était plainte de quoi que ce soit, ce serait très différent, mais c'est pas le cas, je
0: pense. Oui, pour les Lemon Incest,
1: voilà,
0: notamment.
1: Donc... Non, mais moi j'ai une admiration. J'ai jamais rencontré Gainsbourg, mais Jane Birkin, oui, mais lui,
0: ah,
1: non.
0: Oui.
1: Elle, c'était vraiment une femme tellement fine et délicieuse et subtile. Enfin, moi j'adorais cette femme.
0: Moi aussi. Elle nous manque, mais on a eu la chance de la recevoir deux fois dans Décibel. Et je pense que si vous allez fouiller sur le site ici, eh bien vous retrouverez les interviews. Mais c'est vrai qu'elle était. C'était quelque chose. Jane Birkin, c'est sûr. Dites-moi, je voulais prendre des nouvelles, chère Anne Roumanoff, de solidarité avec les soignants. Donc, cet asso que vous avez créé en plein Covid en 2020, vous avez équipé 3 500 maintenant, salles de repos des soignants dans toute la France. Parce que oui, eux aussi, à un moment, il faut qu'ils puissent se poser et respirer. Est-ce que ça continue? Comment on peut vous aider?
1: Alors, ça continue. J'ai une équipe. Maintenant, il y a 3 personnes.
0: Qui bosse pour l'asso.
1: Bosse pour l'asso. Un à plein temps et deux à mi-temps ou à temps partiel. Plus des bénévoles aussi qui nous rejoignent. On fait une vente aux enchères par an grâce à Draw Digital. Donc à chaque fois, ça. Voilà. Et après, on a beaucoup travaillé avec les conseils régionaux. Donc l'Île-de-France nous a beaucoup aidés, mais Provençal-Côte d'Azur, Nord-Pas-de-Calais. Voilà. Donc s'il y a des conseils régionaux qui ne savent pas. Voilà.
0: Comment dépenser leur argent?
1: Non, ouais. Mais voilà, et après on prend. Je sollicite pas les particuliers parce que je trouve que les gens ont pas d'argent déjà et donc au moment du Covid, si on faisait une cagnotte, mais là je trouve que je sollicite plus des entreprises, des organismes, des administrations. Et ce que je veux dire aussi, c'est qu'on peut faire du don ciblé, c'est-à-dire que nous on est vraiment spécialisé dans rééquiper une salle de repos de soignants. C'est-à-dire que c'est souvent à 90% pour nous des demandes qui émanent des soignants. Ils nous disent ce qu'ils ont besoin. Table, chaise, fauteuil relax, vaisselle, ouais. c'est des petites choses, cafetière, ouais. Micro-ondes, frigo, enfin voilà, selon, décoration murale aussi, on a des trucs assez jolis, vraiment pas très chers. Et voilà, donc on reçoit les demandes, après on les évalue, c'est-à-dire on regarde le nombre de mètres carrés, si quelqu'un veut 2 canapés, que la salle de repos fait 6 mètres carrés. Il y a un petit problème. Et vice-versa, des fois, ils ne demandent pas assez parce qu'ils n'osent pas. Donc voilà, c'est le travail des gens, des bénévoles, de les appeler. Après, on budgète, après, on cherche l'argent et après, on achète. Mais ce qui est bien, c'est qu'on n'a pas de frais de fonctionnement. C'est-à-dire que quand quelqu'un nous donne 10 000 euros, que ce soit une collectivité ou 5 000 ou 3 000 ou 1 000, on dépense 1 000 euros pour les soignants.
0: Ouais,
1: parce que les frais de fonctionnement, on les absorbe avec les ventes aux enchères. Donc, et les organismes qui nous donnent apprécient ça. J'ai mis ça en place dès le début, j'avais des étudiants de Sciences Po, mais on a continué ce système, c'est qu'il y a une vraie transparence, c'est-à-dire que quand on nous donne, je sais pas si une entreprise ou un organisme nous dit, voilà, il y a 1 000 euros pour telle salle de tel hôpital, on lui fait un tableau Excel, il y a facture par facture, la facture, le lien, donc les gens savent exactement où va l'argent, et notre force aussi par rapport aux hôpitaux publics, qui, des fois, veulent équiper les salles de repos de soignants, c'est qu'au-delà de 10 000 euros, ils sont obligés de faire un appel d'offres avec des sociétés qui facturent évidemment un peu cher, alors que nous, grâce toujours à ces bénévoles, on va peut-être parfois passer par 5 fournisseurs pour une même salle de repos, mais ça permet d'aller chercher des prix les plus intéressants, etc. Et on travaille aussi avec des choses fabriquées en France, comme par exemple les fauteuils La Fuma, qui nous ont fait des prix solidaires, et puis on a eu des partenariats avec Darty, avec, voilà, il y a plein d'enseignes qui nous aident en faisant des tarifs moins chers, quoi, donc, voilà.
0: C'est beau, ça s'appelle Solidarité avec les soignants, qui a donc équipé désormais 3 500
1: voilà,
0: salles de repos.
1: On est sur LinkedIn, on est sur Instagram,
0: ah là là.
1: On a un site internet qu'on est en train de rénover.
0: Formidable. Voilà. On se ferait pas un petit lio?
1: Oui.
0: Ouais, parce qu'on approche de la fin de l'émission.
1: Ben ça, c'est pour moi, c'est aussi du girl power. Et
0: ah oui.
1: Et il y a le côté que j'aime qui est malicieux, acide et humoristique, qui est un peu aussi dans Aya Nakamura.
0: C'est vrai.
1: Et ça, lio, je l'avais fait. Enfin, je l'avais fait, la fille. J'avais fait, c'était quoi c'est pas le truc on est déguisé, comment ça s'appelle
0: Mask pas... Singer.
1: Voilà, Mask Singer. J'avais fait une chanson de livre. Je sais pas si c'est celle-là. Non, je crois que j'avais fait les brunes.
0: Ouais, pas pour des prunes.
1: Ouais, je m'en rappelle plus. J'avais fait une des deux. Bon. Je m'étais bien éclatée. Alors, je l'avais fait en studio avec un mec hyper patient qui me faisait enregistrer phrase par phrase. Donc là, je peux chanter juste, en fait.
0: C'est ça le secret. Reprenez-la. Phrase par phrase. Fallait pas commencer. Lio.
1: Mon vieux, t'es un connard. Hé! Hey ah! Ça, j'adore.

0: n'est pas commencé, Lio. Et oui, elle a dit connard. Alors...
1: Mais ça, c'est une bonne chanson pour rompre à envoyer aussi.
0: Celle-là, on peut l'envoyer, oui. Effectivement, ça, c'est très ciblé, mais ça marche.
1: Oui, j'aimerais bien envoyer ça que je veux dire que je m'en vais. Quand t'envoies, je te veux dire que ça fait un peu frimeur et tout. Que ça, ça fait connard.
0: Fallait pas commencer. Les gros
1: juste
0: mots.
1: L'extrait. Mon vieux, t'es un connard.
0: Mon vieux, t'es un connard. Tu regrettes tes écarts. Les gros mots, Anne, vous jouez avec ou pas dans les spectacles? Pas beaucoup,
1: non,
0: hein.
1: Non, pas spécialement. Je joue avec le langage, mais ouais. Après, selon les personnages, j'ai pas une appétence spéciale pour les gros mots, non.
0: Non, c'est pour ça que ça fait du bien de la chanter très
1: connard,
0: fort,
1: connard.
0: Ça défoule. La dernière chanson de l'émission de cette playlist incroyable d'Anne Roumanoff. Je vous rappelle, on a commencé avec Casimir et l'île aux enfants tout à l'heure. On est passé par Aya Nakamura, on a fait la bise à Laurent Voulzy. Là, à l'instant, bah, on larguait un connard avec Lio. Le dernier, c'est Charles Aznavour. Oh, les comédiens.
1: Oui, parce que cette chanson, elle m'émeut. C'est... Je me dis souvent que je suis contente de ne pas faire de pièces de théâtre parce que je n'aime pas trop ce côté collectif, justement. Non.
0: La troupe.
1: Ouais, non.
0: Ça vous emmerde, la troupe.
1: Non, pas ça. J'aime bien quand je suis dans un groupe, si je dirige, mais je n'aime pas. Je sens trop de trucs, en fait, quand je suis avec les gens. Je suis trop empathique, je sens trop. Donc, si, il y a un groupe avec plein de gens, ça me. Mais j'ai quand même une tendresse pour ce côté, justement, des comédiens, de ce que c'est qu'un comédien. Et j'adore cette chanson. Je trouve très. Je trouve pas qu'elle vieillit tellement, en fait. Elle est. Puis j'ai eu la chance aussi de le rencontrer et de l'interviewer. C'était un homme absolument délicieux. Charles Aznavour.
0: Les comédiens, c'est parti.

0: donne envie de partir sur la route avec eux, cette chanson, Charles Aznavour, les comédiens. Oh, Anne Roumanoff, c'est déjà fini.
1: Ben oui.
0: Incroyable. Bon,
1: j'en avais d'autres que j'aimais.
0: Ah,
1: Ti Amo.
0: Ti Amo. Ah, c'est beau ça. Oui, oui, c'est vrai qu'on aurait pu mettre un petit peu de romance italienne. Ouais. Bah, la prochaine fois, on reviendra voir. Donc, on fait le point, les amis. Anne Roumanoff est en tournée. Alors, depuis l'an dernier, mais pour ceux qui se réveillent, c'est maintenant, parce que ce sont vraiment les dernières dates, là, ce printemps. Après-demain, à Paris, au Théâtre des Mathurins. Rendez-vous à Boulogne-sur-Mer le 5 avril, à Périgueux le 16 avril, Nantes le 23, Mâcon le 29, Lyon le 25 juin. Et alors, après vacances ?
1: Je sais pas.
0: Elle est mystérieuse. Bah, ouais. Peut-être que vous allez avancer dans votre bouquin.
1: Oui.
0: Hein ? Parce que 50 pages en.
1: Oh, ça va, hein, chacun son rythme.
0: C'est vrai. Donc, un livre sur vos grands-parents et leur destin absolument incroyable. L'assaut Solidarité avec les soignants. Et un projet de long métrage.
1: Ouais.
0: Alors, il faut m'en dire deux mots avant qu'on se quitte, Anne.
1: C'est un film sur justement une femme de 55 ans qui quitte son mari et
0: c'est un petit peu autobiographique.
1: Pas du tout. C'est-à-dire que j'avais commencé à écrire le film, elle avait 50 ans, mais comme ça prend du temps à faire.
0: Elle fait une page par mois.
1: Non, le film il est écrit là par contre.
0: Ah, ça y est.
1: Oui, depuis longtemps, il est écrit et là je suis en train de le réécrire. Parce que du coup, j'ai envie de changer des petites choses et voilà. Mais non, mais le cinéma, ça dépend pas de moi. Quand j'écris un sketch, ça dépend de moi, je vais sur scène. Hein. Le cinéma, il y a plein d'autres gens qui décident, mais j'espère. Hein. D'après tous les voyants, je vais arriver à le faire. Donc je ne sais pas, sinon je vais changer de voyant.
0: J'ai vu ça aussi dans ma boule de cristal.
1: Ah oui ?
0: Il va s'appeler normalement Qu'est-ce qu'on va faire de
1: toi ? Non, j'ai changé le titre.
0: Ou pas. Ah !
1: Je cherche un titre.
0: Bon, écoutez, si vous avez des idées, vous n'hésitez pas, on transmettra à Anne Roumanoff, qui sur ce projet-là est scénariste, réalisatrice et actrice.
1: Ouais, enfin, pour l'instant, c'est virtuel tout ça. Mais bon.
0: Oui, mais virtuellement, moi, ça me plaît, j'ai envie d'aller le voir.
1: Oh, c'est très gentil, ça me fera déjà un spectateur.
0: Anne Roumanoff, merci d'être venue nous voir dans Décibel. Et puis merci à toute l'équipe, il y avait ce soir Iris Guitoni, Christophe Hulens, Nicolas Bonzon et Franck Moillier. Merci d'avoir écouté les meilleurs moments de Décibel, à retrouver aussi sur ici.fr et l'application ici. Bisous.
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0: Et bonne soirée à vous. 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
5: La journée est particulière, bien sûr, aujourd'hui 8 mai. Donc forcément, pour cette nuit de vendredi à samedi, pas de grosses fermetures programmées pour ce week-end et notamment pour cette soirée. Et ça se vérifie une nouvelle fois sur le réseau, en tout cas sur la route, puisqu'il n'y a pas de difficultés à vous signaler sur le périphérique parisien ainsi que sur les différents axes pour rejoindre Paris. Donc ça, c'est une bonne chose. En revanche, on en profite pour faire des travaux sur le réseau ferroviaire sur ces jours fériés. Ça se vérifie une nouvelle fois si vous êtes amené à prendre la ligne J du Transilien, puisque celle-ci ne circule plus pour ce week-end, en tout cas entre Issou-Porcheville et Mantes-la-Jolie. Il y aura des travaux tout au long de ce week-end, donc des bus de remplacement sont mis à disposition. Attention également si vous êtes amené à prendre la ligne B du RER, trafic interrompu entre Gare du Nord et l'aéroport Charles de Gaulle, donc ça commence dès ce 8 mai et jusqu'au 10 mai, donc attention à ne pas vous laisser surprendre. Et puis attention aussi sur la ligne C du RER, trafic interrompu ce week-end jusqu'à 17h entre Juvisy et Saint-Martin-des-Temps-d'Ourdre.
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2: La journée particulière, bien sûr, aujourd'hui 8 mai. Donc forcément, pour cette nuit de vendredi à samedi, pas de grosses fermetures programmées pour ce week-end et notamment pour cette soirée. Et ça se vérifie une nouvelle fois sur le réseau, en tout cas sur la route, puisqu'il n'y a pas de difficultés à vous signaler sur le périphérique parisien, ainsi que sur les différents axes pour rejoindre Paris. Donc ça, c'est une bonne chose. En revanche, on en profite pour faire des travaux sur le réseau ferroviaire, hein, sur ces jours fériés. Ça se vérifie une nouvelle fois si vous êtes amené à prendre la ligne J du Transilien, puisque celle-ci ne circule plus pour ce week-end, en tout cas entre Issou-Porcheville et Mantes-la-Jolie. Il y aura des travaux tout au long de ce week-end, donc des bus de remplacement sont mis à disposition. Attention également si vous êtes amené à prendre la ligne B du RER, trafic interrompu entre Gare du Nord et l'aéroport Charles de Gaulle, donc ça commence dès ce 8 mai et jusqu'au 10 mai, donc attention à ne pas vous laisser surprendre. Et puis attention aussi sur la ligne C du RER, trafic interrompu ce week-end jusqu'à 17h entre Juvisy et Saint-Martin-des-Temps-d'Ourdre.
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0: Jeune et con, tube de Damien XVI qui a connu un clash en plein enregistrement.
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0: En 1999, il enregistre dans des conditions précaires, mais avec une conviction de fer. Le clash éclate en studio quand sa maison de disques souhaite retirer le pont musical jugé trop long pour la radio. Mais 16 ne lâche rien. C'est le chantage. Soit le titre sort tel quel, soit l'album reste au placard. Il refuse de sacrifier cette montée en tension électrique.

0: c'est précisément ce souffle, cette attente avant l'explosion qui va transformer ce morceau en un cri de ralliement de la génération 2000. C'est brut, c'est sans concession et c'est culte.
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4: La journée est particulière, bien sûr, aujourd'hui 8 mai. Donc forcément, pour cette nuit de vendredi à samedi, pas de grosses fermetures programmées pour ce week-end et notamment pour cette soirée. Et ça se vérifie une nouvelle fois sur le réseau, en tout cas sur la route, puisqu'il n'y a pas de difficultés à vous signaler sur le périphérique parisien, ainsi que sur les différents axes pour rejoindre Paris. Donc ça, c'est une bonne chose. En revanche, on en profite pour faire des travaux sur le réseau ferroviaire, hein, sur ces jours fériés. Ça se vérifie une nouvelle fois si vous êtes amené à prendre la ligne J du Transilien, puisque celle-ci ne circule plus pour ce week-end, en tout cas entre Issou-Porcheville et Mantes-la-Jolie. Il y aura des travaux tout au long de ce week-end, donc des bus de remplacement sont mis à disposition. Attention également si vous êtes amené à prendre la ligne B du RER, trafic interrompu entre Gare du Nord et l'aéroport Charles de Gaulle, donc ça commence dès ce 8 mai et jusqu'au 10 mai, donc attention à ne pas vous laisser surprendre. Et puis attention aussi sur la ligne C du RER, trafic interrompu ce week-end jusqu'à 17h entre Juvisy et Saint-Martin-des-Temps-d'Ourdon.

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1: La journée particulière, bien sûr, aujourd'hui 8 mai. Donc forcément, pour cette nuit de vendredi à samedi, pas de grosses fermetures programmées pour ce week-end et notamment pour cette soirée. Et ça se vérifie une nouvelle fois sur le réseau, en tout cas sur la route, puisqu'il n'y a pas de difficulté à vous signaler sur le périphérique parisien, ainsi que sur les différents axes pour rejoindre Paris. Donc ça, c'est une bonne chose. En revanche, on en profite pour faire des travaux sur le réseau ferroviaire, sur ces jours fériés. Ça se vérifie une nouvelle fois si vous êtes amené à prendre la ligne J du Transilien, puisque celle-ci ne circule plus pour ce week-end, en tout cas entre Issou-Porcheville et Mantes-la-Jolie. Il y aura des travaux tout au long de ce week-end, donc des bus de remplacement sont mis à disposition. Attention également si vous êtes amené à prendre la ligne B du RER, trafic interrompu entre Gare du Nord et l'aéroport Charles de Gaulle, donc ça commence dès ce 8 mai et jusqu'au 10 mai, donc attention à ne pas vous laisser surprendre. Et puis attention aussi sur la ligne C du RER, trafic interrompu ce week-end jusqu'à 17h entre Juvisy et Saint-Martin-des-Temps-d'Ourdre.
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3: Salut Brésisel.
4: Est-ce que par hasard vous ne seriez pas la petite Manon?
3: Je m'appelle Manon.
4: Faut bientôt regarder pour te reconnaître.
3: J'ai 22 ans, bientôt 23.
5: L'appareil est un peu plus que son âge. Elle fait au moins 18 ans. Qu'est-ce que tu fais?
3: Je suis vendeuse de carrelage et je suis dans les petits bonheurs.
4: Mais pourquoi, eh? Pourquoi?
5: Parce qu'elle est belle. Et que je suis d'accord.
6: Elle vient d'où cette fille?
3: J'habite à Quimper. Je ne suis pas originaire d'ici. J'habite à Cancale de base. Ville de cœur, la meilleure ville de Bretagne.
7: Le symbole de la nation bretonne.
3: Moi, Cancale, j'aime Cancale parce que c'est une petite ville avec un petit port. Magnifique. Tout le monde se connaît. Il y a la joie de vivre, il y a les huîtres, il y a le vin blanc, il y a les bars, il y a tout ce qu'il faut pour avoir une belle vie en fait.
8: Et sinon, les huîtres?
9: Il y a encore eu une marée noire en Bretagne.
8: Putain, une marée noire, c'est de l'encre de sèche.
10: Alors, où est-elle ton île?
3: Si je devais finir mes vieux jours sur une île bretonne, je dirais Groix. Franchement, ça a été le coup de cœur de mon été là, dernier. J'ai pas été sur beaucoup d'îles, parce que les Glénans, bon, c'est vu et revu, mais Groix, franchement.
11: Non mais franchement, qu'est-ce que tu lui trouves, hein?
3: En fait, c'est un mini Cancale.
12: Oh non, mais c'est pas vrai. Vous croyez pas que vous poussez?
13: Un méga tube.
3: Ma chanson préférée, c'est Je te promets.
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15: Je te promets le sel au baiser de ma bouche.
3: C'est vraiment la chanson que je pourrais sortir à toutes sortes de soirées. Et je n'ai pas honte de le dire. Mamie, une love de Johnny, a vu tous ses concerts, elle a le tatouage sur le bras, elle a fait tous ses concerts. Ses premiers concerts, là, dans la fosse, comme ça, mamie, génial. Ah, je te promets, c'est vraiment la meilleure musique que j'aime.
16: Ta grand-mère, elle a enterré Michael Jackson, David Bowie, Johnny, Prince, même le gars de Koh-Lanta, Miskel.
17: Changement d'époque en cours.
3: Si je pouvais voyager dans le temps, j'irais à l'époque baroque, parce que j'aurais aimé porter les tenues des femmes.
16: C'est quoi cette tenue?
3: Les belles robes, les belles coiffures, j'aurais aimé ça, mais j'aurais aimé vivre dans les années 80, enfin, rien qu'une époque sans téléphone.
18: Non mais allô quoi, je sais pas, vous me recevez?
19: Oh, j'ai plus de bar, hein. J'ai plus d'unité, hein. Pourtant je suis chez Orange, il devrait pas y avoir de pépins.
3: Allez, salut, c'était Manon.
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20: Direction la cuisine. Et peut-être que comme moi, vous les laissez tremper pendant des heures en espérant que ça disparaisse magiquement. Mais non. Les flammes basculaient un peu trop fort. Les débordements de sauce ou les projections d'huile sont souvent responsables d'une croûte foncée, un mélange de graisse brûlée et de restes calcinés bien fixés à l'arrière de vos poêles et de vos casseroles. Alors, est-ce qu'il faut absolument passer par la case ponçage intensif? Et c'est pas qu'une question esthétique, Cal, parce qu'une poêle encrassée, ça conduit moins bien la chaleur, son dos adhère moins bien au gaz ou à l'induction, et le nettoyage du plan de travail devient problématique. Ça, c'est toujours une galère, hein, quand on le pose comme ça. On a une jolie auréole bien brune.
21: Noir sur le plan de travail, c'est pas agréable.
20: Et le réflexe, c'est souvent de prendre le premier grattoir qui vous tombe sous la main et à s'acharner. et puis on n'y arrive pas. Alors ma maman m'est tombée dessus la dernière fois, et parce que frotter trop fort, ça attaque l'émail, l'inox, le revêtement, ça laisse des rayures qui vont retenir encore plus de crasse. Alors comment faire ? Ma maman a généreusement saupoudré de bicarbonate de soude le dos de la poêle humidifiée au préalable, hein, sinon le bicarbonate ça ne tient pas. Vous le laissez agir, pas quelques heures, quelques minutes, ça peut suffire. Et ensuite, vous frottez doucement avec le côté doux d'une éponge. Et ça élimine, sans trop d'effort, les dépôts noirâtres sans rayer la surface de vos casseroles, de vos poêles. Mais merci, ma maman.
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1: La nature.
2: Aux gens qui habitent à côté.
3: Bah moi, je sais pas, mais il y a Monsieur le maire. Dans son prénom, il y a le maire. Bah, il y a la mère. Du coup, bah moi, du coup, je pense que c'est Ali.
4: Ah, tu penses que Monsieur le maire est le propriétaire de la mer?
3: Oui.
4: Et comment on appelle les habitants de la mer?
3: C'est ceux qui habitent dans les îles.
4: Et est-ce que vous savez combien elle mesure, la mer? Est-ce que vous savez jusqu'où ça peut descendre?
3: 60 mètres.
5: 3 kilomètres.
6: 100 mètres.
4: Quels sont les animaux qui vivent tout dans le fond, tout dans le fond, tout dans le fond de la mer?
3: Une raie.
7: Une pieuvre.
8: Une tortue.
9: Les étoiles de mer.
10: Les corails.
11: Les requins.
12: Les poissons.
13: Et avec ceci,
14: oui,
13: ce sera tout.
14: Non.
13: Ce sera tout.
14: Non.
13: Ce sera tout.
14: Non.
13: Ce sera tout.
4: Comment ils font pour voir?
3: Ils ont une vision plus adaptée dans l'eau.
2: Ils ont des gros yeux.
4: Mais des fois, il fait vraiment très nuit, hein. Vous avez vu des images, des fois?
3: Parce qu'en fait, il y a des poissons ils ont une antenne où il y a une petite boule qui fait de la lumière.
4: Mais ils n'en ont pas tous. Alors comment ils font les autres, ceux qui n'ont pas de lampe?
3: Ils s'approchent d'eux et du coup, ils voient.
4: Tu penses qu'en fait, il y en a qui ont des lampes et ceux qui veulent voir, bah, ils suivent ceux qui ont des lampes?
3: Ouais.
4: Et quel est le plus gros des animaux, selon vous, qui vit sous l'eau, tout dans le fond de l'eau?
3: Une pieuvre.
10: Les grosses pieuvres.
11: Des baleines.
12: Une grosse, grosse, grosse baleine.
13: Un requin.
14: La barrière des corails.
4: C'est quoi la barrière de corail?
3: Bah, ça permet pour pas que les requins aillent manger ceux qui sont après la barrière.
4: C'est comme une clôture, en fait?
3: Un peu. C'est comme un filet dans l'eau. Et c'est pour que les gens ils se baignent dedans et pour pas que les requins ils mangent les gens qui se baignent.
4: Parce que les requins, ça mange les gens?
3: Les requins, c'est méchant, donc moi, je pense que oui.
2: Des fois, je regarde des vidéos de requins et du coup, je vois où des fois, ils en mangent des gens. Et je pense que c'est très, très, très méchant.
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16: Itinéraire bis à Sainte-Vertu cette semaine, et là je suis en mairie de Sainte-Vertu. Christophe Chesson, bonjour.
17: Bonjour.
16: Comment vous définissez-vous, Christophe?
17: Écoutez, j'ai 63 ans et je cherche encore à comprendre qui je suis et ce que je fais dans la vie. J'ai travaillé dans le cinéma pendant des années, je suis photographe depuis 20 ans. Il y a eu un moment où j'ai choisi de changer de vie. Sainte-Vertu m'a appelé et je suis arrivé ici suite à un coup de foudre avec ma maison. Et puis ensuite, la mairie m'a appelé et je me suis retrouvé maire accidentellement. J'ai monté une petite auto-entreprise qui fabrique des meubles et en acier, en ferraille. J'essaye de faire du sur-mesure. Et puis voilà, j'essaye d'être un citoyen digne de ce nom, avec une vie de consommation un petit peu mieux maîtrisée, et puis une application vis-à-vis de la collectivité par mon poste de maire. Mais je pense que j'essaie de m'impliquer avant, et je continuerai à m'impliquer après, à la fin de ce mandat, si ça se confirme comme ça.
16: La passion pour l'image, vous avez travaillé dans le cinéma, vous êtes photographe, c'est terminé?
17: Ah non, ça c'est quelque chose qui vous tient à vie. La fabrication d'une image qui en fait consiste à raconter une histoire dans une fenêtre, c'est quelque chose qui me tient à cœur. Je pense que si on veut juger de la santé d'une société, on regarde sa fiction. Si sa fiction est imaginative, riche, la société va bien.
16: On peut rappeler quand même les films pour lesquels vous avez travaillé?
17: Alors, j'ai été extrêmement gâté. J'ai travaillé avec Jean-Jacques Hano, j'ai travaillé avec Sofia Coppola, dont j'ai travaillé sur Marie-Antoinette, j'ai travaillé avec Claude Lelouch, j'ai travaillé avec Andrzej Zulawski, j'ai fait 55 films, donc oui, j'en ai fait quelques-uns.
16: Mais pourquoi un jour on s'arrête alors, Christophe?
17: D'abord parce qu'on devient un peu plus vieux, peut-être un peu plus sage, que les métiers de cinéma sont des métiers qui sont absolument épuisant en termes d'investissement physique. Moi, j'ai toujours été mu par l'envie d'apprendre, et que peut-être j'étais arrivé à un stade où j'avais le sentiment de ne plus apprendre suffisamment pour me satisfaire. Et puis, place aux jeunes.
16: aujourd'hui à Sainte-Vertu, cette rencontre avec cette toute petite commune, elle s'est faite de quelle façon ?
17: J'avais un besoin viscéral de m'enraciner quelque part. Alors après Sainte-Vertu, le nom lui-même est assez attractif. Et puis après, j'ai eu un coup de foudre pour la maison que j'habite ici.
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16: Itinéraire bis à Sainte-Vertu cette semaine. Et aujourd'hui, eh bien, je suis au 2. Le 2, Cécile Barbara, bonjour.
5: Bonjour.
16: C'est quoi le 2 ?
5: Le 2, c'est un lieu qui est dédié à l'art. C'est une magnifique maison que j'ai rachetée à une artiste peintre, Joëlle Kamnica, qui a vécu pendant plus de 25 ans. Et quand j'ai racheté la maison il y a 5 ans, je me suis dit, je le dédie à l'art, je continue les expositions de peinture de Joëlle, j'y organise des concerts de musique classique, 2 concerts par an, et mon métier, c'est la mosaïque murale. Donc c'est un lieu qui est dédié à l'art autour de la peinture, de la musique, et de la mosaïque.
16: Comment on tombe dans la mosaïque, Cécile Barbara ?
5: Ah, alors moi j'avais un autre métier auparavant, j'étais pas du tout destinée à ça, c'était d'abord un loisir créatif, un dimanche, j'ai trouvé un petit kit au BHV, j'ai fait un cadre photo et ça est devenu une passion, donc j'en ai fait de plus en plus. Et puis suite à un licenciement économique, je me suis interrogée, puis je me suis formée auprès d'un professionnel et après j'en ai fait mon métier. Voilà.
16: Des exemples de mosaïques que vous avez faites ?
5: Oui, j'ai quelques belles réalisations dont je suis assez fière. J'ai fait une terrasse de 60 mètres carrés rue de Rivoli à Paris pour un restaurant L'Impérial, donc qui est sous les arcades de la rue de Rivoli en face du jardin des Tuileries. J'ai fait aussi un sol pour une boutique de vêtements pour enfants, tartines et chocolat, également à Paris, boulevard Saint-Germain. Et puis également 2 façades de boutique d'un chocolatier au Mans et à Tours. Voilà, donc j'ai à la fois des grands projets, des grandes réalisations, puis des projets un peu plus petits, et j'aime bien alterner entre des grands et des plus petits projets. Et là, je viens juste de terminer un hall d'immeuble pour un immeuble en construction à Paris, dans le 20e arrondissement, un hall de 15 mètres carrés, voilà.
16: Vous travaillez également, j'imagine, pour les particuliers.
5: Oui, je fais souvent des crédences de cuisine, et puis des salles de bain. Et j'aime bien à la fois avoir des grands projets et puis des plus petits projets. Et c'est à chaque fois une relation aussi avec les clients de trouver quelque chose qui va leur plaire, qui me plaise aussi. Et chaque projet est un moment de rencontre.
16: Et votre passion pour la mosaïque, Cécile Barbara, vous la faites partager ?
5: Oui, j'organise souvent pendant les vacances scolaires des petits ateliers découvertes que j'ouvre aux adultes et aux enfants pour en fait transmettre le plaisir que j'ai eu la première fois que j'ai fait de la mosaïque avec un petit cadre photo où j'ai collé un carreau noir, un carreau blanc à côté. Et c'est vraiment tellement super. Et une fois, j'avais la grand-mère, la maman et la petite fille qui chacune avait leur sous-verre. Et c'était vraiment, et c'est des très bons moments, très, très conviviaux et vraiment de partage.
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16: Itinéraire bis à Sainte-Vertu cette semaine, la pause gourmande que vous attendez chaque semaine. Eh bien, aujourd'hui, je suis à l'auberge du Moulin. Sylvie, bonjour.
6: Bonjour.
16: Sylvie, vous êtes à l'auberge du Moulin depuis combien de temps ?
6: Alors, ça fera 1 an le 15 novembre.
16: Vous avez pris la suite de quelqu'un très connu. C'était Louisette. C'était qui, Louisette ? Je vous ai parlé de Louisette parce que j'ai vu sa photo dans la salle.
6: Alors oui, c'est une grande dame à qui appartenait le moulin et qui cuisinait beaucoup avec son cœur. Et c'est une personne qui a fait de cet endroit une belle histoire. C'était convivial et surtout très familial.
16: Il a fallu prendre la suite, redonner une vie à ce lieu qu'est l'auberge du Moulin, ici à Sainte-Vertu. Qu'est-ce qu'on peut manger ici, Sylvie ?
6: Alors, on peut manger du bourguignon, des plats en sauce, de la blanquette de veau, on peut manger de la tête de veau, du riz de veau, bien sûr, hein. Tous les plats traditionnels français, des œufs en meurette, voilà. Mais on fait aussi des plats indiens, donc du butter chicken, du biryani, des poulets au korma, de l'agneau korma, donc voilà. Et justement, on prépare une belle soirée samedi, la fête des Lumières.
16: C'est quoi la fête des Lumières ?
6: Alors, en Inde, la fête des Lumières, c'est une fête hindouiste qui est le Diwali. Et Diwali, c'est une fête où tout le monde, c'est très convivial, c'est très amical. On se partage les sucreries, les pâtisseries, on se partage les repas, c'est plein de lumière, plein de fleurs, plein de couleurs surtout. Voilà.
16: Une très belle salle et un très beau lieu, hein, que cette auberge du Moulin.
6: Ah, mais tout à fait. Avec le Serein qui est juste à côté, ce paysage qui est merveilleux. On a aussi ce joli cachalot qui est à côté, qui attire pas mal de curiosité aussi. Et puis, il faut savoir que les gens du village aussi, c'est des gens qui ont beaucoup de cœur, qui sont très gentils, très, très accueillants, qui mettent la main à la pâte si on a besoin. Voilà.
16: C'est la question que j'allais vous poser, Sylvie. Est-ce que vous avez été bien accueillie ici, dans ce petit village de Sainte-Vertu?
6: Alors, pour ma part, oui, très très bien accueillie. Et j'ai même eu l'impression d'avoir une famille. Donc voilà, c'est des gens très touchants, avec qui il y a de l'humour, il y a, je dirais même, une pointe d'amour. Donc voilà.
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16: Itinéraire bis à Sainte-Vertu cette semaine, et aujourd'hui, eh bien, je vous propose une rencontre avec Joëlle Dollé. Joëlle Dollé, bonjour.
7: Bonjour.
16: Joëlle, vous êtes photographe professionnelle, vous êtes installée ici à Sainte-Vertu. La photographie, elle est rentrée de quelle façon dans votre vie? Racontez-moi.
7: Elle est là depuis longtemps, très longtemps. La photo, c'est ma mémoire, c'est ma manière de partager ce qui me touche, et j'ai toujours eu, même depuis très très très longtemps, j'avais toujours un Nikon avec moi partout où j'allais, et en argentique j'ai fait énormément de choses en me déplaçant. J'ai toujours eu mon studio photo et j'ai eu envie de travailler sur des sujets de société, des sujets d'actualité qui me tenaient à cœur. Et je fais beaucoup de portraits. J'ai fait une série qui s'appelle Des légumes et des hommes, qui est actuellement exposée d'ailleurs à Gurgi. Dans cette série, il y a des personnes extrêmement connues comme Michel Onfray, Alain Passard, Alain Baraton, et des gens absolument pas connus, comme tout le monde, comme moi, comme n'importe qui autour de moi, et des jeunes, des vieux, et des légumes pareils, des anciens, des connus, des pas connus, des courants, tout ça. Et tout le monde est remis sur le même plan. Et c'est ça qui m'intéresse.
16: Et aujourd'hui, vous êtes totalement abandonné Paris pour Sainte-Vertu.
7: Oui. J'ai mis 2 ans avant de faire le pas, j'ai mis du temps. Depuis 2015, je venais moitié, je faisais mes semaines moitié Paris, moitié Sainte-Vertu. Et j'ai pris la décision un jour de lâcher Paris complètement, parce que je suis autonome. J'ai un studio, je suis totalement indépendante et autonome. Je continue à venir, à aller à Paris de temps en temps. J'ai de temps en temps des commandes sur Paris. Évidemment, j'ai plus le rythme que j'avais avant quand j'étais à Paris. Après, la roue, elle tourne forcément. Moi, j'ai eu ma période, j'ai beaucoup bossé. Les jeunes, ils sont là aussi, il continue, donc voilà. Mais, et moi, je travaille, je me concentre sur mes expos, sur mon travail, je continue, je fais des nouvelles séries ici dans la région. Ici, il y a beaucoup de proximité, j'adore ça, et donc, je suis très contente d'avoir quitté Paris, et j'ai eu la chance de quitter avant le Covid, genre tout début 2020, donc voilà.
16: Et puis Sainte-Vertu, j'ai envie de dire, c'est un cocon artistique.
7: Oui, alors bien sûr, c'est aussi la raison pour laquelle j'ai pu quitter Paris. C'est le fait qu'on soit une petite bande ici à Sainte-Vertu. On est plusieurs artistes, on se connaît, on s'est connus à Paris pour certains. On s'est rencontrés, d'autres sont venus et ça s'est élargi dans Sainte-Vertu. Mais c'est vraiment, et on est solidaires en effet des événements pour les uns et les autres.
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16: Itinéraire bis à Sainte-Vertu cette semaine. Je me suis arrêtée à l'atelier Cœur de Lys. Maria Pérez, bonjour.
8: Bonjour.
16: Vous êtes tapissière. Oui. Ici, c'est le domaine de la tapissière. Alors, tapissière, ça veut dire quoi?
8: Tapissière, c'est de la couturière d'ameublement. Je réalise tous les décors textiles de la maison. Double rideau, store, voilage, habillage de lit, etc.
16: Comment devient-on tapissière? Quel était votre parcours jusqu'à exercer cette profession?
8: J'ai habité 30 ans à Paris, j'étais assistante de direction dans un grand groupe. Et puis, vers la quarantaine, je dirais, je me suis demandé ce que j'allais faire de ma vie. Et la couture me plaisait énormément. Donc j'ai fait une formation à l'école Boulle. Et quand j'ai déménagé en province, il y a presque 15 ans maintenant, je me suis installée comme tapissière.
16: À Sainte-Vertu. Pourquoi Sainte-Vertu?
8: Sainte-Vertu parce que d'abord je suis bourguignonne d'origine, et puis j'ai toujours rêvé d'habiter à la campagne, et j'avais des amis à Sainte-Vertu, je venais déjà régulièrement les week-ends, et voilà, donc évidemment s'installer en province, c'est important d'avoir de connaître du monde, et c'est ce qui m'a amenée ici à Sainte-Vertu.
16: Pourquoi vous êtes-vous dirigée vers ce métier de tapissière?
8: Alors petite, ma tante était couturière et donc j'aimais beaucoup passer du temps avec elle quand on était en vacances près de chez elle. Et puis je faisais des habits pour mes poupées, pour les poupées de ma petite sœur. J'ai toujours aimé avoir une aiguille dans les mains.
7: Que viennent chercher les gens chez vous ?
8: Alors déjà, moi je vais chez les clients, donc ça veut dire qu'il y a un temps d'échange, un temps de conseil qui est très important pour eux. Les moments d'échange, le travail que je fais pour eux de recherche, par exemple sur les tissus, etc., c'est important pour eux.
7: Quel type de conseils vous pouvez leur donner ? Ce sont des conseils de couleur, des conseils de matière ?
8: Oui, tout à fait. Les finitions, la forme, les matières, les harmonies par rapport à leur intérieur. Mais j'aime ça, donc voilà, je m'amuse beaucoup et j'aime conseiller mes clients.
7: C'est un métier qui vous fait découvrir de différents univers, j'imagine, parce que dès que vous rentrez chez quelqu'un, c'est un univers différent qui s'offre à vous.
8: Oui, tout à fait. J'ai eu la chance de travailler, par exemple, dans plusieurs châteaux du coin. Ça peut être aussi des... J'ai eu des maisons d'hôtes. Sinon, c'est des particuliers et chacun a son univers. Hein. On passe du rustique au très contemporain. Donc, j'ai la chance d'entrer dans de très belles maisons, parfois. Et ça, c'est vraiment la récompense de la tapissière.
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9: Je viens d'aller chercher ma fille à l'école et nous allons manger au restaurant Le Mixelli, qui est juste là, le restaurant de Bernay, les villages.
10: Ah, vous allez souvent au resto Le Bidi, ou alors
9: Moi, non, mais comme je suis en vacances, madame y va de temps en temps. Enfin, on n'y va pas souvent, mais de temps en temps. Donc, comme je suis en vacances, j'en profite pour y aller avec elle.
10: Alors, elle a quel âge votre fille ?
9: Margot, elle a 5 ans et demi.
10: Donc, Margot, et le papa, il s'appelle comment ?
9: Moi, je m'appelle Thomas.
10: Thomas. Et alors Thomas, comment ça se fait que vous habitez ici à Bernay-les-Villages ?
9: Alors, je suis venu à Bernay-les-Villages parce que ma conjointe a ouvert une pension de chiens et on avait besoin de trouver une maison qui avait assez de terrain pour pouvoir ouvrir cette pension.
10: Vous avez trouvé votre bonheur en fait ici ?
9: Exactement. Ma conjointe a trouvé ce qu'il fallait et puis moi c'est un petit village assez calme et tranquille. C'est exactement ce qu'il nous fallait.
10: Et donc vous avez Margot comme fille, mais il y a un autre enfant qui vous attend au restaurant avec votre compagne, si
9: exactement.
10: J'ai bien compris.
9: Clémence, qui a 11 mois, bientôt un an, et qui est à la main, qui est juste à côté du restaurant. Donc madame l'a récupéré pendant que moi j'allais chercher la grande à l'école.
10: Mais attendez, il y a tout ici. Il y a l'école, il y a le restaurant, il y a une pension pour faire garder ses chiens chez vous, chez votre femme.
9: Voilà, il y a quelques commerces qui essayent de faire bouger. On a par exemple Hugo du Viveco qui est assez connu sur les réseaux sociaux parce qu'il fait beaucoup de choses pour essayer de faire vivre la commune et la faire connaître. Donc oui, c'est une commune qui demande qu'à se réveiller. Elle est un peu endormie actuellement, elle demande qu'à se réveiller.
10: Ouais, mais vous êtes là, vous, pour la réveiller aussi.
9: On essaye.
10: Belle journée.
9: Merci à vous aussi.
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1: Vous le savez, sur ICI Saint-Étienne-Loire, on adore plonger dans les trésors cachés de notre patrimoine. Anne-Berthe, bonjour.
2: Bonjour.
1: Vous êtes responsable du service des publics du site de la Chartreuse de Sainte-Croix-en-Jarret. Aujourd'hui, on va se mettre dans la peau d'un moine chartreux, parce que c'est la Chartreuse de Sainte-Croix des plus habitées par les moines. L'ordre, lui, existe toujours.
2: Silence, prière et travail. Voici ce qui ponctue le quotidien d'un moine chartreux.
1: Bon, jusqu'ici, rien de très surprenant.
2: C'est vrai qu'on n'en attend pas moins des moines. Mais si j'ajoute solitude, là on entre un peu plus en détail dans la vie d'un chartreux. En effet, l'ordre des chartreux a pour spécificité d'être un ordre semi-érémitique.
1: Alors là, ça se complique.
2: Oui, alors semi-érémitique, cela signifie que les chartreux vivent une très grande majorité de leur temps seuls, dans des cellules individuelles, appelées aussi ermitages. Chaque père vit dans un espace de 2 ou 3 pièces, doté d'un petit atelier et même d'un jardin.
1: Bon, il faut aimer la solitude.
2: Oui, c'est en effet la condition sine qua non de la vie en chartreuse. Il ne faut pas être très bavard non plus, car les chartreux vivent en silence. Et même dans les quelques temps communautaires qui ont lieu à l'église ou au réfectoire, ils ne se parlent pas entre eux. Le seul moment d'échange se fait lors de la promenade hebdomadaire. Une fois par semaine seulement, les moines sortent marcher hors de l'enceinte de la chartreuse et peuvent alors discuter en petits groupes.
1: Donc le reste du temps est consacré à la prière.
2: Oui, les temps de lecture et de prière sont bien sûr très importants. Tout au long de la journée, comme de la nuit d'ailleurs, on compte pas moins de 8 offices liturgiques par 24 heures, sans compter les temps de prière ou d'études de la Bible en solitude.
1: En dehors de ces temps de prière, quelles sont les activités des moines ?
2: Alors depuis toujours, l'idéal des chartreux, c'est d'être le plus autonome possible. Les chartreuses sont le plus souvent situées dans des endroits assez isolés, afin de respecter le silence et la solitude des moines. Les moines doivent ainsi s'occuper de leurs besoins quotidiens. Un temps de travail manuel est d'ailleurs aménagé l'après-midi. Couture, menuiserie, jardinage, les activités ne manquent pas.
1: Merci beaucoup Anne-Berthe et à très bientôt pour un prochain numéro.
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3: Louis Hachette, fondateur de l'un des plus grands groupes d'édition au monde. Mais saviez-vous que tout a commencé à Rethel ? Louis, dès son plus jeune âge, se tourne vers la lecture. Un amour, d'ailleurs, qu'il ne quittera jamais. À peine adolescent, il quitte sa ville natale avec sa famille pour Paris, où sa mère travaille comme lingère dans un grand lycée. Et c'est à la capitale qu'il va faire ses études, notamment en droit. Mais c'est un autre domaine qui va capter son attention, l'édition. À 26 ans seulement, il fonde sa propre maison d'édition. Très vite, elle prend une ampleur considérable et en quelques années, elle devient le premier groupe d'édition en France. Et qu'est-ce qui explique un tel succès ? Eh bien, c'est surtout son modèle commercial novateur. Louis Hachette comprend que pour toucher un large public, il faut adapter les livres aux besoins du public. Qu'il s'agisse de manuels scolaires, de dictionnaires ou d'ouvrages destinés aux jeunes lecteurs, son intuition est de créer des ouvrages pédagogiques, accessibles à tous à des prix raisonnables. Et le pari est réussi, car ses livres se retrouvent dans toutes les écoles et contribuent à l'émergence d'une véritable culture populaire. Loin de se cantonner à l'édition scolaire, il diversifie rapidement son catalogue en publiant des romans, des biographies, des récits de voyage ou des ouvrages scientifiques. Et c'est là toute la force de sa vision. Il parvient à offrir à la fois des livres éducatifs, mais aussi des œuvres littéraires qui font de sa maison un acteur incontournable du paysage éditorial français. Un autre point marquant du génie commercial de Louis Hachette, la distribution des livres. Il innove en installant des points de vente dans des gares, là où le public est nombreux. Des points de vente qui s'appellent aujourd'hui Relais. Louis Hachette s'éteint à 64 ans, mais son nom et son œuvre perdurent toujours à travers l'énorme empire qu'il a créé. Le 9 février 1953, Henri Philippe Acquis, des éditions Hachette, publie les premiers titres d'une collection appelée

0: dans les cheveux, quoi.
1: Non, c'est la princesse habillée en noir.
0: Et voici David, donc le prince charmant. Bah, écoutez, je suis enchantée. Hein,
2: enchantée. Bon,
0: ravi de... Vous aussi.
3: C'est ça, rocker, oui, au retard plutôt. Voilà.
0: C'est ça.
3: La barbe, les cheveux du coup un peu plus courts. J'avais les cheveux longs pendant un temps, mais.
0: Avec une. Comment ça s'appelle ça?
3: Ah, la banane du coup.
0: Oui, la banane, voilà. Le piercing aussi, etc. Donc,
3: c'est ça.
0: Un prince charmant tout à fait moderne aussi.
3: Voilà, c'est voilà. Tout à fait.
0: Ce manoir, vous l'avez acheté?
3: Oui, on est passé devant après une visite qu'on avait fait du côté du 90.
1: Au nord de Belfort, ouais.
3: Mais oui, c'était par un détour du coup à moto plutôt que de revenir par la voie rapide. On a fait le détour côté Vosgien pour l'école, c'était toujours sympa. Et puis on a vu le manoir qui, lui, n'était pas en vente pour le coup. Et on s'est arrêté devant parce qu'on l'a trouvé magnifique. On a fait quelques photos. On s'est dit, c'est une bâtisse comme ça qu'il nous faut. Et en rentrant, continuant nos recherches pour les maisons, deux semaines plus tard, on est tombé dessus, tout fraîchement mis en vente.
0: D'accord.
3: Donc on s'est dit, il y a quelque chose à faire. Donc on est revenu, on a fait la visite, on est tombé sous le charme, malgré l'état du coup...
1: Parce qu'on est tombé sous le charme de l'escalier, et puis après on avait pu...
0: C'était mort.
1: Ouais, c'était mort.
0: Ah, et alors, ça
1: vient
0: d'où ?
1: Parce que moi, c'était un rêve de petite fille. Je disais toujours à ma grand-mère qu'un jour j'aurais un château, et elle me dit, bah, si t'en rêves, t'en es capable de le faire, alors tu le feras.
0: D'accord, et vous saviez que c'était son rêve ?
3: Oui, tout à fait, bah, ça faisait déjà un moment qu'elle en parlait aussi, et puis voilà, c'était le but de pouvoir justement réaliser son rêve. Après oui, il y a un investissement, il y a une grande part de folie, on y met toute notre âme, tous nos budgets, tout ce qu'on peut, pour pouvoir du coup réinvestiguer les lieux, lui redonner le cachet d'antan, et puis... Voilà, que ça reprenne vie complètement.
1: On a eu vraiment un coup de cœur en rentrant, et puis en sortant, on a dit, bon, on est un peu dans la merde. Parce qu'il y avait énormément à faire, c'était pas le budget qui allait, c'était pas le coin qu'on voulait. Et finalement, en ressortant, on s'est regardé, on a dit, bah ça y est, c'est lui, quoi.
0: Alors, vous faites chambre d'hôte, donc
1: c'est ça.
0: C'est là qu'on mange?
1: Là, on fait chambre d'hôte, là, on fait les petits déjeuners, les tables d'hôte et les salons de thé.
0: C'est votre cuisine à vous?
1: Oui.
0: Oui, parce qu'on est chez vous, en fait.
1: C'est ça.
0: Ah, mais c'est génial, hein, c'est vachement beau.
1: Les gens sont vraiment immergés chez nous.
0: Ah ouais, c'est magnifique.
3: Tout refait au complet.
0: Et votre but, c'était d'ouvrir une chambre d'hôte?
1: Oui, oui. Ah, okay. Ouais, ouais. Notre but, à la base, c'était même d'avoir un château pour sauver un lieu. Et après, on a eu beaucoup trop de contraintes avec les châteaux. Mm-hmm. Donc, on s'est rabattu sur les manoirs où on pouvait un peu plus s'amuser, en fait.
0: Donc, vous bossez tout le temps, quoi?
3: C'est ça, tout
0: le temps. Vous faites des travaux vous-même?
1: Oui. Ah oui, on fait tout nous-mêmes. Ouais.
3: Moi, je travaille encore à côté. Donc, madame est dédiée vraiment pour la partie gestion du manoir chambre d'hôte.
0: D'accord, madame la princesse.
3: La princesse est un peu Cendrillon aussi, puisqu'elle s'occupe de tout derrière. Et après, pour ce qui est partie travaux, elle m'aide énormément. Bah, surtout pour ce qui est décoration, c'est les idées de madame. Après, madame m'a appris pas mal de choses, tout ce qui est placo, tout ça. Moi, c'est la partie électricité. La partie plomberie, autodidacte, on avance comme ça.
0: C'est les idées de madame, hein?
1: Voilà.
0: C'est ça, hein,
1: c'est ça.
0: Comment vous avez
1: après,
0: fait,
1: j'ai de la chance, il suit beaucoup. Et puis, on a les mêmes goûts, donc en fait, oui. C'est pas compliqué, quoi.
0: Il n'y a pas besoin de le convaincre.
1: Voilà, c'est ça.
0: Combien il y a de mètres carrés, alors?
1: 800 mètres carrés. On en a rénové 250.
0: Je sais pas si je vous trouve pas un peu fou.
1: Oui, tout le monde nous le dit.
0: Ah, oui, c'est ça. C'est assez banal ce que je
1: voilà.
0: Vous dis.
1: Voilà, on est passionnés, puis on aime ce qu'on fait, et on savait que ce serait des sacrifices, mais du moment qu'on est ensemble, comme on a dit, qu'on tient le coup, c'est le principal. Parce que bah, cette année, ça va faire 18 ans qu'on est ensemble.
0: D'accord. Vous êtes rencontrés très jeune.
1: Très jeune, ouais. Ouais. On s'est mariés très jeune aussi, et puis après, on a toujours fait en fonction que l'autre puisse évoluer. Quand un évoluait, l'autre patientait, et puis l'aidait à évoluer, et ainsi de suite. Et ça, c'était le but ultime de notre couple, ouais.
0: Donc, vous vivez à Ventron toute l'année? C'est assez isolé, c'est assez calme.
1: Oui, on aime bien. Ouais. On est tranquille.
0: Oh là là, vous êtes des ovnis pour moi.
1: En fait, je pense qu'on est dans des corps de jeunes, mais avec une mentalité assez ancienne. On aime les choses comme ça. Moi, j'ai vécu avec mes grands-parents. Donc, c'était une ambiance déjà où la famille était importante, les repas étaient importants, la convivialité, les choses à l'ancienne. Je voyais mon grand-père souvent dans les jardins en train de travailler. Donc, tout ça, pour moi, c'est ancré en moi et il a vécu un peu préparé. Donc, c'est ce qu'on aime, notre tranquillité. On adore cuisiner tout nous-mêmes, recevoir les gens, leur proposer en fait un univers carrément différent.
0: Ah, bah, carrément. Hein.
3: Oui, comme c'est marqué du coup sur les annonces, c'est le voyage hors du temps. Quand on rentre ici, on change d'ambiance, d'univers.
0: Vous vous êtes bien rencontrés tous les deux. Hein. Vous notez quand même la chance que vous avez?
1: Ah, bah, ça, oui, on sait qu'on a beaucoup de chance. Ouais. Ah, ouais, parce que tout le monde pourrait pas vivre cette expérience. Et puis, on nous l'a tout de suite dit, est-ce que notre couple est solide? Parce que sinon, la banque n'aurait pas suivi les projets comme ça. Quoi.
0: Ah oui. Ah ouais. Vous avez fait quoi? Vous avez vu des psys, des certificats de solidité du couple pour c'est le ça. Banquier
3: Non, bah, c'était pour démontrer. Voilà, on avait la NIAC, du moins, qu'on le voulait vraiment. Donc, bah, c'est à force d'insister, ils ont compris du coup que oui, on voulait. Parce que d'après eux, les statistiques, c'était 70% des couples divorcent dès qu'ils achètent une maison avec des travaux, des choses comme ça.
0: D'accord.
3: Voilà. C'est pour ça qu'ils étaient réticents.
0: Et alors, ça veut dire que ça a été long, c'est ça, d'obtenir les prêts bancaires, de convaincre?
1: Ouais. Déjà, on a dû se battre pratiquement.

0: pratiquement 6 mois pour avoir le manoir. Et puis après, pratiquement aussi 3 mois, faire tout le tour des banques avec un business plan, leur montrer qu'on était solide. Ils voulaient savoir si on avait vécu des épreuves, des choses comme ça, pour voir si on allait tenir le coup.
1: Ouais. Ah, des épreuves dans le couple ?
0: Ouais, c'est ça.
1: Ah, oui,
0: c'est
1: ça. Vous avez répondu quoi, oui ou non ?
0: Oui, nous, on a morflé pas mal, donc... On sait ce que c'est, donc on savait qu'on allait tenir largement le choc.
1: Mais je peux être indiscrète, en quoi vous avez morflé ?
0: On a eu des épreuves de la vie pas très faciles, beaucoup d'accord. de décès, des maladies, des trahisons, des choses comme ça, c'est dur, d'accord. en très peu de temps.
2: Des périodes financières très compliquées. On a vécu du coup en Saône-et-Loire, dans une ville paumée, à 30 minutes de toute commodité, on avait essayé, mais c'est vraiment à l'extrême. Et là, pour le coup, financièrement, on avait énormément de mal à s'en sortir.
0: On vivait avec 10 euros par mois pour manger. On a connu des périodes vraiment très très compliquées qui auraient la plupart du temps, on se serait séparés, quoi.
1: Ah, oh, je vous adore. Et là, ça tient la route, alors ?
0: Là, ça commence à avoir de l'ampleur, ouais. Ouais, ouais. Je pense qu'il nous faudra encore quelques années pour vraiment se faire connaître. Mm-hmm. Mais comme on dit, on lâche pas l'affaire, quoi. Mm-hmm. Puis on a des clients super, donc c'est cool.
1: Donc voilà, le temps s'était arrêté, hein. Mais c'est bon, ça. Il va reprendre son cours. Non. L'ancien mystique, mystique parce que vous aimez tout ce qui est mystique.
0: Voilà, c'est ça.
1: L'ancien mystique, manoir, deux dames.
0: Ouais. Alors ça, c'est le nom de mes ancêtres.
1: Ah, deux dames.
0: Deux dames, oui.
1: Donc c'est vous qui l'avez baptisé comme ça ?
0: C'était pour rendre hommage à mes ancêtres qui, avant, étaient des nobles. Et quand il y a eu la guerre, ils ont vendu leurs particules pour pouvoir aller dans les rébellions, quoi.
1: Merci à vous deux, au revoir.
0: Merci, au revoir.
2: Merci bien.
1: Puis bonne chance pour tout ce qui vous attend.
0: Hein. C'est gentil, je vous remercie.
1: Merci d'être venu. Au revoir. Au revoir.
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4: Jolie bouteille, sacrée bouteille, veux-tu me laisser tranquille ?
5: Je veux une petite révolution est en train de se jouer et elle ne pèse pas bien lourd, juste 55 grammes. 55 grammes en moins par bouteille, autant dire même pas le poids du cassis que l'on met dans un kir royal.
6: Tu bois des kirs, toi ?
5: Bah oui, je bois des kirs, avec modération, bien sûr. Mais revenons à notre bouteille. 55 grammes en moins, je disais.
7: Elle est légère, légère !
5: Ce régime minceur pourrait bien alléger sérieusement le bilan carbone de toute la filière, racontent nos confrères de Lyon Républicaine. Testé par les caves de Bailly-la-Pierre à Saint-Brie et conçu par Veralia, le géant européen du verre, cette nouvelle bouteille passe de 775 à 720 grammes. Visuellement, rien ne change. À l'œil nu ou en main, on n'y voit que du feu. Mais derrière cet allègement invisible se cache un vrai coup de pouce pour la planète.
8: Eh bien, c'est une merveilleuse invention,
9: Merveilleuse invention.
5: Car aujourd'hui, le gros problème environnemental du vin, c'est la bouteille. Produire du verre, ça chauffe fort, des fours à 1800 degrés et beaucoup d'énergie. Alors forcément, chaque gramme économisé, c'est du CO2 en moins dans l'air. À grande échelle, le calcul est vite fait. 1 million de bouteilles allégées, c'est 18 tonnes de CO2 économisées.
10: Tu sens l'impact là ? Ah oui, je sens l'impact.
5: Un gros impact, hein, mais il a fallu 2 ans de tests, de modélisation et d'essais en conditions réelles. Eh oui, encore raté. La bouteille devait tenir le choc, supporter la pression, le transport, le vieillissement en cave. Et les gens qui font de la musique avec. Maintenant, la transition va se faire en douceur. Chez Bailly-la-Pierre, cette démarche s'inscrit naturellement dans une philosophie déjà bien ancrée, stocker, produire et avancer pas à pas vers un crément plus éco-responsable.
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11: Oh, j'en peux arrêter de beuvracher.
12: En Berrichon, dans le texte.
11: Beuvracher, c'est boire des petits canons. Mais à force d'en mettre derrière la cravate, vous pourriez ben avoir le gerlet, puis devenir causant. Puis si vous continuez à beuvrailler, vous serez abreuvagé, plein comme une nœud. Mais quand c'est que vous en avez vos deux pleins patins, le lendemain, il y a le pivert qui vous colle dans la tête, yo. Ça fait qu'au goûter, vous buvez plus que de l'io. Vous faites un repas de bœuf. Les bonnes résolutions de plus toucher à une chopine, oh, ça dure jamais ben longtemps. On retrouve ben vite son avaloir, et puis on se remet en beuver. Faut dire que chez nous, dans le Berry, j'encle l'embarras du choix. Châteaumeillant, Mentoux, Chancy, Reuilly, Sancerre, Valencé. Sans compter Saint-Marcel et Venem. Comment voulez-vous en que ça que j'arrête de gobloter? Maurice Sandré, dans Plein Communeux, nous décrit son état. « Cré bon Dieu ? Tchic, ça veut donc dire. V'là que je peux plus rester d'aplomb. Quand que je cause, je raconte des bêtises et j'ai la tête comme un vrai plomb. je peux plus me tenir sur mes giboles. J'ai comme qui dirait mal aux cheveux. Ah, je crains bien que je suis plein, ma parole. Là oui, je suis plein comme une nœud. Oh, c'est une chose qui est pas naturelle. Où que j'ai ben pu attraper ça? Ah, va m'endioler, ma fumelle, en me voyant dans cet état-là. Ah, pour une fois que je fête la Sainte Barbe, je peux plus rentrer chez nous, bon Dieu, sans me cramponner à tous les arbres. Ah, ça y est, ben, je suis plein comme une nœud. C'est que pour arroser la bonne cuisine, en que le lieutenant, tous les deux, j'avons bu nos 17 chopines. Du coup, nous voilà plein comme une nœud.
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1: h 19, l'heure de votre rendez-vous les gens d'ici. Tous les jours, nous mettons en lumière une personnalité qui fait briller notre région. Elle se confie au micro de Romain Bruno et aujourd'hui, à direction un studio d'enregistrement au cœur de Paris à la rencontre de la personne qui a créé le nouveau jingle d'Île-de-France Mobilité. Romain, vous êtes avec lui, il s'appelle Jean et vous venez d'entrer dans son studio.
2: Oui, je viens de rentrer dans ce studio qui est magnifique, un studio d'enregistrement dans le 6e arrondissement et j'ai Jean Dindino. Il dirige la société de production chez Jean et il est ici installé derrière cette grande table de mixage. Jean, bonjour.
3: Bonjour.
2: On a l'impression d'être dans un sous-marin.
3: C'est vrai que beaucoup de gens l'associent à cette vision un peu à cause des hublots, un peu sous-marin de la, ancien et en même temps peut-être aussi cabine spatiale futuriste.
2: Et vous avez produit le nouveau jingle sonore d'Île-de-France Mobilité.
3: Ouais, sacré challenge. Composer en fait quelque chose qui va accompagner les gens en fait dans leur quotidien, comme ça, sur tous les transports, sur tout le réseau d'Île-de-France.
2: Est-ce qu'on peut l'écouter, ce jingle ? Ce nouveau jingle, il va remplacer quel jingle ?
3: Il va unifier tout le réseau Île-de-France, en fait, donc il concerne le métro, les bus, les tramways, le RER.
2: Ça remplacera ce jingle, écoutez. On va le décortiquer, ce jingle, il est fait de plusieurs parties.
3: Par rapport à cette notion de mobilité, on peut déjà écouter un premier son, qui est le son d'introduction et aussi celui de conclusion, finalement, qui joue cette mobilité. Là, on est dans cette idée de mouvement, en fait. Donc, la première nappe introduit le thème qui est composé de 6 notes. Qui doivent symboliser quelque chose d'à la fois assez doux, pas agresser les gens au travers de quelque chose. Donc, il y a une douceur et une gaieté, en fait, normalement, qui se définit sur ces 6 notes. 6 notes, il y a une symétrie entre le tagada, que je vois comme une question, quoi, et la réponse qui est tindintin. Même si c'est toujours difficile d'expliquer la musique.
2: C'est une fierté au final après de pouvoir entendre sa musique, son jingle, pendant les transports.
3: Ouais, carrément. J'avoue qu'il me tarde de l'entendre. Même si, voilà, c'est aussi toujours un peu une petite angoisse de s'adresser à plein de gens. Mais non, c'est une grande fierté, bien sûr.
2: Ça fait combien de temps que, Jean, vous travaillez dans l'univers du son ?
3: Bah, j'ai commencé à 25 ans et j'en ai 65. Donc, vous avez fait le calcul. Je préfère pas le dire. J'ai eu la chance de travailler dans cet univers qui est un univers très riche parce qu'il touche à la fois à la musique, aux comédiens, à la poésie, au texte. Enfin, c'est vraiment travailler dans le son, vous en savez quelque chose, vous-même qui m'a interrogé. C'est assez passionnant et ça remplit une vie tranquillement.
2: Merci Jean Dindino.
3: Ben, de rien, plaisir. Revenez quand vous voulez, 18 rue Dauphine.
2: Voilà, ici donc pour cette société de production chez Jean qui a créé entre autres ce fameux nouveau jingle sonore d'Île-de-France Mobilité qu'on a hâte d'entendre.
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4: Avant d'accueillir le centre des congrès, l'Ancan, c'était une atmosphère à part. Un lieu avec du bruit, des odeurs aussi, et de l'effervescence. Ici, on criait les enchères, on vidait les caisses de poissons, et toute une ville vivait au rythme de la mer. Entre 1956 et 1994, la criée de l'Ancan est l'épicentre du port de pêche Rochelet. Chaque jour, les bateaux rentrent au bassin des chalutiers, chargés de merlus, de barres, de dorades. Les caisses sont déchargées directement sur les tables de tri et les mareyeurs enchérissent à la voie. On imagine facilement une ambiance intense, rythmée, quasi théâtrale.
5: Il est tout frais, mon poisson, il frétille, il est tout frais.
6: Ça sent le poisson d'en face.
4: À son apogée, au milieu des années 1960, jusqu'à 25 000 tonnes de poissons transitent ici chaque année. La Rochelle figure alors parmi les ports de pêche les plus actifs de France. Et si on s'attarde sur le bâtiment en tant que tel de l'Ancan, eh bien, nous sommes face à une construction longue de près de 300 mètres là, après son agrandissement. C'est un véritable outil moderne. Quai de déchargement, atelier de mareyage, liaison ferroviaire, chambre froide. En fait, tout est pensé pour rationaliser et accélérer le commerce du poisson.
7: Bah, qu'est-ce que ça ?
5: Un bon poissonné, c'est tout frais et bien goulu !
7: Ça pue, puis ça bouffe maintenant que tu l'as posé sur le capot !
4: Dès le XIIIe siècle, le marché aux poissons occupe différents sites dans La Rochelle. Il s'installe dans le centre-ville, rue du Port, puis rue Amelot, avant de migrer dans l'ancien couvent des Carmes, c'est la Coursive aujourd'hui, pour finalement se fixer au bord du bassin des Chalutiers. À la fin du XIXe siècle, l'arrivée des bateaux à vapeur transforme profondément la pêche. Les sociétés d'armement se multiplient à partir du début du XXe siècle, puis vient l'âge d'or des Trente Glorieuses, avant le déclin, lié au choc pétrolier notamment, mais aussi à l'éloignement des hommes de pêche et aux crises successives. En 1994, la criée quitte l'Ancan pour rejoindre Chef de Baie. Une page se tourne alors. Mais le bâtiment, lui, eh bien, il reste debout. Transformé en centre des congrès, il a réussi à conserver son esprit d'origine, hein, avec ses grandes baies ouvertes sur le bassin, ses quais et puis ses volumes impressionnants. Et avec la seconde édition, hein, de l'événement, la criée de l'Ancan, eh bien, le lieu renoue avec son histoire et reprend le temps d'une journée son accent maritime.

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1: La journée particulière, bien sûr, aujourd'hui 8 mai. Donc forcément, pour cette nuit de vendredi à samedi, pas de grosses fermetures programmées pour ce week-end et notamment pour cette soirée. Et ça se vérifie une nouvelle fois sur le réseau, en tout cas sur la route, puisqu'il n'y a pas de difficultés à vous signaler sur le périphérique parisien ainsi que sur les différents axes pour rejoindre Paris. Donc ça, c'est une bonne chose. En revanche, on en profite pour faire des travaux sur le réseau ferroviaire hein, sur ces jours fériés. Ça se vérifie une nouvelle fois si vous êtes amené à prendre la ligne J du Transilien, puisque celle-ci ne circule plus pour ce week-end, en tout cas entre Issou-Porcheville et Mantes-la-Jolie. Il y aura des travaux tout au long de ce week-end, donc des bus de remplacement sont mis à disposition. Attention également si vous êtes amené à prendre la ligne B du RER, trafic interrompu entre Gare du Nord et l'aéroport Charles de Gaulle, donc ça commence dès ce 8 mai et jusqu'au 10 mai, donc attention à ne pas vous laisser surprendre. Et puis attention aussi sur la ligne C du RER, trafic interrompu ce week-end jusqu'à 17h entre Juvisy et Saint-Martin-des-Temps-d'Ourdon.
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3: Big Flo et Oli, c'est un premier album il y a 10 ans, mais des titres et des rêves depuis bien plus longtemps. Des tubes, comme on en entend rarement.

0: Les deux frères toulousains au palmarès est bourrifant. 1 million d'albums vendus, 9 millions d'abonnés sur les réseaux, 3 milliards de streams, 3 victoires de la musique et des concerts archi complets dans les plus grandes salles de France et les stades. Mais alors, est-ce que réaliser ses rêves d'enfant avec tant de succès, c'est l'autoroute du bonheur? C'est l'une des nombreuses questions qui se posent. Big Flo et Oli dans leur nouvel album Karma qui vient de sortir, et c'est Oli qui vient nous en parler ce soir dans Décibel. Salut Oli.
1: Salut, super intro. Ça fait toujours plaisir de te voir, tu sais. Je suis obligé de dire à chaque fois, Émilie, que t'es une des premières qui nous a interviewé. Voilà, comme ça c'est dit, j'ai dit mon petit bisou, ma petite blague.